Love's Met a Fool of You, 1955. Buddy Holly forme un groupe qui s'appelle The Crickets et qui commence à faire des tournées aux États-Unis, mais des tournées harassantes, comme on dit, avec des bus et parfois des avions. Et à un moment donné, ils sont très très fatigués et on leur demande de choisir dans tous les artistes qui font les tournées qui va prendre l'avion, qui va prendre le bus. Et pour soulager Buddy Holly, l'ensemble des Crickets propose qu'ils prennent l'avion pour qu'il soit mieux, mais cet avion va s'écraser sur une montagne en pleine nuit et faire disparaître ce grand chanteur. On écoute de lui encore Well, All Right.

Une petite chanson, 1 minute 54, c'est pas long, mais qui va faire un tabac, c'est The Letter de Box Tops, qu'on vient d'écouter maintenant, ça date de 1967. C'est un groupe qui va démarrer à partir de ce moment-là, avec des chansons qui font le tour du monde. Choo Choo Train maintenant.

Nous étions encore en compagnie de Box Tops avec Cry Like a Baby, votre grand succès de ce groupe. Alors, un succès momentané, je vais dire. Brady and Grady Sneed, ça ne vous dit peut-être rien, mais vous allez écouter cette chanson, cet air, ça va vous faire de bons souvenirs. Little Bitty Heart.

Et nous voici maintenant avec un autre géant de la chanson, The Boss, comme on l'appelle, Bruce Springsteen, avec cette chanson Streets of Philadelphia. C'est moins rock, mais c'était pour un film, évidemment, que cette chanson est passée et qui s'est fait connaître vraiment dans tout le monde entier aussi. Il a reçu la médaille de la liberté, d'ailleurs, de la main de Barack Obama. Voilà. On l'écoute encore dans Secret Garden.

Nous sommes en compagnie de Bruce Springsteen. Il dit qu'il a été influencé par Elvis. Elvis a libéré le corps, il dit, et Bob Dylan. Bob Dylan a libéré les esprits. C'est de lui. Il a fait une biographie qui s'appelle Born to Run en 2016. On l'écoute dans I Wish It Would Rain.

Someday we'll be together, Bruce Springsteen. Et maintenant une autre artiste, peut-être moins connue en Europe, hein, Buffy Sainte-Marie. C'est une auteure, compositrice, interprète, artiste. Elle est née en 1941 dans le Massachusetts. Elle défend les droits civiques des minorités indiennes. On écoute Buffy dans Still This Love Goes On.

La belle voix de Buffy Sainte-Marie dans Easy Like the Snow Falls. Et maintenant, Brian Eno. Donc c'est un compositeur, c'est un artiste, il a aidé beaucoup de chanteurs et de chanteuses à travailler sur leurs albums, mais il a fait aussi quelques-uns pour lui. Et c'est ça qu'on écoute maintenant, And Then So Clear.

And Then So Clear. C'est très spécial et c'est une musique pratiquement inventée par Brian Eno, qui est très très connu. Il vient du Canada et il a accompagné beaucoup d'artistes. Je vous souhaite une très bonne semaine. On se retrouve la semaine prochaine pour traverser les décennies encore une fois ensemble.

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2: Bonjour, certaines des églises orientales dont notre association Solidarité Orient est partenaire se sont à vrai dire épanouies à la périphérie du Proche-Orient. Il en va ainsi de l'église d'Éthiopie qui a entretenu dès ses origines d'étroites relations avec celle d'Égypte, dépendant même jusqu'en 1959 de son autorité. Et mon invité de ce jour est une jeune historienne italienne, spécialiste de cette fascinante Éthiopie chrétienne, spécialement à l'époque médiévale, Martina Ambou, qui a soutenu en 2022 une thèse de doctorat à la Sorbonne sous la direction de Marie-Laure Derat, une sommité internationalement reconnue dans le domaine des études éthiopiennes. Et le titre de sa thèse était « Du texte à la communauté, relations et échanges entre l'Égypte copte et les réseaux monastiques éthiopiens XIIIe-XVIe siècle ». Alors, de nombreuses missions scientifiques ont amené Martina en Éthiopie, en Égypte, à Jérusalem. Elle a participé à plusieurs fouilles. Elle a étudié des collections de manuscrits anciens qui lui ont donné matière à de nombreuses publications remarquées. Elle est aujourd'hui chargée de recherche au prestigieux CNRS en France. Elle enseigne ou a enseigné dans plusieurs universités en Italie, en France. Et même, elle a bénéficié d'une expérience en Belgique, au sein du Fonds national de la recherche scientifique et à l'Université libre de Bruxelles. Bonjour Martina Ambou.
3: Bonjour et merci beaucoup pour l'invitation.
2: Alors, les origines de cette église éthiopienne remontent au 4e siècle de notre ère et sont incontestablement liées à l'église d'Égypte, ce qui nous renvoie à l'objet majeur de vos recherches, hein, les liens entre les monachismes égyptiens et éthiopiens. Alors, qu'est-ce qu'on peut dire de ses origines et de ce lien avec l'Égypte ?
3: Ses origines, effectivement, sont très, très anciennes. On peut les resituer au 4e siècle, au moment où le royaume aksumite reçoit la visite, selon les encyclopédies grecques et latines du 4e et 5e siècle, qui nous parlent de la visite d'un homme venu de Tyr, nommé dans les sources Frumens, et qui aurait converti la cour royale du roi Ezana aux alentours des années 330 de notre ère. Cette conversion est marquée aussi par la trace de nouveaux symboles qui sont introduits notamment dans la numismatique, donc les pièces de monnaie, mais aussi les stèles et les obélisques qui étaient taillés pour cette royauté nouvellement convertie au christianisme qui parlait aussi grec et gaise, donc la langue ancienne de l'Éthiopie sur laquelle on va revenir un peu plus tard. Donc c'est au 4e siècle que cet homme Frumens, venu de Tyr, après avoir converti la cour, se rend ensuite en Égypte auprès du fameux patriarche d'Alexandrie, Athanase le Grand, mondialement connu, je pense, qui l'aurait ensuite ordonné métropolite de ce nouveau diocèse converti au christianisme. Et donc, qu'est-ce qu'un métropolite ? On en parlera un tout petit peu plus tard, est le représentant de l'Église égyptienne en Éthiopie. Cette nouvelle conversion déclenche un processus très progressif de christianisation de l'ensemble des pays sous la tutelle du roi Aksumite. Donc c'est une, comme je dis, une conversion très progressive, puisque petit à petit, on va apparaître sur le territoire des églises et des basiliques. Je cite notamment l'église basilicale qui a été fouillée par des équipes italiennes sur la côte érythréenne de la ville d'Adulis et qui atteste effectivement de cette présence de chrétiens de plus en plus consistante. Et ensuite, c'est véritablement à partir du VIe siècle que l'on voit apparaître les premiers monastères, certains d'entre eux creusés dans le rocher, dans les régions septentrionales de ce royaume de la Corne de l'Afrique. Et déjà l'époque dite aksumite, qui s'achève à peu près au 7e siècle, qui correspond à ce qu'en Europe on pourrait appeler l'Antiquité tardive, nous voyons des contacts entre le monachisme égyptien-éthiopien qui se passent notamment par la transmission de textes, par la traduction. Un certain corpus de textes sélectionnés fut traduit par des traducteurs pour la plupart anonymes. Et ce processus se passe du grec vers l'éthiopien, qui était à l'époque la langue parlée, la langue de la royauté, la nouvelle langue de l'Église. Je pense à la Bible, mais bien sûr aussi à d'autres textes qui sont des textes fondateurs du monachisme, évidemment la vie d'Antoine, mais aussi les règles de Pacôme, qui circulent sous une forme assez réduite en Éthiopie dès l'Antiquité tardive, donc dès l'époque aksumite. Ensuite, c'est les relations entre l'Égypte et l'Éthiopie chrétienne, disons, sont marquées par un coup d'arrêt à la période entre le 7e et le 11e, 12e siècle. Et c'est particulièrement à partir du 12e siècle que les relations entre ces deux aires géographiques, politiques et religieuses reprennent de force et que des interactions encore plus consistantes sont à identifier dans la circulation d'un côté d'Éthiopiens en Égypte et inversement de représentants de l'Église éthiopienne, de l'Église égyptienne en Éthiopie, comme Abouna Salama, ce métropolite traducteur qui a fait l'objet de ma thèse qui est en cours de publication.
2: Oui, donc en fait, ce sont des échanges bilatéraux, vraiment. À la fois, l'Égypte a fécondé l'Éthiopie, mais l'Éthiopie a apporté sa marque aussi et a été présente dans la vie monastique égyptienne. C'est assez fascinant, hein, comme relation.
3: Complètement. Oui, exactement.
2: Alors, dans ces liens entre l'Église égyptienne, c'est-à-dire l'Église copte, hein, et l'Église éthiopie sont tels que souvent, dans des encyclopédies, on appelle parfois cette dernière l'Église copte éthiopienne. Mais en fait, c'est indu, puisque copte vient du grec aigoptios, qui veut dire égyptien. Mais enfin, cette confusion traduit bien la réalité de relations très étroites, n'est-ce pas?
3: Exactement, et ce n'est pas approprié, c'est indu, comme vous dites très bien, le fait de dire que l'église éthiopienne est une église copte, mais à la fois elle l'est. Elle ne l'est pas dans l'identité même des Éthiopiens, qui restent des Éthiopiens, ils ne sont bien sûr pas des Égyptiens, mais ils le sont dans le partage de la doctrine et de certains aspects liturgiques et bien d'autres qui en fait se manifestent par l'organisation des églises, le fait de les orienter d'une telle et telle manière, par, je pense, au cas monastique, l'onction du chef des novices qui prennent l'habit. Et qui est partagée uniquement par l'Église copte d'Égypte et l'Église éthiopienne. Mais il est vrai aussi que l'Église éthiopienne, malgré sa dépendance institutionnelle, hein, qui a perduré jusque tard en 1959, l'Église éthiopienne a quand même, au fur et à mesure, pu prendre ses distances et se distinguer par des caractéristiques qui lui étaient propres. Je prends l'exemple de l'observance du double sabbat, donc du double samedi, si on veut, qui fut d'abord une diatribe déclenchée par un mouvement monastique septentrional, celui de Ouestatevos. Je renvoie à la thèse d'Olivia Dancol-Abadie pour celles et ceux qui seraient intéressés, qui anime un débat, disons, sur 150 ans, au 14e, 15e siècle, et qui finit par, à la fin, être instauré comme observance d'un double jour de repos de la part de tous les chrétiens d'Éthiopie, selon la volonté d'un roi du XVe siècle, qui est Tsar Yacob. Donc, par exemple, cette observance du double sabbat était très mal vue par l'Église alexandrine, l'Église d'Égypte,
2: parce que c'était
3: qui
2: un peu
3: finit
2: judaïsant, au fond, hein.
3: Ça l'est, et c'est une manière d'interpréter certains livres canoniques qui viennent d'Égypte, comme le Cénodos, et qui, en fait, sont interprétés d'une manière complètement différente et qui font que on va considérer que les 2 jours vont être le jour du repos, non seulement pour les Juifs, mais aussi pour les chrétiens.
2: Voilà.
3: Et donc, ça, c'est l'un des nombreux exemples de distinctions qui, en fait, vont augmenter au fur et à mesure que le temps passe, jusqu'au moment où, effectivement, les Éthiopiens deviennent une église autocéphale, donc indépendante.
2: Voilà, parce que, comme on l'a dit dans le passé, c'est le pape et patriarche d'Alexandrie qui nommait le chef de l'église d'Éthiopie, l'abouna, le métropolite, un Égyptien, tandis que la direction du mouvement monastique était, elle, occupée par un Éthiopien, l'Etchegé. Et donc, ça a perduré jusqu'à l'époque contemporaine, hein, jusqu'à ce que l'église éthiopienne, notamment grâce à l'action du Négus, Haïlé Selassie, obtiennent progressivement d'abord un épiscopat autonome, des évêques éthiopiens, et finalement un patriarche éthiopien en 1959, vous pouvez préciser?
3: Oui, tout à fait. C'est très intéressant de voir à quel point cette autocéphalie a pris du temps. Cela pourrait paraître étonnant si vu de l'extérieur, pourquoi les Éthiopiens auraient-ils accepté cette dépendance qui pouvait parfois être un peu limitante, puisque, je le rappelle, selon certains corpus canoniques, il était interdit aux Éthiopiens d'avoir même des évêques, non
2: Oui,
3: seulement des
2: oui,
3: métropolites, de peur qu'un synode d'évêques puisse ensuite se réunir et élire un métropolite éthiopien. Après, la question est plus compliquée. C'est une relation qui dure, comme on l'a dit, 1500 ans. Et on n'est jamais sûr de ce que qu'il y a eu cette homogénéité et ce développement si linéaire. On a commencé à identifier, je renvoie aux travaux de cette directrice de thèse, Marie-Laure Dura, sur notamment la présence de métropolites syriaques au deuxième, treizième siècle. On a même retrouvé une tablette d'autel au syriaque en Érythrée il y a à peu près 5-6 ans, qui atteste d'une sorte de rupture dans cette tradition qui est ensuite reconstituée et rétablie par un renouvellement d'alliances, notamment entre le roi éthiopien et le patriarche d'Alexandrie au tout début du XIVe siècle. Vous voyez que donc, le fait de mener encore de recherches va nous éclairer un tout petit peu plus sur ces mouvements, ces continuités, ces ruptures entre des relations entre ces deux églises très anciennes. J'aimerais bien rebondir sur la remarque que vous avez justement faite à propos de l'Etchegué, qui était le chef du monachisme dans la mesure où il était le chef du monastère le plus important de l'Éthiopie de la fin du Moyen Âge, de Debrecenbanos du Choa, mais qui n'est pas attesté avant la fondation de ce monastère, qui est plutôt tardive, disons la refondation de ce monastère. Donc là aussi, on n'est jamais sûr de savoir qui était véritablement le chef du monachisme avant le XVe siècle, où on a par exemple des abbés très importants dans le nord du pays, à Debrecenbanos en Érythrée, dans la région de Ham, ou aussi le Akabetsaat, qui est le gardien des heures, l'abbé du monastère de Debrecenbanos, plus au sud, qui sont des figures très autoritaires et très importantes pour le développement du monachisme en Éthiopie au XIVe et XVe siècle, et aussi pour les relations qu'ils entretiennent avec la royauté, par exemple. Donc, tous ces éléments-là sont à voir dans une perspective de longue durée et à être observés avec précision dans leur développement et dans leur structuration.
2: Oui, vous avez beaucoup étudié hein, ce monachisme éthiopien médiéval. Et alors, vos recherches ont souligné d'une part sa grande diversité, vous en avez déjà donné un aperçu, et puis d'autre part le fait qu'il y a encore beaucoup de zones d'ombre qui entravent notre connaissance de la vie monastique ancienne, mais dans ses aspects concrets. Vous pouvez nous dire un petit peu plus encore sur ces deux aspects?
3: Bien sûr, la grande diversité, elle est à interpréter dans le sens que nous parlons d'un monachisme qui s'étend sur plusieurs territoires qui sont au fur et à mesure conquis aux populations monothéistes et aux musulmans, hein, des sultanats voisins du royaume chrétien d'Éthiopie. Donc, on parle de plusieurs formes de monachisme. On va avoir des mouvements qui se caractérisent avec leurs aspects qui leur sont propres. Je pense au mouvement stéphanien et eustathien dans le Nord, où notamment les moines émoniales de ces monastères pratiquaient une ascèse particulièrement, disons, rigide, avec des mortifications corporelles et des jeûnes et des veillées assez prolongées. Comparé aux formes monastiques, aux mouvements monastiques qui étaient guidés par d'autres leaders, d'autres huit hommes charismatiques fondateurs de monastères comme le très célèbre Thécla et Malhotte, plus dans le sud, donc dans le Choix et puis dans le Lhasa, et qui vont, par exemple, s'organiser avec une différenciation plus accentuée, par exemple, entre monastères féminins et monastères masculins. Et qui sont d'ailleurs encore plutôt inconnus. Et là, j'en viens aux zones d'ombre. Nous ne connaissons pas encore véritablement quelle était la vraie organisation au sein d'un monastère éthiopien. Comprendre, par exemple, quels étaient les corpus des règles et de pénitence qui régissaient ces monastères est l'une des pistes, l'un des aspects de mes recherches sur lequel j'essaie de m'investir le plus. Comprendre ce genre de questions nous donnera aussi une image de ce que c'est d'un côté la spiritualité et de l'autre la politique, les aspects plus socio-économiques de ces monastères, de ces espaces religieux. Et un dernier exemple est à quoi ressemble un monastère éthiopien? Est-ce que l'image que nous avons de monastère plus en Occident, donc avec un scriptorium, avec un dortoir, est-ce que ça peut s'appliquer ou pas au monastère éthiopien? Eh bien, la réponse est évidemment pas. Qu'on commence à remarquer que ce sont des structures, même du point de vue de l'architecture, beaucoup plus fluides que ce que l'on croit. Et un monastère est potentiellement simplement une église au centre d'un endroit où les moines se réunissaient, mais qui vivaient de manière séparée dans des cellules ou alors dans des cases séparées et jamais dormaient ensemble. En tout cas, on commence à remarquer ce genre d'organisation dans les sources écrites, comme les hagiographies et bien d'autres textes. Donc, vous voyez bien,
2: Oui.
3: on a encore beaucoup, beaucoup de choses à explorer et c'est une recherche assez stimulante.
2: C'est d'ailleurs des observations qu'on peut faire aussi à propos du monachisme égyptien qui était moins encadré, moins balisé que le monachisme occidental. Alors, tout ça est passionnant, mais je vais vous proposer, pour souffler un peu, une première pause musicale. On va entendre le Notre Père chanter en guèze. Qu'est-ce que c'est que le guèze, Martina?
3: Le guèze est une langue sémitique, comme l'arabe, chaque graphème correspond à une syllabe qui s'écrit de gauche à droite, qui était la langue parlée en Éthiopie avant la christianisation, à côté du grec, et qui est ensuite devenue la langue liturgique de l'Église éthiopienne, et qui, malgré le fait qu'elle ne soit plus parlée à partir du XIIIe siècle, elle est restée la langue de l'administration royale et bien sûr de l'Église. Elle est d'ailleurs toujours jusqu'à présent.
2: Eh bien, voici le Notre Père en guèze.
4: Ah.

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1: Beaucoup de moines éthiopiens, on l'a dit, ont habité des monastères égyptiens ou ont vécu au contact de la communauté copte de Jérusalem, où les Éthiopiens occupaient et occupent toujours d'ailleurs non sans problème avec les coptes aujourd'hui, le couvent du Deir es-Sultan sur le toit du Saint-Sépulcre. Et d'autre part, vous avez étudié un extraordinaire foyer monastique égyptien en Éthiopie, fondé par un des métropolites au XIVe siècle. Alors, dites-nous.
2: C'est une très belle question. Je suis passionnée de ce genre d'histoire, de contact, de circulation. Et effectivement, à partir déjà du XIIIe siècle, selon des sources à la fois éthiopiennes et arabes, on a pu démontrer que des moines éthiopiens résidaient soit au sein de communautés étrangères, soit au sein de monastères qui leur étaient propres, dans plusieurs monastères d'Égypte. Je pense à la communauté éthiopienne du Deir el-Muharraq, qui est le fameux monastère de Kouskam, hein, de Kouesquam, dans les sources éthiopiennes en Moyenne-Égypte, où les Éthiopiens habitaient à côté de la communauté copte et ils se partageaient ces espaces selon les études que Perrine Pilette, qui est spécialiste des coptes au Moyen-Âge, qui parle donc arabe, nous avons publié un article sur les interactions entre les coptes et les Éthiopiens de ce monastère de Moyenne-Égypte. Au prisme, par exemple, d'un document bilingue éthiopien copte et arabe, copte juste avec disons, une petite phrase en copte, donc on peut pas le considérer trilingue, et qui nous parle de la gestion de certains espaces du monastère qui avaient été vendus par les Éthiopiens à une famille de coptes. Donc, toutes ces interactions sont très intéressantes, notamment si on s'intéresse au pèlerinage. Les moines éthiopiens parcouraient ces chemins de pèlerinage, ces routes de pèlerinage, en remontant notamment le Nil, et c'est dans d'autres monastères comme le monastère de Deir Abou-Mila au Caire, le monastère de Saint-Georges à Har el-Zouaïla, toujours au Caire, et bien d'autres, que nous pouvons retrouver leurs traces par le prisme de leurs manuscrits, d'inscriptions et graffitis ex voto qu'ils laissaient sur les murs des églises, jusqu'à arriver, comme vous l'avez très bien dit, à Deir es-Sultan, sur le toit du Saint-Sépulcre à Jérusalem, où ils possédaient une véritable communauté. Et concernant l'inverse, c'est-à-dire une église égyptienne fondée en Éthiopie par l'un des métropolites du XIIe siècle, j'évoque les travaux récents qu'on a menés avec Marie-Laure Derat et bien d'autres collègues éthiopiens et français, qui se trouve à Mariam Nazareth, dans le nord de l'Éthiopie actuelle, donc dans le Tigray, où nous avons fouillé, nous fouillons encore malgré la guerre, nous avons trouvé un site qui a été fondé par le métropolite copte Michael, qui se construit non seulement sa propre église, mais aussi sa propre résidence métropolitaine, au sein de laquelle on peut trouver aussi des moines émoniales qui étaient dépendants du chef suprême de l'église éthiopienne en Éthiopie. Et donc c'est un site qui est en cours d'étude. Hein. Nous avons énormément travaillé sur l'archéologie, mais aussi sur toutes les sources écrites que nous avons pu collecter, aussi de voyageurs occidentaux qui visitaient ce site et qui le relient à l'activité des métropolites, et ce jusqu'au moins au XVIe siècle. Donc c'est un site à occupation, entre guillemets, égyptienne pour au moins 4 siècles. Et donc cela est très très intéressant.
1: Et alors vous vous êtes aussi penché sur le phénomène peu connu, non seulement des moniales, mais aussi des monastères mixtes, masculins et féminins, en Éthiopie.
2: Oui, ça a été l'objet de mon post-doctorat chez vous, à Bruxelles, au sein du FNRS, de l'Université libre de Bruxelles, où je me suis intéressée d'abord à la question féminine, puisqu'elle n'était pas traitée. Il n'y a pas eu d'études, au moins pas des études consistantes jusqu'à présent, sur la figure des religieuses, démoniales. Qui était-elle? Est-ce qu'elle existait-elle? Et donc, en me penchant sur cette question et en travaillant sur une variété de sources écrites, notamment des hagiographies, mais pas que, des règles, des pénitences, mais aussi des sources venant du scriptorium royal, j'ai pu identifier la présence démoniale dans certains monastères. Et dans les monastères avant le milieu du XIVe siècle, on peut voir la cohabitation au sein du même espace physique de moines et de moniales. Ce phénomène, donc dit de monastère mixte, qui est un terme un peu large, pour inclure cette forme d'habitat est interrompue ou disons déconseillée chaleureusement à partir du milieu du XIVe siècle par un édit royal qui est émis par le roi, mais aussi par le métropolite copte d'Éthiopie à l'époque Abouna Salama en 1350, où ces deux figures d'autorité, figures politiques, interdisent formellement à tous les moines et moniales éthiopiens et éthiopiennes de vivre ensemble. Ce qui déclenchera un nouveau phénomène d'habitat, qui est celui de diviser hommes et femmes, qui vont se retrouver dans des monastères ou des espaces sacrés, religieux voisins, mais pas dans le même espace physique. Donc, d'où l'idée d'une sorte de configuration de monastère double entre grands guillemets, à l'image de certains monastères pas communs en Égypte pour évoquer peut-être pour certains des idées un peu plus concrètes.
1: Oui, où on trouve le phénomène aussi au Liban et en Syrie. Il fallait évidemment que les moniales puissent avoir également le service d'un prêtre, hein, qui puisse leur assurer la liturgie, d'où le voisinage d'un monastère masculin était également précieux pour la vie liturgique.
2: Et inversement, les moniales qui devaient quand même dispenser leur aide aux
1: Oui,
2: confrères,
1: voilà.
2: notamment en s'occupant de l'eau, ou alors, dans les sources que j'ai pu identifier, c'était elles qui s'occupaient du travail agricole, du labeur vraiment de la terre. Et donc, c'est une codépendance, des interactions nécessaires aux deux groupes. Donc, un groupe ne pouvait pas vivre sans l'autre, et inversement.
1: Alors, tous ces moines ont, et vous l'avez déjà dit, au long des siècles, copié quantité de textes, nous ont légué de nombreux manuscrits. Et ce qui est d'ailleurs fascinant quand on va en Éthiopie, c'est que la confection, la réalisation de manuscrits sur parchemin est encore une réalité contemporaine en Éthiopie. Quand on est en Éthiopie, on se retrouve parfois un peu en plein Moyen-Âge, hein. Mais vous vous êtes spécialisé dans l'étude de cette facette de la tradition chrétienne et éthiopienne. Qu'est-ce que vous pourriez nous dire de vos travaux dans ce domaine?
2: Et merci pour cette question. C'était en partie l'objet de ma thèse, où j'ai essayé de travailler sur, d'un côté, les acteurs de ces traductions et de ces copies de textes, donc qui étaient des chefs de l'Église et des moines, mais aussi de leur impact dans véritablement la structuration du monachisme éthiopien et dans la spiritualité de ce monachisme qui se fait de plus en plus important à partir du XIIIe siècle. Et donc, ce que je peux vous dire, c'est que les moines éthiopiens, du point de vue matériel, savaient confectionner des manuscrits sur parchemin depuis l'Antiquité tardive. Et comme vous l'aviez très bien dit, ils continuent à utiliser le parchemin pour la fabrication de leurs codex, qui étaient ensuite utilisés comme support pour rédiger les textes sacrés, je pense à la Bible, aux textes hagiographiques et bien d'autres,
1: Et aussi de
2: mais qui
1: superbes
2: avaient aussi des
1: enluminures, et aussi, n'est-ce pas,
2: avec des superbes enluminures, tout à fait, qui étaient des fois commanditées par les abbés, mais la plupart de fois, ces enluminures étaient de commandes soit royales, soit de nobles, des dignitaires chrétiens affiliés à cette royauté chrétienne. Mais il y a aussi un autre aspect intéressant dans le fait de copier ces textes. Ces manuscrits deviennent aussi les fonds d'archives d'une communauté monastique. Donc, dans les marges, les espaces vierges, les folios vierges, les frontispices, là où en fait on pouvait avoir de la place pour enregistrer un document d'archives, c'est là qu'on va utiliser ces manuscrits. Donc, les Bibles contiennent à la fois les textes bibliques et des archives qui servaient à la vie administrative, politique, pénale d'une communauté. Et c'est un phénomène très, très particulier qui a été étudié pour celles et ceux qui voudraient lire par ma collègue au CNRS, Anaïs Vion. Et donc, c'est l'un des nombreux aspects vraiment très intéressants de la culture manuscrite éthiopienne qui continue, comme vous l'avez dit, jusqu'à aujourd'hui et qui, à la différence des voisins musulmans, n'avait jamais utilisé le papier jusqu'au XXe siècle.
1: C'est ça qui est extraordinaire aussi en Éthiopie, c'est cette permanence culturelle et religieuse, hein, qui enracine la vie monastique et la vie de l'Église d'Éthiopie dans les premiers siècles. C'est ce qui fait le voyage en Éthiopie toujours un moment précieux et particulier de découverte d'un monde enfoui en quelque sorte. Et cela dit, quand on parle de l'Éthiopie, comment ne pas évoquer aussi tous les drames que ce pays a connus et connaît encore? On parle de nouveau d'un état de guerre larvé entre l'Érythrée et l'Éthiopie qui s'aggrave pour le moment. Et comment ne pas se souvenir de la chanson « Éthiopie » écrite en 1985 par Renaud, sur une musique de Frank Langolf, interprétée par un collectif d'une quarantaine d'artistes, tous plus connus les uns que les autres. C'était pour conscientiser à la famine qui touchait alors l'Éthiopie et qui avait suscité un énorme mouvement de solidarité dans le monde. On va la réécouter en pensant à tous ces malheurs subis par ce pays depuis des décennies, et notamment la guerre civile qui a embrasé ces dernières années encore une partie majeure de son territoire.

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1: Et donc, il y a eu tout un mouvement littéraire, hein, vous l'avez dit, un mouvement de traduction entre l'Égypte et l'Éthiopie, et puis une littérature éthiopienne originale. Tiens, vous avez collaboré avec quelqu'un que nous avons reçu dans cette émission, et qui est un ami, le père Hugo Zanetti de Cheftogne. Vous avez collaboré à l'édition, ça va bientôt paraître, je crois, de la version éthiopienne d'un texte copte, la lettre de Macaire, le grand saint moine, sur la gloire des saints. C'est quoi ce texte?
2: C'est un texte extraordinaire et merci d'avoir évoqué le père Zanetti qui m'a connu il y a quelques années déjà en début de thèse où je me présente à Cheftogne avec un texte que je n'arrivais pas à comprendre qui parlait de Macaire et de ses fils spirituels. Et nous comprenons ensemble qu'il s'agit là de la première attestation d'une traduction éthiopienne d'un texte qui est connu dans plusieurs langues de l'Orient chrétien, qui est connu en grec, qui est connu en arabe et aussi en géorgien. Il est aujourd'hui considéré comme le testament spirituel de saint Macaire, donc fondateur de l'activité monastique au Wadi Natroun, qui est connu probablement par beaucoup de personnes qui écoutent votre radio. Et ce texte, il a été traduit potentiellement au XIVe siècle par un traducteur inconnu de l'arabe en éthiopien. Et dans la tradition de ce texte, qui s'est, comme je vous ai dit, répandu énormément, l'éthiopien dépend d'une version particulière de l'arabe qui a été produite au monastère de saint Macaire, d'où ce qu'on appelle avec le père Zanetti la recension macariote. Et c'était intéressant de pouvoir ajouter une nouvelle version avec des particularités qui sont quand même celles d'un texte éthiopien qui est plutôt complexe en raison de sa traduction et qui s'ajoute à cette énorme tradition d'un texte quand même qui s'est répandu et qui a une certaine importance puisqu'il s'agit d'un testament spirituel de la mesure où Macaire parle à la première personne à ses fils spirituels en les réprimandant et en leur donnant des conseils sur comment bien mener une vie ascétique et monastique afin d'avoir le salut et le pardon du Seigneur au moment du jugement dernier.
1: Alors, puisqu'on parle du monastère Saint-Macaire dans le Wadi Natroun, vous avez aussi étudié les inscriptions syriaques et karchouni, donc de ce monastère, touchant là un champ de recherche d'un de nos autres invités, le directeur adjoint de Solidarité Orient, Manhal Mahoul.
2: Et tout à fait. Alors, il faut dire que je ne connais pas le syriaque. Donc, nous avons coécrit un article avec Aaron Butts, qui est un syriacisant américain, qui est aujourd'hui en poste à l'Université d'Hambourg, et encore ma collègue Perrine Pilette. Comme vous l'avez dit, au monastère de Saint-Macaire se trouve une tour de défense, un kafr en arabe, où un peintre éthiopien nommé Tekla El-Habashi, donc l'Abyssin, aurait peint des peintures dans les trois chapelles consacrées par un patriarche très important de l'église d'Alexandrie, Jean XIII. Et alors, ce site est devenu un site de pèlerinage très important et cela, on le comprend grâce aux inscriptions ex voto et aux graffitis laissés en plusieurs langues par les pèlerins qui se rendaient sur le lieu. Parmi les inscriptions, qu'on peut en compter des centaines en arabe, certaines en copte, d'autres en arménien, certaines en gaze, il y en a aussi en syriaque et en karchouni, donc en écriture syriaque mais de langue arabe, laissées au XVIe siècle par des moines, dont un qui s'appelait Elia, qui venait, comme il le dit lui-même dans son inscription, de Mardin, et qui note aussi pourquoi et comment et à quel moment ils se sont rendus dans ce site pendant leur pèlerinage. Donc ces documents, ce sont des documents extrêmement importants, d'un côté pour les questions dévotionnelles, spirituelles, mais aussi pour des questions historiques, puisque nous pouvons mapper, entre guillemets, vraiment situer sur une carte le passage des pèlerins et sur leur route de pèlerinage et connaître aussi leur lieu d'origine. Donc cette documentation épigraphique est extrêmement précieuse et elle enrichit la complexité de ce site monastique extrêmement ancien.
1: Oui. Alors, parmi vos recherches, j'aimerais aussi épingler, il y en a une qui est fascinante et qui concerne les relations tumultueuses du métropolite copte Yacob et du négus, du roi, donc

0: l'Église et les régents, il y a eu une rupture assez importante entre ces deux institutions dans les années 1340. Parce que le métropolite copte, qui venait d'être affecté en Éthiopie par le patriarche d'Alexandrie, donc c'était lui-même un Égyptien, se trouve à s'allier avec un groupe de moines, les moines qui étaient affiliés au mouvement monastique de Thécla et Manote, et qui décide de les envoyer, de les expédier dans les régions du royaume à majorité musulmane. Donc, selon une étude un peu complexe de tout un corpus d'hagiographie et de textes arabes, notamment du géographe Al-Umari du XIVe siècle, j'ai pu cerner les raisons pour lesquelles, à la fin, le roi d'Éthiopie, Hamdet Seyol, décide de chasser, et c'est une première dans l'histoire des relations entre l'Égypte et l'Éthiopie, il décide donc de chasser, d'exiler le métropolite en Égypte. Et cela parce que le métropolite avait décidé d'envoyer ses missionnaires, et alors que la politique de ce roi, qui était un roi qui avait combattu pendant longtemps les armées islamiques des sultanats avoisinants, il avait décidé pour des raisons de pacification, hein, de réconciliation avec les sujets musulmans, de ne pas imposer le christianisme à tout le monde. Donc, ce personnage, cette figure royale est extrêmement importante, puisque il se met au-dessus de tous ces sujets et il considère que chrétiens et musulmans devaient vivre ensemble selon la religion de leur père.
1: Malheureusement, les relations entre l'Empire chrétien d'Éthiopie et les sultanats musulmans voisins vont se détériorer, notamment au XVIe siècle, ce qui provoquera d'ailleurs l'intervention des Portugais en Éthiopie. Mais cela, c'est une autre histoire qui sort un peu de votre champ de recherche. Merci d'avoir évoqué Perrine Pilette, on a évoqué Manal Mahoul, le père Zanetti. J'ai déjà invité sur ce plateau le père Zanetti et Manal Mahoul. Il me reste à inviter Perrine Pilette, et comme cela, avec votre entretien, on aura un ensemble assez cohérent. Bah, il me reste à vous remercier, Martine Ambou. Vous voulez dire un petit mot de conclusion? On a un peu de temps.
0: Donc, je vous remercie de m'avoir invité à cette émission. C'est toujours un plaisir de pouvoir parler des recherches en cours qui sont très importantes. Et je pense que c'est toujours l'occasion pour vraiment présenter la variété, la richesse de ces églises qui sont quand même moins connues. Et j'espère donc que cela intéressera votre public. Et donc, c'était aussi comment dire, j'étais extrêmement heureuse de pouvoir aussi parler à une radio belge. La Belgique tient une place très importante dans mon cœur, notamment à cause de mon postdoc, mais pas que. Et donc, encore mille remerciements, et j'espère que ça intéressera. Et qui veut peut toujours me contacter à mon adresse institutionnelle.
1: Très bien, et ça s'inscrit aussi dans notre approche solidaire des chrétientés proche-orientales, et notamment de cette Éthiopie qui souffre quand même beaucoup maintenant et que nous essayons d'aider. Ben, bon succès dans la poursuite de vos travaux déjà si riches et tellement prometteurs. Merci à Satchel Hart pour la gestion technique de cette émission. Et ben, on va terminer avec une dernière pièce musicale. C'est un magnifique chant éthiopien à la gloire de Dieu, la beauté de la vie et de la création. Et en écoutant cela, je pense à Chateaubriand qui, entendant les moines éthiopiens du Saint-Sépulcre, disait que leur chant avait la beauté d'une meute de loups hurlant à la pleine lune.

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1: Avec Patrick Chouta et Christophe Bruls à la technique, bonjour et bienvenue dans 3 dièses à la clé. J'aimerais vous faire écouter aujourd'hui une musicienne quelque peu singulière. Elle joue en même temps du violon et du pédalier d'orgue. Elle s'appelle Emmanuelle Dauvin et son programme s'intitule « OVNI Baroque ». La particularité de cette musicienne de combiner violon et orgue est une pratique étonnante venue de l'époque baroque. Emmanuelle Dauvin fait dialoguer des pièces pour violon seul et des pièces avec basse qu'elle joue grâce à son pédalier d'orgue. Emmanuelle Dauvin est née à Angers en 1990. Elle a étudié le violon baroque avec Mira Glodeanu au Conservatoire Royal de Bruxelles et avec Amandine Beyer à la Schola Cantorum de Bâle. Elle a d'abord formé un trio avec deux amis du Conservatoire de Bruxelles qui portaient le nom de Nef des Fous. Son projet actuel violon et orgue a donné lieu en 2021 à un premier enregistrement où elle met en écho des œuvres pour violon solo et des pièces avec basse de Jean-Sébastien Bach et Heinrich Bieber. Je vous propose d'écouter quelques extraits de ce premier album OVNI Baroque, la sonate numéro 1 en ré bémol mineur Annonciation de Bieber, et ensuite la sonate pour violon seul avec basse en mi dièse mineur BWV 1023 de Jean-Sébastien Bach.

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1: 3 dièses à la clé sur RCF Liège, consacré à Emmanuel Dauvin et son programme OVNI Baroque, où elle joue en même temps du violon et du pédalier d'orgue. Nous allons continuer à écouter d'autres extraits de son premier enregistrement qui fait dialoguer des pièces de Jean-Sébastien Bach et de Heinrich Bieber. Nous allons écouter la sonate pour violon solo 1681 de Bieber, suivie de la sonate numéro 6, toujours de Bieber.

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1: Emmanuel Dauvin, violon et orgue, ovni baroque dans Trois dièses à la clé sur RCF Liège. Après ces extraits du premier enregistrement de 2021, Emmanuel Dauvin publie en 2025 un deuxième opus, ovni baroque, où elle partage des duos d'air et de pièces instrumentales pour soprano, violon et basse de Jean-Sébastien Bach avec la soprano Heather Newhouse. L'album s'intitule Cantata a due. En voici trois extraits. La Sinfonia des cantates et partitas en mi majeur BWV 29 et BWV 1006. Ensuite, l'aria de la cantate BWV 36 en sol majeur. Et enfin, l'aria de la cantate BWV 249 en si mineur.

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1: Emmanuelle Dauvin et son projet OVNI Baroque, où elle joue en même temps violon et pédalier d'orgue sur RCF Liège dans 3 dièses à la clé, accompagnée dans son deuxième opus par la soprano Ether Newhouse, pour un hommage poétique à Jean-Sébastien Bach. Nous allons nous quitter avec deux derniers extraits de cet album intitulé Cantata a due. Nous entendrons un extrait de la cantate BWV 6 en si bémol majeur et l'air de la cantate BWV 147 en ré mineur. N'hésitez pas à partager ou à réécouter cette émission à tout moment. Elle est disponible en podcast comme toutes les autres de la série sur RCF. 3 dièses à la clé. Bonne écoute, portez-vous bien et à très bientôt.

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Chers auditeurs, bonjour et bienvenue dans l'émission Église en détresse. Aide à l'Église en détresse est une œuvre de bienfaisance catholique qui soutient les chrétiens partout où ils sont persécutés, opprimés ou en détresse par l'information, la prière et l'action. Grâce aux dons des bienfaiteurs des 23 secrétariats à travers le monde, la Fondation Pontificale peut répondre à plus de 5000 demandes d'aide provenant d'évêques et de supérieurs religieux par an dans environ 140 pays. Le dimanche 26 avril 2026 a eu lieu la Journée mondiale de prière pour les vocations. Chez Aide à l'Église en détresse, les premiers mois de 2026 ont notamment été sous le signe de notre soutien aux vocations et aux missionnaires dans l'Église du monde. Partout dans le monde, il y a notamment des personnes qui, souvent dans des circonstances difficiles, consacrent leur vie au service de l'Église et à la diffusion de l'Évangile. Notre soutien permet à ces vocations de croître et de s'épanouir au grand bonheur de beaucoup. C'est pourquoi Aide à l'Église en détresse, par des forums d'aide très concrètes, vise à combler les besoins de certains jeunes pour qu'ils puissent prendre leur vocation spécifique à cœur et choisir la bonne voie, que ce soit la prêtrise, la vie monastique active ou contemplative ou le mariage. Et donc aussi ceux qui sont déjà consacrés méritent de profiter de notre aide car ils sont un exemple et une source d'inspiration dans leur engagement pour servir le royaume de Dieu. Dès les origines de l'Église, des disciples ont été envoyés pour porter l'Évangile, confiant dans la direction de Dieu, explique aussi Regina Lynch, présidente exécutive d'Aide à l'Église en détresse internationale. À travers les siècles, des missionnaires ont répondu à cet appel, Dukinaltum, soit avant au large, souvent sans savoir où le chemin les mènerait, mais certains de la présence de Dieu. Cette avancée au large est un élément essentiel de leur vocation. Que leur acte foi demeure une source d'inspiration pour tous ceux qui sont appelés aujourd'hui à nouveau à faire confiance, à partir et à servir.

En tant qu'Église, nous devons voyager aux quatre coins du monde pour rappeler à nos frères et sœurs que Dieu est miséricordieux, qu'il est amour et qu'il ne les abandonnera jamais, a déclaré Monseigneur Giovanni Scheffai, évêque de la prélature de Santiago de Huancané au Pérou. Ayant été pendant près de 20 ans évêque missionnaire au Pérou, notre pape actuel, Léon XIV, sait aussi mieux que quiconque que la mission est essentielle à la vie de l'Église et repose sur la générosité de ceux qui la rendent possible. Comme les bienfaiteurs d'aide à l'Église en détresse, et vous aussi, chers auditeurs de RCF, qui a peut-être, dans votre enfance, été enthousiasmé par les histoires sur ces missionnaires héroïques? Car l'appel du Christ à proclamer l'Évangile à toutes les nations est valable pour tous les temps. Avant de rouler en papa mobile, le père Roberto, comme on l'appelait, voyageait à dos de mule pendant des heures pour atteindre les villages les plus pauvres et reculés des Andes. Parfois, il passait même la nuit dans des bergeries. Des photos le montrent, alors qu'il était évêque de Chiclayo, pataugeant dans la boue et l'eau avec des bottes en caoutchouc pour prêter main forte après une inondation. Pas seulement, le cardinal Prévost a été soutenu par Aide à l'Église en détresse dans les projets qu'il menait pendant son mandat au Pérou et encore aussi en faveur de toutes les communautés chrétiennes en Amérique latine après sa nomination à Rome. Le père John Lydon, qui a été missionnaire avec lui pendant 10 ans, se souvient des années 90, qui furent douloureuses au Pérou. Le Sentier Lumineux, un mouvement terroriste d'orientation communiste, a infligé des graves souffrances à la population et menacé les missionnaires. Malgré les dangers qui pesaient sur leur propre vie, les missionnaires sont restés. Nous avons cherché des moyens d'accompagner les gens sur ce chemin de croix, dit-il. Pour d'innombrables prêtres et religieuses, la vigne du Seigneur se trouve dans la jungle, dans la bidonville des mégalopoles, dans la savane africaine ou dans des régions montagneuses reculées. Ils ont quitté leur pays, endurent les privations et un climat extrême, sont exposés à des maladies dangereuses comme le paludisme et restent courageusement dans des régions déchirées par la guerre afin de protéger et d'aider les plus démunis. Lorsque leurs missions sont pillées et réduites en cendres, ils recommencent simplement, confiant dans l'aide de Dieu. Ils savent que s'ils ne prennent pas soin des pauvres, personne ne le fera. Écoles, puis soins médicaux, à maint endroit, les gens doivent tout aux missionnaires. Mais surtout, ils leur apportent l'amour du Christ. Car la plus grande pauvreté consiste à ne pas connaître Dieu, nous dit Léon XIV. Ce missionnaire laisse rarement transparaître à quel point il leur a été difficile de laisser derrière eux famille et amis. La plupart ne peuvent même pas assister aux funérailles de leurs parents. Parfois, ils rencontrent peu d'intérêt lorsqu'ils reviennent rendre visite à leur famille, car la vie a continué sans eux, leurs neveux et nièces ne les connaissent pas et la société moderne ne comprend pas leurs témoignages. Cela leur fait mal, et néanmoins, rares sont ceux qui quittent volontairement la mission. Si leur santé le leur permet, beaucoup d'entre eux continuent à accomplir leur mission même à un âge avancé. Le visage le plus célèbre de l'Église est probablement le père Paolino Baldassari, un missionnaire italien qui a travaillé au Brésil pendant près de 70 ans, la plupart du temps en Amazonie. Il est décédé le 8 avril 2016 à l'âge de 90 ans avec une réputation de sainteté. Même dans sa vieillesse, il entreprenait de longs voyages à travers la jungle sur son modeste bateau pour rendre visite aux fidèles et pour traiter des patients en tant que médecin. Il était toujours vêtu d'un gilet de sauvetage et d'un casque de moto car il ne savait pas nager.
Heureusement, en Amazonie brésilienne, il y a encore trois capucins aujourd'hui qui s'occupent depuis 2005 des peuples indigènes de l'ethnie des Ticunas dans la forêt tropicale de la paroisse Saint-François d'Assise à Belém do Solimões, dont le père missionnaire italien Paolo Braghini. Les 72 communautés se trouvent loin du siège de la paroisse ou en bord de l'eau, de sorte que les frères doivent se rendre à pied ou en bateau pour aider les 25 000 villageois très pauvres et dont les jeunes souffrent souvent de toxicomanie et d'alcoolisme par manque de perspective. Et n'oublions pas non plus l'exemple du salésien italien Monseigneur Mario Fiandri, âgé de 77 ans, qui a célébré l'année dernière le jubilé d'or de son ordination sacerdotale dans le nord de Guatemala, où il est depuis 16 ans l'évêque du vicariat apostolique de El Petén, qui couvre un tiers de la superficie de ce pays d'Amérique centrale. Certaines paroisses y sont plus grandes que des diocèses entiers ailleurs, mais la région est peu peuplée par des autochtones de la tribu Maya qui vivent dans une pauvreté extrême. Ils souffrent de trafic de drogue, l'exploitation par les grands propriétaires terriens, la délinquance, la corruption, les inégalités, le chômage et l'absence de perspectives ayant conduit ces dernières années à de fortes migrations internes. Néanmoins, il se souvient avec gratitude des 50 années qu'il a passé sa vie au service de ce merveilleux champ de mission, jour après jour, dans les pas de Jésus, le premier missionnaire, a-t-il déclaré à aide à l'Église en détresse. Au soir de ma vie, Jésus et les personnes que je rencontre chaque jour sur ma route sont ma première, ma dernière et mon unique raison de vivre, d'aimer et d'exercer mon ministère. Après tant d'années, je suis heureux d'être prêtre et missionnaire, amoureux de Jésus, de la vie et des hommes. Je me remets entre les mains de Dieu et je lui dis « Pour tout ce qui a été, merci Seigneur, et pour tout ce qui sera, oui Seigneur. » Ces exemples montrent l'importance de la présence des prêtres et les bons fruits de leur travail. Cependant, il devient de plus en plus difficile de bénéficier de la présence de missionnaires étrangers, car le nombre de vocations dans les pays occidentaux est en forte baisse. Et en plus, les missionnaires d'auparavant restaient auprès d'un peuple jusqu'à la mort. Mais de nos jours, beaucoup de frères et sœurs restent pendant 4 ou 5 ans et repartent vers un autre endroit. Quand aux prêtres autochtones, ils sont également importants, surtout parce qu'ils sont habitués aux conditions difficiles de la jungle, des distances et de la montagne. Chers auditeurs de RCF, par vos prières et votre aide matérielle, vous pouvez aussi procurer de la force aux missionnaires et leur témoigner votre proximité. Une contribution à leurs moyens de subsistance, une subvention pour l'achat d'un véhicule dont ils ont urgemment besoin ou pour la construction d'une chapelle dans un village, leur montre qu'ils ne sont pas oubliés. 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

Vient d'écouter la chanson Como Pastores du groupe péruvien Siervas, qui appartient à la congrégation Servantes, de jeunes sœurs qui se mettent totalement au service du plan de Dieu, car il n'y a pas uniquement les missionnaires masculins en Amérique latine. Dans les hautes terres de la Bolivie, où des villages simples sont cachés entre les montagnes et les routes poussiéreuses, aide à l'église en détresse à rencontrer sœur Carla, missionnaire de la congrégation des missionnaires de Jésus, parole et victime. Depuis plus de 46 ans, elle est pleinement au service des plus pauvres et des plus abandonnés. Son appel a commencé quand elle était enfant et a pris forme à l'âge de 12 ans. Depuis lors, sa vie a été un grand voyage, de village en village, souvent à cheval ou à pied, pour rendre visite aux gens, donner des catéchèses aux enfants, s'occuper des malades et être proche des personnes âgées. Elle se souvient d'une période de Noël qu'elle n'oubliera jamais. Dans une communauté éloignée, des enfants sont tombés gravement malades après une mauvaise vaccination. Les quelques flacons de sérum que nous avions ne suffisaient pas. Ce jour-là, j'ai appris à faire du sérum moi-même. Les trois quarts des enfants ont été sauvés. Elle ne voit pas tout cela comme un fardeau, mais comme une joie. Alors elle dit, « Quand je vais dans les villages, mon âme chante de joie. » Pour sœur Carla, sa mission n'est pas seulement une tâche, mais un acte de foi. Faire confiance à Dieu en tout. Son espoir le plus profond, qu'il y ait beaucoup de nouvelles vocations qui apportent la lumière du Christ dans les lieux les plus oubliés. Les sœurs missionnaires de Jésus, Verbe et Victime, originaires du Pérou, sont actives dans cette région de Bolivie depuis 1982. Elles parcourent des terrains accidentés pour rejoindre les gens vulnérables de 37 communautés autochtones et rurales dans de nombreux petits villages où aucun prêtre n'est présent et où les structures de l'église sont limitées. Elles dispensent la catéchèse, visitent les malades et les personnes âgées et soutiennent les familles confrontées à la pénurie d'eau, à une agriculture fragile et à la pauvreté et aux migrations. Aide à l'église en détresse veut les soutenir dans deux domaines cette année. D'une part, en finançant leur retraite annuelle pour 28 sœurs, pendant laquelle elles recevront une éducation théologique, un approfondissement spirituel et une formation pratique, afin de renforcer leurs connaissances en informatique et apprendre à faire du linge liturgique pour les paroisses pauvres. À San José de Villa, dans la région montagneuse de Cochabamba, 6 sœurs missionnaires de Jésus, Verbe et Victime, vivent dans un bâtiment paroissial vétuste, menaçant de s'effondrer à tout moment. En aidant à la construction d'un nouveau dortoir et une petite chapelle sur un terrain solide et sûr, nous pourrons faire la différence entre le danger et la sécurité. Grâce aux bienfaiteurs d'aide à l'Église en détresse, ces sœurs sont soutenues depuis de nombreuses années à travers l'Amérique latine, de Cuba à l'Argentine. Notre aide leur permet d'administrer les sacrements, d'enseigner et d'être présente là où personne d'autre ne va. La mère supérieure Carla écrit aux bienfaiteurs « Nous ressentons la confiance inconditionnelle des bienfaiteurs qui rendent notre mission possible. Chaque année, nous faisons l'expérience de la providence de Dieu qui soutient nos sœurs par l'intermédiaire des bienfaiteurs de l'AED. Grâce à eux, nous pouvons poursuivre nos retraites, nos études et nos soins médicaux. Et l'aide matérielle et spirituelle parvient jusqu'aux villages les plus reculés où nous ouvrons. » Il y a quand même aussi des sœurs d'Amérique latine qui voyagent encore plus loin pour se rendre dans nos régions. Semence du Verbe est une communauté catholique fondée en 2004 au Brésil. Elle est composée de sœurs qui consacrent leur vie entière à l'évangélisation dans le monde entier et depuis 2011, elles sont présentes en Belgique, à Tongres. Aide à l'Église en détresse Belgique-Luxembourg et ses bienfaiteurs ont eu l'occasion de les rencontrer lors d'une journée missionnaire sur le Brésil que nous avions organisée
le 13 mars dernier au centre diocésain de Hasselt dans le cadre de notre campagne de carême 2026 en faveur des missionnaires. Leur mission est d'apporter l'espérance, de proclamer la parole de Dieu et d'être proche des personnes, en particulier des plus démunis matériellement ou spirituellement. Elles insistent sur le fait qu'être est plus important que faire. La foi se vit d'abord, elle se proclame ensuite. Leur présence est significative, par exemple, lorsque des personnes demandent spontanément qu'on prie pour elles. Elles transmettent aux chrétiens belges que vivre authentiquement, prier et oser témoigner peut rapprocher les autres de Dieu.

chanson Nossa Missão en portugais, soit Notre Mission, est sortie d'un CD des chansons brésiliennes préférées du missionnaire flamand Philippe Dickmans, connu comme Dom Philippe au Brésil, où il est évêque du diocèse de Miracema do Tocantins. Monseigneur Philippe Dickmans a été ordonné prêtre à Halen, au Limbourg, en 1990. Il a suivi un cours préparatoire au Collège latino-américain de Louvain en vue d'une mission au Brésil. En 1996, il s'y est rendu en bateau et est devenu prêtre de paroisse à Palmas, une région pauvre où vivent également des Indiens Xerente. En 2008, il est nommé évêque de Miracema do Contins. Lors de notre journée missionnaire à Hasselt, le 13 mars 2026, il a célébré l'Eucharistie avec nous. Dans son homélie, Monseigneur Dickmans a souligné que l'année sainte et l'appel à être des pèlerins de l'espérance restent d'actualité même après sa conclusion. Les chrétiens sont invités à ne pas s'attarder sur la nostalgie, mais à vivre le présent comme un temps de grâce et de renouveau. Le prophète Osée et le printemps dans la nature montrent comment un retour à Dieu conduit à la croissance et à une espérance nouvelle. Le double commandement de Jésus, soit d'aimer Dieu et aimer son prochain, consiste à cet égard le cœur de la vie chrétienne, en étant véritablement à l'écoute, comme le demande le processus synodal, les croyants d'aujourd'hui peuvent devenir des artisans de paix, porteurs d'espérance. L'après-midi, Monseigneur Dickmans a présenté son important travail missionnaire au Brésil, où il œuvre depuis des décennies. Il accompagne des prêtres, des jeunes et des catéchistes, et soutient des projets sociaux tels que des formations, des potagers et l'aide aux plus vulnérables. De plus, le diocèse a construit des églises, des centres de formation et des infrastructures durables, souvent grâce à un soutien international, notamment de l'aide à l'Église en détresse. Monseigneur Dickmans a partagé des expériences personnelles tirées de son ministère pastoral. Il entretient notamment des liens étroits avec divers groupes, des communautés les plus démunies aux peuples autochtones. Malgré les défis tels que l'individualisation et le déclin de la foi, l'évêque continue de croire au pouvoir de la communauté et d'une Église vivante. En octobre 2019 encore, nous avions eu l'occasion d'interviewer Monseigneur Philippe Dickmans lorsqu'il était de passage en Belgique après avoir assisté au synode sur l'Amazonie à Rome, auquel ont participé les 9 pays de la Panamazonie. Il avait parlé de l'importance du synode pour le peuple indien, de la nécessité d'un rite indigène dans la liturgie et de l'urgence de prêtres avec une présence permanente dans la communauté et avec une vocation réelle pour la mission. Chers auditeurs de RCF, la plupart d'entre vous ne peuvent probablement pas voyager dans des pays lointains pour annoncer l'Évangile. Mais grâce à votre aide et à vos prières, vous pouvez tout de même être des missionnaires. Lors du mois missionnaire extraordinaire d'octobre 2019, le pape François avait rappelé que chaque membre du peuple de Dieu est un disciple missionnaire, peu importe son rôle dans l'Église. Une église missionnaire est une église en sortie, qui va vers les autres, vers les gens marginalisés des périphéries, avait encore dit aussi le pontife argentin décédé il y a un an. Dans notre boutique en ligne sur églisesendétresse.be, nous avons encore 2 autres de ces précieux héritages en forme de livres, à savoir l'encyclique Fratelli Tutti et Laudato Si. L'un sur la fraternité universelle et l'autre sur la conversion écologique. Dans cette année qu'on célèbre le 800e anniversaire de Saint François d'Assise, clôturons cette émission par l'écoute de son chant pour adorer la création comme notre maison commune. Au revoir.

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3: Et aujourd'hui avec le docteur Baudson et ses invités. Bonjour docteur.
4: Bonjour Patrick.
3: Comment ça va ?
4: Ça va très très bien.
3: Alors aujourd'hui nous avons deux invités, vos invités.
4: Mes invités, qui sont deux amis en plus, mais qui sont particulièrement performants dans leur domaine, qu'on va expliquer. On va parler du bien-être aujourd'hui, Patrick.
3: Voilà. Nos auditeurs, en tout cas, sont accrochés à vos lèvres. Allez-y, faites.
4: Bonsoir les auditeurs et bonsoir les auditrices. J'ai tendance à dire téléspectateurs, mais il n'y a pas la TV ici. Donc, voilà, ils nous entendent. Bonsoir Bénédicte, bonsoir Mireille. Alors aujourd'hui, nos deux invités sont Madame Bénédicte Fortum, qui est kinésithérapeute, mais elle va nous expliquer son parcours, les cours qu'elle donne, etc. Et Madame Mireille Monville, qui est psychologue, avec une hyper spécialisation dans tout ce qui est le stress post-traumatique. Mais elles sont chacune avec nous aujourd'hui pour parler du bien-être. Et c'est fort important le bien-être, surtout à une époque mouvementée telle que celle que nous connaissons actuellement. Et je vais vous laisser vous présenter, Bénédicte.
5: Merci Lucien, merci pour l'invitation évidemment. Donc Bénédicte, j'ai un parcours un peu particulier par rapport au bien-être. Je suis kinésithérapeute de formation, clinicienne dans le début de ma carrière, passionnée par la rééducation de l'épaule. J'ai un parcours académique avec maintenant, je suis professeure dans le département de l'activité physique et de la réadaptation à l'Université de Liège, avec aussi cet axe de recherche de l'épaule pathologique et sportive. Et j'ai une casquette de chef paramédical, donc je suis devenue chef des paramédicaux dans le service du professeur Cole, le service de médecine de l'appareil locomoteur, d'où est née, en fait, un peu par hasard, cette collaboration avec le service de valorisation de l'humanisation sur le bien-être, puisqu'une kinésithérapeute, un genou, une de mes kinés, une des kinés de mon équipe, est venue me trouver passionnée par cette idée de prendre en charge le patient, le personnel, pardon, pour son bien-être. Elle avait une formation de shiatsu et aurait aimé qu'au CHU de Liège, on voit s'il y avait une possibilité d'avoir un axe de massage assis pour le bien-être du personnel.
4: On va en parler, on va détailler tout ça. Et Mireille, donc on se permet de se tutoyer puisqu'on se connaît depuis des siècles tous les trois.
6: Bonjour Lucien, merci. Bonjour, vraiment Mireille, de cette invitation. Oui, je suis psychologue effectivement, comme tu l'as dit, et psychothérapeute spécialisée en clinique du traumatisme. Et au CHU, je suis responsable du pôle humanisation dans les soins et le travail. Et c'est vrai que cette collaboration de cette école du bien-être, elle est née du constat que être au contact de la souffrance et finalement des patients, mais aussi de la famille des patients, ça avait un prix aussi. Et que d'une certaine façon, on se devait de prendre soin de ceux qui prennent soin, de manière générale.
4: C'est bien que tu parles de la famille, parce qu'on l'oublie quand même régulièrement. Or, elle est importante d'un point de vue médical, physique, mais psychologique aussi. Donc, c'est bien, mais on va en parler. Et qu'est-ce que c'est le bien-être, Mireille ?
6: Oh, d'abord, ça, on pourrait prendre une définition de la loi, puisque c'est un mot qui se retrouve dans la loi. Mais ça peut être aussi un mot un peu piégeant, puisqu'il y a le mot « bien » dedans. Mais simplement, je pense que c'est rechercher une certaine harmonie, en quelque sorte, entre soi-même et l'environnement. Et ici, ce qui nous occupe, c'est trouver un ajustement, une empathie toujours plus développée, en quelque sorte, entre le patient et la famille aussi du patient, mais évidemment aussi les soignants ou les personnes qui, dans l'hôpital, je pense au personnel d'accueil, aux urgences par exemple, qui sont en contact direct avec des personnes souvent angoissées, mais qui sont de toute façon en questionnement par rapport à leur santé.
4: C'est vrai qu'on sait que la communication est la clé de tout, ça je pense que c'est universellement admis, et que donc les mots doivent être choisis, les intonations aussi, et que ça fait partie de cette empathie qui est quand même innée chez pas mal d'humains, je vais dire, mais qui peut être travaillée et améliorée à des petits détails près, et on en parlera tout à l'heure. Bénédicte, qu'est-ce que les kinés peuvent faire pour relaxer et apporter du bien-être aux patients ou au personnel, puisqu'on va parler des deux?
5: Alors, en fait, la particularité, l'originalité de notre collaboration transversale entre nos services, c'est qu'on essaie justement d'agir sur le corps et l'esprit. Et c'est vrai que l'action des kinésithérapeutes et des praticiennes de massage, puisque nous avons dans l'école du bien-être 19 praticiens de massage kinés, donc les formations sont diverses, l'intérêt là, c'est d'avoir l'axe sur le corps, donc l'action vraiment sur le bien-être corporel via notamment le massage, via effectivement des techniques de relaxation, via même le mouvement. On implémente maintenant par des activités de yoga, de gymnastique dédiées au bien-être. C'est là que les kinésithérapeutes, praticiens de massage peuvent agir sur le corps pour améliorer finalement la sensation de bien-être du personnel et limiter la souffrance finalement qui pourrait être ressentie au travail. La particularité, c'est qu'on agit sur le corps et l'esprit et surtout pendant les heures de travail. Donc l'originalité de l'école, c'est vraiment qu'on est sur le terrain du personnel et on agit pour mettre une pause dans la journée de travail sur le corps et l'esprit. On a plusieurs activités, on en parlera. Et le personnel choisit ce qui lui paraît le plus actif, finalement, le plus performant, efficient pour lui amener du bien-être. Et c'est parfois l'acte massage qui permet vraiment cette relaxation, cette sensation de prendre une pause, un temps pour soi, puisqu'on passe nos journées, nous les soignants, à prendre soin du patient. Là, c'est une pause corporelle via un massage, via des techniques de relaxation, de respiration, qui permettent de prendre soin de soi et donc d'être plus apte à prendre soin de l'autre. En gros, c'est la boucle finalement sur laquelle nous tentons d'agir. Donc kiné, praticien de massage, c'est l'axe plutôt corporel, mouvement, respiration en pleine présence. Donc c'est là-dessus que nous agissons, nous les kinés. En collaboration avec, Mireille va en parler, l'axe plutôt mental, dont les outils sont plus à disposition finalement des psychologues, puisque nous sommes en duo, praticien de massage kiné et psychologue dans certaines activités, où nous essayons alors de non seulement avoir une action sur le corps, directement lors de l'activité, et fournir des outils qui permettent qu'il y ait, à d'autres moments de l'activité, pendant une journée de travail, s'il y a stress, des outils où la personne sait se rappeler de ce qu'on essaye de finalement de lui apprendre pour s'aider à des moments moins faciles en fait.
4: Et donc que s'est-il passé en l'an 2020
5: 2016 pour le début vraiment.
4: 2016 pour le début. 2020 pour 2020 alors pour oui, un coup de boost,
5: tremplin,
4: on va dire.
5: Grâce à toi, Lucien. Oui.
4: Et grâce au Covid-19 en ouais, définitive.
5: C'est vrai que si,
4: raconte-nous
5: si
4: un peu l'histoire.
5: Oui, si je peux me permettre. On a en fait donc le projet pilote qui concerne finalement le démarrage des activités transversales entre le pôle d'humanisation et la médecine de l'appareil locomoteur. C'est cette kinésithérapeute que je remercie et que nous remercions encore qui a eu ce souhait de voir si on pouvait aider le personnel par un acte de massage spécifique, donc des techniques de shiatsu. Nous sommes allés interroger Mireille qui a effectivement parlé de cette possibilité de transversalité entre nos deux services. On a développé un projet pilote sur Notre-Dame-des-Bruyères en 2017, donc là qui était vraiment un projet d'essai finalement. Peut-on agir sur le corps et l'esprit par des activités de massage assis? Il y avait aussi un peu d'activité yoga je pense à ce moment-là. Est-ce possible qu'on puisse aider le personnel pour le bien-être par ces actions sur le corps, finalement, à cette époque? En 2020, le projet a pris vraiment son envol. Lors de la crise du Covid, nous étions quelques soignants encore présents, et on le sait, le nursing a été particulièrement impacté, évidemment, lors de la période du Covid. Grâce à toi aussi, Lucien, on s'est dit on doit aider le personnel soignant encore présent dans des conditions, on le sait, de stress majeur avec des patients qui étaient évidemment très atteints. On a tenté et on a mis en place avec un protocole d'hygiène spécifique des actions pour le personnel présent dans l'hôpital en 2020, lors de la pandémie. On a mis en place des actions de duo, donc praticien de massage kiné et psychologue. Ça se passait au mois 2 dans les polycliniques qui, à ce moment-là, étaient fermées, sur base volontaire. Donc le personnel qui en avait besoin pouvait descendre au mois 2 dans les box de kinésithérapie. On les recevait pendant une demi-heure avec une action psychologue, praticien de massage kiné, donc corps-esprit.
4: C'est vite mis en place. Tu peux redire simplement techniquement comment ça se fait, parce que le massage assis, peut-être que tout le monde ne sait pas exactement en quoi ça consiste. L'avantage, c'est que voilà, on n'est pas couché, puisque
5: c'est assis,
4: c'est une chaise spéciale, mais on est habillé.

0: cette technique de massage assis en une demi-heure, ce qui est facile quelque part pour le patient qui est dans des salles finalement très opérationnellement difficiles. Et lors du Covid, on le sait, c'était très compliqué pour le personnel de se libérer pour prendre soin de lui, mais une demi-heure, c'était faisable. Donc 30 minutes, des techniques de respiration qui étaient introduites par la psychologue et le massage assis pratiqué sur cette chaise habillée par la praticienne de massage kiné. Et le personnel venait sur base volontaire, s'inscrivait. On a agi toutes les semaines pendant la période Covid de pandémie, tous les jours, principalement au Sartinois à ce moment-là. Et on a eu une grande attractivité, finalement, une grande demande du personnel nursing, principalement à ce moment-là. On a ouvert le projet, je ne sais pas si je dois aller aussi vite, mais sache qu'on a fait évoluer le projet,
1: Ah, on l'a
0: évidemment.
1: pérennisé, hein?
0: On l'a pérennisé, on l'a développé, on l'a structuré, on est devenu l'école du bien-être, avec des activités dédiées à tout le personnel, donc pas seulement le nursing, puisqu'à ce moment-là, c'était principalement le nursing qui était dans l'hôpital. On le dédie à tout le personnel,
1: Même administratif
0: même
1: et de soins, quoi.
0: administratif, technique, tout le personnel de tous les sites, puisqu'on s'est ouvert, on va sur tous les sites, on essaie de développer des activités sur chaque site. On a ouvert le type d'activité après le plan PUH en 2024.
1: PUH, c'est plan d'urgence hospitalier
0: Voilà.
1: pour nos auditeurs.
0: Donc jusque-là, il nous était impossible de déroger au fait qu'on devait rester sur un massage assis dans des conditions d'hygiène bien strictes. Après le plan PUH, on s'est développé vers diversifié des activités de respiration en pleine présence. Donc c'est plus apprendre à respirer pour amener à une relaxation et donner des outils pour que le personnel puisse le reproduire lui-même à la maison. Des balades, du yoga, des techniques de gymnastique avec un axe de relaxation, du massage assis, du doing, c'est de l'automassage, donc des techniques qui permettent au personnel d'apprendre à se masser lui-même pour se détendre en dehors des moments de l'activité programmée par l'école. On a un axe nutrition qui se développe assez bien, qui est très intéressant, comment apprendre à bien se nourrir pour être dans un bien-être optimal. Et on ouvre aussi vers un axe maintenant de carnet d'écriture et de carnet créatif, voilà, que Mireille pourra peut-être développer. Toutes ces activités sont sur base volontaire, ouvertes à tout le personnel. On essaie d'être présent sur tous les sites, pour tous les métiers. Et on essaye évidemment d'être adhérent, ou en tout cas de développer ce qui est le plus attractif. Donc on essaye de comprendre ce qui plaît le mieux au personnel, ce qui est le plus opérationnellement possible dans une journée de travail, puisqu'effectivement, le personnel doit pouvoir se libérer 30 minutes. On a l'adhésion évidemment de l'institution et de l'administrateur délégué qui autorise ces activités sur le lieu de travail. Donc ça, c'est très important. On essaye d'être à la fois opérationnel pour eux et efficient, donc de permettre à des activités qui plaisent, qui amènent à une vraie efficience de bien-être et qu'on peut glisser dans une journée de travail. En gros, c'est ça.
1: Mais tout ça se fait avec du personnel qui a aussi
0: Alors,
1: d'autres
0: oui.
1: occupations de kinésithérapie. Et donc, ici, on a pour le CHU de Liège environ 8 500
0: Oui.
1: patients potentiels, puisque c'est le nombre de personnes qui sont employées au CHU de Liège. Heureusement, ils ne viennent pas tous en même temps et à la même heure.
0: Voilà, oui, on a trouvé un système d'inscription finalement
1: D'inscription, il
0: via
1: faut bien
0: la
1: passer par
0: cellule
1: là.
0: paramétrage.
1: Mais ça va, le personnel est suffisant pour pouvoir
0: Alors,
1: assurer,
0: c'est
1: parce
0: une
1: que.
0: excellente question, Lucia. En fait, on est donc maintenant on est 19 praticiens de massage kiné. Je remercie par ailleurs l'équipe qui a vraiment beaucoup d'engouement, de passion pour le projet. Je remercie également, nous avons Catherine Plumeteux qui est coordinatrice du projet, donc qui essaye de mettre tout en sauce pour qu'au niveau logistique, la chaise de massage arrive au bon endroit, que le matériel soit à disposition sur les différents sites. Je remercie aussi Nicole Solé qui l'aide dans la coordination. Donc c'est vrai qu'on a de plus en plus de personnel, on se structure. Maintenant, on ne peut pas, on doit développer en fonction évidemment des possibilités budgétaires, puisqu'il y a une réalité évidemment budgétaire quand même derrière, puisque on ne peut pas employer autant finalement de personnes qu'on le souhaite. C'est une réalité, ça, plutôt, oui, d'ordre budgétaire. Mais on est 19, de plus en plus d'activités. Et

0: Je pense qu'on pourrait, on pourra encore se développer dans l'avenir avec des personnes dans l'école qui ont beaucoup de formations variées et diverses. Donc on essaye de se développer en ayant des réunions d'échange et de partage sur ce que chacun a comme application un peu spécialisée. Et donc, d'ouvrir vers d'autres développements
1: Mais progressivement. Mais les retours sont extrêmement positifs. Donc manifestement, c'est très intéressant pour le personnel et pour les patients, ça existe aussi.
0: Alors l'école du bien-être, voilà, n'est pas dédiée aux patients, elle est dédiée au personnel.
1: L'école,
0: mais
1: hein, oui,
0: il existe, voilà, il existe au sein de l'hôpital, effectivement. Oui, des ponts. Enfin, je peux laisser Mireille souhaite peut-être prendre la parole. On a des centres de bien-être, le centre Oasis à l'ICAB. Pour les patients qui souffrent
1: de... L'ICAB, c'est le centre de cancérologie.
0: De cancérologie, voilà. Mais il est vrai que l'école du bien-être s'occupe du personnel, et ça, c'est la priorité de l'école. Avec des ponts, effectivement, le personnel qui est dans un bien-être le plus optimal possible est évidemment à l'écoute du patient. Ce sont les ponts que nous faisons vers le patient, prendre soin du personnel pour que le personnel prenne soin du patient. Mais l'école est dédiée au personnel, oui, principalement.
1: Pourquoi école ? En fait, on va en parler après ces 2-3 minutes de musique que nous allons passer maintenant.

0: Lagado, nous étions en 1965, c'était Petula Clark. Et nous retrouvons le docteur Baudson et ses invités.
1: Merci Patrick. Que fais-tu là, Pétula, loin de ton service, demanderai-je à Bénédicte. En fait, vous vous déplacez vers le personnel qui, momentanément, de soignant, devient soigné pendant une demi-heure ou trois quarts d'heure. Explique-nous un petit peu comment tu vas vers le
2: Exactement.
1: personnel.
2: Donc en fait, on a une possibilité qui est finalement la plus opérationnelle pour les métiers, notamment en pénurie ou en tout cas qui ont des journées extrêmement chargées. On se déplace au cœur des services, donc à la demande d'un service qui souhaiterait qu'on ait une demi-journée par exemple d'action. On se déplace avec les chaises de massage et on est à disposition par demi-heure pour chaque personne. Du personnel au sein du service. Donc ça, c'est vrai que c'est assez inédit à mon avis. Je pense qu'on est dans quelque chose de très novateur et qui est effectivement intéressant fonctionnellement pour que le personnel puisse, dans sa journée, consacrer cette demi-heure pour lui. On a aussi une partie qui se trouve dans des locaux fixes. Et là, c'est vrai que le personnel doit quand même quitter son service, aller dans ce local fixe. Donc, pour certains métiers, c'est faisable. Pour certains moments, c'est faisable. Et pour d'autres moments, plus de rush, le fait qu'on se déplace au cœur du service permet vraiment une adhérence au projet et permet de se dire, bah oui, là, je vais me consacrer une demi-heure. Les personnes sont là, les praticiens de massage kiné sont là. J'ai le temps, je demande au chef de service, mais je peux me consacrer une demi-heure. Donc c'est, fonctionnellement, c'est intéressant d'avoir les deux possibilités. Je pense que c'est assez inédit, oui.
1: Eh bien, Mireille, tu es spécialiste dans tout ce qui est stress et le stress post-traumatique en particulier, mais ici, on ne va pas trop traumatiser le personnel. C'est déjà assez traumatisant de par son travail. Et dans période Covid, ça l'a été très, très fort, effectivement. C'était psychologiquement et physiquement très éprouvant. Alors, qu'est-ce que la psychologie va amener pour cette période de relaxation, de bien-être?
3: On part du postulat que nous ne séparons pas le corps et l'esprit en quelque sorte. Et le fait de travailler kiné, psychologue, main dans la main, autour de l'amélioration du bien-être des soignants, mais pas que, comme Bénédicte l'a très bien rappelé, c'est vraiment destiné à l'ensemble du personnel.
1: Oui, même non-soignants, oui.
3: Même non-soignants. Mais n'empêche, toujours travailler dans un hôpital, ce n'est pas rien, si je puis m'exprimer ainsi. C'est un lieu très particulier, une entreprise très particulière, qui ne ressemble à aucune autre. Et donc, ce que cela apporte certainement, c'est faire le lien entre ce que l'on ressent dans son corps, mais aussi évidemment avec les émotions, les sentiments et les représentations qu'au fil du temps, les personnes se font de leur métier, mais aussi du lien qu'ils ont avec les patients. Et donc, c'est vraiment lié, en quelque sorte, toujours le corps et l'esprit, les émotions. On sait qu'il y a beaucoup de contagions émotionnelles, que parfois la fatigue nous fait, en tant que soignants, nous éloigner de ce mécanisme de défense qui est un outil extraordinaire qui est l'empathie. Eh bien, le fait d'avoir pris le parti de travailler sur une école, c'est-à-dire de donner des outils à ces personnes, à ce personnel, de pouvoir aussi, au travers de ce qu'ils vont recevoir comme aide d'un kiné et d'un psychologue, mais pouvoir aussi s'approprier des outils qui leur sont utiles. Je pense par exemple à une équipe, on fait un débriefing, comme on l'a fait pendant le Covid, notamment dans les équipes de soins intensifs, notamment, mais pas que, ou aux urgences ou en infectio, c'est-à-dire de prendre des moments de parole, donc de sublimation autour de choses et de choses assez dures que les soignants vivent au quotidien. On l'oublie parfois un peu trop souvent, de belles choses, mais aussi des choses parfois très dures. Eh bien, c'est prendre un moment pour la parole et puis juste après, de faire un exercice de cohérence cardiaque ou de respiration.
1: Explique un peu en quoi ça consiste concrètement. Qu'est-ce que c'est un exercice de cohérence? Parce que c'est bien, tu viens de rappeler effectivement pourquoi on appelle ça une école du bien-être, parce qu'on apprend vraiment des choses et on enseigne des outils. C'est Très intéressant, effectivement. Dis-nous un petit peu, qu'est-ce que c'est la cohérence?
3: J'y reviendrai certainement plus tard, mais on essaye vraiment de ne pas faire ce qu'on appelle de la cosmétique du bien-être dans l'entreprise. On essaye vraiment d'apprendre, grâce à un kiné, à un psychologue qui est formé depuis de longues années, souvent à des techniques particulières, on apprend à respirer en pleine conscience et à, d'une certaine façon, prendre conscience que la respiration est fondamentale, mais ne serait-ce que pour passer toute une journée où on est impliqué physiquement et psychiquement auprès des patients.
1: Donc ça veut dire qu'à certains moments, on doit maîtriser notre respiration et ne pas la laisser aller de façon automatique comme
3: accoutumée. Et puis, il y a des moments où, effectivement, les personnes prennent conscience qu'elles ont le souffle coupé parce que, eh bien, il faut gérer une crise. Et on sait que la concentration et que la sidération, quand une crise survient, par exemple, et qu'on doit y faire face, eh bien, on coupe un peu sa respiration. Eh bien, là, à ce moment-là, on essaye d'apprendre à prendre le temps, et qui ne prend pas beaucoup de temps, dans le fond, mais de penser à respirer calmement.
1: Est-ce que ce n'est pas quelque chose qu'on apprend aux comédiens, aux artistes, justement?
3: Je suppose. Je ne connais pas bien ce milieu, mais je pense, oui, pour éviter le trac.
1: On leur dit de prendre une inspiration profonde.
3: Exactement.
1: Respirer profondément deux ou trois fois.
3: Le trac, c'est vivant, c'est se sentir vivant. Et je pense que tous les artistes, souvent, le ressentent et en ont presque besoin. Mais encore faut-il le dépasser pour pouvoir rentrer sur scène. Et d'une certaine façon, c'est la même chose aussi pour les personnes, qu'ils soient soignants ou personnel administratif.
1: Alors, j'ai assisté quand même à plusieurs séances de massage assis et on voit que celui qui bénéficie d'un massage assis et de cet appui psychologique, certains en finissent par pleurer et ils se laissent vraiment aller.
3: Oui, tu as raison.
1: C'est la relaxation complète, ça.
3: Tout à fait. Alors, souvent, c'est de la relaxation complète ou c'est un moment où ils prennent conscience que, effectivement, ce métier, il a aussi un prix émotionnel et qu'il faut prendre soin de ce prix émotionnel. On sait aussi que les soignants sont mis sous pression pour toutes sortes de raisons, mais au jour d'aujourd'hui, je pense que c'est connu par le grand public de manière relativement précise, mais parfois, on l'oublie un peu et c'est important justement alors qu'à ce moment-là, il y a aussi une forme, quand on prend soin de celui qui prend soin, il y a une forme de reconnaissance aussi institutionnelle par rapport à la fois à la beauté du geste, à la beauté, à cet engagement presque politique qu'est le métier de soignant et en même temps que cela a un prix physique et un prix psychologique. Et c'est une reconnaissance institutionnelle.
1: En tout cas, beaucoup m'ont dit qu'ils se sentaient vraiment très soulagés et certains m'ont même dit, comme je suis anesthésiste, évidemment ça me touchait, qu'ils avaient vraiment envie d'aller dormir juste après. Donc c'est bien, mais très rapidement, ils reprennent le boulot, fort heureusement, parce que si on les endormait tous avec une séance, ce serait plutôt gênant. Oui, et le stress post-traumatique, ça intervient dans un plan d'urgence hospitalier comme le Covid?
3: Tout à fait. Hein. On a depuis de nombreuses années, et je sais qu'on a construit ça ensemble aussi, avec tout le personnel, essentiellement des urgences, le centre de simulation aussi, les soins intensifs, et maintenant avec notamment Bernard Lambermont et la communication thérapeutique. Mais de manière générale, avoir un soin particulier par rapport notamment aux intervenants de première ligne qui vivent des situations, soit de manière récurrente, soit une seule situation, mais qui est suffisamment dramatique que pour que cela impacte émotionnellement ses soignants et ses professionnels, c'est très important de préventivement, effectivement, non seulement parler du syndrome de stress post-traumatique ou ce qu'on appelle la vicariance, mais aussi de permettre des moments de parole, mais qui peuvent s'articuler justement avec des moments où l'esprit et le corps sont mobilisés pour apprendre à s'apaiser en quelque sorte.
1: Mmh. Pour celles et ceux qui nous écoutent, quand on parle de stress post-traumatique, ce n'est pas nécessairement quand on s'est cassé un os, une côte ou un fémur. C'est le traumatisme au sens très large du terme, c'est le traumatisme psychologique, psychique, qu'on peut rencontrer et qu'on rencontre sur le terrain et dans les situations de catastrophe, même au niveau des soignants qui ne sont pas habitués à des situations hyper stressantes pendant plusieurs heures. Et on a bien besoin de nos amis psychologues pour les prendre en charge à ce moment-là. Oui. Oui. Bénédicte, comment ça se passe pour les kinés? Ils apprennent une technique bien spéciale, là, le massage assis. Ça ne s'improvise pas, c'est une technique bien particulière.
2: Voilà, donc les praticiens de massage kiné sont formés dans des techniques, effectivement, notamment le shiatsu, mais d'autres techniques de massage assis. Toutes les formations, toutes les activités qui sont présentes dans l'école sont sous-tendues par une formation spécialisée du personnel, donc des praticiens de massage kiné. Donc le Douyin, c'est une formation particulière, la respiration en pleine présence aussi, la cohérence cardiaque et demande peut-être moins une spécialisation, mais il faut connaître évidemment comment l'amener avec le personnel. Donc chacun des praticiens de massage kiné est formé, donc ça nous l'exigeons. On est dans un milieu hospitalier universitaire, on se doit évidemment d'amener à des activités cohérentes. On a un support scientifique, d'ailleurs nous avons une collaboration avec l'université de Liège, on va parler de la semaine qui se fait en collaboration avec l'Uliège. Et nous avons notamment, donc ça c'est avec le professeur Dirion, avec le professeur Anne-Laure Lenoir, un développement scientifique aussi sur l'explication. On se veut d'être rationnel, on ne peut pas choisir les techniques qui ne le seraient pas. Donc on ne propose que les techniques qui ont une formation de base pour le personnel qui l'applique, pour les praticiens de massage kiné, et des techniques qui ne sont pas des techniques patchouli, comme tu aimes à le dire, Mireille, qui ont un fondement rationnel. Ça, c'est
1: Mireille,
2: très clair.
1: Tu voulais rajouter quelque chose?
3: Effectivement, pas patchouli, mais ce qui est important aussi, et c'est vrai que notre collaboration avec l'Uliège, elle est merveilleuse aussi, parce qu'elle permet cette base scientifique, effectivement, mais aussi de faire des liens, et dans le futur, nous en ferons le plus possible, scientifique également, au travers notamment de mémoires ou de doctorats, entre les psychopathologies du travail qui se développent. Alors, on parle beaucoup du burn-out, parce que c'est un terme un peu fourre-tout, mais dans les milieux médicaux, il y a la fatigue de compassion, la vicariance, le syndrome de stress post-traumatique secondaire, bref, la fatigue de compassion aussi. Et ça amène parfois, bien évidemment, à de l'absentéisme. Et donc, nous, ce que nous aimerions aussi dans l'avenir, c'est développer et objectiver que ces approches holistiques et ces approches, effectivement, de prise en charge psycho-corporelle, elles permettent aussi de diminuer cet absentéisme parce qu'on prend soin de ces professionnels et parce qu'on leur apprend aussi à prendre soin d'eux pour être plus ajustés, en quelque sorte, avec ce contenu social qui est à la fois, je le dis et je le répète, merveilleux, mais très impliquant.
1: Et l'hypnose dans tout ça?
3: Ah, on se voudrait développer et on développe aussi, et on va le faire davantage encore, surtout de l'auto-hypnose. Et ça va bien aussi, ça matche bien avec ce que l'on fait dans le pôle qui est développé maintenant aussi avec la faculté de médecine par Bernard Lambermont autour de la communication thérapeutique, c'est-à-dire l'ajustement. L'auto-hypnose, ça peut aussi être effectivement un soin qu'on apporte à soi-même, mais ça peut être très important aussi de reconnaître ces moments et de reconnaître la qualité relationnelle avec le patient ou la qualité relationnelle d'ailleurs avec ses collègues, hein, de manière générale, ou avec ses collaborateurs quand on parle de management. Et donc, de prendre conscience que le paraverbal, par exemple, mais ça joue un très grand rôle, la respiration, par exemple, en cohérence avec la personne qui est en face de soi, mais ça amène aussi une qualité de relation dans le fait de prendre soin de patients et dans la relation patient-soignant.
1: C'est une technique très, très subtile, tout ça.
2: Oui. Et variée, je pense que chaque personne sera plus adhérente à une approche ou l'autre. Je pense qu'effectivement, on a implémenté récemment le mouvement, donc le massage. Le toucher, certains ne n'aiment pas, le bien-être ne passe pas par le toucher, mais préfèrent un moment de mouvement avec une respiration adaptée, de stretching, de yoga. Donc chacun adhérera à ce qu'il préfère par rapport aux activités pour se sentir en bien-être et avoir des outils qui lui conviennent. Et tout le monde, effectivement, n'adhère pas au même type de, d'activité dans l'école.
1: Bon, on va continuer avec une petite musique encore. Très bien. Ça fait du bien, la musique.

0: Stéphane Échard, combien de temps? On est en 1987, extrait de l'album Silence. Et c'est le docteur Botson et ses invités sur RCF Liège.
1: Combien de temps, Stéphane Échard? Combien de temps, hein? Le temps, c'est notre pire ennemi.
0: On a encore un peu de temps.
1: Et on a encore un petit peu de temps, fort heureusement, parce que le sujet du jour, c'est l'école du bien-être. Et on pourrait en parler pendant des semaines et des années. Revenons un petit peu aux statistiques, Bénédicte, si tu veux bien. Combien de personnes voyez-vous comme ça chaque semaine, depuis quelques années maintenant? Et quelles sont les statistiques globales du service de cette école du bien-être?
2: Donc en fait, nous recensons les activités et le personnel qui adhère aux activités. Donc on a, en termes de participation, donc d'activité à laquelle le personnel a participé, auquel le personnel a participé, on a eu en année 2025 3397 activités, donc participant aux activités, 3397. En termes de participants, donc de nombre de personnes qui parfois fait plusieurs activités, sur l'année 2025, on a eu 1128 personnes du personnel qui ont adhéré à une ou plusieurs activités dans l'école. Donc voilà, 1128, tu l'as dit, on est à peu près 8000 maintenant. C'est déjà énorme, 1128 participants qui ont fait au total 3397 activités. C'est déjà énorme en une année. On peut encore faire mieux.
1: Et ça va en croissant.
2: Voilà, l'idée, on a les chiffres pour te donner une idée, en 2022, si on parle en termes d'activités, on avait 1912 activités en 2025, nous en avons 3397.
1: Ça grimpe, là, oui.
2: Donc on augmente, on a presque doublé. Mais je pense qu'effectivement, on doit encore faire mieux en termes de communication. On essaye de trouver les meilleurs chemins de communication pour le personnel, puisque certains regardent la Tranet, mais pas tous. On essaye d'afficher aux endroits où le personnel vient se changer, les endroits où le personnel se retrouve pour manger éventuellement. Donc la communication est importante parce que tout le monde sait-il encore que nous avons des activités annuelles de plus en plus, mais je pense que certains doivent encore le savoir. Donc on essaye de mieux communiquer, de toucher un maximum de personnes. On est vraiment en augmentation, d'où l'augmentation du nombre de praticiens de massage kiné que nous avons engagés. Enfin, qui participent au projet en tout cas. Je pense qu'on peut encore faire mieux. Je pense que dans les années à venir, avec le type d'activités différentes, que la palette d'activités variées que nous proposerons de plus en plus, on va toucher plus de monde. Et en tout cas, ceux qui ont un souhait de bien-être, on l'espère, dans l'hôpital, à terme, auront tous la possibilité de se libérer dans leur journée pour participer à une de nos activités. Voilà. Donc en pleine croissance, et on peut encore faire mieux, c'est clair.
1: En 2020, le dessinateur caricaturiste, oui, Pierre Kroll nous avait fait l'honneur de nous offrir un très beau dessin, justement. Le service,
2: donc,
1: c'était
2: voilà,
1: très bon.
2: La première diffusion, puisque le projet pilote, c'était sur un site NDB en 2017. En 2020, quand on s'est voulu opérationnel pour tous les métiers, tous les sites, progressivement, on a voulu diffuser par quelque chose de visuel, effectivement. Et c'est vrai que Pierre Kroll nous avait fait un magnifique dessin, justement, d'une personne habillée en costume hospitalier sur une chaise de massage, assez humoristique. C'était assez cocasse. Donc, nous avons appliqué là où se retrouve le personnel, là où passe le personnel, avec comment prendre ce moment pour le rendez-vous. Ben, on a un chemin particulier pour que le personnel puisse effectivement s'inscrire. Et donc, ça nous a permis de nous faire connaître. Mais je répète, là, on doit sans doute encore avoir plus de visibilité. On y travaille avec la cellule communication, notamment.
1: Il va y avoir la semaine du bien-être. Et avec une journée de conférence pour les professionnels.
2: Tout à fait.
1: Mais la semaine du bien-être, où tout le personnel est invité à venir.
2: Tout à fait. Donc, c'est au mois de mai, du 18 mai au 21. Donc, on va agir
1: C'est bientôt,
2: oui. Sur les différents sites. Les sites principaux, en tout cas, donc le Sartinement, Fréture, le CHUA, le Brûle, NDB, le CLC, Cala, André Renard maintenant.
1: Ça fait beaucoup de sites,
2: voilà. Donc c'est vrai que c'est important qu'on puisse se rendre disponible là où travaillent les personnes. Le thème de la semaine, c'est « Apprenons à faire des pauses au travail ». Donc l'idée, c'est justement que le personnel apprenne à se prendre du temps pour lui et donc à faire un break. Voilà, quelques minutes si c'est la cohérence cardiaque, mais parfois aussi un peu plus la demi-heure pour l'activité de l'école, ou en tout cas apprennent à s'arrêter, c'est important, ou quelques minutes dans une journée, c'est important. On aura sur chaque site des activités variées proposées au personnel, avec toujours ce massage assis qui est quand même finalement notre colonne vertébrale dans l'école. Des petits déjeuners sur chaque site dont la nutrition a été pensée pour le bien-être. Donc, invitation à
3: venir. C'est quoi la nutrition idéale pour le bien-être ?
2: Alors ça, on demandera aux spécialistes par rapport à c'est quoi la nutrition, mais on a travaillé avec le service de nutrition, Sylvain Voussure, qui propose un déjeuner circonstancié, céréales, fruits, qui permet de démarrer bien sa journée. Donc, ce n'est pas un petit déjeuner avec des croissants et du café, c'est vraiment un déjeuner axé bien-être.
3: Bon, on espère que les céréales vont continuer à arriver parce que sont produites en Ukraine et elles passent par le détroit d'Ormuz pour le moment. Donc
2: effectivement. On essaye vraiment d'avoir une thématique qui est du bien-être. Donc, c'est un petit déjeuner, le personnel y est invité, mais ce n'est pas un petit déjeuner classique. Donc, ça, c'est sur chaque site, on aura un petit déjeuner. Et puis, c'est ça, les massages assis, atelier à apprendre à faire une pause, c'est quoi l'intérêt d'une pause au travail ? Sur certains sites, on aura des balades. Les siestes aussi, c'est vrai que je n'ai pas cité en activité, on propose des siestes bien-être, donc apprendre à faire une vraie pause.
3: C'était vraiment pas dans notre culture européenne occidentale, alors qu'en Asie, ça ne dérange absolument aucun chef d'entreprise qu'un de ses employés aille faire une petite sieste, un petit roupillon pendant 15-20 minutes.
2: Oui, j'aime beaucoup ce que tu dis là, ça ne fait pas partie de la culture. Et je pense que prendre soin de soi, pour les soignants, les administratifs d'un hôpital qui sont des populations de travailleurs particuliers, tu l'as dit Mireille, ce n'est pas dans la culture. Et on a un peu plus difficile de toucher certains métiers, on le sait, puisqu'on fait, tu l'as dit, on recense un peu quel type de métier via aux activités. Et c'est vrai que c'est ça l'idée finalement de la semaine, c'est que tout le monde a besoin ou pourrait avoir besoin d'une pause et qu'on doit admettre. On doit pouvoir se dire, je veux prendre soin de moi, je peux me permettre de prendre soin de moi. Et ce n'est pas toujours dans la culture. Et c'est un peu ce qu'on essaye aussi de faire évoluer avec l'école.
3: Et là, Mireille, je suppose que tu abonderas dans mon sens si je dis que la plupart des gens qui disent qu'ils n'en ont pas besoin, c'est justement eux qui en ont le plus besoin.
4: Mais tout à fait. Et surtout, ce n'est pas dans la culture. Et pourtant, c'est dans la nature de l'être humain. Et donc, d'une certaine façon, ce qu'on essaye de faire, et de nouveau, hein, en se basant sur la science avant toute chose, c'est de pouvoir se dire, mais comment on peut se rapprocher de la nature de l'être humain qui a des besoins comme ceux-là, et comment les rencontrer, même si effectivement, il y a une forme de résistance, parce que faire une sieste, c'est presque honteux, en quelque sorte, mais ça ne l'est pas du tout, puisqu'on est plus efficient après, en quelque sorte, et qu'on va pouvoir tenir davantage sur la longueur, et peut-être diminuer un absentéisme, celui d'un jour, ou celui de plus longue durée, quand on est épuisé émotionnellement et physiquement, à force de être en contact.
3: Dans la littérature, ça a quand même été bien prouvé, moult fois, qu'effectivement, ce break-là, cette pause, a vraiment son importance et que les gens sont plus performants après, plutôt que d'essayer de tirer sur la ficelle, tirer, puis arriver épuisé en fin de journée ou en fin de pause.
4: Tout à fait. Alors, on ne donne pas des leçons, on n'est pas, j'ai envie de dire, dans l'injonction permanente. Il y en a déjà beaucoup dans notre société, je trouve. Mais on donne des conseils, en quelque sorte. Chacun est libre, évidemment, de choisir, comme le disait très bien Bénédicte, ce dont il a besoin. Mais tout de même, on essaye d'avoir cette vision holistique. Et cette semaine, c'est aussi ça. C'est commencer la journée par, ce petit déjeuner étudié, en quelque sorte, mais qui est savoureux. Croyez-moi, et puis de continuer en se mettant en mouvement, en réfléchissant à sa respiration, et puis aussi aller vers des ateliers parfois un peu plus sublimateurs, donc c'est trouver des mots ou par la créativité, parce que Héloïse de Vichère notamment donne ce type d'atelier où on trouve les mots que l'on n'arrive pas toujours à mettre sur l'innommable et sur les émotions. Donc c'est vraiment une vision à 360 degrés, mais qui n'est pas cosmétique. Et j'insiste encore sur ce point-là.
3: Important.
4: Très important, parce
3: que... Redis bien ce que tu entends par cosmétique.
4: Cosmétique.
3: Et ce qu'on fait par rapport à ce que d'autres font.
4: Oui.
3: Mais pas de la même façon.
4: Voilà, c'est pas une aide ou c'est pas une école juste pour se donner bonne conscience, en quelque sorte. Comme beaucoup d'entreprises maintenant, où on a des happiness managers, où on a des grands espaces avec des kickers et des sièges massants. Mais on continue à demander à son personnel d'être ultra, ultra performant sans forcément donner les ressources. C'est vraiment l'école, elle s'implémente dans une politique beaucoup plus générale autour du bien-être, de manière... Et vous me direz, c'est la loi, en quelque sorte, mais pas que. Ici, c'est vraiment pouvoir se dire, mais par exemple, s'il y a des problèmes, par exemple, d'insécurité aux urgences, on va réfléchir tant à l'ergonomie des lieux qu'à aider en cas de violence d'un patient ou de la famille d'un patient vis-à-vis d'un personnel soignant menacé, par exemple, ou attaqué. Et d'une certaine façon à l'architecture aussi, on va faire un débriefing et puis en même temps on va réfléchir à la communication thérapeutique, qu'est-ce qu'on peut faire pour apaiser les relations en quelque sorte et prévenir certains types de comportements violents, en sachant qu'il y en a sur lesquels on n'a pas beaucoup de prise. Donc c'est vraiment à voir aussi à l'échelle de l'hôpital, une vision beaucoup plus méta, beaucoup plus holistique. Ou sinon, on ne fait que maquiller, en quelque sorte. C'est pour ça que j'utilise le mot cosmétique.
3: C'est bien, cette école du bien-être. On voit le complément, justement, avec le centre de simulation qui apprend, justement, ces dialogues avec les patients, avec les familles, l'annonce de mauvaises nouvelles ou le dialogue, simplement, de départ. Comment ne pas exciter inutilement un patient qui est déjà assez stressé comme ça quand il arrive aux urgences.
4: C'est tout à fait
3: Je peux comprendre que quelqu'un, évidemment, qui a eu une séance de relaxation soit beaucoup plus apte, après, à prendre le taureau par les cornes et en cas où il ou elle se ferait agresser et de voir les choses avec un peu plus de philosophie, pour le dire simplement.
2: Je voulais peut-être juste revenir à la notion de changer la culture. C'est qu'on on essaye d'avoir un maximum l'adhérence des managers, évidemment, des chefs d'unités, d'équipes qui reconnaissent que ça a un sens. Et donc, le personnel s'autorise sans doute davantage. Si le responsable direct est en accord avec cette notion, je peux me faire du bien une demi-heure, je serai plus efficient après, je serai moins absent. Donc, l'adhésion quand même des responsables a un sens. Ça permet d'accepter que le personnel puisse alors plus expliquer, j'ai besoin de ça, je pense que tu l'as compris, et que chacun se comprenne, et donc culturellement, on change cette idée que certains n'ont pas besoin de ces moments de pause. Tous les métiers en ont besoin. Et ça permet que tout le monde le reconnaisse. Si mon chef le reconnaît ou sait que c'est important, je m'autorise alors à prendre ce temps. Je pense que c'est important.
3: Et ça va au fil des années, les chefs commencent à bien comprendre l'intérêt de l'histoire. Je pense que oui.
4: Oui, ils font appel à nous de manière proactive.
2: Oui, vraiment.
4: Et ça, c'est important. Et puis, comme je le disais tout à l'heure, on va vraiment porter aussi notre attention sur l'objectivation entre nos actions et effectivement la diminution de l'absentéisme, l'impact que cela peut avoir sur les souffrances au travail. Et ça, c'est fondamental, pas seulement parce qu'on est dans un hôpital universitaire, mais parce que c'est une préoccupation de tous les jours pour faire fonctionner l'hôpital et être là en première ligne auprès des patients.
3: Super.
2: Bénédicte, oui. Parler de la conférence, puisque c'est vrai qu'on n'est pas allé jusque-là. Donc effectivement, on organise une conférence dédiée au personnel CHU Uliage, mais ouvert aussi aux médecins, puisqu'on a fait une demande d'accréditation éthique et économie, et aux kinésithérapeutes, puisqu'on a une reconnaissance d'activité PQK de formation continue. Donc sont invités.
3: PQK, c'est une association de kinés.
2: En fait, PQK, c'est le système de formation continue des kinésithérapeutes. Donc voilà, qu'on doit valider chaque année pour montrer qu'on se forme de façon régulière. Donc on a ces accréditations. Donc il faut s'inscrire sur le site du CHU pour ceux qui seraient concernés. Donc on a invité, le thème étant effectivement les pauses au travail. On a invité le professeur Bernard Lorbermont et Pauline Maguet qui vont parler effectivement de la notion « on peut prendre soin de soi », c'est pas un luxe, c'est le titre, hein. « Prendre soin de soi n'est pas un luxe, c'est une nécessité pour prendre soin des autres ». Donc là, de nouveau, on a...
3: On
2: a quand même le chef de service des soins intensifs qui vient en parler et son infirmière coordinatrice qui est en charge du bien-être dans son service. Donc c'est important d'avoir un message de personnes et de services qui sont adhérents au système de l'école et aux activités de l'école et à ces notions de pause. Et puis Sébastien Wolf, qui est kinésithérapeute, va parler de comment traverser plus sereinement l'anxiété et le stress. Et enfin, Jérôme Bouvy, qui est un philosophe hospitalier qui vient du Grand Hôpital de Charleroi, qui va parler aussi d'instituer des pauses éthiques, trouver le rythme plutôt que suivre la cadence. Donc voilà, le thème est vraiment... la pause au travail.
3: Un philosophe en plus.
4: Oui, mais ça nous tient à cœur, puisque c'est un positionnement éthique que le CHU a choisi avec cette école du bien-être et l'humanisation.
3: Alors moi, j'ai demandé à une intelligence artificielle, tout le monde connaît, c'est ChatGPT, mais j'aurais pu demander à une autre aussi, quelle était la définition du bien-être. Alors vous allez me dire si vous êtes d'accord avec ChatGPT, ok. Le bien-être est un état global de satisfaction et d'équilibre dans la vie d'une personne. Il ne se limite pas à l'absence de maladie, mais englobe plusieurs dimensions. Physique, se sentir en bonne santé, avoir de l'énergie et bien dormir. Mental, avoir une pensée claire, gérer le stress, se sentir serein. Émotionnel, ressentir des émotions positives, être capable d'exprimer ses sentiments. Social, entretenir de bonnes relations avec les autres. Et parfois spirituel ou existentiel, donner du sens à sa vie. Vous êtes d'accord avec ChatGPT?
4: Comme quoi, il ne faut pas diaboliser l'IA toujours.
3: Elle a parfois de bonnes réponses. Ça me semble aussi assez cohérent.
4: Tout à fait.
2: Ce sont les trois axes d'action de l'école, c'est cognitif, donc mental, physique et émotionnel. C'est vraiment, les trois axes que tu as cités en premier via l'IA sont effectivement les axes qu'on essaye d'avoir sur le corps et l'esprit, d'agir.
3: Et quand on dit parfois spirituel ou existentiel, vous avez déjà été amené à devoir continuer une discussion de spirituel ou existentiel avec le personnel qui vient qui a bénéficié d'une séance.
4: C'est une dimension vraiment, vraiment importante et qu'on va développer encore davantage puisqu'on a la chance dans le pôle et ils seront de plus en plus en lien avec l'école d'avoir des référents spirituels. Et ces référents spirituels, tout au long de l'année 2025, ils ont reçu une centaine de membres du personnel, au-delà évidemment de leur travail de proximité et d'accompagnement des familles et des patients. Et ces personnes venaient précisément pour nommer des questionnements éthiques, des questionnements en termes de valeurs. Et ils peuvent nous réorienter tout à fait ces personnes parce qu'ils ont observé que la plupart du temps, eh bien, ces questionnements, ils se vivaient autant dans le psychisme qu'en dans le corps. Et notamment, on sait que les troubles musculo-squelettiques, par exemple, sont fortement liés au stress. Et donc, oui, les référents spirituels qui ont un rôle fondamental dans nos institutions, eh bien, ils sont aussi liés à ce projet.
3: Et pour le moment, on traverse quand même une période très angoissante au niveau mondial. Est-ce que vous le ressentez aussi? Est-ce que dans vos séances, on vous parle justement de cela et du stress que ça génère?
4: Tout à fait. Le stress géopolitique et le stress climato-anxieux, mais surtout géopolitique. Et aussi le stress vécu sur l'avenir, évidemment, des soins de santé sont au cœur souvent des questionnements. Néanmoins, le soir m'avait interrogé sur cette question par rapport au sujet de la guerre et j'avais dit il faut continuer à s'informer et pas se couper de tout pour être moins surpris en quelque sorte et pouvoir se préparer calmement. Mais ça aussi, je pense qu'on aura peut-être un impact, c'est ce qu'on espère en tout cas aussi sur cette anxiété.
2: Pratiquement, comment fonctionne-t-on donc lors de l'action, lors de l'activité massage assis par exemple, si le personnel exprime une souffrance, la praticienne de massage, le praticien de massage kiné réoriente vers les psychologues. Donc on a vraiment cette transversalité métier qui permet que si la personne a envie de s'exprimer davantage, elle peut encore le faire après la séance d'activité.
3: Ah, c'est bien, c'est important.
2: Oui, c'est important.
4: Oui.
3: Et je pense que ce n'est pas demain la veille que l'IA parviendra à vous remplacer, ni la kiné, ni les psychologues, fort heureusement. Qu'est-ce que tu en penses, Mireille?
4: L'IA peut nous éclairer, mais pas nous remplacer.
3: Ah, oh, c'est bien dit ça. Ça, c'est bien dit.
2: Et je pense que le toucher, là, voilà, pour avoir partagé l'expérience des, justement des praticiens de massage kiné, le toucher est très personne dépendant. Donc, chaque praticien de massage kiné a une façon différente de toucher lors des massages. Et finalement, c'est, à mon avis, irremplaçable par une machine à l'heure actuelle, en tout cas, je l'espère.
3: Oui, je pense que c'est pas de mal à veiller, en effet. Oui. Mireille, tu voulais rajouter quelque chose?
4: Oh, mais nous privilégions l'action d'humain à humain, évidemment. Hein. Et ça, c'est fondamental dans cette reconnaissance, justement.
3: Mais l'IA et les ordinateurs, d'une façon générale, simulent de toute façon. Donc, c'est important que dans nos écoles, on apprenne quand même aux gens exactement les limites de l'IA. Et en tout cas, un tout grand merci à toutes les deux parce que c'était fort intéressant.
4: Merci à toi, Lucien,
2: merci à toi pour ton invitation.
3: Un énorme plaisir. Patrick, merci beaucoup.
0: Merci,
3: Lucien. Je
0: pense
3: qu'on est arrivé au bout de notre temps accordé.
0: Bien sûr. En tout cas, une émission à retrouver sur notre site internet www.rcf.be.
3: Voilà, voilà.
0: Pour le podcast.
3: C'est le podcast de l'émission. Merci beaucoup à toutes les deux, Bénédicte, Mireille,
4: merci Patrick
3: pour la technique.
0: Avec plaisir, à bientôt.
3: Et une bonne soirée à tous nos auditeurs.

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1: Bonjour et bienvenue, je suis très heureux de vous retrouver pour une nouvelle matinale que je voudrais ce matin placer sous le signe de la paix. La paix soit avec vous, les premiers mots de Jésus qui apparaît à ses disciples après sa résurrection. Et c'est par ces mots que Léon XIV a débuté son pontificat il y a presque un an, jour pour jour. À l'époque, mezzo voce, on avait entendu quelques critiques. Être contre la guerre et pour la paix, un discours bien consensuel, tout le monde est d'accord, de la tiédeur, disait-on, un discours de Miss France. Oui, mais voilà, en 2026, dans la situation géopolitique qu'on connaît, un leader international, chef de l'État et chef spirituel qui place la paix au cœur de sa mission, eh bien c'est disruptif. Et c'est ainsi qu'on connaît depuis quelques semaines des passes d'armes presque surréalistes entre Léon XIV et Donald Trump. Nouvel épisode hier. Si quelqu'un veut me critiquer pour avoir annoncé l'évangile, qu'il le fasse avec vérité, a rétorqué Léon XIV hier à une nouvelle attaque du président américain. Il y a du panache dans cette phrase, quelque chose de très évangélique. Ça m'a fait penser à ces deux versets de Saint Jean. « Heureux êtes-vous si l'on vous insulte, si l'on vous persécute, si l'on dit faussement toutes sortes de mal contre vous à cause de moi. Réjouissez-vous, soyez dans l'allégresse, car votre récompense est grande dans les cieux. C'est ainsi qu'on a persécuté les prophètes qui vous ont précédés. Je crois que le doute n'est pas permis. Ce pape est un prophète. Bienvenue dans la matinale de RCF Notre-Dame. » Et comme chaque matin, on vous retrouve, Clara, pour les informations. Clara, bonjour.
2: Bonjour.
1: Donald Trump annonce ce matin, le texte est parti, Clara.
2: Donald Trump annonce suspendre son opération Projet Liberté. Elle devait aider les bateaux bloqués dans le Golfe à franchir le détroit d'Ormuz sous escorte militaire. Seuls trois navires ont pu quitter la zone. Une opération stoppée hier soir, moins de 48 heures après son lancement. Projet Liberté est en pause pour une courte durée, précise Donald Trump, pour voir si un accord avec l'Iran peut être finalisé. Mais le blocus des ports iraniens, lui, est bien maintenu. Cette guerre au Moyen-Orient qui place le baril de pétrole encore très haut ce matin face au débat politique pour taxer les super profits pétroliers liés à ce conflit. Total Energy se défend. Son PDG Patrick Pouyanné a dit hier à Sud-Ouest que le groupe ne pourrait pas maintenir le plafonnement des prix à la pompe en cas de taxe sur les super profits. La semaine dernière, Total révélait que ses bénéfices avaient augmenté de 51% en un an.
1: Et de nouvelles mesures pour faire face à cette crise énergétique seront annoncées en début de semaine prochaine.
2: Oui, c'est ce que promet Sébastien Lecornu. Alors, pas plus de détails pour l'instant, mais le gouvernement évoque des filières qui subissent une hausse des coûts des matières premières. Il n'est toujours pas question pour l'exécutif de signer des chèques à l'aveugle destinés à l'ensemble de la population.
1: Nous le disions il y a quelques minutes, une nouvelle attaque de Donald Trump contre Léon XIV.
2: Et le président américain accuse le pape, je cite, de mettre en danger de nombreux catholiques en raison de sa position sur l'Iran. Le souverain pontife qui a immédiatement répondu hier par un message de paix.
3: Dès le premier moment de mon élection, et nous approchons maintenant de l'anniversaire, j'ai dit « La paix soit avec vous, la mission de l'Église est d'annoncer l'Évangile, de prêcher la paix. Si quelqu'un veut me critiquer pour avoir annoncé l'Évangile, qu'il le fasse avec vérité. »
2: Il y a des tensions qui ont donc du mal à s'apaiser et qui pourraient entacher la visite de réconciliation prévue demain. Le secrétaire d'État américain Marco Rubio qui est attendu au Vatican. Entre l'Ukraine et la Russie, la trêve demandée par Volodymyr Zelensky a commencé hier, 21h. Heure de Paris. Le président ukrainien dénonce un cynisme absolu de Moscou après la journée de ce mardi marquée par des bombardements russes qui ont fait plus de 20 morts selon les autorités locales. La Russie dénonce aussi des attaques ukrainiennes de drones en Crimée occupée qui ont fait 5 morts.
1: Vous nous avez annoncé beaucoup de pluie, Clara. Ça se calme aujourd'hui.
2: Un petit peu, oui. Sur une large moitié nord, les pluies se feront plus faibles. Beaucoup de nuages ce matin, mais des ondes plus timides. Les averses orageuses, en revanche, seront bien présentes aujourd'hui en Auvergne, Rhône-Alpes et dans l'est de la Nouvelle-Aquitaine. Pour ce qui est des températures, comptez de 6 à 15 degrés ce matin. Pour l'après-midi, nous serons plutôt entre les 15 et 20 degrés.
1: Se former en ligne pour devenir missionnaire. On va retrouver Romaric Bexon dans 10 minutes. Il va nous faire découvrir l'Union Pontificale Missionnaire, une œuvre discrète du Vatican. Elle lance un parcours pour entrer au cœur de la prochaine semaine missionnaire mondiale. Vous allez l'entendre après l'invité de votre rédaction. RCF Notre-Dame, il est 6h35. Vous allez entendre Nelson Montfort aussi dans quelques minutes. On va parler de sport et de foi. Mais d'abord, comme chaque matin, la bonne info avec vous, Clara.
2: Alors le 23 avril, je ne sais pas si vous vous rappelez, plusieurs associations d'aide aux livreurs ont décidé d'attaquer les plateformes Uber Eats et Deliveroo pour traite d'êtres humains. Des livreurs, il y en aurait presque 100 000 en France. Plus de la moitié sont sans titre de séjour. À Nantes, la maison des livreurs leur propose justement un lieu de refuge. Olivier Debrov, bonjour.
4: Bonjour.
2: Vous êtes donc le coprésident de l'association de la maison des livreurs de Nantes. Que viennent faire les livreurs? Que viennent-ils chercher dans cette maison?
4: Oui, en fait, ils viennent chercher, comme vous avez dit déjà, un lieu de repos, un lieu de répit et un lieu de ressources. Donc, en fait, c'est un espace physique où ils vont pouvoir tout simplement attendre au chaud, à l'abri de la pluie également. Et puis accéder à un café, des toilettes, des prises pour recharger leur téléphone. Donc c'est la première, voilà, le premier objectif, c'est qu'ils puissent avoir un lieu à l'abri, au chaud. Et puisque leur bureau, bah, c'est la rue, mais que comme ces plateformes, ni leur responsabilité employeuse, elles ne leur offrent aucune ressource et aucune considération. Donc voilà, la première chose qu'on fait, c'est d'offrir un espace physique de repos.
1: Oui, Olivier Debrov, parce qu'on voit souvent ces livreurs attendre dans la rue. Pourquoi n'avaient-ils pas avant de lieu? C'est parce que les plateformes, on l'imagine, n'en proposent pas.
4: Non, elles n'en proposent pas. Et en fait, leur modèle repose sur, le déni de leur responsabilité employeuse. Elles se considèrent comme des intermédiaires qui mettent en relation des offreurs et des demandeurs, alors qu'en réalité, elles organisent le travail, elles fournissent une activité donc de livraison pour ces plateformes ou de transport pour Uber pour le VTC. Mais donc, elles refusent d'offrir des outils de travail, d'offrir un espace sécurisé, d'offrir un bureau. Donc, on vient en aide aux livreurs en proposant cet espace-là qui, ensuite, sert aussi de support pour tout un tas d'autres services, et notamment on va faire intervenir différentes structures, associations, partenaires pour les aider à accéder à leurs droits, au logement, pour les informer sur leurs droits aussi du travail, etc. Tout un tas de services qui sont liés à leur situation de grande précarité, qu'elle soit précarité économique ou administrative liée aux migrations, comme vous l'avez dit.
2: Donc de quoi leur permettre un accompagnement? Est-ce que les livreurs osent frapper à la porte?
4: Oui, alors c'est sûr que c'est un lien de confiance qui met du temps à se construire. Là, on est en phase de préfiguration, donc on occupe un local seulement une demi-journée par semaine. On est en recherche d'un local pérenne pour ouvrir tous les jours, où là, ils vont pouvoir se l'approprier et puis que ça devienne une habitude de venir faire leur pause dans ce lieu-là. Donc c'est sûr que c'est un lien qui met du temps à se construire et c'est bien normal. C'est des personnes qui peuvent être aussi assez suspicieuses, liées à leur situation administrative. Mais c'est ça l'idée, c'est effectivement de pouvoir aussi reconstruire du collectif pour des travailleurs qui sont très atomisés par le fonctionnement même de ces plateformes, de ces algorithmes. Et puis donc, venir recréer du lien et faire en sorte que ces personnes se considèrent comme des collègues qui partagent une réalité, qui partagent des revendications, plutôt que comme des concurrents qui vont compétitionner pour les mêmes courses.
1: Parce que qui sont les livreurs? Vous mentionnez leur statut administratif. Ce sont principalement des hommes. Quel est leur profil?
4: Oui, alors c'est 99% des hommes qui sont aussi très, pour la très grande majorité d'immigration très récente et une majorité qui sont sans titre de séjour, sans papier. Et qui donc sont assez vulnérables à cette forme d'exploitation. Il y a aussi beaucoup de personnes qui ne peuvent pas ouvrir un compte donc, parce qu'elles n'ont pas de titre de séjour et donc vont sous-louer des comptes à des personnes qui les ont ouverts. Ce qui les met également, ce qui les rend vulnérables à d'autres formes d'exploitation, puisque du coup, l'argent gagné sur le compte de l'autre personne va transiter par le compte bancaire de la personne qui a ouvert le compte. Et donc, parfois, on est face à des situations où la personne qui est titulaire du compte ne va pas donner toutes les sommes que l'autre personne a gagnées. Donc, c'est un mode modèle qui crée une cascade d'exploitation et de précarité.
2: Et donc vous proposez tout cet accompagnement, ce temps de repos aussi, de refuge pour ces livreurs grâce à la Maison des livreurs de Nantes qui a ouvert en juillet 2025. Merci beaucoup Olivier Debro, vous êtes donc le coprésident de cette association.
1: Et merci à vous Clara, on vous retrouve dans quelques minutes pour le Saint du jour.
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1: 6h40 sur RCF Notre-Dame. 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

0: Boulogne, malheureusement son nom m'échappe, enfin, qui n'est pas très loin du stade Roland-Garros, qui est environ à 500-800 mètres. Eh bien, il m'arrivait plus d'une fois le soir d'y aller pour dire ben, vivement demain. Et surtout, surtout, ça je ne l'ai pas souvent dit, il m'arrivait systématiquement d'y aller à la veille ou à l'avant-veille du tournoi pour me porter bonheur. Je n'ai pas vu de temple plus proche du stade Roland-Garros que cette église-là. Mais enfin, au fond, je pense que vous serez d'accord avec moi, je ne vois pas tellement de différence aujourd'hui entre la religion catholique et la religion protestante.
1: Et cette foi-là grandit, vous l'entretenez évidemment au quotidien, Nelson Montfort.
0: Oui, je pense même qu'elle m'accompagne davantage aujourd'hui que quand j'étais plus jeune. Vous savez, quand on est jeune, on passe assez vite à autre chose. Et voilà. Mais aujourd'hui, j'en suis très imprégné.
2: Merci beaucoup. Voilà, Nelson Montfort au micro de Simon Tatreau sur RCF Notre-Dame, une émission déjà disponible sur notre site rcfnotredame.fr. Se former en ligne pour devenir missionnaire, on va retrouver dans deux minutes Romaric Bexon. Il va nous faire découvrir l'Union Pontificale Missionnaire et son module en ligne, un parcours pour entrer au cœur de la prochaine semaine missionnaire mondiale. Vous allez l'entendre juste après cette courte page de promo.
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2: Il est 6h44 sur RCF Notre-Dame, bienheureuse prudence à l'honneur aujourd'hui. Clara Bévillacois sera avec nous pour nous en parler dans 4 minutes. Mais d'abord, nous retrouvons Romaric Bexon. Bonjour Romaric.
7: Oui, bonjour Pierre-Hugues.
2: Des œuvres pontificales missionnaires. Vous nous parlez de l'Union Pontificale Missionnaire et de son module de formation en ligne ce matin pour se préparer à la semaine missionnaire mondiale. Mais tout d'abord, qu'est-ce que l'Union Pontificale Missionnaire, Romaric ?
7: Eh bien, c'est une des quatre œuvres pontificales missionnaires hein, qui, avec l'œuvre de la propagation de la foi, l'enfance missionnaire et l'œuvre de Saint-Pierre apôtre, cette dernière étant chargée de soutenir financièrement la formation des séminaristes. Et elle est la plus petite des œuvres, mais elle est pleinement au service des trois plus anciennes. Cette année, l'UPM fête ses 70 ans depuis qu'elle a rejoint les OPM, et c'est 110 ans depuis sa fondation par le bienheureux Paolo Mana, un grand missionnaire et journaliste italien, et sa raison d'être est l'animation missionnaire du clergé et des fidèles.
2: Et parmi les activités proposées par cette œuvre figure notamment un module de formation en ligne animé depuis Rome par son directeur.
7: Oui, c'est le frère Dinanu Nguyen, franciscain conventuel, qui est aux commandes avec la participation des églises d'Afrique. Et dès aujourd'hui, il lance un module de formation accessible en ligne afin de permettre à tous de se préparer à la semaine missionnaire mondiale dont le thème sera « Un dans le Christ, uni dans la mission ». Donc 4 rendez-vous en ligne seront proposés entre aujourd'hui et le mois de septembre. Et elle permet de mieux comprendre le message du pape pour la 100e journée mondiale des missions en octobre prochain. L'Union Pontificale Missionnaire souhaite aussi replacer ce message choisi par Léon XIV dans la mission de l'Église aujourd'hui. Et enfin, cette œuvre invite à prier à vivre la communion et à s'engager concrètement dans la mission.
2: L'Union pontificale missionnaire.

0: qui soutient Romaric également des initiatives portées à travers le monde, comme le Studium d'Oulan-Bator en Mongolie.
1: Oui, la toute petite église de Mongolie met en place un projet appelé Studium, et l'objectif est de permettre aux agents pastoraux venus de l'étranger, aux missionnaires, si vous voulez, de s'initier et de se perfectionner dans la langue et la culture mongole. Et cela s'inscrit pleinement dans la vision pastorale du cardinal Marengo, jeune évêque de toute la Mongolie. En effet, celui-ci déclarait à Fides en 2022 que la priorité était de promouvoir une annonce et une pastorale attentive aux spécificités du peuple mongol et à ses infinies nuances, ce qui passe par un temps d'insertion adéquat.
0: Romaric Bexon sur RCF Notre-Dame, merci beaucoup à vous. On vous retrouve la semaine prochaine pour une nouvelle chronique Sacrée Mission. En attendant, chacun peut se rendre sur le site des œuvres pontificales missionnaires au pm-france.org pour découvrir, Romaric, tous vos projets soutenus à travers le monde et même participer au module proposé par l'Union Pontificale Missionnaire. Et on pourra prier dans la prière du matin, ça sera dans 3 minutes justement pour toutes les actions et les œuvres pontificales missionnaires. 6h47 avant la prière du matin, c'est le saint du jour. Clara, on vous retrouve. Aujourd'hui, nous fêtons les prudences.
2: Oui, pour la bienheureuse Prudence, on remonte au 15e siècle. C'est la fondatrice d'un couvent de religieuses augustines à Côme. Son vrai nom, Prudence Castori, accompagnée d'un dicton. À la sainte Prudence, s'il fait du vent, les moutons dansent.
0: Et qu'est-ce qu'on va en faire de ce dicton? Les moutons dansent.
2: Oh, il est sympa.
0: Voilà, c'est ça. En plus, il rime comme toujours le dicton d'ailleurs. Allez, après l'Italie, je vous invite à partir au Canada.
2: Mais c'est gentil, merci Pierrugue. Alors, au 18e siècle, cette fois, je vous propose de partir à la rencontre du premier pasteur de la Nouvelle-France, François de Laval. Arrivé au Québec en juin 1759, à 36 ans, le missionnaire français est nommé évêque d'un immense territoire qui s'étendait des rives du Saint-Laurent à celles du Mississippi. Ce pasteur infatigable, il visite ses paroisses à pied, en bateau ou en raquette. Il vivait pauvrement, en mendiant son pain et son gîte. Les colons français arrivaient peu à peu et s'installaient sur des bandes de terrain le long du fleuve, les pieds dans l'eau.
0: Et leur évêque ne cessait aussi de bâtir, d'organiser, d'instruire.
2: Et oui, c'était un fin pédagogue. Il se bat aussi contre le trafic d'eau de vie que des colons entretenaient en échange de fourrure avec des Amérindiens, car l'alcool faisait des désastres chez les autochtones. Issu de la grande noblesse, François de Laval choisit une vie humble. Il soigne les malades, fait leur lit et donne l'extrême onction aux Indiens.
0: Il meurt épuisé en 1708 en odeur de sainteté.
2: Et oui, le nombre de paroisses était passé alors de 5 à 35 et les prêtres et les religieuses étaient une centaine, dont un bon pourcentage de Canadiens. Canonisé en 2014 par le pape François, Monseigneur de Laval est le premier évêque de l'Amérique du Nord, le fondateur de l'Église canadienne et un fervent défenseur des Amérindiens.
0: Merci beaucoup Clara. D'ailleurs, l'expression en odeur de sainteté, savez-vous Clara d'où elle vient?
2: Non,
0: je vais vous le dire. C'est le fait que quand on ouvrait le tombeau parfois des saints, eh bien il s'est dégagé une odeur, alors dit-on, de rose, de myrrhe aussi, ce qui fait que vous avez un synonyme à odeur de sainteté. C'est myroblite, ça vient du grec médiéval. Myroblite, c'est littéralement d'où jaillit de la myrrhe. Donc voilà, quand vous verrez quelqu'un qui est peut-être paré de toutes les qualités dont tout le monde dit autour de soi qu'il est formidable, par exemple la réputation que je peux avoir ici à la radio, eh bien vous pourrez dire bien Pierre-Hugues est en odeur de sainteté, il est myroblite.
2: Il est myroblite.
0: Il est myroblite. Voilà, en plus vous avez appris un mot qui comporte deux Y, myroblite, et ça c'est pas mal. Allez, en vrai, je suis plus humble qu'il n'y paraît. Mais n'hésitez pas à dire du bien de moi à la radio. La prière du matin à présent, 6h50 sur RCF Notre-Dame.

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4: RCF Notre-Dame, nous sommes le mercredi 6 mai, bienheureuse prudence à l'honneur aujourd'hui. Très bon réveil. Il est précisément 7h. Et à la une ce matin, Clara, Donald Trump met son opération militaire sur pause.
5: Mais oui, plus d'escorte des navires dans le détroit d'Ormuz après seulement une journée, avec l'espoir pour le président américain de conclure un accord avec l'Iran. Face à cette guerre au Moyen-Orient, le Premier ministre français promet de revoir à la hausse les aides carburantes. De son côté, Total Energy menace de mettre fin au plafonnement des prix si une taxe sur les superprofits liés à la guerre est adoptée. Amazon annonce investir 15 milliards d'euros en France avec 7000 emplois à la clé, des dépenses qui seront étalées sur 3 ans. Et la pression monte chez les supporters du PSG. Le match retour de la demi-finale de la Ligue des Champions face au Bayern, c'est ce soir 21h. À l'aller, les Parisiens se sont imposés 5 buts à 4.
4: Connaissez-vous Nicodème, un personnage du Nouveau Testament qui pourrait bien nous inspirer pour les mois de mai? Oui, c'est ce que nous dira Marie Wallaert. Son point de vue, ce sera après votre journal local. La phase offensive contre l'Iran est terminée.
5: C'est ce qu'a affirmé hier le chef de la diplomatie américaine, Marco Rubio. Donald Trump, lui, annonce suspendre l'opération militaire qui vise à escorter les navires à travers le détroit d'Ormuz. Le projet nommé Liberté par le président américain est arrêté pour une courte période. Le temps de voir si un accord peut être finalisé et signé, écrit Donald Trump. Mais il n'exclut pas de reprendre les bombardements si les négociations échouent ou si l'Iran le cessez-le-feu. Conséquence de cette guerre, ces prix de carburant qui ne descendent pas et de nouvelles mesures seront annoncées en début de semaine prochaine, c'est ce que promet Sébastien Lecornu. Peu de détails pour l'instant, le gouvernement évoque seulement des filières qui subissent une hausse des coûts des matières premières. Total Energy, de son côté, par la voix de son PDG, annonce ne pas pouvoir maintenir le plafonnement des prix à la pompe si la taxe sur les superprofits liés à cette guerre est adoptée.
4: Et c'est le monde de l'aviation qui est invité au ministère des Transports ce mercredi.
5: Oui, réunion dans l'après-midi consacrée à l'état de l'approvisionnement en kérosène et en préparation de la saison estivale, c'est ce que précise le ministère. Ce sont surtout les principales compagnies aériennes qui desservent la France qui sont attendues pour ce rendez-vous. Une autre guerre, celle en Ukraine, particulièrement meurtrière hier. 22 personnes ont été tuées dans des frappes russes sur tout le pays, selon Kiev. 5 personnes ont aussi été tuées en Crimée occupée par les Russes après des tirs ukrainiens, selon les autorités locale d'occupation. Attaque juste avant la trêve annoncée par Volodymyr Zelensky qui a commencé la nuit dernière. Le MV Ondius va enfin pouvoir débarquer. L'Espagne annonce qu'elle va bien accueillir dans les jours qui viennent le bateau de croisière et ses passagers qui restent bloqués pour le moment dans l'Atlantique. Confiné pour cause d'épidémie de hantavirus, cette maladie respiratoire qui a déjà causé la mort de 3 personnes. 3 autres sont malades et vont être évacués via le Cap-Vert. Amazon a déjà investi 30 milliards d'euros en France. Depuis 15 ans, le géant américain du commerce en ligne va ajouter 15 milliards supplémentaires pendant les 3 prochaines années. C'est l'engagement le plus important en France, annonce hier soir, avec à la clé 7000 emplois promis et des constructions de 4 nouveaux centres de distribution dans l'Eure-et-Loire, dans l'Oise, dans le Rhône et dans le Haut-Rhin. Amazon compte déjà 25 000 salariés en CDI en France. Qui du PSG ou du Bayern Munich pour affronter Arsenal en finale de la Ligue des Champions? Les Anglais ont battu l'Atlético Madrid en demi-finale retour hier soir 1-0. Ils feront donc face au vainqueur de la confrontation de ce soir entre les Parisiens et le Bayern. Coup d'envoi à 21h à l'Allianz Arena à Munich pour le match retour. À l'aller, le PSG s'était imposé 5-4 au Parc des Princes. Pour ce qui est de la météo, la pluie se calme aujourd'hui en région parisienne. Encore quelques averses et une bruine fine ce matin, mais elle devrait se calmer dans l'après-midi. Le ciel restera tout de même très nuageux et les températures continuent de chuter. On compte 10 degrés actuellement. La maximale sera de 17 dans la journée.
4: Il est 7h04 sur RCF Notre-Dame. On regarde l'actualité, ou plutôt on écoute l'actualité des diocèses d'Île-de-France. La Compagnie des prêtres de Saint-Sulpice et l'Institut catholique de Paris s'allient pour former les prêtres de demain, Clara.
5: Et à compter de la rentrée 2026, le séminaire universitaire de Saint-Sulpice ouvre ses grandes portes, littéralement à Issy-les-Moulineaux, derrière l'imposant bâtiment qui accueillera ce nouveau projet. C'est l'aboutissement d'une volonté d'unir la formation humaine, spirituelle et pastorale des futurs prêtres à l'exigence universitaire de l'ICP, Philomène Dubois.
6: C'est un projet qui était en réflexion depuis plusieurs années et qui vise à répondre aux besoins actuels de l'Église en France. Monseigneur Luc Crépy, évêque de Versailles.
7: Un nombre de formateurs qui est en diminution. Ce n'est pas facile de trouver des formateurs parmi les prêtres des diocèses. Ensuite, prendre en compte aussi le nombre de séminaristes et les vocations qui, j'espère, vont continuer avec le renouveau actuel à croître. Mais il faut prendre en compte le nombre de formateurs, le nombre de séminaristes. Et puis surtout, avoir un projet un peu nouveau par rapport, aux attentes peut-être des jeunes qui frappent à la porte pour devenir prêtre demain, aux attentes de l'Église aujourd'hui, aux attentes du monde.
6: Cette nouvelle formation est pensée comme une réponse aux enjeux contemporains de la formation sacerdotale.
8: Nous connaissons un peu ce contexte paradoxal.
6: Père Emmanuel Goulard, recteur du séminaire de Saint-Sulpice.
8: Certaines baissent un peu de la pratique et en même temps, beaucoup de jeunes qui frappent à la porte, qui cherchent, qui demandent, les fameux catéchumènes qui viennent aussi, mais aussi on s'aperçoit que bien de nos contemporains, par les réseaux sociaux ou autres, eh bien, se rapprochent de Dieu ou exprime un questionnement profond. Et donc nos séminaristes doivent être capables de répondre à leurs attentes, de savoir expliquer par les mots d'aujourd'hui, de faire entrer dans une expérience spirituelle à travers cette culture du relationnel qu'ils apprennent.
6: Cette nouvelle pédagogie s'appuie sur une division du temps des séminaristes entre le site d'Issy-les-Moulineaux et le campus universitaire de l'ICP.
8: Les séminaristes résideront ici sur le site d'Issy-les-Moulineaux, dans ce grand bâtiment que nous possédons. Et pour les cours, ils iront à la faculté de théologie, où ils suivront les cours philosophie, théologie et autres matières avec d'autres étudiants. Donc un cadre ecclésial, un cadre contemporain, et puis un cadre en même temps qui permette d'approfondir la foi pour pouvoir ensuite la transmettre, la partager aux autres.
6: L'occasion pour les séminaristes, selon le père Emmanuel Petit, recteur de l'Institut catholique de Paris, de s'ouvrir aux différents domaines qui coexistent et échangent à l'université.
9: Tout ce que propose la faculté de théologie de l'Institut catholique de Paris aujourd'hui est une importante faculté, la plus importante dans le monde francophone, avec près de 900 étudiants. Les séminaristes font la formation de base classique pour se former à être prêtre et après peuvent continuer, se spécialiser dans différents masters, différents parcours qui sont proposés à l'Institut catholique.
6: Pour Mgr Luc Crépy, l'ouverture de ce nouveau centre de formation est une opportunité à la fois humaine et intellectuelle pour les séminaristes.
7: J'ai un grand espoir, une grande espérance avec ce séminaire. Moi, j'ai des séminaristes qui seront dans ce séminaire. Et donc, les séminaristes, vous savez, pour l'évêque, c'est très important. Pour l'évêque, c'est comme la prunelle de ses yeux. Donc, il est clair que, de la même manière que j'étais impliqué dans la création de ce séminaire, et il est clair que j'essaierai d'être aux côtés des séminaristes de mon diocèse qui viendront ici, avec joie et sans problème.
6: Avec cette création, la Compagnie des prêtres de Saint-Sulpice et l'Institut catholique de Paris offre aux séminaristes un cadre de formation solide pour transmettre la foi dans le monde contemporain.
5: Merci Philomène Dubois. Première rentrée donc du séminaire universitaire de Saint-Sulpice prévu pour septembre 2026.
4: Merci beaucoup Clara Bévillacois pour les informations. On vous retrouve à 7h30 pour un nouveau point sur l'actualité. Connaissez-vous Nicodème, personnage du Nouveau Testament, qui pourrait bien nous inspirer pour les ponts du mois de mai? Et oui, c'est ce que nous dira Marie Wallaert dans deux minutes, son point de vue à suivre. Et puis, à 7h30, Louis Dauphresne reçoit Marin de Viry, journaliste critique au Figaro Magazine et à la Revue des Deux Mondes pour parler de l'actualité monarchique. Il publie Notre Royaume, c'est chez Salvatore.
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4: RCF Notre-Dame, il est 7h10, soyez les bienvenus si vous nous rejoignez. Bonjour Marie Wallaert.
12: Bonjour Pierre-Hugues.
4: Merci beaucoup d'être avec nous. Pour le point de vue, vous allez nous parler de la personnalité de Nicodème qu'on rencontre dans le Nouveau Testament. Et Nicodème vous a inspiré ce matin, vous allez nous dire ça. Et bonjour Pauline de Torsiac.
13: Bonjour Pierre-Hugues, bonjour à tous.
4: Nicodème vous inspire ce matin, Pauline ?
13: Eh bien oui, j'ai hâte d'entendre la chronique de Marie.
4: Et vous, avec vous, on va parler de la foi en action, comme chaque jour, direction le Liban, Pauline.
13: Oui, je vous propose, comme chaque matin de cette semaine, le témoignage de Sœur Maya. C'est une religieuse libanaise qui vit sous les bombes dans un village du sud Liban. Elle tente coûte que coûte de rester pour que les élèves de l'établissement qu'elle dirige puissent continuer leurs études. Dans un instant, eh bien, elle nous en dira plus sur sa vocation missionnaire au milieu des souffrances du monde.
4: Ce sera avec vous dans 5 minutes, Pauline. Mais d'abord, Marie Wallaert, le point de vue. Marie, vous êtes membre de Lutte et Contemplation et cette période de mai est marquée par de nombreux week-ends prolongés, on en profite pour beaucoup. C'est l'occasion de prendre du recul par rapport au quotidien et peut-être de se sentir appelé, dites-vous, d'oser changer de chemin.
12: Oui, je sais pas vous, mais moi je me laisse souvent prendre par le flot de mon quotidien.
4: Moi aussi.
12: Mes problématiques familiales, mon travail, mes amis. Et les temps de pause, justement, ils me permettent de prendre du recul, de faire un pas de côté par rapport à mon quotidien. Et j'espère de mettre à l'écoute de l'appel que Dieu a pour moi. Parce que parfois, j'ai du mal à sortir des sentiers battus et je pense que c'est la raison pour laquelle je suis très touchée par la figure de Nicodème.
4: Alors, qu'est-ce que vient nous apprendre la figure de Nicodème ?
12: Alors, Nicodème, c'est un rabbi à l'époque de Jésus. C'est un grand prêtre qui est appelé aux quatre coins du pays pour prêcher. Et justement, un jour, il se rend à Jérusalem pour enseigner. Et là, il croise Jésus. Et Nicodème, il comprend que Jésus, c'est ce Messie qu'on attend depuis si longtemps. Alors, Jésus l'invite à le suivre. Il lui propose de devenir son disciple. Mais Nicodème n'est pas capable de tout abandonner pour suivre Jésus. Sa vie, elle est déjà bien remplie, il a de nombreuses obligations, une femme avec laquelle il a construit sa vie, il a des enfants qui vont se marier cet été, il a une liste d'invitations longue comme le bras. En fait, il a une vie bien occupée, en somme, qu'on n'abandonne pas si facilement. Donc, il répond à Jésus, peut-être plus tard, là, tout de suite, je ne peux pas.
4: Et est-ce qu'il s'engage plus tard, Nicodème ? Est-ce qu'on le recroise dans la Bible ?
12: Nicodème n'est jamais devenu un disciple de Jésus, mais on le retrouve au pied de la croix, à la passion du Christ. Et moi, quand je vois Nicodème qui pleure Jésus au pied de la croix, j'imagine ses doutes. Ses regrets, peut-être, je le visualise en train de refaire le parcours mental qui l'a poussé justement à ne pas suivre Jésus. Et je pense aux arguments rationnels qu'il doit se répéter. Je ne pouvais pas abandonner ma femme. Je ne pouvais pas abandonner mes enfants. J'ai aidé Jésus comme j'ai pu depuis ma position privilégiée. J'ai même fait des donations à ses disciples. Ils n'avaient pas besoin d'un disciple de plus. En fait, j'ai été plus utile comme ça. Et en même temps, j'imagine les doutes qui l'assaillent. J'ai vécu en même temps que le Messie. Ce Messie qu'on attend depuis des siècles. Je l'ai rencontré. Il m'a proposé de le suivre. J'aurais pu vivre avec lui, mais je ne l'ai pas fait. Et moi, je suis vraiment bouleversée par Nicodème parce que moi non plus, je suis pas sûre que j'arrive à faire comme les disciples, à me dire « Ok, je lâche tout, je te suis ». Et c'est la raison pour laquelle j'ai besoin de prendre ces moments de recul dans mon quotidien pour laisser la porte ouverte à cette présence de Dieu dans ma vie, pour entendre que Jésus m'appelle à une vie radicale. Car dans l'agitation de mon quotidien, je suis pas certaine d'être capable d'entendre cet appel à quitter mon confort pour m'engager pour les défis du monde.
4: Merci Marie Waller. Est-ce qu'on est prêt à s'engager pour les défis du monde, à faire comme n'a pas fait Nicodème, même si vous êtes un peu dur avec Nicodème, parce que quand même, au pied de la croix, il a été assez engagé. On pourrait avoir un débat sur Nicodème, en tout cas. On vous retrouve, Marie Waller, dans 15 jours pour votre prochain point de vue. Et à tout moment, vous pouvez réagir, vous qui nous écoutez ce matin, en prenant votre café, qui vous engagez pour les défis du monde, vous pouvez réagir par mail à l'adresse direct@rcf.fr.
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4: 7h14 sur RCF Notre-Dame. Le patriarche d'Antioche en visite à Lyon. On va parler des chrétiens d'Orient avec Johan Frest. En quelques minutes, il a pu s'entretenir avec le patriarche Yunnan et c'est la survie des chrétiens sur place qui est en jeu. Vous allez l'entendre. On va parler notamment du Liban. Liban dont on parle aussi avec vous, Pauline, puisque Sœur Maya est religieuse au milieu du chaos.
13: Et depuis 6 ans, Pierre-Hugues, Sœur Maya dirige l'école des 5 heures. Cette école, elle est située à Ain Ebel. C'est un village du sud Liban, proche de la frontière avec Israël. Et depuis les attentats du 7 octobre 2023, eh bien, la tension est montée d'un cran. La guerre entre Israël et le Hezbollah a repris de plus belle. Obus, drones, tirs de roquettes. Les populations de la région sont des victimes collatérales de ce conflit. Si certains ont préféré quitter la zone, d'autres ont fait le choix de rester car ils craignent de ne plus jamais pouvoir rentrer chez eux. Sœur Maya n'est pas originaire du sud Liban, elle a grandi à Jounieh, au bord de la mer, au nord de Beyrouth. La guerre fait partie de sa vie depuis qu'elle est toute petite et ce climat eh bien, a forgé chez elle un esprit de résistance, de résilience, mais aussi de doute. À l'adolescence, elle s'est d'ailleurs éloignée de la foi. Sa vocation religieuse est née plus tard, à une vingtaine d'années. C'est à ce moment-là qu'elle a compris l'importance de Dieu dans sa vie.
14: C'est ce que j'ai appris aussi durant la guerre. Quand Dieu veut quelque chose, même si nous faisons l'impossible, donc Dieu, avec Dieu, ça va être. Et si Dieu ne veut pas cette chose, quoi que vous faites, donc ça ne va pas aboutir. Dieu est amour et il nous donne cette liberté. Et moi, j'ai vécu cette liberté. Je rends grâce et c'est grâce ou bien c'est à cause de cette liberté parfois que j'ai refusé Dieu. Mais il est toujours là.
13: Et pour Sœur Maya, face à la souffrance, l'être humain peut s'interroger sur la présence de Dieu. Mais Dieu peut être aussi celui qui nous accompagne. La religieuse libanaise qui vit sous les bombes a pu expérimenter les deux situations. Mais elle a une conviction, la conviction que certaines décisions qu'elle a pu prendre ont été guidées par la providence divine.
14: Entre l'an 2023 et 2024, là où il y avait la guerre, nous n'avons jamais fermé les portes de l'administration de l'école, que ce soit sous les bombardements ou non. Donc nous gardons les cours en ligne, mais l'administration était toujours ouverte. Je ne sais pas, il y a eu un seul jour, Pauline, un seul jour où, même si maintenant je veux relire cette journée, je ne sais pas qui m'a poussé à dire « je veux fermer l'école aujourd'hui ». Et les administratifs étaient là, à la porte, qui frappaient. Je leur dis, allez-vous-en, je ne veux pas ouvrir l'école maintenant. Et quand ils sont allés, 7 minutes après, il y a eu 7 missiles qui sont tombés à Ain Ebel et 3 devant l'école. Jusqu'à maintenant, je ne sais pas pourquoi j'ai fermé l'école ce jour-là. Peut-être il y a des personnes qui vont dire que c'est par hasard, mais pour moi, c'est la providence de Dieu parce que à chaque fois que ça arrive dans ma vie, tout de suite, je pense à Dieu.
4: Pauline, c'est incroyable ce témoignage de Sœur Maya. Elle a fait le choix de rester malgré les difficultés, les épreuves du quotidien.
13: Oui, Pierre-Hugues, l'école qu'elle dirige, qui comptait plus de 1000 élèves, moitié chrétiens, moitié chiites, avant les attentats du 7 octobre 2023, n'en compte aujourd'hui plus que 500. De nombreuses familles ont perdu leur maison et n'ont d'autre choix que de fuir. Alors, où puiser la force pour tenir dans ce marasme? Voici la réponse de Sœur Maya.
14: C'est pas évident quand vous dormez les nuits sous l'autel de l'église du couvent, parce que vous étiez seul sous les bombardements et vous ne savez pas que le jour va se lever encore. Et ma force, je la puise premièrement parce que quand vous êtes dans un poste de responsabilité, vous ne pouvez pas lâcher, vous ne pouvez pas dire « je suis fatigué ». Et quand tout le monde attend de vous une décision, parce que je dirige une grande institution dans le village avec 70 enseignants, donc je puise ma force parfois de ce peuple, et de la prière. Parfois, je n'arrive pas à prier, mais je garde toujours ce lien avec la Vierge Marie en lui parlant, en criant parfois devant elle, en m'exprimant mes émotions. Une chose qui me donne aussi la force, ce qui est le plus important, ce sont des religieuses dans ma congrégation qui m'appellent souvent pour me guider, pour m'orienter, pour me donner une parole de réconfort, etc.
13: Sœur Maya puise sa force dans la prière. Les gens qui l'entourent, les religieuses de sa congrégation, cela n'empêche pas les larmes, les cris, les moments de doute. La religieuse libanaise nous en dira plus demain, Pierre-Hugues.
4: Merci Pauline, et on vous retrouve dans quelques minutes pour l'actualité chrétienne, Pauline.
13: Exactement, dans quelques minutes, on va notamment parler du débat sur le financement de l'enseignement privé sous contrat qui est relancé avec une proposition de loi à l'Assemblée.
4: Ok, eh bien, ce sera dans 3 minutes, pardon. Pardonnez-moi, je parlais à notre réalisateur Pierre-Henri Paget. Non, mais je parlais avec notre réalisateur Pierre-Henri Paget pour vérifier que Johan Fraisse était bien avec nous en ligne de RCF Lyon. Bonjour Johan.
15: Et bonjour Pierre-Hugues, bonjour à toutes et à tous. Est-ce que vous m'entendez bien?
4: On vous entend bien, on a une petite inquiétude technique comme ça arrive parfois.
15: Tout à fait.
4: Mais tout est bon Johan. On va partir dans le Rhône avec vous puisque l'archevêché lyonnais a reçu un visiteur de marque cette semaine. Sa béatitude Ignace Joseph III Younan, évêque syrien, primat actuel de l'église catholique syriaque avec le titre de patriarche d'Antioche et de tout l'Orient depuis 2009. Chrétien d'Orient dont la communauté se répartit aujourd'hui entre l'Irak, le Liban et la Syrie. Et on l'entendait avec Pauline, une communauté riche mais souffrante en proie aux conflits et aux tensions du monde, il est venu se confier au micro de RCF Lyon et RCF Pays de l'Ain, et notamment avec vous, Johan. Alors, vous qui avez pu vous entretenir avec ce patriarche d'Antioche à quelques jours de la Journée internationale des chrétiens d'Orient qui se tient ce dimanche, qu'est-ce qu'il vous a dit, Johan ?
15: Alors, il n'est pas venu expressément pour cette occasion, Pierre-Hugues, mais plutôt pour réaffirmer des liens très forts avec notre archevêché, et qu'il était venu déjà visiter en 2023. Le diocèse de Lyon est jumelé, en fait, depuis déjà de nombreuses années avec deux églises orientales que le patriarche représente par sa fonction. Le diocèse d'Antelias au Liban, jumelé avec nous depuis 1991, et Mossoul également en Irak depuis 2014. Le patriarche Younan, accompagné d'une délégation pastorale, en effet, pour réaffirmer ses liens, mais aussi, et vous le savez, pour continuer à alerter sur leur situation sur place, au Proche et au Moyen-Orient. Des communautés chrétiennes parfois agressées, persécutées, en minorité et prises dans ces tensions géopolitiques qui minent ces régions depuis déjà de nombreuses années.
4: Une communauté, on le disait, répartie entre l'Irak, la Syrie et le Liban. Trois pays, trois situations très particulières, Johan.
15: Une situation d'abord qui a des allures de cauchemar au Liban, notamment dans le sud du pays, d'après ce que nous a décrit le patriarche Younan. L'armée israélienne, et vous le savez, poursuit certaines de ses opérations contre le Hezbollah en dépit du cessez-le-feu. En sortie de week-end, notamment, des milliers de Libanais installés dans le sud du pays ont été appelés à évacuer au petit matin, notamment à Nabatieh, quelques heures avant que nous ne prenions le micro avec le patriarche Younan. Des bombardements ont été menés au-delà de la zone de sécurité imposée par Israël. En Syrie, la télévision d'État a parlé ce week-end d'un pour ce qui est du cas syrien, de frappes jordaniennes sur des dépôts de drogue et d'armes dans la province de Souaïda, c'est le long de la frontière nord. Sur fond de lutte régionale contre le trafic de drogue, notamment contre le captagon, le principal produit d'exportation du pays après la guerre civile en Syrie, qui a conduit notamment à la chute du président Bachar al-Assad. Des tensions régionales qui se font sentir également en Irak, où l'affluence des pèlerins est en chute libre, frapperont très durement l'économie locale, notamment à Najaf, où le pèlerinage est là-bas vital. Des situations qui font craindre le pire, évidemment.
4: Parce que oui, Johan, le patriarche Younan, il est venu vous délivrer un message très précis.
15: Oui, c'est la première fois que je l'entendais aussi distinctement dans la voix d'un responsable religieux de cette importance. Le patriarche Yunnan craint la disparition pure et simple de ses communautés dans ces pays. Regard porté précisément vers la jeunesse, dont il m'a beaucoup parlé tout au long de l'entretien. C'est la boussole de son engagement, mais aussi de son rôle en tant que patriarche de tout l'Orient. Alors comment garder, entretenir, porter la foi et l'espérance pris dans ce type de conflits mondiaux ? Eh bien, c'est la question qui l'habite tous les jours et qu'il est venu rappeler sur notre antenne. Si la foi chrétienne est une histoire de milliers d'années, qu'en est-il de son futur, notamment en Orient ? Eh bien, les réponses sont encore à trouver, Pierre-Hugues.
4: Merci beaucoup, Johan Fraisse, avec nous en direct ce matin de Lyon. Vous êtes journaliste pour RCF sur place. Merci beaucoup, Johan Fraisse. Donald Trump attaque à nouveau Léon XIV. Le pape réplique, vous allez l'entendre.
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4: Il est 7h24. Doctolib traverse la Manche.
5: Oui, l'entreprise française, vous connaissez Pierre-Hugues, qui permet de prendre des rendez-vous pour des soins, pour aller chez le médecin, s'exporte et arrive au Royaume-Uni, ce qui fera de lui le cinquième pays à utiliser ce site français.
4: C'est assez pratique, mais ça n'empêche pas, il n'y a jamais de rendez-vous chez un généraliste.
5: On continue peut-être de se tirer les cheveux un petit peu malgré...
4: Voilà, mais je crois que c'est la faute ni de Doctolib.
5: C'est juste le manque de médecins.
4: Voilà, exactement. Les outils technologiques ne permettent pas toujours de résoudre des problèmes qui sont indépendants d'eux. Clara Bévilacqua, on vous retrouve à 7h30 parce que d'abord, il y a l'actualité chrétienne avec vous, Pauline de Torsec. Et Pauline, il y a cette nouvelle attaque dans l'actualité de Donald Trump contre Léon XIV.
13: Oui, le président américain accuse le pape de mettre en danger de nombreux catholiques en raison de sa position sur l'Iran. Si quelqu'un veut me critiquer parce que j'annonce l'évangile, qu'il le fasse en disant la vérité. Voilà ce que lui a répliqué Léon XIV hier soir en sortant de son jour de repos à sa résidence de Castel Gandolfo.
4: Et on en parlera d'ailleurs dans le débat du jour à partir de 9h10 avec Christine Pedotti et Lou Bémont-Senneville, avec notamment la visite de Marco Rubio au Vatican dans les prochains jours. Comment le pape va-t-il réagir ? On le saura en écoutant le débat du jour. Un nouveau séminaire ouvrira ses portes à Issy-les-Moulineaux en septembre.
13: La compagnie des prêtres de Saint-Sulpice et l'Institut catholique de Paris ont annoncé la création d'un nouveau séminaire universitaire. Objectif, unir leurs forces pour la formation des futurs prêtres. La fusion des séminaires parisiens donnera naissance en septembre au séminaire universitaire Saint-Sulpice. Une restructuration nécessaire pour faire face à la crise des vocations. Tous les séminaristes recevront une formation universitaires qui leur ouvrent la voie en parallèle de leur formation canonique à un diplôme de licence et de master de théologie catholique reconnu par l'État.
4: Le débat sur le financement de l'enseignement privé sous contrat est relancé à l'Assemblée nationale.
13: Une proposition de loi vient d'être déposée par le député RN Roger Chudeau. Ce texte vise à faire appliquer le principe de parité de financement entre les établissements publics et privé sous contrat d'association avec l'État. La Fédération nationale des organismes de gestion de l'enseignement catholique salue cette initiative. Il faut dire que depuis quelques mois, la FNOGEC alertait sur le fait que de nombreux établissements privés sous contrat ne touchaient pas le forfait d'externat, un manque à gagner de 900 millions d'euros dû par les communes au titre de la mission de service public d'éducation assurée par ces établissements privés. Alors sans parler de victoire, c'est une bonne nouvelle pour Pierre-Vincent Guéret, c'est le président de la FNOGEC.
16: Non, ce n'est pas une victoire, parce que, en fait, vous savez comme moi qu'une proposition de loi, l'objectif, c'est qu'elle devienne une loi. C'est l'aboutissement d'un travail où on a mené depuis plusieurs mois une démarche qu'on a voulu pédagogique avec beaucoup d'élus, beaucoup de parlementaires, qui se sont avérés très réceptifs à notre, j'ose pas dire revendication, parce que c'est une application du droit, mais en tout cas à notre interpellation. Et puis après, chacun est libre de traduire notre interpellation. Et moi, je suis très satisfait de constater que le député Chudeau a osé porter cette proposition de loi.
13: Rappelons que la loi de Bray instaure une obligation de prise en charge des dépenses de fonctionnement des classes sous contrat dans les mêmes conditions que celles des classes correspondantes de l'enseignement public. Le président de la FNEJAC l'assure, la démarche se situe aujourd'hui sur le terrain juridique pour faire appliquer la loi et dépasser les clivages politiques traditionnels.
16: Ah ben non, nous on est très méthodique. Il peut y avoir et il y aura probablement dans la perspective de la présidentielle des revendications au sens de faire évoluer le droit en allant plus loin. Aujourd'hui, on n'en est pas là, on en est sur ce socle du forfait, à dire qu'il y a une loi et que comme peut-être un certain nombre d'autres lois dans notre pays, en fait, elles ne sont pas suivies des faits. Et donc nous, on attirait cette attention et on se réjouit aujourd'hui que le débat porte sur le respect de la loi. D'une certaine manière, c'est très surprenant d'en être là, mais on en est là. Et donc on a cette proposition de loi du député Chudeau et du groupe Rassemblement National qui est un premier acte. On appelle de nos voeux que les groupes en discutent, quels qu'ils soient, et que la question de l'application de la loi et du respect des principes républicains qui sont que quand une loi est votée, elle doit s'exécuter, fasse l'objet d'un débat sain, serein, et puis qu'on avance, quoi.
13: Et selon les calculs de la FNOJEC, le sous-financement moyen s'élève à 450 euros par élève et par an. Cette moyenne masque des disparités territoriales avec des écarts de forfait versés par les collectivités pouvant aller de 1 à 30 pour des situations comparables. Alors face à ce constat, eh bien la FNOJEC demande un plancher national et de la transparence sur les modalités de calcul des forfaits par les collectivités.
4: L'État va lancer, Pauline, une campagne de restauration de la cathédrale de Clermont-Ferrand.
13: Estimée à plus de 20 millions d'euros, la restauration va s'étaler sur 10 ans. L'édifice a été fragilisé par le temps et les infiltrations d'eau.
4: Et le FRAT, le plus grand rassemblement des jeunes chrétiens d'Île-de-France, est de retour du 22 au 25 mai prochain au château de Jambeville dans les Yvelines.
13: Exactement, pour la troisième année consécutive, le plus grand rassemblement de jeunes chrétiens de France affiche des inscriptions en hausse. Ils seront près de 12 000 collégiens de 4e et de 3e à répondre à l'invitation des 8 évêques d'Île-de-France pour le week-end de la Pentecôte. Pierre.
4: Et d'ailleurs, nous y serons. Il y aura une grande après-midi sur RCF Notre-Dame le lundi de la Pentecôte. On sera en même temps au Frat et en même temps au pèlerinage de Chartres. Voilà, il y aura tout un dispositif spécial dont on va vous parler sur cette antenne. Donc l'après-midi du lundi de Pentecôte, ça doit être le lundi 25 mai, si j'ai bonne mémoire. Pauline de Torsac, l'actualité chrétienne, merci beaucoup. Nous sommes le 6 mai, il est 7h30. Et l'information, c'est avec vous, Clara Bévilacqua. Donald Trump recule dans le détroit d'Ormuz.
5: Oui, le président américain suspend l'opération militaire qui vise à escorter les navires hors du détroit, opération qui avait débuté lundi. Donald Trump assure que cette suspension sera de courte durée, le temps de voir si un accord peut être finalisé et signé avec l'Iran. La lauréate du prix Nobel de la paix, l'iranienne Narges Mohammadi, est hospitalisée depuis vendredi sous assistance respiratoire. Elle est détenue en Iran depuis le mois de décembre et risque de mourir si elle ne reçoit pas de soins de façon urgente, dit ses soutiens. Finalement, c'est l'Espagne et les îles Canaries qui vont accueillir le navire de croisière et les passagers bloqués au large du Cap-Vert. Ce sera d'ici 3-4 jours. Confiné pour cause d'épidémie de hantavirus, maladie respiratoire qui a déjà causé la mort de 3 personnes. 3 autres malades vont être évacués via le Cap-Vert pour rejoindre notamment les Pays-Bas. Un investissement de 15 milliards d'euros en France. C'est le géant du e-commerce Amazon qui fait cette annonce. Un investissement sur 3 ans pour construire des sites dans l'Eure-et-Loir, l'Oise, le Rhône et le Haut-Rhin, et qui va également permettre la création de 7000 emplois. Amazon compte déjà 25 000 salariés en CDI en France. Doctolib s'exporte au-delà de la Manche. Le groupe français qui permet de prendre des rendez-vous a racheté la start-up britannique Medicus Health. Le Royaume-Uni est le 5e pays où Doctolib s'installe après la France, donc bien sûr l'Allemagne, l'Italie et les Pays-Bas.
4: Merci beaucoup Clara, à suivre la météo et puis ce sera le grand témoin.
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4: Thank you. 7h32, la météo, la pluie se calme en région parisienne.
5: Oui, encore quelques averses et une brune plutôt fine ce matin, mais elle devrait se calmer dans l'après-midi. Le ciel restera tout de même très nuageux et les températures continuent de chuter. Comptez 10 degrés actuellement. La maximale dans la journée partout en région parisienne sera de 17 degrés.
4: À suivre avec Louis Dauphren, on va parler de l'actualité monarchique.
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4: – 7h33 sur RCF Notre-Dame, Louis Dauphren, votre grand témoin ce matin, Marin de Viry, journaliste, critique au Figaro Magazine, à la revue des Deux Mondes, auteur de Notre Royaume, enquête sur l'actualité de l'idée monarchique, c'est chez Salvatore.
17: – Qu'on le déplore ou qu'on l'approuve, l'imaginaire français n'est pas insensible à l'idée monarchique. L'Élysée, ce palais, n'est-il pas décrit familièrement comme le château ? L'idée est d'autant plus familière que le langage catholique parle toujours de royaume de Dieu, assez peu de république de Dieu, convenons-en. La France elle-même demeure un royaume à travers les splendeurs que viennent apprécier des millions de touristes. Cela s'appelle en bon français le soft power. La cérémonie des JO de Paris, vous savez, s'était déroulée dans un cadre architectural fort peu républicain. Bref, à quelques mois de l'élection présidentielle, le royaume est-il encore au cœur de l'expérience nationale, même de manière inconsciente ? Alors c'est intéressant de voir avec Marin de Viry ce que signifie ce mot de royaume. Il y aurait une fécondité sociale pour lui à ne pas refouler ce passé qui dure. Bonjour Marin de Viry.
18: Bonjour.
17: Et donc c'est une enquête sur l'actualité de l'idée monarchique. Comment avez-vous mené cette enquête ?
18: Oh, c'est très simple, j'ai été voir énormément de gens dont j'imaginais qu'ils avaient une sensibilité politique républicaine normale ou qu'ils avaient des idées un peu monarchiques, etc. Et je leur ai posé la question de savoir quelle était pour eux l'actualité, c'est-à-dire l'inscription dans le présent de l'idée monarchique, mais quand je dis l'idée monarchique, je ne parle pas de la monarchie au sens d'une doctrine politique, je pense plutôt vraiment au royaume, c'est pour ça que j'ai appelé ce livre « Notre royaume », c'est-à-dire cette idée que la France est un royaume en réalité, et que à l'intérieur de ce royaume, il y a une république qui fonctionne, qui existe, mais qui n'est pas incompatible, absolument nullement incompatible, ni la démocratie ni la république ne sont incompatibles avec le royaume, mais d'une certaine façon, c'est cette république manque d'un parachèvement, manque d'une sorte de toit.
17: D'une symbolique, oui, d'une esthétique.
18: D'un toit métaphysique, absolument, symbolique, esthétique et politique aussi, parce que le roi n'est pas simplement une sorte de symbole, quelque part entre le prêtre et le patron du protocole, si vous voulez. Donc c'est quelque chose de beaucoup plus puissant que ça. Voilà.
17: Mais Marin de Viry, aujourd'hui, il y a un impensé français et peut-être peut-on l'écarter tout de suite, c'est l'histoire, 1926, condamnation de l'Action française. On sait à quel point des familles ont pu être déchirées autour de cette question de Charles Maurras en particulier, de la guerre, de l'antisémitisme, tout ça. Mais ça, vous l'écartez complètement.
18: Alors, ce qui m'a beaucoup frappé, c'est que toutes les questions qui passionnaient nos grands-parents, notamment autour de l'Action française, de Charles Maurras, etc., ont complètement disparu dans les conversations que j'ai pu avoir, des motivations des gens avec qui j'ai parlé. Parce que
17: c'est plutôt un bon signe.
18: Oui, c'est plutôt un bon signe. C'est-à-dire, au fond, on va laisser Maurras rentrer dans les de l'histoire, on va laisser tout le mouvement au fond, je dirais, de l'extrême droite monarchiste rentrer dans l'épaisseur de l'histoire et faire de la... Enfin, je constate que l'idée de royaume et l'idée de monarchie est aujourd'hui une idée qui est très, très partagée et d'une certaine façon sortie complètement de la dialectique république-monarchie qui était celle dans laquelle elle se situait il y a encore, disons, 30, 40, 50 ans. Voilà. Donc, cette dialectique-là a disparu. Je crois que plus personne ne pense qu'il y a une opposition entre la République et la monarchie. Plus personne. Il y en a toujours, évidemment, mais presque plus personne ne le pense. Et la monarchie, ou le fait que nous soyons un royaume, semble plutôt une idée naturelle dans l'esprit des personnes que j'ai rencontrées. Et à la fois naturelle et surnaturelle. Parce qu'évidemment, il y a quelque chose de très étrange à choisir un homme qui est lui-même dans une famille et à le mettre au sommet de l'État. Mais je pense que du point de vue de l'efficacité politique, y compris pour la République et pour la démocratie, ce serait fort utile.
17: Mais alors, deux questions, Marine Véry. La première, c'est, cette enquête n'est-elle pas en soi périmée, dans la mesure où on parle déjà de monarchie républicaine,
18: oui.
17: que le gaullisme est déjà une forme de monarchie?
18: Oui.
17: Alors, à quoi bon en rajouter, d'une certaine façon? Et puis, est-ce que vous introduisez justement un principe dynastique? Parce que même la monarchie française, au départ, n'était pas fondée sur un principe dynastique. Hugues Capet a été élu, par exemple.
18: Oui. Alors, la monarchie est toujours un phénomène électif, en tout cas au départ. Effectivement, vous avez raison de dire que Capet a été élu par les barons. La Ve République est une forme de monarchie élective. Alors, simplement, ce qui se passe, c'est que la Ve République, disons, dans la pureté de sa conception gaulliste, a totalement disparu. Elle est aujourd'hui, à cause du quinquennat, à cause aussi peut-être de la personnalité des présidents de la République, à cause de l'évolution de l'esprit public, elle a totalement disparu dans sa conception de monarchie élective qui était celle de Gaulle, du discours de Bayeux et des constituants. Bien. Aujourd'hui, nous sommes plutôt dans une situation où, au fond, la course à la présidence de la République est une sorte de catastrophe va forcément déboucher sur on attend un sauveur qui ne sauvera rien. Bon, ce dont on a besoin, c'est d'une belle république, et ce dont on a besoin, c'est d'une république efficace. Mais ça n'est pas cette espèce de course disons des amours propres à laquelle nous commençons, qui commence en ce moment.
17: Et voilà. Qui est malsaine et dont on a déjà l'issue.
18: Qui est malsaine, dont on a déjà l'issue, qui ne réglera rien, etc. La République fait face à des problèmes, enfin la République, les institutions de la République, le gouvernement, etc., doivent résoudre un certain nombre de problèmes. Ça n'est pas en élisant un président de la République qu'on va résoudre les problèmes qui se posent. C'est en ayant un gouvernement efficace. Bon. Donc, si vous voulez, la sacralité de substitution du président de la République, telle que moi, j'ai pu l'apprendre quand j'étais à Sciences Po, etc., cette sacralité-là n'existe plus. Bon. Donc, moi, ce que j'aimerais, c'est un monde dans lequel il y aurait une vraie démocratie, beaucoup plus probablement active, profonde et vivante qu'aujourd'hui. Une république qui soit là pour gérer les grandes institutions, le gouvernement, les juridictions, les institutions de façon générale. Et puis, au-dessus, un royaume, un royaume avec un roi. Qu'on peut encore repousser quelque temps, si vous voulez, parce que franchement, c'est pas le point central. Le point central pour moi, c'est que il ne faut pas que nous soyons dans une situation dans laquelle on attend du président de la République qu'il sauve la France, sachant qu'on sait très bien qu'il ne la sauvera pas.
17: Bon. Mais alors, Marine Véry, est-ce qu'un système à l'italienne ou à l'allemande vous conviendrait, c'est-à-dire un président qui en fait ne gouverne pas, mais qui a un rôle important aussi de pivot de la société politique en Allemagne aussi, hein, le président a un rôle finalement important, un rôle moral important au lieu du chancelier.
18: Simplement, les présidents allemands et italiens ont une charge symbolique et beaucoup moins forte qu'un roi d'ailleurs, d'une certaine façon. Voilà, ils ont une charge symbolique beaucoup moins importante, ce sont des facteurs d'unité beaucoup moins puissants qu'un roi, évidemment.
17: Alors l'Espagne vous conviendrait davantage ?
18: Oui, beaucoup plus. L'Espagne me conviendrait davantage, d'abord parce que c'est une monarchie dans laquelle le roi ne fait pas rien, donc c'est pas une monarchie où le roi n'est qu'une sorte d'agent

0: que ce qui est contingent, c'est-à-dire la politique qu'on va faire pendant la mandature du Premier ministre. Voilà.
1: À quoi ça sert d'avoir un roi qui, d'une certaine façon, ne sert à rien ou ne gouverne pas, qui soit une vitrine? Alors certes, pour l'Angleterre, on l'a vu avec la série Downton Abbey, par exemple, ça fait rayonner l'Angleterre de manière inouïe. Hein. Oui. Ça a eu un énorme succès. Ce que je voulais dire, c'est que vous avez eu, par exemple, je pense à Emmanuel Macron qui a demandé à Andorre de dépénaliser l'avortement. Vous savez qu'il est prince d'Andorre, Emmanuel Macron.
0: Oui, oui.
1: Il demande à Andorre de dépénaliser l'avortement. Faut-il, et ça n'empêche pas d'être prince.
0: Oui.
1: Et faut-il faire comme le roi des Belges qui se retire pour ne pas voter une loi avec laquelle il est en désaccord moral profond?
0: Oui.
1: C'est-à-dire, autrement dit, quel est en fait le rôle, quelle est la marge de pouvoir du monarque? Qu'est-ce que vous lui reconnaissez comme pouvoir symbolique?
0: Alors, il est libre.
1: Est-ce qu'il est sur les questions sociétales? Ou sur quoi est-il?
0: Oui. Il est libre, d'abord. Et je trouve que le bon domaine, si je peux dire, du royaume, c'est le domaine du long terme, du très long terme. Si vous voulez, le gouvernement s'occupe de sa mandature. Pendant 5 ans, il a une politique à mettre en œuvre. Et le roi s'occupe plutôt de l'après, voire de l'après-après. Voilà. Donc, le temps long, et puis tout ce qui relève aussi, disons, du patrimoine, de ce que nous avons constitué dans le passé et que nous voulons projeter dans l'avenir. Donc, c'est pas un conservateur, c'est un conservateur qui se projette dans l'avenir. C'est pas non plus un réactionnaire au sens où il voudrait revenir à une situation dans laquelle la France, si je puis dire, cesserait d'être aussi vive et républicaine qu'elle l'est. La France est vive. La France est républicaine au sens où la France aime la chose publique, aime le débat politique, etc. Et ça, c'est très bien. Et le roi, qui est un personnage central, c'est-à-dire qui, au fond, comment dirais-je, aime tous les Français, qu'ils soient de gauche, de droite, du milieu, du centre, qu'ils soient de telle ou telle religion. Le roi, qui est un personnage central, au fond, essaye de viser l'unité de la communauté au-delà de l'horizon politique immédiat ou d'une mandature.
1: Voilà. Mais le voyez-vous, Marin Viry, comme un roi très chrétien? Est-ce que ce serait un verrou, en fait, pour l'Église catholique en France et le catholicisme en France?
0: Alors, comment dirais-je?
1: Comme à Monaco, par exemple.
0: Oui, oui, il y a un développement dans mon livre là-dessus, sur la question du... Bon, il n'est pas possible, si vous voulez, d'envisager un roi français qui ne soit pas catholique. Donc un roi français qui serait en quelque sorte agnostique, laïque, athée, tout ce que vous voulez, ce n'est pas possible. Bon, pour une raison très simple, c'est que la France s'est constituée, si je puis dire, à partir du baptême de Clovis, avec une grande... comment dirais-je, avec un grand élan sous Charlemagne et puis après sous les Capets, etc. Et que il y a une forme de fonctionnement ensemble de l'Église catholique et de la monarchie. Bon, fonctionnement ensemble ne veut pas dire que le catholicisme n'a pas besoin de la monarchie pour exister, parce que le catholicisme est encore plus, si je peux dire, plus enfin, vise un horizon eschatologique, tandis que malgré tout le royaume ne vise qu'un horizon terrestre. Et donc, ce serait une monarchie catholique, si c'est ça votre question. Bien sûr, ce qui ne veut pas dire d'ailleurs que la République ne serait pas laïque. Hein.
1: Mais ça, dans votre enquête, ça a rencontré un certain succès.
0: C'est-à-dire que dans mon enquête, j'ai rencontré des gens, par exemple Bernard-Henri Lévy, lui, il a des développements sur la laïcité, qui sont des développements très, très profonds. Il a beaucoup étudié la question. Et en fait, en lisant tous ces développements et en parlant avec lui, je me suis rendu compte qu'il était parfaitement possible d'avoir une vision laïque exigeante et républicaine du statut que devaient avoir les religions dans l'espace public, et en même temps une monarchie catholique. Au fond, il suffit de dire que le roi est catholique et que l'espace républicain et laïque est organisé comme il est organisé aujourd'hui, en mieux, parce que je pense qu'il faut aller plus vers une logique quand même concordataire, parce que c'est comme ça que la paix, si je peux dire, se fera entre les religions. C'est une manière un peu autoritaire, si vous voulez, d'organiser le rapport entre les religions dans l'espace public, le système concordataire, de manière institutionnelle, un petit peu autoritaire, mais ça marche. Et au fond, à aucun moment, la liberté de conscience et la liberté de pensée des individus n'est remise en cause.
1: Il y a beaucoup de monarchies dans le monde,
0: oui.
1: Marin Viry, et beaucoup sont islamiques, hein, par exemple.
0: Oui, oui.
1: Donc c'est pas du tout attaché à une religion en soi. Si on parle de l'Iran, ça fait un petit peu peur aux gens de se dire, tiens, si je mets le doigt dans ce type d'engrenage politique, on va finir en théocratie, ça va devenir en fait un régime de mollah. Vous voyez, ça sert aussi un petit

0: petit peu de repoussoir. Non pas que ce soit un régime monarchique en soi, mais on se dit, si on met le doigt dans la logique du royaume, on va faire advenir sur Terre un dogme métaphysique. Et ça, ça va opprimer les sociétés aujourd'hui qui sont libérées de tout.
1: Oui.
0: C'est un risque.
1: Enfin, la démocratie a été inventée par un roi catholique qui est, par définition, le pape Boniface VIII. Il a tout à fait organisé la manière dont dont les chapitres des communautés religieuses prenaient des décisions. Le monde est à tout le monde. Et donc, il faut que tout le monde soit dans le monde. Donc,
0: un risque théocratique.
1: Non, enfin, comment dirais-je, le pouvoir est abusif par définition. Je ne reviendrai pas sur la phrase célèbre de Mao Tse-Tung, mais le pouvoir est abusif par définition. Mais l'idée, c'est de trouver des contre-pouvoirs, bien entendu. La nature humaine fait que il n'y a pas de régime politique qui ne soit tenté par l'autoritarisme, par la confiscation du pouvoir au profit d'un seul, etc. Donc ça, c'est, si je puis dire, c'est un sujet, mais c'est un sujet de droit constitutionnel, d'organisation des contre-pouvoirs. Moi, mon sujet, c'est plutôt de dire en France, en France aujourd'hui, il serait bon que pour l'élévation générale de l'esprit public et pour l'approfondissement d'une certaine façon de notre lien. De notre lien patriotique, pour le rapport que nous avons entre l'idée que nous nous faisons de notre pays et l'idée que nous nous faisons de notre pays dans l'histoire et dans le monde. Ce serait bien qu'il y ait un roi et une institution monarchique.
0: Marin de Viry, l'enquête que vous avez menée donc s'appelle « Sur l'actualité de l'idée monarchique ».
1: Oui.
0: Un dernier mot très rapide. Est-ce que vous estimez que l'élection présidentielle peut être un moyen de faire advenir autre chose ou des modifications dans l'histoire ou dans le régime que nous vivons? On a l'impression aujourd'hui d'être dans une monarchie finissante, quand même, avec ce que vit Emmanuel Macron aujourd'hui.
1: Non, au point où nous en sommes, je n'attends rien de l'élection présidentielle, non, absolument rien. J'en attends qu'on évite un certain nombre de drames, si je peux dire, un certain nombre de drames politiques, ça, bien sûr, mais je ne crois pas qu'on trouvera des solutions.
0: Merci beaucoup de nous en avoir parlé ce matin. Marin de Viry, journaliste critique au Figaro Magazine, à la Revue des Deux Mondes. Et donc, Notre Royaume, publié chez Salvatore. À bientôt.
2: Et merci à vous, Louis Dauphren, le roi du grand témoin, Louis Dauphren. C'est à réécouter sur le site internet rcfnotredame.fr. Vous êtes bien à notre écoute dans 10 minutes. Ce sera le retour de l'information avec Clara Bévilacqua. Et puis, évidemment, ce sera ensuite l'invité de la matinale. On va revenir sur le déplacement d'Emmanuel Macron en Arménie, sa visite d'État s'est conclu hier soir. h 10 sur RCF Notre-Dame, bienheureuse prudence à l'honneur aujourd'hui. Clara Bévilacqua sera avec nous pour nous en parler dans 6 minutes, mais d'abord notre temps de prière. Là où vous êtes dans votre quotidien, posez-vous, prenez un petit moment pour écouter l'évangile de Saint Jean au chapitre 15. Et pour rentrer dans la prière, je vous propose de faire un signe de croix, d'allumer une bougie ou de vous arrêter devant une icône ou un coin prière. Nous écoutons ces premiers versets du 15e chapitre de Saint Jean, commentés par la pasteur Magali Girard.
3: En ce temps-là, Jésus disait à ses disciples : « Moi, je suis la vraie vigne, et mon Père est le vigneron. Tout sarment qui est en moi, mais qui ne porte pas de fruit, mon Père l'enlève. Tout sarment qui porte du fruit, il le purifie en le taillant, pour qu'il en porte davantage. Mais vous, déjà, vous voici purifiés grâce à la parole que je vous ai dite. Demeurez en moi, comme moi en vous. De même que le sarment ne peut pas porter de fruits par lui-même s'il ne demeure pas sur la vigne, de même, vous non plus, si vous ne demeurez pas en moi. Moi, je suis la vigne et vous les sarments. Celui qui demeure en moi et en qui je demeure, celui-là porte beaucoup de fruits, car en dehors de moi, vous ne pouvez rien faire. Si quelqu'un ne demeure pas en moi, il est comme le sarment, jeté dehors et il se dessèche. Les sarments secs, on les ramasse, on les jette au feu et ils brûlent. Si vous demeurez en moi et que mes paroles demeurent en vous, demandez tout ce que vous voulez et cela se réalisera pour vous. Ce qui fait la gloire de mon Père, c'est que vous portiez beaucoup de fruits et que vous soyez pour moi des disciples. »
4: La centralité de Jésus est tellement soulignée dans ce passage qu'il semble qu'il soit impossible à celui ou celle qui veut être disciple de Christ de se définir autrement que comme un sarment de vigne. Ce n'est pas si évident pour nous car le sarment, ce n'est qu'une partie de la vigne, un végétal. Être végétal pour un humain, c'est rarement une ambition, même s'il s'agit d'une des plantes les plus importantes dans la culture judéo-chrétienne. Le végétal, c'est un être passif dont les humains, jardiniers ou vignerons dans la Bible, doivent s'occuper. Alors pourquoi Jésus s'adresse ainsi à ses disciples ? Faut-il comprendre qu'une certaine passivité est nécessaire à tout disciple ? Pourtant, cela ne semble pas être le cas lorsque plus tard, Jésus les envoie sur les chemins pour apporter la guérison. Et pourtant, il insiste, le sarment ne peut porter du fruit s'il ne demeure pas sur la vigne. C'est un indice pour nous. Il s'agit de porter du fruit, c'est-à-dire de partager ce qu'on a reçu et de le mettre à disposition des autres êtres vivants. De même que la vigne peut se répandre en offrant ses fruits à la consommation des oiseaux, des petits mammifères par exemple, eh bien de même l'évangile sera porté à travers toute la terre par le partage que les disciples en permettront avec toutes et tous. Pour cela, les disciples sont encouragés par Jésus à rester en relation directe, forte avec lui, et à se nourrir de son enseignement, comme la sève de la vigne nourrit les nouvelles branches que sont les sarments. Si cette parabole peut effrayer par sa radicalité, nous pouvons aussi la recevoir comme un végétal, c'est-à-dire comme celui ou celle qui nourrit le monde, qui est à la base de toute la chaîne alimentaire dans la création. Malgré les épreuves que nous vivons, la sécheresse, la taille, nos deuils, nos solitudes, nous savons que le Père espère en nous, qu'il prend soin de nous pour que nous portions du fruit à partager largement. Que sa parole soit la sève qui nous nourrit et que les végétaux autour de nous témoignent de sa gloire dans nos cœurs pour nous encourager sur le chemin avec le Christ.
3: Notre Père qui es aux cieux, que ton nom soit sanctifié, que ton règne vienne, que ta volonté soit faite sur la terre comme au ciel. Donne-nous aujourd'hui notre pain de ce jour. Pardonne-nous nos offenses, comme nous pardonnons aussi à ceux qui nous ont offensés. Ne nous laisse pas entrer en tentation, mais délivre-nous du mal. Car c'est à toi qu'appartiennent le règne, la puissance et la gloire, pour les siècles des siècles. Amen.

0: Le groupe Glorious, le pain de vie ce matin pour conclure notre prière du matin. Vous écoutiez l'évangile de Saint Jean au chapitre 15. Clara Bévillacqua est avec nous. Clara, aujourd'hui nous fêtons les prudences.
1: Oui, pour la bienheureuse Prudence, on remonte au 15e siècle. C'est la fondatrice d'un couvent de religieuses augustines à Côme. Son vrai nom, Prudence Castori, accompagnée d'un dicton. À la Sainte Prudence, s'il fait du vent, les moutons dansent.
0: Est-ce qu'il y aura du vent aujourd'hui?
1: Il ne va pas y avoir de vent aujourd'hui, donc les moutons ne vont pas danser.
0: L'Italie. Eh bien, on part au Canada, Clara.
1: Oui, et cette fois, 18e siècle, je vous propose de partir à la rencontre du premier pasteur de la Nouvelle-France, François de Laval. Arrivé au Québec en juin 1759, à 36 ans, le missionnaire français est nommé évêque d'un immense territoire qui s'étendait des rives du Saint-Laurent jusqu'à celle du Mississippi. Ce pasteur infatigable visite ses paroisses à pied, en bateau, même en raquette. Il vivait pauvrement en mendiant son pain et son gîte. Les colons français arrivaient peu à peu et s'installer sur des bandes de terrain le long du fleuve, les pieds dans l'eau.
0: Et leur évêque ne cessait aussi de bâtir, d'organiser, d'instruire.
1: Oui, puisque c'était un fin pédagogue, il se bat aussi contre le trafic d'eau de vie que des colons entretenaient en échange de fourrure avec des Amérindiens, car l'alcool faisait des désastres chez les autochtones issus de la grande noblesse. François de Laval, lui, choisit une vie humble, soignant les malades, faisant leur lit, donnant l'extrême onction aux Indiens.
0: Et il meurt en odeur de sainteté, épuisé en 1708.
1: Et le nombre de paroisses était alors passé de 5 à 35. Les prêtres et les religieuses étaient une centaine, dont un bon pourcentage de Canadiens. Canonisé en 2014 par le pape François, Monseigneur de Laval est le premier évêque de l'Amérique du Nord, le fondateur de l'Église canadienne. Et c'est un fervent défenseur des Amérindiens.
0: Et c'est vous qui nous le présentiez ce matin, Clara Bévillacqua. Merci beaucoup. On vous retrouve, Clara, dans 1 minute et 38 secondes, précisément, pour les informations de 8 heures. Et puis, dans 10 minutes, l'invité de la matinale, nous serons avec Tigran Yegavian pour revenir sur le voyage d'Emmanuel Macron en Arménie. Sa visite d'État s'est clôturée hier. Que faut-il en retenir et comment le peuple arménien l'a-t-il vécu? On en parlera donc dans 10 minutes.
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0: RCF Notre-Dame, nous sommes le mercredi 6 mai. Bienheureuse Prudence à l'honneur aujourd'hui. Et il est précisément 8h.
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7: Bonjour à tous. Le président américain Donald Trump a une nouvelle fois changé d'avis. Il a décidé de suspendre pour une courte période l'escorte des navires bloqués dans le détroit d'Ormuz par les Marines américains. Ce projet Liberté est donc déjà arrêté, moins de 48 heures avant son lancement. En 2 jours, 3 bateaux ont été escortés par les Américains. Donald Trump espère obtenir un accord avec l'Iran après de grands progrès réalisés dans les négociations. En Ukraine, les frappes russes ont fait 28 morts hier. Le cessez-le-feu unilatéral proposé par l'Ukraine n'est donc pas respecté par la Russie et Kiev accuse la Russie de nouvelles frappes ce matin en Ukraine. La Russie propose, elle, 2 jours de cessez-le-feu, vendredi et samedi prochain, pour commémorer sa victoire contre les nazis à la fin de la Seconde Guerre mondiale. C'est une traversée de l'Atlantique qui vire au cauchemar pour les 88 passagers et 59 membres d'équipage confinés sur le navire de croisière MV Ondius suite au cas d'antivirus qui peut provoquer un syndrome respiratoire aigu. 3 personnes sont déjà décédées et selon l'OMS, l'Organisation mondiale de la santé, 7 autres personnes ont été contaminées. Le navire qui est passé par le Cap-Vert devrait accoster aux îles Canaries prochainement. Fusillade dans une école du Brésil, un jeune de 13 ans a tué 2 employés et a blessé une adolescente de 11 ans à la jambe. Il a été arrêté, tout comme son beau-père, le propriétaire de l'arme. On ne connaît pas encore les motivations de ce jeune. Nouvelle journée éprouvante à la cour d'assises du Hainaut dans le procès de Paolo Falzone. Aujourd'hui, la vidéo qu'il a réalisée au volant de sa voiture avant de foncer dans la foule des Gilles, rue des Canadiens à Strépy-Bracny à 5 heures du matin, va être analysée en détail aujourd'hui. 58 secondes d'image jusqu'à l'impact avec un premier Gilles et un compteur avec une vitesse de 174 km/h. Il a causé la mort de 7 personnes. Il y aura aussi la suite des auditions de la juge d'instruction et des enquêteurs. Enfin, les sports en football. Demi-finale retour de la Ligue des Champions hier soir. Arsenal s'est qualifié pour la 2e fois de son histoire pour la finale après sa victoire 1-0 contre l'Atlético de Madrid. Ce soir a lieu la 2e demi-finale retour entre le Bayern de Munich et le PSG. C'était un match de folie à l'aller et le PSG l'avait emporté 5-4. Les titres de l'actualité régionale à Blogny, le bourgmestre Jérôme Cochard dresse le bilan du 1er mai. À Visé, l'échevin du bien-être animal lance une charte Dog Friendly. Si vous avez des questions sur le projet de télescope Einstein, plusieurs experts vous attendent à Welkenrad. Sport cyclisme, nouvelle classique aujourd'hui à Wem. Un journal régional que je vous présente ce mercredi matin en compagnie de Christophe Bruls. Bonjour Christophe.
8: Mais bonjour mon cher Marc, bonjour à toutes et à tous. À Blogny, le bourgmestre Jérôme Cochard dresse le bilan du 1er mai.
7: L'organisation des festivités du 1er mai par le mouvement réformateur sur le site de Blogny-Mines a fait couler beaucoup d'encre ces dernières semaines et suscité de nombreux commentaires sur les réseaux sociaux. Le bourgmestre de Blogny, Jérôme Cochard, a donc décidé de dresser le bilan dans un communiqué. Il a rappelé que la demande du MR avait été introduite à l'été 2025, bien avant les incidents lors de la venue de Georges-Louis Boucher à l'Université de Liège et au Palais des Congrès. Ce sont les forces de l'ordre qui ont imposé la privatisation du site de Blogny-Mines et non le MR. En tant que démocrate, refuser un rassemblement d'un parti démocratique, quel qu'il soit d'ailleurs, sous prétexte qu'une menace de manifestation est présente, revient à faire triompher la violence de certains groupuscules sur le débat démocratique. Et c'est pour moi impensable, a-t-il déclaré. En finale, on se réjouira que le meeting du 1er mai à Blogny-Mines a pu se tenir en toute sécurité et qu'une zone de libre expression ait été réservée aux personnes qui auraient souhaité venir manifester leur opposition, ce qu'ils n'ont pas fait. Ainsi, à Blogny, la Constitution et la démocratie ont été respectées, s'est-il félicité. Il a précisé que le déploiement des forces de l'ordre avait coûté 10 000 euros à la zone de police Basse-Meuse, mais il n'a pas dévoilé le coût de la réserve de la police fédérale avec drones, autopompes et cavaliers. Le MR a acheté 500 places pour descendre dans la mine, puis en a racheté 300 autres pour les prochaines semaines. De belles retombées économiques donc pour Blogny-Mines, avec aussi une belle promotion dans les médias.
8: À Visé, l'échevin du bien-être animal lance une charte dog-friendly.
7: Le jeune échevin du bien-être animal de Visé, Louis Malmandier, lance en effet cette charte baptisée dog-friendly. C'est une démarche qui vise à encourager l'accueil des chiens dans les commerces visétois. Il s'en explique directement.
9: Au dernier conseil communal, j'ai présenté un projet de charte dog-friendly. Donc, à travers cette charte, on souhaite favoriser une cohabitation harmonieuse entre les citoyens et leurs animaux, mais aussi les commerçants de notre belle commune. Et donc tout ça, c'est dans l'objectif de renforcer l'attractivité de nos commerces, disais toi.
10: Concrètement, comment est-ce que les propriétaires de chiens seront informés ?
9: Donc sur chaque vitrine des commerces adhérents à la charte Dog Friendly, un sticker, un autocollant sera affiché sur la devanture, et comme ça, s'ils peuvent rentrer ou non avec leur chien dans le commerce. Mais bien évidemment, chaque commerçant garde sa possibilité de refuser un animal pour x ou y raison. Donc voilà.
7: Dans ce cadre, la responsabilité des propriétaires de chiens est essentielle. L'ouverture des commerces aux animaux suppose un comportement adapté. Maîtrise de l'animal, respect des lieux et des autres clients, ainsi qu'une vigilance constante afin de garantir une expérience positive pour tous. L'équilibre du dispositif repose sur cet engagement partagé. Cette opération débutera lundi prochain à Visé, le 11 mai.
8: Si vous avez des questions sur le projet de télescope Einstein, plusieurs experts vous attendent à Welkenrath.
7: En effet, Christophe, le bureau de projet Einstein Telescope organise une permanence gratuite et sans inscription à Welkenrath le mardi 12 mai prochain de 17h à 19h dans la salle des mariages de l'administration communale. L'occasion de rencontrer les experts qui tenteront de répondre au mieux à vos questions. Pour rappel, le télescope Einstein est un projet colossal qui pourrait s'implanter dans le région Meuserin. Une décision européenne est attendue cette année et d'ici là, le bureau organise plusieurs permanences ouvertes aux habitants. Ces derniers mois, des travaux de forage ont déjà été menés à Herve afin d'analyser les couches profondes du sol et la sensibilité du site aux vibrations, une étape clé pour confirmer la candidature de la région verviétoise pour accueillir cet instrument de classe mondiale capable de détecter les ondes gravitationnelles.
8: Et on passe au sport, cyclisme, nouvelle classique aujourd'hui à Wem.
7: Une nouvelle course baptisée « À travers les Hautes-Fagnes » pour Espoir et Élite sans contrat, au départ de Wem, rue de la Gare, cet après-midi à 12h15, et arrivée à Wem avec 162 km au programme et 9 côtes, dont un passage à Botrange, le point le plus haut de Belgique. Et demain, ce sera la traditionnelle Flèche Ardennaise sur 174 km avec plusieurs côtes de la Doyenne. Les organisateurs ont ainsi voulu proposer deux courses en deux jours aux différentes équipes pour rentabiliser, entre guillemets, leurs déplacements. Et puis en basket, en TDM1, le CB Liège s'est qualifié pour la finale du tour final pour la montée en Benex League, le plus haut niveau belge. Lors de la belle hier soir à Warem, le CB Liège a battu Lommel 66-56. Il affrontera en finale Lire au meilleur des trois manches. Et puis en boxe anglaise, 10 jeunes liégeois novices qui ont moins de 10 combats sont devenus champions de Belgique à Bruxelles en battant leur champion néerlandophone. 4 du club de Liège Boxing, ex-BC Cuban Bressou, 2 du BC Manson Herstal, 1 du BC Cocktail Liège, 1 du MPJ Team Esneu, 1 du club Damé et 1 du club de Herve Bâtisse. Un petit mot pour la météo.
8: Très rapidement, Marc, aujourd'hui, une zone de pluie continuera d'onduler sur notre pays. Sortez donc vos parapluies, maximum attendu de 11 à 14 degrés.
7: Eh oui, de la pluie, mais ça ira mieux demain et dans les prochains jours. Bonne matinée sur RCF.
0: Sur RCF Notre-Dame, merci d'être avec nous. Vous pouvez nous suivre en vidéo, en direct sur la chaîne YouTube de Radio Notre-Dame. La France vous aime. En clôturant hier sa visite d'État en Arménie, Emmanuel Macron a adressé un message d'amitié, un message pro-européen également. L'Europe a besoin de vous, a-t-il dit au peuple arménien, 3 ans après l'invasion azerbaïdjanaise dans le Haut-Karabakh et la fuite des Arméniens de la région. On va s'intéresser à ce petit territoire, l'Arménie, à peine plus grand que la Bretagne, mais territoire stratégique et symbolique pour la France. Et pour en parler, on reçoit ce matin Tigran Yegavian.
1: Oui, chercheur à l'Institut des chrétiens d'Orient, également géopolitologue et spécialiste de l'Arménie, auteur de l'ouvrage Géopolitique de l'Arménie, c'est aux éditions Bibliomonde.
0: Bonjour Tigran Yegavian, merci beaucoup d'être avec nous. Quand Emmanuel Macron dit au peuple arménien « La France vous aime », est-ce que vous le croyez ?
11: Je dirais que c'est de l'émotion, ça mange pas de pain de nous aimer, mais s'ils aimaient vraiment les Arméniens, pourquoi ils n'est pas venu en Arménie lors du blocus du Haut-Karabakh en 2022-2023, lorsqu'il y avait une vraie urgence humanitaire, une assistance...
0: Des membres de son parti s'étaient exprimés à l'époque, on se rappelle Nathalie Loiseau qui était venue sur ce plateau.
11: Absolument, oui, Nathalie Loiseau, je pense aussi à Jean-Christophe Buisson, enfin, des figures arménophiles, Sylvain Tesson, François-Xavier Bellamy, qui sont des soutiens à la première heure de la cause arménienne, donc il y avait une vraie urgence humanitaire. On attendait du président Macron des gestes très forts pour casser ce blocus, un peu comme François Mitterrand l'avait fait à Sarajevo en 92. Et il ne l'a pas fait, il n'est pas venu. La France a manqué à son devoir d'amitié et d'assistance, mais on comprend aussi les enjeux géopolitiques. Et aujourd'hui, en fait, il y a un contexte très, très spécifique. C'est quoi ? C'est qu'il y a des élections en Arménie en juin.
0: Le 7 juin,
11: un peu comme il s'est passé en Moldavie. Il était venu soutenir la candidate pro-européenne moldave à ses présidentielles très tendues. En Arménie, c'est à peu près la même chose, parce qu'on a un gouvernement qui soutient le pivot géopolitique vers l'Occident, un rapprochement. Qui crousse, qui énerve énormément la Russie. Donc on s'inscrit, l'Arménie aujourd'hui, elle est un petit peu otage de cette nouvelle tectonique géopolitique entre les forces pro-russes et forces pro-occidentales. Macron vient en soutien donc à ce gouvernement pro-occidental. La question c'est quelles vont être les conséquences sur le terrain.
0: Et avec vous Tigrani Gavian, on va essayer de décrypter, d'analyser aussi ce que souhaite le peuple arménien, aussi la situation de politique intérieure. Mais je voudrais qu'on reste une seconde quand même sur la chute du Haut-Karabakh. Où en est-on aujourd'hui sur la situation au Haut-Karabakh ? On vous a entendu il y a peu de temps sur cette antenne, on parlait de l'effacement du patrimoine du Haut-Karabakh. Aujourd'hui, qui vit dans le Haut-Karabakh ?
11: Une très bonne question, parce que, comme vous savez, l'Azerbaïdjan est un État autocratique, où les informations ne circulent pas de façon aussi fluide qu'on voudrait. Le Haut-Karabakh a été annexé purement et simplement par le régime azerbaïdjanais, et qui entreprend en fait des travaux d'infrastructure, des routes, des autoroutes, des nouvelles unités de logement pour repeupler aussi les Azéris qui avait été chassé par les Arméniens, mais qui habitait dans la périphérie, pas dans l'enclave même. Mais la question, c'est que le retour massif de ces Azéris-là, il tarde à se concrétiser. Et l'autre question, c'est qu'il y a une entreprise de destruction systématique de toutes les églises arméniennes du Haut-Karabakh.
0: Comment ça ?
11: Systématique. C'est pas que des faits isolés. En fait, on a un plan en plusieurs phases. On a eu un nettoyage ethnique en septembre 2023,
0: qui a 120 000 Arméniens
11: qui a été condamné par la Cour internationale de justice, qui a demandé à l'Azerbaïdjan le droit au retour, hein, qui est complètement ignoré par les dirigeants européens qui sont venus soutenir la démocratie arménienne, il faut le rappeler. On a 23 otages arméniens, détenus toujours à Bakou. Ce sont des responsables politiques, militaires et des civils. Toujours en otage, donc personne ne fait le cas.
0: Et puis il y a le patrimoine chrétien,
11: le patrimoine
0: avec la destruction de la cathédrale arménienne Sainte-Mère de Dieu, il y a quelques jours, quelques semaines maintenant.
11: L'église de Saint-Jacques aussi a été dynamitée. Ouais. Alors, le problème, c'est que c'est un ethnocide qui est en train de se passer. L'Azerbaïdjan veut broyer tout témoignage de la présence arménienne. C'est un ethnocide. Ça veut dire qu'après avoir chassé les hommes, vous détruisez les âmes qui faisaient l'identité du Haut-Karabakh. Et le Haut-Karabakh, c'est pas n'importe quoi. À la base, c'est le berceau de la civilisation arménienne. C'était son ancien bouclier. En perdant ce bouclier par rapport à son relief, l'Arménie a perdu sa profondeur stratégique.
0: Et juste, il faut expliquer quand même le Haut-Karabakh, la situation topographique, en fait, parce que ça permet de comprendre la situation. C'est une enclave.
11: On n'a pas de carte à la radio, mais le Haut-Karabakh, c'est historiquement une enclave arménienne, hein, qui a toujours déjà, il y a toujours un peuplement arménien majoritaire depuis des millénaires.
0: Mais c'est dans les montagnes, en fait.
11: Dans les montagnes boisées, fertiles. C'est aussi un château d'eau. C'est important l'enjeu hydrique, hein, dans cette affaire. Ça a été attribué à l'Azerbaïdjan soviétique de façon arbitraire par Staline en 1921, à l'époque où Staline était le commissaire aux nationalités. Et les Arméniens du Haut-Karabakh ont toujours essayé, à l'époque soviétique, de retourner dans le giron de la mère patrie. Et lors de la perestroïka, donc la fin de l'URSS en 88, ils ont voté, le parlement régional de cette région autonome avait voté le rattachement à l'Arménie, qui avait été refusé par les autorités, donc sans issue, une guerre. Cette guerre a été remportée par les Arméniens du Haut-Karabakh en 94, militairement, soutenu par les Arméniens, et les Azerbaïdjanais ont eu leur revanche en 2020.
0: Et on avait parlé à l'époque d'un nettoyage ethnique. Alors il y a eu une controverse autour du terme de nettoyage ethnique des populations arméniennes du Haut-Karabakh. Pour vous, il n'y a pas de débat.
11: Je ne sais pas pourquoi il y a une controverse. Je veux dire, il y avait 125 000, 150 000 Arméniens du Haut-Karabakh en 2023. Aujourd'hui, ils ne sont même pas 10, 8. Et on apprend encore qu'il y a les rarissimes Arméniens qui sont restés ont été encore chassés.
0: Donc, et pourquoi Emmanuel Macron ne s'est-il pas prononcé sur la situation au Haut-Karabakh ?
11: Mais parce que lui, en fait, il est dans une position. Il a un agenda géopolitique très clair. Macron veut être président de la Commission européenne. Il défend une Europe fédérale. Il est dans cette logique-là. L'Arménie, pour lui, est un bon levier pour étendre l'influence de l'Europe aux marches de l'Europe, pour affaiblir l'influence russe. Le Haut-Karabakh ne rentre pas dans sa considération. Le Haut-Karabakh a vraiment été
0: abandonné. Pour lui, c'est déjà
11: abandonné.
0: Perdu, en fait.
11: Mais même pire que ça. D'aucuns prétendent que c'est Emmanuel Macron qui, en septembre 2022, lors de la première rencontre de Prague, qui a inauguré la communauté politique européenne, Macron aurait suggéré au Premier ministre arménien de lâcher le Haut-Karabakh pour sauver l'Arménie.
0: Qui le dit ?
11: Plusieurs témoins et aussi des experts arméniens que j'ai
0: rencontrés. Par cynisme, par opportunisme, par quoi ?
11: Réel politique, rapport de force. Le Karabakh, c'était pas tenable parce qu'en droit international, il faisait partie du territoire de la République d'Azerbaïdjan. C'est-à-dire qu'il a préféré broyer le concept, le principe de droit à l'autodétermination. L'autodétermination, comme pour le Kosovo ou pour le Timor oriental, et mettre en avant plutôt ce qu'on appelle l'intégrité territoriale, ce qui est l'argument de l'Azerbaïdjan.
0: Et vous, Tigran Igavian, ce que vous dites aussi, c'est l'enjeu culturel, l'enjeu historique, en fait.
11: Oui, c'est complètement cynique. Je veux dire, c'est très l'amitié, c'est très beau. Je veux dire, c'est comme les promesses en politique. Ça n'engage que ceux qui y croient. Et la France est l'ami de l'Arménie, certes. Mais la France, historiquement, elle a aussi lâché les Arméniens par le passé. En 1920, il y avait un projet de mandat français en Cilicie, au sud de la Turquie. Les Arméniens croyaient aux promesses françaises de restaurer un foyer national arménien. Et les Français ont lâchement abandonné l'Arménie au profit d'intérêts commerciaux avec la Turquie. Donc l'histoire se répète un petit peu. Il faut être lucide sur la réelle politique. Ouais. Et surtout, ce que fait Macron, c'est très bien pour sa communication. C'est très bien aussi pour son projet européen. Mais est-ce que ça sert à l'intérêt du peuple arménien ?
0: On va l'entendre justement, Tigran Yegavian, puisqu'il y a une séquence qui a beaucoup marqué ce voyage en Arménie. Je vous propose d'écouter quelques secondes de cette chanson, Tigran Igavian. Vous avez bien reconnu, c'est Emmanuel Macron qu'on entend qui interprète la bohème lors de dîner d'État. Si je vous fais écouter cette séquence, c'est parce qu'elle a fait le tour du web, Tigran Igavian. Est-ce bien sérieux ?
11: C'est l'heure des réseaux sociaux. Écoutez,
0: on n'a pas le recul ici. Comment ça a été perçu en Arménie ?
11: Alors, il y a deux choses. Beaucoup d'émotions parce que les Arméniens, c'est un peuple émotif. Ils considèrent les Français comme vraiment leur soutien. Macron comme un sauveur qui va descendre son cheval blanc. Deuxième chose, la France, en fait, elle vend des armes à l'Arménie. Donc, c'est perçu avec beaucoup de. C'est très important pour l'Arménie. Elle vend des canons César, elle vend des hélicoptères Airbus de transport qui coûtent rubis sur ongle. Donc à ce prix-là...
0: Qu'ils payent,
11: que les Arméniens payent, c'est pas cadeau. Hein. Oui. Ils payent rubis sur ongle, et même c'est beaucoup plus cher que les armes indiennes. À ce prix-là, Macron peut bien chanter la bohème. D'ailleurs, c'est la première fois qu'on l'entend chanter en public. Moi, je pense que ça n'a pas été pris avec beaucoup de sérieux par les commentateurs arméniens. L'opposition arménienne, elle rigole aussi quand elle voit ça, parce qu'elle comprend que... Comme président français, en fait, regarde les Arméniens un peu de haut, quoi. Ouais, c'est vrai que c'est très gentil, c'est très sympathique, mais c'est pas du tout, je veux dire, c'est anecdotique.
0: Vous parlez de l'opposition arménienne, c'est important qu'on s'y arrête, puisque la politique intérieure arménienne est assez obscure pour nous qui regardons la situation depuis la France. Or, il y a des élections le 7 juin, et on dit Nicole Pachignan en difficulté, en délicatesse. Quelle est votre analyse, Tigran Igavian ?
11: Moi, je vous ai dit au début de cet entretien, c'est que le Premier ministre Pachignan, parce que c'est lui le chef de l'exécutif, est en campagne. Il est en campagne. Donc
0: Emmanuel Macron est venu soutenir un candidat en campagne.
11: Absolument. Visite d'État, absolument. Donc de l'émotion, un accord stratégique dénué de toute substance stratégique parce qu'on ne peut pas comparer le soutien massif apporté à l'Ukraine, qui est en guerre, avec le soutien apporté à l'Arménie qui doit résister aux velléités annexionnistes de l'Azerbaïdjan qui occupe une partie de son territoire. Il faut le rappeler aussi. Et ça n'a pas été dit. Donc il y a un enjeu important aujourd'hui parce que l'Arménie est clivée. Elle est clivée politiquement entre une majorité gouvernementale qui essaie de tester au maximum les Russes, jusqu'où ils peuvent aller, vers le rapprochement. L'Arménie a fait une demande... le Parlement arménien en 2025 a voté une loi pour entrer dans l'Union européenne via un référendum. Mais à ce jour, l'Arménie n'a pas déposé officiellement sa demande de candidature à l'Union européenne.
0: C'est l'intention de se porter candidat pour le
11: moment. Oui, c'est un processus de pré-candidature. Mais est-ce que les Arméniens, ont les moyens de faire partie de l'Union européenne ? Est-ce qu'ils le veulent vraiment ? Oui, je crois que la population voudrait parce qu'ils se sentent européens, mais il faut raison garder parce qu'il y a des réalités géopolitiques. Et les Russes sont encore là, très, très, très massivement, dans l'économie. Ils ont des leviers redoutables, le gaz qu'ils vendent.
0: On va parler des ingérences dans un instant.
11: Mais la position arménienne, malheureusement, pour l'opposition, je veux dire, n'est pas en mesure de... avoir une offre politique crédible par sa fragmentation, par l'incompétence, par les égos aussi qui sont incompatibles, et le fait aussi que certaines figures de l'opposition sont trop marquées par le passé oligarchique, kleptocratique qui a ruiné ce pays.
0: RCF Notre-Dame, nous sommes avec Tigran Igavian, chercheur à l'Institut des Chrétiens d'Orient, géopolitologue spécialiste de l'Arménie. Tigran Igavian, il y a dans cette campagne en Arménie un terme, le terme de corridor. Racontez-nous.
11: Alors oui, faut avoir une carte en tête, mais l'Arménie, c'est un petit verrou stratégique qui empêche la jonction entre deux pays, la Turquie à l'ouest, qui est quand même héritière du régime génocidaire ottoman, hein, qui a dévasté les Arméniens de l'Empire ottoman, et l'Azerbaïdjan, pays turcophone, anti-arménien.
0: Donc il y a deux pays qui sont hostiles à l'Arménie, voilà. C'est ça que vous nous dites.
11: Exactement, et l'Arménie, elle est coincée entre ces deux pays, qui la considère comme une incongruité. Et puis, depuis la perte du Karabakh, l'Azerbaïdjan, en fait, réclame un corridor extraterritorial au sud de l'Arménie, qui est une bande montagneuse extrêmement étroite, pour faire cette jonction panturquiste. Alors, il y a eu des tentatives d'annexer ce corridor en 2022.
0: Par l'Arménie ?
11: Par l'Azerbaïdjan, contre l'Arménie, hein, qui, je rappelle, occupe 250 km² de territoire arménien. Et il y a eu, l'année dernière, 2025, encore une fois, des grilles de guerre, et les Américains sont intervenus. Ils sont intervenus pour négocier, au fait, un deal basé sur une route qui serait...
0: Qu'est-ce que les Américains viennent faire là-dedans ?
11: Les Américains, ils ont deux objectifs, affaiblir les Russes et les Iraniens, et faire du business. Trois objectifs. Donc, l'Iran est juste à côté. Les Iraniens sont contre ce corridor. Les Iraniens sont voisins des Arméniens. Ils veulent garder cette frontière avec l'Arménie. Elle leur est précieuse parce qu'ils ne veulent pas être complètement encerclés par des Turco-Azéris, sachant qu'il y a deux fois plus d'Azéris en Iran qu'en Azerbaïdjan. C'est important de le rappeler. Et donc, les Américains proposent un corridor avec des garanties qui sont encore très difficiles à comprendre, sur laquelle il y aurait des infrastructures pétrolières, ferroviaires, pour débloquer les voies de communication, parce qu'en fait, le Caucase du Sud est un nœud stratégique fondamental, parce qu'il relie en fait les hydrocarbures d'Asie centrale au marché européen.
0: Il y a un enjeu énergétique.
11: Énergétique, géostratégique. Énergétique parce que c'est le gaz, le pétrole de la Caspienne, et géostratégique parce que c'est la chasse gardée de la Russie qu'il faut impérativement contenir. Donc, et puis c'est aussi le voisin de l'Iran. Donc ce faisant, les Américains font une pierre plusieurs coups. Les Européens les soutiennent dans ce projet parce qu'ils veulent aussi avoir des bonnes relations avec l'Azerbaïdjan.
0: Oui, parce qu'on avait vu quand même les dirigeants européens en déplacement à Bakou, c'était par cynisme ?
11: Non, pas du tout, parce que pour eux, c'est l'Azerbaïdjan, il faut éviter que l'Azerbaïdjan soit trop proche de la Russie. L'Azerbaïdjan, qui est un État intelligent, parce qu'ils ont un vrai sens de l'État et une vraie stratégie, contrairement aux Arméniens, eh bien, il faut monter les enchères, hein, avec les Russes, avec les Occidentaux. Ouais. Ils ont beaucoup plus de cartes, en fait, à présenter, contrairement aux Arméniens, qui peinent à se remettre du choc, de la catastrophe de cette guerre de 2020 et du nettoyage ethnique qui a été un véritable désastre.
0: Parce qu'on parle souvent, Tigran Yegavian, des ingérences russes en Arménie. De quoi s'agit-il ? Qu'est-ce qu'on dit quand on parle d'ingérence en Arménie ?
11: Ces ingérences-là sont réelles. La Russie et l'ancien suzerain est toujours une puissance, je dirais, tutélaire, puisqu'il contrôle...
0: Mais quelle forme ça prend ?
11: En général, l'ingérence se traduit par une désinformation, par les intox. Il y a des leviers d'influence qui font une propagande mensongère.
0: Par exemple, sur quel sujet ?
11: Par exemple, le fait que la France aurait mis des déchets nucléaires en Arménie, donc des fake news contre la France. Les Russes sont obsédés par le rapprochement avec l'Europe. Ils sont obsédés, c'est vraiment une obsession, et ils ne supportent pas cette idée, c'est une ligne rouge. Hein. Donc une désinformation. Ensuite, vous avez à Moscou une diaspora arménienne très très influente, notamment la patronne du service audiovisuel public extérieur de la Russie est d'origine arménienne. Et elle, en fait, très régulièrement, elle critique de façon éhontée donc les dirigeants de la République d'Arménie. Donc, il faut le dire aussi. Donc, il y a une volonté, je crois, de déstabiliser en interne, aussi en manipulant les médias, parce qu'il y a des médias arméniens qui sont détenus par des oligarques pro-russes. Du coup, le schéma, la scène politique, et l'espace public arménien est totalement fragmenté. Et c'est ça le drame, en fait. C'est qu'on est en fait en face d'une approche binaire. Si Pachinian en joue aussi, c'est-à-dire qu'il dit le Premier ministre dit en gros, si vous votez pour moi, si vous votez pas pour moi, vous votez pour les Russes. Ouais. Si vous votez pas pour moi, ce sera la guerre. Ouais. Je vous offre la prospérité avec cette route. Je vous offre le rêve européen, le mirage européen, parce que regardez tous les dirigeants européens qui me soutiennent, et je vous débarrasse des Russes. Voilà le message de Pachinian.
0: Mais alors pourquoi c'est pas accepté par les populations arméniennes à cause de l'accord de paix avec l'Azerbaïdjan qu'il a signé en 2023 ?
11: Une majorité d'Arméniens sont encore dans l'apathie, c'est-à-dire qu'ils sont encore assommés par cette guerre, et la tension psychologique est encore très très forte, parce que l'Azerbaïdjan n'a pas renoncé, en fait. Ils ne sont pas dans une volonté d'agenda de paix sincère, même s'il y a une normalisation qui est en cours. Ce tango doit se danser à deux, et si l'Azerbaïdjan fait une vraie paix des braves avec l'Arménie, je doute fort que le régime d'Aliyev pourra se maintenir, parce qu'il aura perdu, si vous voulez, ce récit ontologique qui faisait qu'il était légitime aux yeux de sa population, parce que c'est un tyran. La population, elle est très polarisée. C'est une population qui dit, bon, nous, on ne peut pas faire sans les Russes, parce que le gaz que les Russes nous vendent aux Arméniens est 4 fois moins cher que le prix du marché, quoique Gazprom Arménie se sert bien au passage. Ils ont l'électricité, ils ont des leviers stratégiques. Donc, ils disent c'est très bien de l'Europe, ça nous fait rêver, mais comment l'Europe peut nous aider pour la sécurité énergétique et la sécurité tout court en l'absence de propositions concrètes?
0: Tigrane Nigavian, on arrive au terme de cet entretien dans une minute et je voudrais quand même vous poser cette question sur la résilience du peuple arménien. Quelle est, vous, votre espérance pour l'Arménie?
11: Une espérance de conversion. Voilà, je le dis à RCF, l'Arménie a besoin de se convertir parce que l'Église est malade, le pouvoir est malade.
0: L'Église est malade aussi?
11: L'Église est malade, elle est malade. Il y a une corruption du haut clergé. La preuve en est aussi qu'il y a un conflit très fort entre l'État et l'Église, que je n'ai pas le temps de développer, mais il faut une conversion. Et je dirais même changer le mot résilience, qui est un mot qui est trop galvaudé par le mot résistance.
0: Résistance,
11: je préfère. C'est plus, oui.
0: Surtout que c'est un mot qui est signifiant en français.
11: La résistance, elle est fondamentale. La résistance au désespoir, je pense qu'il faut relire Bernanos, ce qu'il dit sur l'espérance, et s'applique parfaitement au cas arménien. Les optimistes sont des imbéciles heureux, les pessimistes sont des imbéciles malheureux.
0: Mais l'espérance, c'est le désespoir surmonté, dit Bernanos.
11: Oui,
0: il y a du désespoir aujourd'hui en Arménie.
11: Oui. Il y a une apathie, un désespoir, et l'Arménie a urgemment besoin d'un soutien aussi spirituel du Saint-Siège qui l'a trop souvent lâché par rapport à ses relations trop délicates.
0: Aujourd'hui, le Saint-Siège envoie des messages en tout positif.
11: J'ai attendu une déclaration du Saint-Siège par rapport à la destruction de la cathédrale de Stepanakert. J'attends toujours.
0: Merci beaucoup. Tigrane Yegavian, chercheur à l'Institut des chrétiens d'Orient, géopolitologue, spécialiste de l'Arménie. Vous avez notamment publié Géopolitique de l'Arménie chez Bibliomonde.
11: Bonne journée.
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15: Bonjour à toutes, bonjour à tous. Christophe Bruce pour ce point météo. Aujourd'hui en Belgique, la zone de pluie continuera d'onduler sur notre pays en donnant des pluies de plus en plus faibles du centre à l'est durant une grande partie de la journée. Sur l'ouest, le temps restera à nouveau généralement sec avec des éclaircies en fin de journée. Les températures atteindront 8 degrés en Ardennes, 11 à 12 degrés sur le centre et 13 à 14 degrés sur l'ouest. Le vent sera généralement modéré de nord à nord-est. Cette nuit, de faibles pluies ou bruines persisteront au sud du Sion sans brumeuse, tandis qu'un temps sec accompagné d'éclaircies se généralisera en basse et en moyenne Belgique. En cours de nuit, de la brume ou du brouillard se formera également en Haute-Belgique. Les minima oscilleront entre 5 et 9 degrés, le tout sous un vent qui sera modéré au littoral mais deviendra faible dans les terres. Il sera de secteur nord-est. Merci pour votre attention, c'est tout pour les prévisions météo de ce jour. Passez une excellente journée à notre écoute sur RCF.
0: À suivre le journal de Radio Vatican avant la chronique culture de Valérie de Marnac.
2: Le pape répond aux nouvelles attaques de Donald Trump accusant Léon XIV d'être conciliant vers l'arme nucléaire iranienne. Si quelqu'un veut me critiquer pour avoir proclamé l'évangile, qu'il le fasse en disant la vérité, a expliqué le Saint-Père hier soir. Rappelons la priorité de l'Église, annoncer l'évangile et la paix, des mots prononcés alors que le secrétaire d'État américain Marco Rubio sera demain au Vatican. L'Arménie se rapproche un peu plus de l'Europe et de la France en particulier. Hier à Erevan, un partenariat stratégique a été signé au dernier jour d'une visite d'Emmanuel Macron.
16: Les détails à suivre. Dans ce journal également, la Roumanie de nouveau en plein chaos politique. Le gouvernement libéral est tombé hier suite à une motion de censure. Nous retrouverons notre correspondant à Bucarest. Nous vous emmènerons également au Brésil où le gouvernement Lula lance un vaste programme pour désendetter les ménages. Et puis dans notre dossier, gros plan ce matin sur l'Allemagne où le chancelier Merz est arrivé au pouvoir il y a tout juste un an. Il y bat des records d'impopularité. L'Allemagne où 5000 soldats américains doivent bientôt se retirer. Un tournant stratégique confirmé par la Maison Blanche dont nous parlerons avec notre invité à la fin de ce journal.
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16: Bonjour, la mission de l'Église est de proclamer l'Évangile, de prêcher la paix. Si quelqu'un veut me critiquer pour avoir proclamé l'Évangile, qu'il le fasse en disant la vérité. À la suite du cardinal Pietro Parolin, hier matin, le pape Léon XIV a donc lui-même commenté les dernières déclarations critiques du président américain Donald Trump. Le Saint-Père qui s'exprimait hier soir devant les journalistes à la sortie du palais Barberini à Castel Gandolfo. Jean-Charles Puzzoli.
18: La Chiesa da anni ha parlato contro tutte le armi nucleari, quindi...
19: L'Église s'est prononcée contre toutes les armes nucléaires depuis des années. Il n'y a donc aucun doute là-dessus, a déclaré Léon XIV hier soir en réponse aux affirmations du locataire de la Maison Blanche, selon lequel le souverain pontife états-unien jugerait acceptable que l'Iran possède l'arme nucléaire, mettant ainsi les catholiques en danger. Donald Trump s'est exprimé à l'occasion d'une interview télévisée sur une chaîne catholique conservatrice américaine, réitérant les propos tenus trois semaines plus tôt et déjà démentis par le pape lui-même. Pendant son voyage en Afrique, Léon XIV avait répondu à deux reprises. D'abord, pour préciser qu'il n'était pas un homme politique, sa mission est d'annoncer l'Évangile et pour cette raison, il continuera à s'élever contre la guerre en défendant la voie du dialogue et du multilatéralisme pour parvenir à la paix. Je ne pense pas que le message de l'Évangile doive être détourné comme certains le font, avait aussi lancé Léon XIV. Le pape recevra demain matin Marco Rubio au Vatican avec pour souhait de parvenir à un climat de confiance et une bonne compréhension mutuelle. Le secrétaire d'État américain a dès hier soir tenté d'éteindre les flammes, soulignant la collaboration étroite et de longue date entre les États-Unis et le Saint-Siège en matière d'aide humanitaire notamment.
16: Jean-Charles Puzzoli et demain Marco Rubio est donc attendu à 11h30 au palais apostolique où il sera reçu par Léon XIV, le secrétaire d'État américain qui s'entretiendra ensuite avec le cardinal Parolin. Après à peine 24 heures, Donald Trump décide de suspendre l'opération Projet Liberté dans le détroit d'Ormuz destinée à aider les navires bloqués à circuler dans le détroit. Le temps de voir, a-t-il dit, si un accord pouvait être finalisé et signé avec les Le président américain qui a évoqué de grands progrès dans les négociations. Hier, les gardiens de la révolution iranien avaient promis une riposte ferme aux navires qui tentent de franchir le détroit d'Ormuz autrement que par le trajet qu'ils imposent. Dans le même temps, Téhéran qui pousse encore pour une solution diplomatique. Le chef de la diplomatie iranienne, Abbas Araghchi, est en Chine depuis hier et s'est entretenu à Pékin avec son homologue Wang Yi, la Chine qui est la principale importatrice de pétrole iranien. Emmanuel Macron a conclu hier soir sa première visite d'État en Arménie en signant avec le Premier ministre Nicole Pachignan un partenariat stratégique qui comprend plusieurs accords bilatéraux dans les domaines de la défense ou de la culture, en passant par le commerce ou les transports. Le président français qui s'est félicité que la France devienne ce qu'il appelle le partenaire de référence de l'Arménie et que le pays du Caucase ait fait le choix de se tourner vers l'Europe. Cette visite s'est déroulée en marge de deux sommets entre l'Arménie et l'Europe. Elle visait à renforcer l'amitié historique entre Paris et Yerevan, en même temps que la position de l'Arménie face aux autres pays de la région. Les précisions de Marie-Christine Bonzon.
20: Le partenariat stratégique signé par Emmanuel Macron et Nicole Pachignan a pour objectif de soutenir le développement et la sécurité de l'Arménie et de renforcer les relations entre ce pays et la France, où vit la plus grande diaspora arménienne après celles établies en Russie et aux États-Unis. Le partenariat comprend des accords de coopération portant sur la défense, la recherche et l'innovation, l'intelligence artificielle, la cybersécurité ou encore les semi-conducteurs. La France va développer son programme de formation des forces armées de l'Arménie. Elle va livrer 6 hélicoptères à l'armée et aux forces spéciales arméniennes, un contrat qui fait suite à la commande de 3 radars et de 36 canons César. Sur le plan économique, la France va contribuer à la construction du tunnel stratégique de Bargouchat, situé sur l'axe routier nord-sud en Arménie. Le président français a salué le choix du Premier ministre de tourner l'Arménie vers l'Europe, et ce, malgré les avertissements lancés par la Russie de manière à peine voilée. La vocation de l'Arménie est européenne, a déclaré le président Macron. Marie-Christine Bonzon, pour Radio Vatican.
16: L'Ukraine accuse la Russie de nouvelles frappes aériennes alors que Kiev avait annoncé hier une trêve unilatérale. Hier, au moins 28 personnes ont été tuées dans des bombardements, parmi lesquels 12 à Zaporijja. Ce matin, Kiev annonce des tirs de pas moins de 108 drones et 3 missiles sur son sol. Une attaque ukrainienne de drones sur la Crimée occupée aurait par ailleurs fait 5 morts hier soir selon les autorités russes. La Roumanie plonge une nouvelle fois dans la crise politique. Le gouvernement a été destitué hier par une motion de censure initiée par les sociaux-démocrates, anciens partenaires d'une coalition gouvernementale qui se définissait comme pro-occidentale. Mais pour renverser le cabinet roumain, les sociaux-démocrates se sont alliés à l'extrême droite. L'équation devient très compliquée. Les détails avec notre correspondant à Bucarest, Alex Diaconescu.
3: Après avoir adopté plusieurs paquets successifs de mesures d'austérité, le premier ministre libéral Ilie Bolojan a finalement provoqué l'ire de ses partenaires sociaux-démocrates par son intention de réformer des institutions et des entreprises de l'État parasitées depuis des décennies par la clientèle politique des partis au pouvoir. Finalement, le PSD a mis en œuvre ses menaces et quitté la coalition gouvernementale pour se joindre ensuite aux populistes de l'Alliance pour l'Union des Roumains et initier une motion de censure votée mardi par une majorité confortable de sénateurs et députés. Désormais, c'est au président roumain Nicu Șordan d'entamer des consultations avec les principaux partis parlementaires et de proposer un premier ministre. La mission du chef de l'État est presque impossible à cause de l'actuelle arithmétique parlementaire. Les libéraux et les réformateurs de l'Union Sauver la Roumanie se sont déclarés prêts à passer en opposition. Seule une alliance entre les sociaux-démocrates et l'extrême droite pourrait réunir une majorité parlementaire. Une option que le président Nicu Șordan n'a jamais prise en compte. Jusqu'ici, de Bucarest, Alex Diaconescu pour Radio Vatican.
16: Partons à présent au Brésil, où le président Lula da Silva fait un geste pour éponger les dettes de ses citoyens les plus modestes. Le gouvernement brésilien vient en effet de lancer un vaste programme en ce sens, avec près de 81 millions de débiteurs. De nombreuses familles brésiliennes sont submergées par les dettes. Les explications de notre correspondante Sara Cozzolino.
21: Paris en ligne, facilité d'accès au crédit, taux d'intérêt très élevé, hausse du coût de la vie. Les raisons pour s'endetter au Brésil ne manquent pas. Près de 80% des ménages sont endettés et n'arrivent pas à sortir la tête de l'eau. Un tiers de leur salaire est dédié au remboursement de ces dettes. La situation est si grave que certains ménages s'endettent pour rembourser un crédit. C'est la raison pour laquelle Lula a annoncé un nouveau programme pour lutter contre l'endettement. Pendant 3 mois, les Brésiliens vont pouvoir renégocier leurs dettes en les étalant sur 4 ans, avec des réductions allant de 30 à 90%. Pour participer au programme, leurs revenus ne doivent pas dépasser 5 salaires minimums, soit 1 400 €. Une mesure similaire avait été mise en place il y a 3 ans, mais à moins de 6 mois de l'élection présidentielle, le programme est aussi politique. Après plusieurs revers au Congrès, Lula essaie de regonfler sa popularité face à son principal rival, Flavio Bolsonaro, fils de l'ancien président d'extrême droite. À Rio de Janeiro, Sara Cozzolino pour Radio Vatican.
16: Le président du Guatemala a annoncé hier avoir nommé un successeur à la procureure générale du pays, Maria Consuelo Porras. Celle-ci est sanctionnée par les États-Unis et l'Union européenne pour corruption et avec qui elle est en conflit ouvert. Et puis, bande bleue, rouge et blanche et manches bouffantes, c'est l'uniforme le plus reconnaissable au Vatican, celui bien sûr de la garde suisse. En ce 6 mai, jour anniversaire du sacrifice des gardes pour protéger le pape lors du sac de Rome, 28 nouvelles recrues de la garde pontificale prêteront serment cet après-midi dans la salle Paul VI au Vatican. Une messe actuellement est présidée dans la basilique Saint-Pierre en présence de ces gardes suisses, messe présidée par le cardinal Parolin. Ces recrues donc qui prêteront serment cet après-midi dans la salle Paul VI, une cérémonie solennelle en présence du pape Léon XIV et du président de la Confédération helvétique Guy Parmelin. Toutes les informations sont évidemment à retrouver en détail sur notre site vaticannews.va. Il y a tout juste un an, le 6 mai 2025, Friedrich Merz prenait les rênes de l'Allemagne. Le chancelier à la tête d'une coalition qui rassemble chrétiens-démocrates, sociaux-démocrates et libéraux reste très impopulaire, à peine 20% d'opinion favorable. Merz qui s'est par ailleurs récemment aliéné les États-Unis avec ses récentes déclarations critiquant le manque de vision de Donald Trump dans sa guerre au Moyen-Orient. Conséquence, Washington a annoncé le retrait prochain de 5 000 soldats américains stationnés en Allemagne sur les 36 000 présents. Cette réduction du parapluie américain provoque de nombreux remous à Berlin et confirme surtout le tournant stratégique des États-Unis de se passer de plus en plus de ses alliés européens. On en parle ce matin avec notre invité Renaud Bellet, spécialiste de l'Allemagne. Il est le co-directeur de l'Observatoire de la Défense à la Fondation Jean Jaurès à Paris.
6: Le président Trump cherche en quelque sorte à sanctionner le Friedrich Merz pour son comportement par rapport aux États-Unis. Et donc ici, il y a un symbole politique, mais il y a aussi un mouvement de fond plus important, puisque depuis le président Obama, il y a un basculement en fait des forces américaines vers l'Asie, puisque les États-Unis considèrent que le principal enjeu pour eux, c'est la rivalité systémique avec la Chine, et que la Russie est certes un problème, mais plus un problème que l'on peut déléguer aux Européens. Donc ici, l'idée n'est pas de retirer toutes les forces, hein, mais on voit ici qu'on a véritablement en fait une évolution structurelle de la défense américaine qui considère que l'Europe est un enjeu, mais pas la priorité, alors que l'Asie, elle est devenue.
10: Pour l'Allemagne, cette présence américaine, elle est quand même fondamentale.
6: Historiquement, l'Allemagne a sous-investi dans sa défense. Il dépensait très peu, beaucoup moins en part de PIB que la France, parce qu'en fait, justement, l'Allemagne a eu une tradition de démilitarisation jusqu'en 1955. Elle n'avait plus d'armée. Et ensuite, elle a eu une armée qui était quand même sous le contrôle de l'OTAN et des États-Unis. Et donc, ils ont préféré...

0: contrepartie d'une liberté du commerce.
1: L'Allemagne s'était-elle préparée à une telle décision ?
0: L'Allemagne a toujours espéré que les Américains resteraient les protecteurs de l'Europe et n'ont pas cherché, comme la France, à avoir une autonomie stratégique. Et le changement est vraiment arrivé avec l'invasion de l'Ukraine par la Russie, qui a forcé les Allemands à reconsidérer le fait qu'ils devaient assumer leur défense au moins en partie. En fait, on voit qu'on a une transformation qui s'est accélérée, avec bien sûr la nécessité de donner des moyens beaucoup plus importants, parce qu'en fait, il faut garder en tête que l'Allemagne n'a pas beaucoup dépensé pour sa défense entre 1990 et 2022. Il y a un effet de rattrapage et un effet de transformation en même temps. C'est une transformation qui va prendre du temps, puisqu'en fait, elle doit se faire en trois temps, entre aujourd'hui et 2039. D'ici 2029, c'est un réarmement. Jusqu'en 2035, c'est un élargissement des moyens vers de nouvelles capacités, notamment en défense aérienne. Et ensuite, c'est vraiment une capacité à être le leader de la défense en Europe entre 2035 et 2039.
1: Cette façon des Américains de remettre en jeu l'Alliance Atlantique, est-ce que ce n'est pas une chance pour l'Allemagne et l'Europe de se prendre en main au niveau des 27, précisément, voire même plus, puisqu'on peut peut-être pas forcément écarter le Royaume-Uni.
0: Tout à fait. En fait, on l'a vu avec la communauté politique européenne qui a été lancée par le président Macron, la volonté d'élargir en fait l'action collective politique et donc d'un certain sens militaire en Europe au-delà de des simples pays de l'Union européenne. Mais il est certain que si les États-Unis avaient mis une pression sur les Européens pour qu'ils dépensent plus, mais sans avoir le côté véhément du président Trump, il est certain que les choses auraient évolué très lentement, voire pratiquement pas. Aujourd'hui, l'Allemagne ou les autres pays ont conscience que de toute façon, on ne peut plus faire confiance aux États-Unis pour venir de manière automatique en appui des opérations qui pourraient se dérouler sur le territoire européen. Du côté allemand, aujourd'hui, on est plutôt dans une logique défensive qu'offensive, mais on veut être capable de se défendre de manière crédible et non pas simplement dépendre des moyens américains pour le faire.
2: Voilà, l'Allemagne et sa relation particulière avec les États-Unis à la une de notre dossier ce matin, interrogé par Jean-Charles Puzolu. Renaud Bellet, co-directeur de l'Observatoire de la Défense de la Fondation Jean Jaurès, était l'invité de Radio Vatican.
3: 8h44, vous écoutez RCF Notre-Dame. C'est Olivier Bonnel qui vous présentait les informations du pape, de l'Église et du monde. Prochain rendez-vous avec Vatican News, ce sera à 13h et 18h sur cette antenne. 9h moins le quart. Et comme chaque mercredi, nous vous retrouvons. Valérie de Marnac, bonjour Valérie.
4: Bonjour Pierre-Hugues.
3: Oui, il est sorti cinéma et cette semaine, vous nous présentez le film « C'est quoi l'amour ?» de Fabien Gorgeard, une comédie de remariage vue sous un angle assez original.
4: Oui, même si nos auditeurs connaissent probablement cette particularité du droit ecclésial qui permet à des couples mariés devant Dieu de demander, à la suite d'un procès dans des conditions bien particulières, la nullité de leur mariage. Alors, pas vraiment de quoi rire jusqu'ici.
3: Effectivement.
4: Sauf que le réalisateur y a vu un formidable sujet de comédie et que c'est très réussi. Alors, sans aucun dénigrement ni critique, il en profite pour nous faire réfléchir à ce qu'est l'amour, à sa pérennité dans le temps et aux liens familiaux qui nous unissent en général. Et l'histoire, c'est celle de Marguerite et de Fred, merveilleusement jouée par Laure Calamy et Vincent Macaigne. Ils ont été mariés il y a de nombreuses années, ils ont eu une fille, Léa, puis ils ont divorcé. Et Marguerite, elle, a refondé un foyer, mais Fred vient la voir pour lui annoncer qu'il souhaite se remarier à l'église.
5: Moi, c'est Marguerite. Dans ma vie, il y a Sofiane et notre fille Raphaël.
6: Les petits copains, les devoirs, le sport, tout rentre pas.
7: C'est pas les petits copains, c'est le petit copain.
8: On peut parler de tout ça à la maison. Merci. Tu prends ça comme un exercice, c'est des choses qui arrivent.
5: Il y a aussi Léa.
9: Bon, faut que j'y aille là.
5: La fille que j'ai eue avec mon ex, Fred.
10: Toi et moi, on s'est mariés à l'église et je peux pas m'y remarier, tout simplement parce qu'on peut pas se marier deux fois à l'église.
9: Tu vas te marier ?
10: Bah oui.
5: Bon, et du coup, il y a aussi Chloé,
11: la compagne de Fred.
12: Je dois signer quoi ?
10: C'est un peu plus compliqué qu'une signature, mais enfin, c'est pas la mer à boire. Hein.
13: Est-ce avec lui que vous avez perdu votre virginité ?
14: Il a pas arrêté de sous-entendre que j'étais une énorme pute parce que toi, t'as dit que j'avais couché avec tout le monde, à tout va.
10: Non, non, attends.
9: Qu'est-ce que tu fous avec une ultra-cato, toi ?
10: Je l'améliore, toi.
15: C'est au Vatican que le dossier sera traité. Oh, plutôt sympa comme châtiment. Un petit voyage à Rome.
9: Ça me ferait trop plaisir de venir.
8: Hein? Moi aussi, je viens.
16: Tom, il dit qu'il pourrait venir. Ses parents, ils sont chauds.
17: Moi, je me débrouille super bien en italien et je connais hyper bien la ville. Je suis un super guide.
9: Ah bah
4: oui, tu viendrais.
3: Eh bien, ça promet. Donc, Valérie, cette demande de remariage à l'église va entraîner tout ce petit monde beaucoup plus loin qu'il ne pensait.
4: Oui, alors, d'abord, le film est tendre, drôle. Ils sont tous bienveillants les uns pour les autres. Ils souhaitent que tout se passe bien. Mais les questions posées font naître un

0: plafond de gravité chez Fred, hein. Quelles conséquences pour leur fille si leur mariage est reconnu en nullité? Doit-on vraiment prouver qu'un amour n'a pas existé, ou bien au contraire, reste-t-il présent malgré la séparation? En tout cas, sur la procédure canonique en tant que telle, le réalisateur s'est beaucoup documenté. Il a rencontré toutes les parties prenantes, des couples, des avocats, des ecclésiastiques, des théologiens. Et il a retenu ce qui pouvait nourrir une comédie, notamment le grand écart entre les questions très terre-à-terre, même parfois la limite de l'absurde de l'instruction, et puis le gouffre existentiel que cela ouvre pour les personnes concernées.
1: La famille recomposée, c'est un peu le thème de prédilection de la filmographie de ce réalisateur.
0: Oui, alors disons déjà que c'est une réalité sociale aujourd'hui et que lui en est un fin observateur. Donc c'était effectivement déjà au cœur de son film précédent, La vraie famille, qui était un mélo, lui, assumé sur une famille d'accueil. Ensuite, dans son premier long métrage, c'était Diane à les épaules. Il s'attaquait avec beaucoup de finesse à un sujet difficile, la grossesse pour autrui. Il nous faisait déjà réfléchir à la nature de nos attachements. Et alors cette fois, donc, il change totalement de registre avec cette comédie plutôt du redivorce. Alors on est très proche de la screwball comédie, hein, ce genre très en vogue à Hollywood dans l'entre-deux-guerres, dont un des plus célèbres est sans doute New York Miami de Frank Capra. Et il en emprunte tous les ingrédients, hein, des personnages féminins forts et émancipés. C'est leur calamie, des situations burlesques autour de la rupture et du mariage, et puis des dialogues vifs et rapides, et finalement une trame de fond au final assez morale, où chacun trouve sa vérité.
1: Le film de la semaine, c'est signé Fabien Gorgeard, C'est quoi l'amour ? Film qui a obtenu le grand prix au Festival du film de comédie de l'Alpe d'Huez, film donc sur les nullités de mariage. À suivre dans une minute la prière du matin, et puis ce sera le saint du jour, bienheureuse prudence à l'honneur aujourd'hui.
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0: En ce temps-là, Jésus disait à ses disciples « Moi, je suis la vraie vigne, et mon Père est le vigneron. Tout sarment qui est en moi, mais qui ne porte pas de fruit, mon Père l'enlève. Tout sarment qui porte du fruit, il le purifie en le taillant pour qu'il en porte davantage. Mais vous, déjà, vous voici purifiés grâce à la parole que je vous ai dite. Demeurez en moi, comme moi en vous. De même que le sarment ne peut pas porter de fruits par lui-même s'il ne demeure pas sur la vigne, de même, vous non plus, si vous ne demeurez pas en moi. Moi, je suis la vigne et vous les sarments. Celui qui demeure en moi et en qui je demeure, celui-là porte beaucoup de fruits, car en dehors de moi, vous ne pouvez rien faire. Si quelqu'un ne demeure pas en moi, il est comme le sarment, jeté dehors et il se dessèche. Les sarments secs, on les ramasse, on les jette au feu et ils brûlent. Si vous demeurez en moi et que mes paroles demeurent en vous, demandez tout ce que vous voulez et cela se réalisera pour vous. Ce qui fait la gloire de mon Père, c'est que vous portiez beaucoup de fruits et que vous soyez pour moi des disciples. »
1: Notre plat pays n'est pas encore réputé pour la qualité de son vin. Il faut déjà aller en France, en Italie, en Espagne, à la Moselle, pour trouver de grands coteaux. Mais chaque saison, les coteaux de la vigne sont beaux. Les ceps endormis sont éclaboussés de givre l'hiver. Au printemps apparaissent les nouvelles pousses vertes, tendres. Les grappes mûrissent au soleil de l'été. La vendange chante la récolte quand vient l'automne. Jésus se présente comme le vrai cep. Il a connu le secret de la vie cachée, le surgeon éclos à Nazareth. La vie publique est le temps de la maturité. Jésus a réuni autour de lui des disciples comme le cep grossit en faisant pousser des sarments. Mais ces sarments ont besoin d'être élagués, taillés. Faire partie de la vigne du Seigneur signifie donc faire de bons choix, renoncer à tout ce qui n'est pas nécessaire, se concentrer sur l'essentiel. Et voilà que le sang de Jésus est vendangé sur la croix pour que coule le vin nouveau à Pâques. Le Père céleste est le vigneron. Il invite aux noces de son Fils. Tous ne sont pas prêts, c'est encore le gel. Certains hésitent, d'autres ouvrent une oreille. Quand la parole a été écoutée, elle mûrit. Vient alors le temps de porter du fruit. Les martyrs donnent leur sang, les pasteurs veillent sur la vendange, les prédicateurs annoncent l'Évangile, les catéchistes font écho à la bonne nouvelle. Ce cycle continue depuis 2000 ans et les coteaux de Jésus sont loin d'être épuisés. Quelle est belle la vigne du Seigneur!
0: Notre Père qui es aux cieux, que ton nom soit sanctifié, que ton règne vienne, que ta volonté soit faite sur la terre comme au ciel. Donne-nous aujourd'hui notre pain de ce jour. Pardonne-nous nos offenses, comme nous pardonnons aussi à ceux qui nous ont offensés. Ne nous laisse pas entrer en tentation, mais délivre-nous du mal. Car c'est à toi qu'appartiennent le règne, la puissance et la gloire, pour les siècles des siècles. Amen.

0: Il est 8h56 sur RCF Notre-Dame. Merci de vous réveiller avec nous, de commencer votre journée, puisque, oui, je crois qu'on peut le dire, Clara.
1: Il est 9h presque.
0: Il est 9h. Alors, vous nous avez apporté du pain en studio. On essaiera de savoir dans quelques minutes pourquoi. J'ai hâte de savoir. Mais aujourd'hui, la première des choses à savoir, Clara, c'est que nous fêtons les prudences.
1: Oui, pour la bienheureuse Prudence, on va remonter au 15e siècle. C'est la fondatrice d'un couvent de religieuses augustines à Côme. Son vrai nom, Prudence Castori, accompagnée d'un petit dicton, Pierre-Hugues, à la Sainte Prudence, s'il fait du vent, les moutons dansent.
0: Alors on dit pas il fait du vent. Alors excusez-moi d'aller à l'encontre.
1: S'il y a du vent.
0: Oui, s'il y a du vent, mais ça, je pense qu'en termes de pied, on n'y sera pas. Parce que je crois qu'il y a quand même une musicalité dans les dictons. Bon, bref.
1: Alors, vous ce êtes que je désagréable. Vous propose,
0: c'est qu'on quitte l'Italie et Prudence Castori et on part au Canada, Clara.
1: Allez, ok. Au XVIIIe siècle, cette fois, je vous propose de partir à la rencontre du premier pasteur de la Nouvelle-France, François de Laval, arrivé au Québec en juin 1759 à 36 ans. Le missionnaire français est nommé évêque d'un immense territoire qui s'étendait des rives du Saint-Laurent jusqu'à celle du Mississippi. Ce pasteur infatigable visite ses paroisses à pied, en bateau ou en raquette. Oui, au Canada, Pierre-Hugues, il y a souvent de la neige.
0: Ça, c'est vrai.
1: Il vivait pauvrement, en mendiant son pain et son gîte, et les colons français arrivaient peu à peu et s'installaient sur des bandes de terrain le long du fleuve, les pieds dans l'eau.
0: Vous avez déjà été au Canada ?
1: Non, c'est un rêve. Alors, il paraît qu'il fait très très froid.
0: Ah oui,
1: et quand vous mettez la clim, je suis pas bien. Donc
0: Oui, c'est vrai. En plus, la clim, elle est pas haute là. Bon, en tout cas, moi non plus, j'ai jamais été au Canada, mais le premier évêque pasteur de la Nouvelle-France n'a jamais cessé de bâtir, d'organiser, d'instruire.
1: Et oui, c'était un fin pédagogue. Il se bat aussi contre le trafic d'eau de vie que des colons entretenaient en échange de fourrures avec des Amérindiens, car l'alcool faisait des désastres chez les autochtones. Issu de la grande noblesse, lui, François de Laval, choisit une vie humble, soignant les malades, faisant leur lit, donnant l'extrême onction aux Indiens.
0: Il meurt en odeur de sainteté, épuisé en 1708.
1: Ouais, le nombre de paroisses était passé de 5 à 35. Les prêtres et les religieuses étaient une centaine, dont un bon pourcentage de Canadiens. Canonisé en 2014 par le pape François, Monseigneur de Laval est le premier évêque de l'Amérique du Nord, le fondateur de l'Église canadienne et un fervent défenseur des Amérindiens.
0: On vous retrouve dans deux minutes pour les informations, Clara. Bévilacqua, merci beaucoup, le Saint du jour.
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0: 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Bienheureuse Prudence à l'honneur aujourd'hui. Il est précisément 9h.
6: Les informations ce matin vous sont présentées par Marc Gérardi. Bonjour Marc.
7: Bonjour à tous. Le président américain Donald Trump a une nouvelle fois changé d'avis. Il a décidé de suspendre pour une courte période l'escorte des navires bloqués dans le détroit d'Ormuz par les Marines américains. Ce projet Liberté est donc déjà arrêté, moins de 48 heures après son lancement. En deux jours, trois bateaux ont été escortés par les Américains. Donald Trump espère obtenir un accord avec l'Iran après de grands progrès réalisés dans les négociations. En Ukraine, les frappes russes ont fait 28 morts hier. Le cessez-le-feu unilatéral proposé par l'Ukraine n'est donc pas respecté par la Russie. Et Kiev accuse la Russie de nouvelles frappes ce matin en Ukraine. La Russie propose, elle, deux jours de cessez-le-feu, vendredi et samedi, pour commémorer sa victoire contre les nazis à la fin de la Seconde Guerre mondiale. C'est une traversée de l'Atlantique qui vire au cauchemar pour les 88 passagers et 59 membres d'équipage confinés sur le navire de croisière MV Ondius suite au cas d'antivirus qui peut provoquer un syndrome respiratoire aigu. 3 personnes sont déjà décédées et selon l'OMS, l'Organisation mondiale de la santé, 7 autres personnes ont été contaminées. Le navire qui est passé par le Cap-Vert devrait accoster aux îles Canaries prochainement. Fusillade dans une école du Brésil, un jeune de 13 ans a tué 2 employés et a blessé une adolescente de 11 ans à la jambe. Il a été arrêté, tout comme son beau-père, le propriétaire de l'arme. On ne connaît pas encore les motivations de ce jeune. Nouvelle journée éprouvante à la cour d'assises du Hainaut dans le procès de Paolo Falzone. La vidéo qu'il a réalisée au volant de sa voiture avant de foncer dans la foule des Gilles, rue des Canadiens à Stripy-Brackney à 5h du matin, va être analysée en détail aujourd'hui. 58 secondes d'images insoutenables jusqu'à l'impact avec un premier Gilles et un compteur avec une vitesse de 174 km/h. Il a causé la mort de 7 personnes. Il y aura aussi la suite des auditions de la juge d'instruction et des enquêteurs. Enfin, les sports football, demi-finale retour de la Ligue des Champions hier soir. Arsenal s'est qualifié pour la 2e fois de son histoire pour la finale, après sa victoire 1-0 contre l'Atlético de Madrid. Ce soir a lieu la 2e demi-finale retour entre le Bayern de Munich et le PSG. C'était un match de folie à l'aller et le PSG l'avait emporté 5-4. Et nous recevons Sandy Louis. Bonjour Sandy.
8: Bonjour Marc, ça va?
7: Nous allons découvrir Asosphère.
8: C'est parti.

Pleu, nous allons passer l'émission à pédaler avec tout d'abord les services de l'APEM T21 et le Rotary Club de Verviers-Vesdre pour un défi vélo inclusif. Nous retrouverons ensuite deux jeunes liégeois, aventuriers et solidaires, actuellement en pleine traversée de l'Europe à vélo pour la SBL Robin pour la vie. Avant de découvrir nos sportifs du jour, place à la musique dans cette matinale avec Pia et le titre « Mieux sans toi ».

0: Et à l'instant, Pia, avec le titre « Mieux sans toi », vous êtes à l'écoute d'Assosphère. Et pour le premier sujet du jour, eh bien, on s'intéresse à un défi vélo inclusif. Du 11 au 14 mai, trois résidents du Centre pour personnes en situation de handicap, La Fermette à Verviers, accompagnés de deux encadrants, sillonneront les routes de Belgique à vélo. Dans le cadre, je vous le disais, donc de ce défi vélo inclusif, un projet organisé par les services de l'APEM T21 et le Rotary de Verviers-Vesdre. Xavier Reynaud, le directeur général des services de l'APEM T21 et initiateur du projet, est au micro de Céline Dekerst, stagiaire pour la rédaction de RCF Liège. Ils nous en disent plus sur ce défi.
1: Xavier Reynaud, vous êtes à l'origine d'un défi vélo inclusif qu'on abordera un peu plus loin dans cette interview. Mais pour commencer, j'aimerais faire un focus sur l'organisme qui organise ce projet, les services de l'APEM T21. C'est quoi les services de l'APEM T21?
2: Alors, les services de l'APEM T21 est une ASBL qui est située à Verviers, qui intervient sur la province de Liège. Et nous avons 10 services et missions agréés subventionnés par la VIC et nous accompagnons des personnes porteuses d'un handicap, que ce soit une trisomie 21, un syndrome génétique ou une déficience intellectuelle non diagnostiquée. Nous avons donc des services, nous accompagnons les personnes dès la naissance ou avant la naissance dans nos services, dans nos missions jeunes enfants. Et donc, on accompagne les personnes et leurs familles tout au long de la vie. Alors, dans les services, on a des services pour les tout-petits, pour les enfants. On a un service de transition école-vie active. On intervient dans l'insertion socio-professionnelle, dans l'autonomie résidentielle. On accompagne également les personnes vieillissantes. Et donc, je dirais, sans être prétentieux, dans tous les aspects de la vie dans lesquels on peut intervenir, puisque vous vous rendez bien compte qu'on ne peut pas intervenir partout. On a 10 services, on est répartis en 4 sites. On a notre unité petite enfance qui est située à Sèvres, dans les locaux de l'ancienne caserne de Sèvres. Et là, on a nos services jeunes enfants qui accompagnent les personnes de 0 à 8 ans et leur famille, bien entendu. Et on a un service qui s'appelle API, qui est Appui pour l'inclusion. Ça, c'est un service particulier qui s'adresse aux professionnels des milieux d'accueil de la petite enfance, donc tout ce qui est secteur ONE, c'est-à-dire les crèches, les haltes-garderies. Ensuite, on a un deuxième site qui est situé à l'ancienne maison communale de Heusy, où là, on a nos services enfants et adolescents, donc la mission jeunes en âge scolaire, qui vient poursuivre la mission jeunes enfants, c'est-à-dire pour les enfants de 6 à 21 ans. On a la mission Transition École Active qui accompagne les personnes de 16 ans jusqu'à 25 ans pour effectivement faire la transition de la période scolaire jusqu'à la vie active. On a Élan Citoyen et Élan Soi qui sont deux projets d'insertion socio-professionnelle en milieu ordinaire. Et la mission Habitat Encadré qui est du logement autonome. Alors, toujours sur le même site, on a le service de logement supervisé, qui est un service de logement semi-autonome, c'est-à-dire les personnes vont vivre chez elles, mais avec un accompagnement qui va être hebdomadaire ou tous les 15 jours. Ensuite, on a un troisième site, qui est notre service résidentiel pour adultes La Glanais, situé à Verviers. Et finalement, un quatrième site, le siège de la SBL, qui est La Fermette, situé à Verviers aussi, et qui est aussi le service d'accueil de jour, où on accueille une cinquantaine de personnes chaque semaine.
1: Vous venez de le citer, donc La Fermette, vous êtes le directeur général. C'est quoi votre quotidien à La Fermette ?
2: Alors, au directeur général de La Fermette et de tous les autres services, je suis directeur des services de la PMT 21, mais le quotidien, je dirais, il y a deux parts. C'est celui d'un directeur général, donc c'est la gestion quotidienne de la SBL. Alors, bien entendu, je ne suis pas seul. On est 84 travailleurs, on a une équipe de direction de 4 personnes. Il y a 10 cadres dans l'ASBL, donc je n'ai pas tout sur mes petites épaules. Mais voilà, c'est la gestion quotidienne de l'ASBL. On est aussi issu d'une association de parents, donc il y a une ambiance fort familiale. Donc le quotidien, c'est rencontrer les collaborateurs, rencontrer les familles, rencontrer nos bénéficiaires. Et voilà, il y a un quotidien qui est particulièrement agréable. Ça, c'est le volet plus social. Et puis alors, un paquet d'ennuis, et ça, c'est le volet de la gestion. La Fermette, c'est un service d'accueil de jour pour adultes et on est orienté sur la valorisation des rôles sociaux par le travail. Alors, on évolue avec le temps puisque notre population vieillit. Hein. On a les premiers seniors et donc on est organisé en trois pôles d'ateliers. Il y a un pôle de production où on va vraiment développer les compétences des personnes au travers d'une ferme pédagogique, d'une ferme d'élevage, d'un atelier bois de chauffage et d'un atelier traiteur. On a un second pôle qui est un pôle de dynamisation, c'est-à-dire c'est un pôle de maintien des compétences. On aura des ateliers en intérieur où on va travailler sur des actes simples et répétitifs, la décoration de notre ASBL, la production de matériel pour notre marché de Noël. On a finalement un troisième pôle qui est un pôle bien-être, puisqu'on a des personnes qui sont plus démunies ou des personnes qui ont des troubles de désorientation liés à l'âge, où là on s'oriente vraiment sur le bien-être. On va plutôt diviser la journée en quarts de journée, où les personnes vont pouvoir démarrer par une petite tasse de café, faire des petites promenades. On a des soins du visage, des soins du corps, tout ce qui peut participer au bien-être des personnes. Et alors, de manière transversale, on a le quatrième pôle, qui est le pôle loisirs, où là, c'est plutôt un pôle sportif, du bowling, du tennis de table, de la randonnée. Et donc, la journée, c'est un service d'accueil de jour. Donc, le personnel arrive, je dirais, les premiers vers 7h30. On attend, on a des chauffeurs bénévoles que je salue, je remercie, qui avec une tournée vont chercher les bénéficiaires chez eux ou dans le service résidentiel, que ce soit la Glanée ou un autre. Et puis vers 8h30, 8h45, tout le monde arrive, on se retrouve à l'accueil, on discute, on se dit bonjour, on boit une petite tasse de café. Puis à 9h, les activités démarrent, chacun va dans son atelier, moi je vais tout seul dans mon bureau. On a une petite pause de 10h40 à 11h, puis on retourne terminer la matinée. Il y a l'heure de table, donc on a un repas qui, trois fois par semaine, est préparé par notre atelier traiteur. Donc on est dans de la valorisation aussi. Et puis alors l'après-midi, on a les activités. Vers 15h30, tout le monde revient. Et puis à 16h, c'est la fin de la journée. Alors les personnes retournent, toujours avec nos chauffeurs bénévoles ou par leurs propres moyens, à la maison. Et alors, il reste toujours une petite vie après, puisqu'on a le concierge qui est sur le site, il y a les animaux, il y a des réunions. Et donc, j'irai une activité jusqu'à 18h, la fermette. Et puis, tout s'éteint et on recommence le lendemain.
1: Et quand vous parlez des personnes, vous parlez donc des bénéficiaires. Combien sont-ils dans l'institution ?
2: Alors, au niveau de l'ASBL, on accompagne 250 personnes chaque année. Alors, il faut faire la distinction entre nos services ambulatoires, c'est-à-dire les services qui sont à Sèvres et à la maison communale, où là, on va travailler par objectif. Donc, une personne qui a un objectif, par exemple celui de vivre en autonomie, on va ouvrir un dossier. Cette personne peut avoir besoin d'un soutien à la communication. Ce sera un autre dossier. Donc, en gros, nos services ambulatoires, c'est 174 dossiers par an. Et alors, sur les services de logement supervisé, donc semi-autonome, la Glanée et la Fermette, on a plus ou moins 80 personnes physiques à ce moment-là. Donc, je fais un calcul rapide. 174 plus 80, on est donc à 254. Et on va faire un petit coup de lettre maintenant. Le compte est bon.
1: Pour revenir concrètement au défi vélo, ces 5 participants qui sillonneront bientôt les routes de Belgique, dont 3 bénéficiaires, ce sont 3 bénéficiaires de la Fermette. Ont-ils été demandeurs pour participer à ce défi ?
2: Alors, ce sont 3 bénéficiaires de la Fermette. On a Joey, Thomas et Matteo. Et alors, effectivement, on a proposé, et ils ont répondu tout à fait présents au projet, au défi vélo, oui.
1: Et concrètement, le défi vélo inclusif, c'est quoi ?
2: Alors, ce projet du vélo inclusif, c'est une collaboration entre les services de la PMT 21 et le Rotary Verviers-Vezres. Et donc, l'idée du défi vélo inclusif, c'était vraiment que des personnes fragilisées, c'est-à-dire en situation de handicap, se mobilisent autour d'une cause qui est la recherche contre le cancer, comme tout citoyen. Et donc, c'est ça l'inclusion, c'est faire fi de toute différence pour agir en tant que citoyen. Donc ça, c'est l'idée. Ça permet aussi de perpétrer une tradition rotarienne, puisqu'il y a les clubs de Durbuy, le Rotary Club de Hamé-Villers-le-Temple et celui de Serein qui participent. Donc, c'est aussi un réseau, le Rotary. Et finalement, pour lever des fonds, on a le soutien du sculpteur verviétois Stéphane Halleux, qui a été oscarisé pour le film Monsieur Hublot. Et donc, on vend des t-shirts au prix de 20€. L'objectif est d'en vendre 300. Il en reste encore quelques-uns. et on pourra remettre le bénéfice à une organisation pour la recherche contre le cancer.
1: Et comment est né ce projet? Qui est à l'initiative? Qui a eu l'idée de ce projet?
2: Alors, écoutez, c'est moi, parce que j'ai une double casquette, c'est-à-dire je suis le directeur des services de la PMT 21, mais je suis aussi le président du Rotary. Et déontologiquement, je ne pouvais pas sélectionner d'autres ASBL que je connais, voire même sélectionner les services de la PMT 21, puisque le Rotary, ben, il lève des fonds et va soutenir différentes organisations qui en ont besoin. Et donc, je me suis dit, mais c'est quand même malheureux, avec ces doubles casquettes, de ne pas mettre en lumière le handicap. Et donc ici, c'était la solution toute trouvée. Donc, il n'y a pas de financement direct pour une organisation en rapport avec le handicap par le Rotary, mais une mise en lumière que des personnes avec une différence sont des citoyens à part entière, se mobilisent alors physiquement en faisant 224 km en vélo, et puis se mobilisent aussi au travers de la vente des t-shirts.
1: Et vous venez d'en parler, donc Stéphane Halleu, qui est un soutien pour le projet. De quelle autre manière peut-on soutenir le projet? Est-ce qu'on peut venir vous suivre pendant ces 200 km?
2: Donc, le départ se fera place du Vinave à Teux le 11 mai. Alors, c'est rendez-vous à 9h30, départ à 10h. On part sur Durbuy, alors on espère arriver à Durbuy entre 16h30 et 17h, donc les arrivées triomphales, c'est plus compliqué de les prévoir, mais on peut venir nous rejoindre. Et donc sur la page Facebook du Rotary Verviers-Vézres ou des services de la PMT 21, la semaine prochaine, nous publierons les lieux et les heures de départ, si quelqu'un veut venir nous applaudir, nous encourager. Et pas seulement, on peut venir nous rejoindre aussi. Donc pour la première étape de Verviers à Durbuy, on a une dizaine de membres du Rotary de Verviers qui nous accompagneront au travers d'un trajet qui est accessible. L'idée, c'est de fonctionner avec les points nœuds et les ravels. Donc on essaie d'être hors des routes, sur du plat. C'est un défi, mais un défi qui passe aussi par le plaisir. Et alors finalement, l'arrivée triomphale, elle se fait le jeudi 14 mai, entre 17h et 19h, dans une salle qui s'appelle le Brévent, qui est située route d'Aune 77, il y aura un bar. Notre arrivée, on aura les t-shirts qui seront livrés. Alors, si vous n'êtes pas présent, on aura votre adresse et on vous fera livrer les t-shirts. Mais voilà, tout le monde est invité, c'est-à-dire les familles des services de la PEM, les Liégeois, le monde est invité pour venir applaudir nos cyclistes.
1: Et vous venez d'en parler des t-shirts, donc c'est une manière de vous aider, de faire des dons. Comment on peut en acheter un, s'en procurer un?
2: Alors, c'est très simple. Sur les pages Facebook des services de la PMT 21, du Rotary Verviers-Vézres et même Stéphane Halleu qui a partagé la page, il y a une petite fiche qui montre le dessin du t-shirt et qui montre comment s'en procurer. C'est très simple, c'est-à-dire le t-shirt est à 20€. Il y a un numéro de compte sur les pages Facebook. Vous faites le virement de 20€ ou du nombre de t-shirts que vous avez commandé. Et en communication, vous mettez votre nom, les quantités de t-shirts, les tailles et votre numéro de téléphone. Comme ça, nous, alors on clôture les ventes le 6 mai à l'aube parce qu'il faut le temps de les produire. Et donc, ils seront disponibles le jeudi 14 mai au Brévent. Et donc, vu qu'on aura votre numéro de téléphone, bien, si vous n'êtes pas venu retirer votre t-shirt le 14 mai, je vous appellerai pour le livrer personnellement, alors cette fois-ci en voiture, plus en vélo, ou l'envoyer par la poste, puisqu'on a bien entendu des amateurs de l'œuvre de Stéphane Halleu qui ont déjà commandé, des t-shirts et qui viennent de Bruxelles, du Hainaut, etc.
1: Peut-être pour illustrer, qu'est-ce qu'il y a sur le t-shirt, pour donner une idée aux personnes qui voudraient s'en procurer un?
2: Alors, le t-shirt, il y a le dessin de Stéphane Halleu, tel que Stéphane Halleu l'a réalisé. Donc, c'est un fond noir avec le dessin. C'est un personnage issu de l'univers de Stéphane Halleu avec une machine à stimuler le cerveau, en anglais, c'est noté, c'est Brain Simulator, et donc on est totalement dans l'univers de Stéphane Halleu, Et au dos, il y a le logo des services de la PEM et le logo des quatre Rotary participants pour qu'on se souvienne de ce beau moment, bien entendu.
1: Et donc, acheter les t-shirts, c'est une manière de vous aider. Y a-t-il une autre manière pour faire des dons et vous soutenir?
2: Alors, ici, ce que je dirais, ce qu'on met en lumière, c'est le projet du vélo inclusif. Achetez un t-shirt et vous soutiendrez la recherche contre le cancer. C'est le message du moment. Maintenant, derrière ça, il y a d'autres messages. Les services de l'APEM dans son action, on a un site apemtv21.org. On a toutes tout ce qu'on fait. Vous pouvez aussi soutenir l'ASBL, mais ce n'est pas l'objet du débat. Alors, par exemple, Stéphane Halleux vient d'ouvrir un musée situé à Durbuy. Vous devez aller le visiter, mais ce n'est pas le débat maintenant. Ici, les t-shirts pour soutenir la recherche contre le cancer.
1: Et pour terminer, quel est l'objectif final que vous souhaitez atteindre grâce à ce projet?
2: L'objectif, il est double. L'objectif, il est financier, c'est-à-dire nous souhaitons vendre 300 t-shirts pour remettre le bénéfice de ces t-shirts à un organisme qui recherche contre le cancer. Derrière ça, il y a un projet inclusif et humain, par exemple, parler de ce projet à la radio. C'est un objectif et grâce à vous, il est atteint. C'est un projet humain au niveau des Rotariens. On va pouvoir avoir des Rotaries des clubs de Verviers, Durbuy, Amévillers-le-Temple et Serein qui vont côtoyer des personnes en situation de handicap. L'objectif humain, c'est la grande fête au Brévent du 14 mai où tout ce monde va pouvoir se rencontrer. Et donc, effectivement, je me dis, c'est important de se rencontrer. Hein. On ne connaît pas bien les services clubs. On a toujours une vieille image poussiéreuse. Pas du tout. Le Rotary fait des tas d'activités, notamment en vélo, participe, soutient des œuvres. Et donc, finalement, prendre un apéro avec un Rotarien, c'est finalement dire que c'est quelqu'un de dynamique et sympathique. Ça vaut la peine. Et puis, nos trois cyclistes, hein, Joé, Matteo et Thomas, qui vont tout de même faire plus de 200 km en vélo.
1: C'est ça, c'est une belle occasion, une belle opportunité et un beau défi pour ces trois bénéficiaires. Et ça peut même donner des idées à d'autres institutions de réaliser ce même projet ou similaire en tout cas.
2: Alors ici, c'est la première année qu'on le fait. Et donc ça n'engage que moi. Mais je caresse l'espoir que les futurs présidents des clubs de Verviers, d'Amet, Villers-le-Temple, Durbuy et Serein se recontactent. Oh, c'était une chouette idée qu'on contacte d'autres ASBL. Et donc, effectivement, des gros déplacements sur la route, c'est une autre infrastructure parce qu'il faut une voiture ouverture, il faut des passeurs, enfin, il y a toute une législation. Mais ma foi, on pourra peut-être faire un défi vélo qui aura 100 personnes en situation de handicap avec des accompagnants et finalement qu'on ferait de l'ombre autour de France. Mais bon, là, je m'emballe peut-être un petit peu.
1: Merci beaucoup, Xavier Reynaud, pour toutes ces informations et pour cet échange.
2: Avec plaisir, à bientôt.
0: Et à l'instant, donc, Xavier Reynaud, directeur général des services de l'APEM T21, initiateur du projet dont vous venez d'entendre tous les rouages. Il était au micro de Céline Dekers, stagiaire pour la rédaction de RCF Liège. On continue cette émission en musique et on se retrouve juste après.

0: Et le petit moment nostalgie, c'est cadeau, c'est comme ça, on aime bien sur RCF Black à l'instant avec Wonderful Life. Vous êtes à l'écoute d'Assosphère et pour le second sujet du jour, on reçoit Olivia et Laurent. Ils se lancent dans une folle aventure, histoire de traverser l'Europe à vélo et puis le Kyrgyzstan à pied aussi. Ils vous en parleront dans quelques instants. Ce projet, ils le font pour soutenir une ASBL qui leur tient à cœur, l'ASBL Robin. Pour la ville, ils sont actuellement en pleine traversée et Tom Defay, stagiaire pour la rédaction de RCF Lyon, les a rencontrés juste avant de partir, on les écoute.
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2: Aujourd'hui, on se retrouve avec Olivia, 25 ans. Bonjour Olivia.
3: Bonjour Tom.
2: Et Laurent, 27 ans. Bonjour Laurent.
4: Bonjour Tom.
2: Pour commencer, donc, j'aimerais bien que vous me parliez de votre projet, donc une aventure pour Robin en quelques mots.
3: Une aventure pour Robin, c'est notre projet qu'on prépare déjà depuis un an et demi. Donc on va partir en vélo ici le 12 avril, donc dimanche déjà, pour partir à vélo jusqu'à Istanbul. Une fois qu'on arrivera à Istanbul, on prendra un avion et puis on ira au Kyrgyzstan. Et là, on traversera le Kyrgyzstan à pied sur une durée de plus ou moins 4 mois. Donc on aura d'abord 3000 km à vélo environ, et puis on aura 2000 km à pied sur un dénivelé de plus ou moins 45 000 de D+, de dénivelé positif.
2: Le projet derrière tout ça, il y a comme une idée, c'est pas juste le projet pour le projet.
3: Exactement, donc ce projet on le fait pour soutenir une ASBL, donc l'ASBL Robin pour la vie.
4: C'est donc une ASBL liégeoise qui a été créée des suites du décès de Robin, un jeune de la région. C'est ses parents qui ont décidé de mettre en place cette ASBL. Donc l'ASBL se dédie à offrir un soutien psychologique et une structure extra-hospitalière à tous les jeunes à qui on a diagnostiqué un cancer, donc les jeunes entre 17 et 35 ans.
2: Donc si on résume bien, donc l'objectif c'est surtout donc de faire une grosse aventure quand même assez particulière pour mettre en avant l'association et donc récolter des fonds, j'imagine, un maximum.
3: Ouais, c'est ça.
4: Ouais, sensibiliser à la cause, créer une cagnotte solidaire le jour du départ et essayer de lever un maximum de fonds.
2: On va revenir plus concrètement donc sur l'ASBL Robin, voilà, pour la vie. Vous avez déjà un peu expliqué quel était son objectif. Pourquoi cette ASBL en particulier?
3: Du coup, on a choisi l'ASBL Robin pour la vie parce que c'était une ASBL liégeoise. Donc pour nous, ça avait tout son sens parce que déjà, on est en contact avec eux tous les jours quasi. On les voit souvent. On a mis en place ça.
2: Pas mal d'aider en fait l'association et les proches, etc. En faisant ici ce projet-là.
3: Exactement.
4: Exactement, ouais.
3: Ouais, ouais.
2: Pendant votre périple, vous l'avez dit, donc l'objectif c'est de récolter des fonds. Par quels moyens donc on peut vous aider? Il y a une cagnotte, etc. Où est-ce qu'on peut la trouver? Comment?
4: Le jour du départ, on a déjà créé les pages sur les réseaux sociaux, donc c'est principalement sur Instagram et TikTok qu'on sera sous le nom de Une Aventure pour Robin. Et le jour du départ, on va mettre en ligne la cagnotte qui sera visible par tous. Et de là, tous les gens qui nous suivent en fait, pourront faire des dons s'ils le souhaitent pour soutenir le projet.
2: Ouais, j'imagine qu'on peut donner ce qu'on veut, que ce soit 1 euro, 10 euros, 100 euros.
3: Exactement. D'ailleurs, on s'est même dit qu'on avait eu sur notre première vidéo 66 000 vues. Et si ces 66 000 vues mettaient tous 1 euro, on aurait déjà 66 000 euros pour l'ASBL.
4: Ouais, ça, c'est dingue.
3: Donc même 1 euro, ça compte.
2: Est-ce que vous êtes fixé à une somme ou à un objectif de don peut-être aussi pendant le voyage ici?
4: C'est pas la première fois qu'on entend cette question et non, du coup on n'a pas vraiment fixé d'objectif, si ce n'est de se dire qu'on vise le maximum quoi.
2: Ouais,
4: on essaye de casser des plafonds et de se dire qu'on espère être surpris par la somme.
2: Pour revenir plus sur le voyage maintenant concrètement de ce que vous allez faire, vous

0: Vous avez expliqué que ça se passe en deux parties. Est-ce que vous pouvez expliquer plus concrètement comment ça va se passer?
1: Plus concrètement, du coup, on va vraiment démarrer dimanche par un petit...
2: Ouais, on fait un peu la one again. On essaie toujours de prévoir, là, mais on a quelques contacts sur Istanbul parce qu'évidemment, il y a des problèmes un peu logistiques quant au sac à dos, au vélo, etc., pour voir ce qu'on va en faire. Donc, c'est une popote à gérer, là, pour l'instant. Mais ouais, comme Olivia a dit, premier objectif, Genève, gros objectif. Et puis de là, je pense qu'on va se laisser un peu bercer et faire au jour le jour.
0: Donc, il n'y a pas d'itinéraire qui est vraiment calculé au jour le jour. C'est vous allez un peu improviser, voir comment voir vous allez avancer, etc.
1: Exactement. Donc, chaque jour, on tracera un peu l'itinéraire. On sait qu'on s'est fixé un objectif de 80 à 100 km par jour en vélo. Et puis après, on verra en fonction de nos conditions, savoir si on est toujours en forme, si ça va toujours bien, est-ce qu'on continue à ce rythme-là, est-ce qu'on augmente, est-ce qu'on diminue. Ça, on verra un peu sur place et notre fatigue, comment on est, quoi.
0: Et vous êtes un peu entraîné pour le projet ou vous partez comme ça?
2: Oui, évidemment, on s'est entraîné. On s'est beaucoup entraîné l'été dernier et jusque en octobre, novembre. Le seul truc, c'est qu'on s'est rajouté une petite expérience de vie en plus. On a été travailler une saison à la montagne. Donc là, fatalement, on n'a pas pu prendre nos vélos, mais on s'est entraîné d'une autre façon. On travaillait là-bas, on faisait du ski, on se baladait. Donc voilà, c'était pas l'entraînement le plus adapté. Et on est revenu il y a de ça une grosse semaine. Donc là, on a repris l'entraînement du vélo d'une manière assez intensive, enfin, au mieux.
1: Et le Kyrgyzstan, et là, on s'est dit, on va pas risquer notre vie pour rien. On va prendre un avion, ce sera plus facile. On se met déjà assez d'objectifs difficiles comme ça que pour, en plus, avoir une logistique encore plus compliquée.
0: Et vous êtes impatient? Vous avez peur? Parce que c'est quand même une grosse aventure, là. Ça va quand même prendre un certain temps. Là, vous sentez comment à quelques jours du départ, là?
2: Ici, il y a du stress quand même qui s'installe. On le sent bien. Surtout au niveau logistique, comme je disais, c'est des petits problèmes à gauche à droite, rien d'énorme parce que concrètement on est prêt. Mais oui, évidemment, on est excité de monter sur notre vélo, de commencer l'aventure et de partir, ça c'est sûr et certain. Vu qu'on s'est un peu lié avec des associations, qu'on a des sponsors aussi, qu'on a du matériel à réunir, tout ça c'est une petite source de stress, mais non, je suis sûr que ça va aller. De fait, je me réjouis de me réveiller dimanche matin et qu'on soit en route, quoi.
1: On est excité de voyager lentement, de ralentir la vie de tous les jours, en tout cas, de se reconnecter à la nature. C'est un peu bateau dit comme ça, mais c'est vrai que moi, je me réjouis de ralentir, là, d'être vraiment sur mon vélo et de penser à rien.
0: C'est la première fois que vous partez aussi longtemps comme ça ou vous avez déjà

0: un objectif de vie depuis qu'on est ensemble avec Olivia. On en regardait plusieurs dans le monde. On a d'abord regardé un qui se passe aux États-Unis, mais fatalement, avec les contextes actuels, on voulait pas tellement y aller. Et on est tombé sur le Kyrgyz Nomad Trail, un peu par hasard. On s'est un peu renseigné. On a vu vraiment que c'est un trek comme ça, très reculé, où il y avait quand même un challenge sportif assez gros. Et qu'en plus de ça, les gens qui créaient le trek, en fait, le but c'était de faire vivre vraiment l'économie locale, les populations locales, toutes ces populations nomades. Déjà, l'histoire du trek nous a parlé, les paysages du Kyrgyzstan nous ont parlé. On n'y est jamais allé, mais ça a l'air juste incroyable. Ce qui est chouette, c'est que c'est un trek qui vient d'être créé, donc on est vraiment en contact avec les gens qui ont tout mis en place. Je sais pas, ça rajoute une dimension un peu plus chouette, comme si on allait être les ambassadeurs du trek. C'est eux-mêmes qui nous l'ont dit, donc je me permets de le répéter.
1: Il y a beaucoup de monde qui participe à ce trek, c'est quand même un assez gros événement.
2: L'année dernière, du coup, comme il a été créé en 2024, il y en a un qui l'a terminé pour le moment, le trek. Et cette année, je crois qu'on a eu entre 20 et 40 à se lancer dessus. C'est pas un gros événement.
1: C'est assez niche en fait, quand même, comme concept. C'est fou du coup que vous soyez tombé dessus.
0: Ouais, on a eu de la chance vraiment. Surtout qu'on doit rentrer en contact avec des personnes pour avoir les cartes, etc. Donc c'est assez compliqué, toutes les démarches qu'il y a à faire pour avoir accès à tout ça.
1: Assez secret.
2: Assez secret.
0: Ouais. Mais ils ont envie que ça soit de plus en plus populaire, mais de manière à le garder, bien sûr, authentique et avoir que des gens qui ont beaucoup de respect pour la nature, pour les communautés locales, évidemment.
1: Ah, c'est peut-être le début de tous les Belges qui vont partir hein, là-bas.
0: Peut-être. Ouais, peut-être que ça va être une nouvelle destination phare.
2: D'ailleurs, on a vu qu'il y avait Gilles qui se lançait dans le même périple que nous. On l'a vu sur Instagram aujourd'hui. On ne le connaît pas, mais il est aussi parti de la Belgique jusqu'au Kyrgyzstan. Donc, on n'est pas les seuls à avoir l'idée.
1: Ouais. Gilles, l'ancien joueur de foot. Non,
0: rien à voir, c'est un Gilles... gars. On est en attendant ici devant. On a regardé un peu sur les réseaux. On est tombé sur ce gars-là, un gars de Bruxelles qui se lance.
1: Ok, ouais, un gars totalement.
0: Ah ouais, okay. On parle, mais voilà. Ouais, il part en vélo de Bruxelles et il va rejoindre le Kyrgyzstan à vélo. Donc,
1: En même temps que vous ? Non, bah non.
0: Il est parti hier.
1: Ah oui, ok.
0: Ah ouais, donc c'est assez dingue la coïncidence.
1: Ah ouais.
2: Mais non, mais pour dire qu'il y a des gens, quoi.
1: Oui, vous n'êtes pas les seuls à le faire. Est-ce que pour réussir donc ces deux parties-là, est-ce que vous êtes fixé un objectif de temps à respecter ?
2: Oui, on s'est fixé un objectif. Partie à vélo, on la ferait en plus ou moins 40 jours, donc un mois et demi. Et puis la partie marche, on la ferait en plus ou moins 4 mois, 4-5 mois. Voilà, on en aurait pour plus ou moins 7 mois d'aventure.
1: Ouais, donc vous avez quand même prévu assez large dans l'agenda et c'est que ça sur les prochains mois.
2: Ouais, c'est ça.
1: Vous avez dit aussi préciser que le...
0: C'est de voyager dans des conditions comme ça, essayer de promouvoir un peu le voyage lent et évidemment promouvoir l'image de l'ASBL et l'ASBL tout court. Oui, ce sera comme ça, ce sera simplement avec notre téléphone, on a un drone aussi, on s'est un peu entraîné au montage vidéo là ici sur les 4 derniers mois, donc ça commence à ressembler à quelque chose, mais on a déjà publié des vidéos qui sont déjà en ligne sur les comptes Une Aventure pour Robin.
1: Ouais, et même juste suivre vos avancées, vos péripéties, parce qu'il va y avoir plein de choses qui vont se passer, j'imagine des imprévus, etc. Donc vraiment suivre tout ce qui va se passer en fait.
2: Exactement.
1: Est-ce que le sac à dos est déjà prêt ? Est-ce que tout est prêt ou il y a encore des dernières choses à acheter ou à préparer ?
2: Alors, au niveau vélo, tout est prêt, puisqu'on part dimanche. Par contre, au niveau du sac à dos, ben là, c'est la logistique, c'est d'essayer de se le faire amener à Istanbul. Là, il n'est pas prêt, il est vide et il sera vide jusqu'à ce qu'on arrive à Istanbul. L'équipement entre la randonnée et le vélo, il ne va pas changer fondamentalement, sauf qu'on va enlever
1: Robin pour la vie. Et un grand merci à vous.
2: Merci à vous.
0: Merci beaucoup.

0: Et si vous l'aviez oublié, petite piqûre de rappel, ce dimanche, c'est la fête des mamans. À l'instant, Christophe May avec le titre La Lune, un morceau, évidemment, vous l'avez compris, dédié à sa maman. Vous êtes à l'écoute d'Assosphère et on continue cette émission, non pas en interview, mais bien en chronique, puisque l'on retrouve Armel Delmel pour Aujourd'hui on lit. Bonjour Armel.
1: Bonjour Sandy. Alors aujourd'hui, je vous propose un recueil de poésie qui s'intitule Écharde au pluriel. C'est par Lilibeth Merle, une autrice belge, et ça va un peu nous changer des romans.
0: Est-ce que ce recueil a une thématique particulière ?
1: Alors oui, effectivement, puisque l'autrice, Lilibeth Merle, donc, nous raconte son parcours depuis l'enfance jusqu'à aujourd'hui. Il faut savoir que Lilibeth est née homme et qu'elle a dû faire deux coming out, le premier en tant qu'homme gay et puis plus tard en tant que femme trans.
0: Lilibeth, ça me rappelle le surnom de la reine Elisabeth II dans The Crown. Est-ce que c'est une référence à la reine ?
1: Ah oui, mais non. Lilibeth, c'est donc le nom choisi de Lilibeth Merle. C'était d'abord son nom de scène en tant que drag queen. Et puis, c'est aussi devenu son nom usuel. Elle a découvert en même temps que tout le monde que ce nom était le surnom de la reine d'Angleterre, ce qui n'est pas pour lui déplaire évidemment, mais ce n'est pas sa référence. L'une des deux références qu'elle m'a expliquées est que le lys est sa fleur préférée, et pour l'autre, eh bien, je vous laisse écouter le podcast.
0: Alors de quoi d'autre vous a-t-elle parlé ?
1: Alors on parle de tout dans le livre comme dans le podcast, elle expliquait notamment comment ses coming out successifs ont affecté ses relations familiales. Si elle n'a pas vécu de rejet de la part de sa famille, on lui a tout de même interdit de faire son coming out à sa grand-mère, dont elle était pourtant très proche.
2: J'ai fait un premier coming out à 19 ans en tant que personne gay. Et déjà, celui-ci de coming out ne m'a pas été autorisé à dire à ma grand-mère. Et donc, il y avait vraiment un truc de la compréhension qu'il y avait eu une césure entre nous deux, qui avait commencé à ce premier coming out que je n'avais pas pu dire, parce que ça entraîne que je ne peux plus du tout parler de certains sujets avec ma grand-mère, elle qui avait rencontré ma copine quand j'avais 18 ans. Là, du coup, comme c'était dans un cadre assez hétéro, bah, il n'y avait pas de problème. Et d'un coup, je ne peux plus du tout, alors qu'avant, je pouvais lui parler de mes peines de cœur, etc. Mmh. Bah, là, en fait, je ne peux plus. Et du coup, je ne peux plus du tout lui raconter mon quotidien parce qu'on m'a interdit de le faire. Et ça, dans les sciences sociales, ça... Enfin, je veux dire, ça n'est pas juste isolé, ce n'est pas juste mon cas à moi, c'est en fait vraiment un processus qui existe, qu'on connaît dans les sciences sociales, qui s'appelle le gatekeeping.
1: Okay.
2: Le fait de garder les portes, c'est quand on va museler une personne et prendre l'ascendant sur cette personne et ne l'autoriser que à se dévoiler jusqu'à un certain point, quoi.
0: Et à l'instant, Lilibeth Merle au micro d'Armel Delmel. Armel, la transition est un large sujet. Nous n'avons pas le temps, évidemment, d'en faire le tour ici. Mais on peut peut-être retrouver votre entretien complet avec Lilibeth Merle. Vous nous rappelez où est-ce qu'on peut retrouver toutes ces informations ?
1: Le podcast s'intitule « Aujourd'hui on lit ». Il est disponible sur Spotify et sur Audible. Le recueil de poésie de Lilibeth avec deux Y, donc Lilibeth Merle, s'intitule « Écharde au pluriel ». Il est disponible chez l'Arbre de Diane.

Et à l'instant, One Republic avec le titre I Ain't Worried. Vous êtes à l'écoute d'Assosphère et on clôture ensemble cette émission. Bah, d'abord, vous rappeler les informations qui vous ont été données aujourd'hui en première partie. Nous recevions Xavier Reynotz, directeur général des services de la PEM T21 pour le défi vélo inclusif qui se déroule du 11 au 14 mai. Toutes les informations sont à retrouver sur les réseaux sociaux de la PEM T21, donc Facebook, Instagram, etc. Faites-vous plaisir, toutes les modalités d'achat pour le t-shirt, etc. sont présentes sur ces fameux réseaux. En seconde partie d'émission, pardon, nous recevions Olivia et Laurent pour la traversée de l'Europe à vélo et le Kyrgyzstan à pied au profit de l'ASBL Robin pour la ville. Si vous désirez suivre leurs aventures, eh bien deux comptes, un compte Instagram et un compte TikTok nommé Une Aventure pour Robin. Vous aurez l'occasion de suivre chacune de leurs étapes et puis pourquoi pas de leur filer un coup de main. Merci beaucoup d'avoir été à notre écoute. Merci beaucoup à nos deux stagiaires, Céline Dekers et Tom DeFace, pour leur contenu, leurs interviews. Et quant à nous, on se retrouve dès mercredi prochain pour un nouveau quotidien, j'allais dire pas du tout hebdomadaire, solidaire. Et d'ici là, prenez soin de vous.

0: Il est 10h sur RCF Notre-Dame et c'est le retour de l'info avec Clara Bévilacqua. Bonjour Clara.
1: Bonjour Melchior.
0: Un passager de la croisière infecté par une souche transmissible entre humains.
1: Oui, la souche des Andes, nous venons juste de l'apprendre. Ce passager fait partie des 3 personnes malades à bord du navire immobilisé dans l'Atlantique. Ils vont bientôt être évacués via le Cap Vert. Un foyer d'antavirus qui provoque des troubles respiratoires a été détecté sur ce bateau. 3 personnes déjà sont mortes. Les passagers en bonne santé, eux, pourront débarquer en Espagne d'ici 3 à 4 jours. Un porte-conteneur CMA-CGM attaqué dans le détroit d'Ormuz hier soir. C'est l'armateur français qui le confirme ce matin. Plusieurs blessés ont été évacués du navire le San Antonio qui lui est aussi endommagé. Une attaque alors que Donald Trump recule dans le détroit d'Ormuz. Le président américain suspend l'opération militaire qui vise à escorter les navires hors du détroit. Opération qui avait débuté lundi. Donald Trump assure que cette suspension sera de courte durée. Le temps de voir si un accord peut être finalisé et signé avec l'Iran. Israël appelle à l'évacuation de 12 villages dans le sud du Liban. L'État hébreu envisage de nouvelles frappes sur le Hezbollah, mouvement pro-iranien. Israël appelé également par l'ONU à libérer immédiatement les militants de la flottille pour Gaza interceptés cette semaine. Kiev accuse Moscou d'avoir violé son cessez-le-feu unilatéral avec 108 drones et 3 missiles. Un cessez-le-feu auquel la Russie n'a pas répondu et qu'elle n'a pas accepté. Une journée meurtrière en Ukraine hier a fait plus de 20 morts et de nouvelles attaques ont été signalées ce matin. Si l'Ukraine a entamé une trêve hier, Moscou de son côté annonce un cessez-le-feu plutôt vendredi et samedi pour les commémorations de la fin de la Seconde Guerre mondiale. En France, Elisabeth Borne annonce ce matin sur France Inter démissionner de la présidence du Conseil national du Parti Renaissance. Elle va créer sa propre structure. L'ancienne première ministre dit ne pas se retrouver complètement dans la ligne du parti, mais reste tout de même adhérente.
0: Merci beaucoup Clara Bévilacqua. Bonne journée à vous et à demain de 6h30 à 10h dans la matinale. Allez, on y va.
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0: Pourquoi votre plein d'essence coûte-t-il plus cher? Pourquoi les prix en supermarché repartent-ils à la hausse? Derrière ces augmentations qui touchent le quotidien des Européens, la guerre au Moyen-Orient. Un conflit lointain, certes, en apparence, mais dont les répercussions se font ressentir et sentir directement sur l'économie en Europe et donc en France. On ne va pas refaire l'histoire, mais tout commence par l'énergie. On en a beaucoup parlé, dont je pense donc j'agis. Lorsque les tensions s'intensifient dans une région stratégique pour la production et le transport de pétrole et de gaz, les prix s'envolent sur les marchés mondiaux. Or, l'Europe reste fortement dépendante de ses importations. Résultat, carburant, chauffage, électricité deviennent un peu plus coûteux. Mais l'effet ne s'arrête pas là, puisqu'une énergie plus chère augmente par la force des choses les coûts de transport et de production pour les entreprises. Et peu à peu, ces hausses se répercutent sur l'ensemble des biens et services, alimentation, produits manufacturés, logistique, bref, j'en passe. C'est toute l'économie qui est entraînée dans une spirale inflationniste. Mais peut-on justement réellement parler d'une crise d'inflation? Et si oui, pendant combien de temps? Est-ce qu'on tend vers une crise financière? On va regarder ça de plus près avec nos deux invités dont je pense donc j'agis sur RCF Notre-Dame. Et comme chaque matin, avec vos réactions et vos témoignages. Si vous avez déjà ressenti une hausse des prix ces derniers mois, racontez-nous sur quoi en particulier. Peut-être que vous avez dû modifier vos habitudes de consommation pour faire face à ces augmentations. 01 56 56 44 00 pour témoigner, par mail à direct@rcf.fr et en vidéo sur la chaîne YouTube de Radio Notre-Dame.
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0: Et pour discuter avec nous jusqu'à 11h, deux invités. Je commence avec vous, Julien Pillot, bonjour.
3: Bonjour Melchior, bonjour à tous les auditeurs.
0: Vous êtes un habitué de cette émission, enseignant-chercheur en économie à INSEC Grande École. Vous êtes aussi directeur de la valorisation et de la recherche à Omnes Éducation et vous êtes aussi chercheur associé au CNRS. Et puis Laurent Ferrara, bonjour.
4: Bonjour.
0: Merci à vous également de participer à Je pense donc j'agis. Vous êtes économiste, vous êtes professeur d'économie internationale à Schema Business School. Vous avez notamment travaillé à la Banque de France il y a quelques années. Vous êtes vraiment au fait de cette actualité. La Banque de France qui a évoqué justement un scénario où l'inflation pourrait dépasser 3% en 2026. Alors il faut qu'on comprenne bien Laurent Ferrara, parce que c'est vrai que depuis quelques semaines, quand on parle d'une hausse des prix, c'est surtout pour le carburant, quand on va faire le plein tout simplement. Et là, on se rend compte qu'il y a une augmentation un peu plus générale des prix. Qu'est-ce qui se passe, Laurent Ferreira?
4: En fait, on est en train d'assister à ce qu'on appelle un choc d'inflation importée. C'est-à-dire, ce n'est pas notre inflation domestique en France qui a tendance à croître. Au contraire, elle était assez faible. Hein. En janvier, on était à 0,3 d'inflation, donc ce qui est vraiment faible. Là, bien, on a un choc extérieur, donc la guerre en Iran, qui fait monter les prix. Donc, on reçoit cet effet-là. Donc ça, c'est un effet, tous les pays de la planète connaissent à peu près la même chose. Oui. C'est une conséquence de la globalisation qu'on a connue depuis les années 90, en particulier depuis 2001, avec l'arrivée de la Chine dans l'OMC. Donc on a une intégration forte des pays en matière commerciale, en matière financière, qui fait que maintenant, quand on a un choc à l'extérieur, il se répercute, il a tendance à se répercuter de manière domestique. La Banque mondiale, par exemple, avait fait une étude sur le sujet, elle avait montré que pour un pays moyen, on va dire, sur l'ensemble de pays, les chocs globaux comptent pour 25% de l'inflation domestique. C'est énorme. Alors après, ça dépend des pays. Il y a des pays qui sont plus ou moins exposés, notamment, par exemple, en France, on est assez exposé puisqu'on est un pays importateur de matières premières, importateur net. Hein, donc, on ne produit pas de matières premières. Donc, on importe tout cela de l'étranger. Et puis, donc, si il arrive qu'il y ait une hausse des prix des matières énergétiques, eh bien, il se passe ce qu'on est en train de voir, ce qu'on est en train de voir en ce moment. Alors, si vous voulez, on pourra revenir peut-être sur les canaux de transmission de ce phénomène-là. Donc, c'est assez connu. Hein. C'est-à-dire qu'il y a un effet direct, d'abord. On le voit, les prix de l'énergie augmentent. Donc, l'essence, l'énergie, directement, les ménages sont impactés par ça. Quand on voit à la pompe, eh bien, on voit bien que les prix ont monté. Donc, ça nous affecte directement. Ça, c'est le premier canal.
0: On le voit tout de suite.
4: C'est un effet direct. Hein. C'est dès quelques jours après la hausse des prix, eh bien, on le voit directement. Le second effet, qui est un effet plus indirect, lui passe par les entreprises. Vous l'avez noté dans votre introduction, les entreprises, elles sont confrontées à des chocs de hausse de coûts.
0: Oui.
4: Donc, en fait, eh bien, ça va leur coûter plus cher de produire et donc elles vont avoir tendance à répercuter cette hausse des prix sur leur prix de vente. Okay, il y en a qui peuvent contracter leur marge, il peut y avoir certaines stratégies, mais globalement, c'est ce qu'on voit. Et donc ça, qu'est-ce qui se passe? Eh bien, quand les prix de vente augmentent, eh bien, ça ampute d'autant le pouvoir d'achat des ménages. Donc, le pouvoir d'achat des ménages qui est déjà impacté de manière directe, là, il est impacté de manière indirecte. Et donc, qu'est-ce qui se passe à ce moment-là? Il y a un deuxième effet, les ménages. Eh bien, les ménages, les travailleurs vont aller voir les salariés, hein, vont aller voir leur employeur, leur dire, attendez, regardez, on a perdu un pouvoir d'achat. Donc, les négociations salariales, ils vont demander un salaire plus élevé. S'ils arrivent à obtenir un salaire plus élevé, ça va impacter d'autant plus les entreprises. Donc, vous voyez, ça fait une sorte de boucle, qu'on appelle la boucle prix-salaire. Et ça, c'est l'effet indirect, les effets de second tour qui se propagent de manière un peu plus lente. Hein. C'est pas un effet immédiat, mais on le voit progressivement apparaître au sein de l'économie.
0: C'est tout le problème de cette spirale inflationniste. Et c'est au cœur de cette émission, je pense. Donc, j'agis sur RCF Notre-Dame ce matin. Julien Pillot, ça me rappelle un peu ce qu'on a connu avec la guerre en Ukraine il y a quelques années où assez rapidement on a vu des effets finalement sur notre portefeuille.
3: Évidemment, puisqu'on va rebondir sur le scénario d'inflation importée tel que Laurent vient de très, très bien l'expliquer et bien le décortiquer pour les auditeurs. À partir du moment où nous sommes dépendants de tout un tas d'intrants, de matières premières ou de ressources énergétiques qui peuvent venir de l'autre côté de la planète pour pouvoir produire, pour pouvoir consommer, bien évidemment, lorsqu'il y a des perturbations dans la matrice, dans le climat normal des affaires, ça finit par avoir des répercussions plus ou moins longues, plus ou moins fortes sur les stratégies des entreprises, mais également sur le pouvoir d'achat des consommateurs en bout de chaîne. Il est important aussi de rappeler que, en tout cas d'insister, parce que Laurent l'a dit aussi, qu'on paie un peu les conséquences de l'impact de l'ensemble des économies mondiales qui en général est plutôt favorable finalement à la croissance économique, mais lorsqu'il y a justement des perturbations dans la matrice, eh bien ça a des répercussions qui sont assez insoutenables parfois. Dans le cas à présent, la France est assez peu exposée finalement aux problèmes énergétiques qui peuvent se poser aujourd'hui du fait du blocage des produits pétroliers dans le détroit d'Ormuz, dans la mesure où on dépend très peu finalement des importations de pétrole de cette région du monde, mais les prix du pétrole, eux, sont des prix mondiaux. Et lorsque l'ensemble du monde est extrêmement dépendant de cette production. On rappelle que c'est entre 20 et 25% quand même de la production mondiale de pétrole qui transite par ce détroit-là. Eh bien, ça crée un choc sur le prix du pétrole qui finit par se répercuter pour l'ensemble des consommateurs de pétrole, qu'il s'agisse du contribuable français, du particulier français qui a besoin de faire le plein d'essence pour pouvoir aller au travail le matin avec sa voiture, ou l'entrepreneur ou l'industriel français qui a besoin d'énergie pour pouvoir tout simplement produire et faire tourner ses, ses usines. Donc à la sortie, évidemment, on a des effets directs liés à ce choc inflationniste sur la ressource la plus essentielle dans un circuit économique qui permet en fait de mettre en place tous les éléments de transformation industrielle qu'est l'énergie, et puis des effets de progression beaucoup plus lents, beaucoup plus incertains aussi, qui sont en fait ce qu'a décrit Laurent, par le biais des arbitrages que vont faire les entreprises sur la répercussion des coûts ou pas, la contraction de leur marge ou pas, et puis les arbitrages de consommation qui vont être faits par les consommateurs en bout de chaîne aussi.
0: Et les aides aussi de la part des finances publiques et du gouvernement, ça aussi on aura l'occasion d'en reparler. Laurent Ferrara, est-ce que c'est vrai quand on dit que la France connaît une situation un peu moins dégradée que d'autres pays à travers le monde, justement liée à cette inflation ?
4: Oui, c'est vrai, et il y a quelque chose qui nous protège en particulier, c'est le taux de change. Oui. Parce que, vous savez, hein, les matières premières sont... on fait le commerce des matières premières en dollars. Donc, lorsque le dollar est élevé ou moins élevé, ben, ça peut jouer. Aujourd'hui, on a la chance d'avoir un dollar assez faible. Avec 1 euro, aujourd'hui, on a 1,17 $. À peu près. Donc, ce qui est plutôt, c'est plutôt favorable. Donc, le dollar est faible parce que les marchés price en quelque sorte les incertitudes de la politique monétaire, de la politique économique, de la politique globale américaine. Donc, le dollar est affaibli, alors qu'il devrait être beaucoup plus élevé, hein, étant donné les taux d'intérêt de la Fed comparés à ceux de la BCE, on devrait avoir un dollar plus élevé. Et ça, ça nous protège. Parce que si j'ai fait un petit calcul, par exemple, aujourd'hui, l'inflation, elle est à 2,2 en France au mois d'avril. Si on avait un dollar à parité, par exemple, si avec un euro on avait un dollar au lieu d'avoir en ce moment avec un euro 1,17 $, eh bien ça augmenterait d'autant plus l'inflation. On aurait plutôt une inflation à 2,4, 2,5. Oui. Donc on est protégé en partie par le dollar. Mais
0: est-ce que le pétrole, en tout cas la non-dépendance de la France en matière au niveau de l'électricité, puisqu'on a un parc nucléaire qui est important, donc on dépend peut-être moins de ça.
4: Bien sûr, ce qu'on appelle l'énergie mix, c'est-à-dire la façon dont notre mix énergétique est alimenté. Donc on a moins de dépendance que d'autres pays, en particulier l'Allemagne. C'est ce qu'on avait vu au moment de la guerre en Ukraine.
0: Oui, tout à fait.
4: L'Allemagne est hyper exposée, était à l'époque hyper exposée au prix du gaz, au prix de l'énergie globalement, en provenance de Russie. Oui. Donc l'Allemagne a souffert énormément. Hein, en 2023-2024, l'Allemagne a été le seul grand pays en récession. Oui. Hein, nous, on n'a pas connu de récession en France du fait de notre moindre exposition à cette dépendance énergétique en provenance de l'étranger. Et puis, en l'occurrence, ce qui se passe en ce moment, ça nous affecte moins, je dirais, que la guerre en Ukraine, parce que déjà il y a que 20% du commerce qui passe par le détroit d'Ormuz. C'est plutôt les pays asiatiques qui souffrent le plus en ce moment, hein, plutôt que les pays européens. Si on compare aussi un autre élément de comparaison par rapport à la guerre en Ukraine, c'est que au moment de la guerre en Ukraine, les prix des matières premières alimentaires avaient fortement cru, hein, parce que l'Ukraine c'est un pays exportateur de blé et de matières premières, donc les prix des matières premières, par anticipation, avait monté fortement. Aujourd'hui, on voit moins cela. Hein, ce qu'on voit, c'est surtout le prix du pétrole, les prix du gaz qui a monté récemment. Hein. Voilà. Ouais. Alors, la chance qu'on a, c'est qu'on est rentré dans une phase un peu estivale, alors à part aujourd'hui, cette semaine, mais donc on va avoir moins besoin de gaz à court terme. Ça va nous affecter, cette hausse du gaz qu'on a connue là récemment, va nous affecter plutôt à la rentrée au moment de octobre novembre. Donc ça va être un petit peu décalé dans le temps, un petit peu étalé dans le temps, ce qui fait qu'on aura moins d'intensité au moment, de manière instantanée, ouais, si je peux dire.
0: Il est 10h15 sur RCF Notre-Dame, on parle des effets de la guerre au Moyen-Orient sur l'inflation, sur l'économie à la fois européenne et française. Vous avez la parole pour en discuter avec nous ce matin. Si vous avez ressenti une hausse des prix ces dernières semaines, racontez-nous. Si vous avez dû modifier un peu vos habitudes de consommation, ça nous intéresse également au 01 56 56 44 00. Et regardez-nous en direct sur la chaîne YouTube de Radio Notre-Dame.
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0: Avec nos deux invités jusqu'à 11h, Laurent Ferrara, vous êtes économiste et professeur d'économie internationale à Schema Business School. Et Julien Pillot, vous êtes enseignant-chercheur en économie à INSEC Grande École, vous êtes aussi chercheur associé au CNRS. C'est vraiment intéressant de vous entendre tous les deux sur les effets de la guerre au Moyen-Orient sur notre économie en France. Julien Pillot, il fallait s'y attendre quand même. On sait que quand il y a une crise de ce type, et comme la guerre en Ukraine il y a quelques années, forcément ça va nous retomber dessus d'une manière ou d'une autre.
3: Pas tellement, et on a même des modèles macroéconomiques assez robustes en vérité, qui permettent de comprendre en moyenne comment ces effets se propagent dans l'économie et à quelle échelle. Par exemple, si je prends les modèles de l'INSEE ont plutôt tendance à laisser entreapercevoir que lorsque vous avez une augmentation de 10 dollars du prix du baril, ça va avoir des effets sur l'économie française de 0,3 points de croissance en moins en moyenne. On a également ce type de calcul sur l'inflation, par exemple. On voit que lorsque le prix du baril augmente de 10 dollars également, on a une augmentation qui, généralement, de l'inflation, qui suit de l'ordre de 2%. C'est à peu près ce qu'on voit d'ailleurs sur le mois d'avril, puisqu'on est à plus 2,2% en année glissante. On sait qu'on a des répercussions sur la balance commerciale, mais on sait aussi qu'on a des effets, on va dire, plus indirects, sur le pouvoir d'achat des ménages qui se retrouvent impactés, et donc des ménages qui font d'autres arbitrages de consommation. Or, la consommation en France est quand même un de nos principaux moteurs de croissance, ce qui a des impacts évidemment en fin d'année sur le PIB. On sait que ça a des répercussions également sur les structures de coûts des entreprises, on en parlait tout à l'heure. Ces entreprises, elles vont pouvoir plus ou moins répercuter ces hausses de coûts sur les consommateurs en fonction de tout un tas de paramètres, et notamment la pression concurrentielle qui est la leur. Mais ces hausses de coûts, elles peuvent être, ces hausses de prix pour le consommateur, oui, immédiates ou différées dans le temps, parce qu'aujourd'hui, les entreprises sont plutôt en train d'écouler des stocks préaccumulés et les produits qui subissent l'inflation que l'on mesure aujourd'hui seront plutôt mis en vente dans les prochaines semaines ou dans les prochains mois. Donc c'est là qu'on verra si les prix augmentent en conséquence ou pas. Et puis on sait aussi que les finances publiques peuvent être impactées. Les finances publiques françaises, elles sont pas reluisantes. On ne va pas l'apprendre à vos auditeurs. Je pense qu'on en parlera souvent sur l'antenne. Mais en fonction de la nature des aides, du montant des aides, oui, de la durée des aides, eh bien évidemment, ça peut se traduire par des dégradations de finances publiques. Et je rappelle quand même que cette année, la France projette en tout cas de s'endetter à plus de 300 milliards d'euros déjà. Et il ne faudrait pas effectivement actionner de façon trop importante ce levier de la dette, qui est déjà très important. Parce que ça pourrait devenir quelque chose d'assez insoutenable pour les finances publiques si ça se traduisait par une augmentation des taux d'intérêt auxquels la France emprunte aujourd'hui sur les marchés.
0: Merci Julien de parler de ça, parce que je voulais justement qu'on évoque ce sujet dans cette émission sur RCF Notre-Dame. Laurent Ferrara, si je ne me trompe pas, la France a un déficit public proche de 5% du PIB. C'est ça,
4: Oui, c'est ça. Le dernier chiffre de l'INSEE sur 2025, c'est 5,1%, c'est le déficit. Voilà. Donc effectivement, on est un peu loin des 3% auxquels on devrait être attaché selon les accords de Maastricht. Et la dette publique aussi, on est à 115% de dette publique. Donc évidemment,
0: la marge de manœuvre, elle est forcément réduite.
4: Voilà, exactement.
0: Là.
4: Les marges de manœuvre sont extrêmement faibles. Donc c'est évidemment la fin du quoi qu'il en coûte. On a connu le quoi qu'il en coûte.
0: Pendant le Covid, notamment.
4: Pendant le Covid. On l'a demandé à nouveau, chaque fois qu'il y a une crise en fait, on se retourne vers le gouvernement, on demande au gouvernement de nous aider. Le gouvernement a aidé largement pendant le Covid. Ça a augmenté les déficits, ça a augmenté la dette. Aujourd'hui, on voit bien que c'est la fin du quoi qu'il en coûte. Donc ça veut dire qu'il y a des mesures qui sont extrêmement ciblées. Le quoi qu'il en coûte, ça veut dire on arrose, tout le monde en profite. Ouais. Et donc c'est un peu, j'allais dire quelque part, c'est pas tellement juste en termes d'inclusion. C'est-à-dire si on permet à tout le monde, on donne 50 euros à tout le monde pour aller à la pompe, qu'on soit riche ou pauvre finalement, ça revient au même. On profite de 50 euros. Donc on voit bien qu'il faut cibler les mesures. C'est ce que le gouvernement a fait d'ailleurs récemment. Donc et là c'est toute la difficulté. Donc qui doit profiter de cela, qui ne va pas en profiter. Donc il y a un seuil, il va y avoir un seuil, donc ça va être les gens qui font pour leur métier, qui ont besoin de rouler, de rouler pas mal, qui ont un certain revenu en dessous d'un certain seuil. Donc vous voyez, il y a beaucoup de contraintes qui sont mises en œuvre, donc c'est ce qu'on appelle le ciblage en termes de politique budgétaire.
0: Ça va pas gratter un petit peu, Julien Pillot, dans la société, si justement certaines sont aidées et pas d'autres? Est-ce qu'il n'y a pas ce risque aussi?
3: Il y a toujours un risque, là c'est un risque plus politique, à mon sens, qu'économique, dans la mesure où effectivement ça prête le flanc un petit peu à la critique facile et à tous les discours populistes qui ont tendance à fleurir un peu trop facilement aujourd'hui dans la sphère publique et la sphère politique. Il n'en demeure pas moins qu'effectivement on est rattrapé par un principe de réalité qui est que la France paye un petit peu son inaction relative pour assister sur la maîtrise de ses dépenses publiques sur une trop longue période. Et là où d'autres pays aujourd'hui peuvent se permettre, parce qu'elles ont des finances publiques qui sont plus saines, de pouvoir arroser de façon beaucoup plus large et beaucoup moins discriminée en fait que la France, elle se retrouve dans une situation dans laquelle elle est mise sous surveillance des marchés, elle ne peut pas faire n'importe quoi et elle va devoir faire des choix. Et évidemment, derrière ces choix, il peut y avoir un peu de ressentiment pour ceux qui n'en bénéficient pas. C'est toute la difficulté d'un pays finalement qui, à force d'être trop peu précautionneux vis-à-vis de ses dépenses publiques, se met en situation de dépendre des marchés. Et quand on dit dépendre des marchés, ça veut dire aujourd'hui dépendre essentiellement de prêteurs étrangers, ce qui pose aussi des problématiques de souveraineté derrière.
0: Laurent Ferrara, pour compléter peut-être sur ce sujet.
4: Oui, sur les histoires, je voudrais souligner, c'est que ce n'est pas un problème franco-français, en fait. Hein, je veux dire, ce qui s'est passé depuis 2008-2009, on est quand même une succession majeure de crises.
0: Ouais.
4: Hein, on a eu d'abord la crise financière en 2008, puis on a eu la crise...
0: Qui a été plutôt bien gérée,
4: Oui, mais ça nous a coûté beaucoup, nous a coûté énormément d'argent. Ça nous a coûté énormément d'argent. Donc, on a enchaîné la crise en zone euro avec les pays périphériques, la dette des pays périphériques. Ensuite, on a eu le Covid. Ensuite, on a eu la guerre en Ukraine. Donc, il n'y a pas le temps, en fait, pour la politique budgétaire de se refaire un petit peu, de revenir, malheureusement. C'est ça aussi, c'est un des problèmes. Et on le voit sur tous les pays, même les États-Unis ont une dette publique qui est supérieure à la nôtre aujourd'hui. Alors, je ne dis pas que c'est bien, mais s'il y a des faits exogènes... qui font que on subit et on se retourne très souvent sur le gouvernement pour demander des aides. Le gouvernement répond quand il peut et voilà où on en est. Et ce qui est difficile aujourd'hui, c'est qu'on est quand même en période préélectorale. Donc là, le gouvernement, on voit bien qu'il est gêné aux entournures parce que on a les élections présidentielles l'année prochaine. Donc c'est un moment où on n'aimerait pas faire trop de mécontents. Et donc donc c'est pour ça qu'il y a aussi des initiatives pour essayer de débloquer cette situation. Ça veut dire débloquer le détroit d'Ormuz et arrêter cette guerre initiée par d'autres et dont on subit, nous, les conséquences au niveau européen aussi. Ouais. Il faut quand même un petit peu rappeler la réalité de ce côté-là.
0: On en parlait il y a quelques semaines d'ailleurs dans cette émission, je pense, donc j'agis avec le politologue Luc Rouban du CEVIPOF de Sciences Po et on parlait justement de cette élection présidentielle l'année prochaine. Il disait, mais l'un des sujets qui va être le plus important, c'est cette dette, c'est ce déficit en France et il va falloir un président ou une présidente, en tout cas, qui arrive à vraiment s'emparer du sujet. Julien Pillot, sur ça.
3: Justement, juste pour compléter ce que vient de dire Laurent, il est vrai qu'effectivement, on a vécu une succession de crises. La principale était évidemment la crise Covid. Mais tous les pays n'ont pas fait les choix politiques de la France en matière d'endettement. Et il se trouve que la France a plutôt eu tendance à davantage s'endetter que d'autres pays pendant ces périodes-là. Alors aussi parce qu'on a profité d'une période de taux très bas qui nous a permis de pouvoir nous endetter finalement à moindre coût en faisant rouler la dette, ce qu'on appelle rouler la dette, c'est-à-dire en fait profiter de taux bas pour pouvoir baisser le coût global de la dette pour les finances publiques. Mais il n'en demeure pas moins que pendant cette période-là, la France, parce qu'elle a fait ces choix-là, et parce qu'elle est structurellement aujourd'hui dans une situation de prêteur en dernier ressort, où finalement, à chaque fois qu'il y a une crise, à chaque fois qu'il y a un problème, qu'il soit sectoriel ou général, on s'en réfère à la puissance publique pour pouvoir finalement... Oui. surmonter le problème davantage que d'autres pays qui font davantage appel au marché, eh bien on se retrouve finalement avec une dette, enfin un niveau d'endettement public qui a plus augmenté en France que dans les autres pays du monde face aux mêmes situations. Crise financière, Covid et aujourd'hui peut-être crise ukrainienne et au Moyen-Orient. Ouais.
0: On va écouter Guy qui aimerait réagir au 01 56 56 44 00 sur RCF Notre-Dame. Bonjour Guy.
5: Bonjour Melchior, bonjour à vos invités. Donc ce que je voulais dire, c'est qu'avant cette crise du pétrolière, je dépensais environ 130 euros par mois pour ma nourriture. Je parlais que de la nourriture.
0: Oui.
5: Et maintenant j'en suis environ à 150 euros. Il y a eu une réelle augmentation. Ben moi, j'ai 76 ans bientôt. Je suis tout seul dans ma petite chambre, propriétaire de ma petite chambre de 8 mètres carrés. Je ne fais aucune dépense excessive, inutile. Je n'achète pas de vêtements, ni de chaussures, ni quoi que ce soit. Je suis quasiment aveugle et ma mauvaise santé physique. Donc, je ne dépense rien pour aller m'amuser au cinéma ou quoi que ce soit. Je ne peux pas, d'accord? Mais je me mets à la place des familles, c'est pas pareil pour elles.
0: Oui.
5: Ah oui. Non, mais et ça c'est dû, moi je le dis, ce sera peut-être l'occasion d'une autre émission, je vous en parle. J'ai toujours été mon propre patron, chef d'entreprise dans ma vie. J'ai eu l'occasion à 20 ans d'écart de redresser deux entreprises dues à la malversation de d'associés. Donc j'ai su faire. Nous on va rentrer dans une phase qui va être très difficile pour la France. Cette phase ce sera très certainement la même que celle vécue par l'Espagne et puis bien avant la Grèce, d'accord?
0: Eh ben merci Guy.
5: Il faut pas se leurrer, hein.
0: Ouais. Merci Guy pour votre appel dans Je pense donc j'agis. C'était vraiment intéressant de vous entendre. Laurent Ferrara, Guy, il constate une augmentation des prix de la nourriture, par exemple. C'est vrai? Est-ce qu'il y a eu une augmentation du prix de la nourriture?
4: Oui, il peut y avoir des effets d'anticipation. Donc, il y a aussi dans les canaux de distribution des gens qui anticipent
0: qui en
4: des coûts futurs. Alors qui en profitent en disant c'est des effets d'anticipation en général. On dit les gens pensent que les prix vont monter dans le futur et donc ils prévoient déjà, ils le font à ce moment-là. Donc les anticipations c'est vraiment un des facteurs, un des drivers principaux de l'inflation. Si tout le monde pense que les prix vont monter, les prix montent. Si tout le monde pense que les prix vont baisser, les prix baissent. Ça, c'est montré dans toutes les études et c'est assez flagrant. Alors, il y en a qui agissent par anticipation, notamment les marchés financiers, hein, les marchés des matières premières. Quand on voit le prix du pétrole qui augmente, c'est pas forcément qu'il y a vraiment une rupture d'offre ou une hausse de la demande, c'est aussi des effets d'annonce. Des effets d'annonce de l'OPEP, des effets d'annonce à droite à gauche qui font que les marchés réagissent par anticipation. Ils pensent que dans l'avenir, les prix vont monter et effectivement, du coup, les prix montent. Et donc, c'est ce qui peut arriver. Il peut y avoir des effets d'opportunistes aussi. Hein. C'est ce qu'on avait vu un petit peu des entreprises au moment de la guerre en Ukraine, quand les prix avaient monté. Il y avait des entreprises qui en avaient profité pour monter leur prix, même s'ils n'étaient pas, in fine, affectés par cette crise-là. Quoi.
0: Qui contrôle ça? Qui régule?
4: On régule pas beaucoup les prix en France, donc il y a un marché quand même. On n'est pas en Chine où on régule pas les prix. Il y a des prix qui peuvent être régulés. Certains demandent à ce qu'il y ait un peu plus de régulation au niveau des prix. Il y a des notamment sur les prix alimentaires, il y a des négociations qui ont lieu. Alors là, c'est en l'occurrence l'ironie du sort a été que les négociations sur les prix dans les alimentaires ont eu lieu juste avant le début de la guerre en Iran. Donc, les distributeurs et les supermarchés ont pris de plein fouet un petit peu ça parce qu'ils se sont retrouvés avec des négociations ancrées avant le début de la crise. Mais bon, si on compare à ce qui s'est passé au moment de la guerre en Ukraine, je veux dire, il y a quand même, on n'est pas dans exactement le même contexte. Hein, en janvier de cette année, on était à 0,3 d'inflation. On avait une inflation très faible. Donc les risques étaient plutôt une risque de désinflation, voire déflation, hein, si on passe en dessous zéro.
0: Désinflation, c'est un ralentissement de l'inflation.
4: Alors, désinflation, c'est quand l'inflation ralentit, donc on passe de 2 à 1, à 0,5.
0: Et déflation,
4: c'est quand on passe sous zéro. Ouais, donc voilà. Quand les prix baissent. C'est très rare, une déflation. Hein. C'est très, très rare. Historiquement, on a connu 2 ou 3 depuis les années 70. Ouais. C'est lié à une forte crise, une grosse récession. Au moment d'une grosse crise,
0: choc pétrolier.
4: Alors, la dernière, c'était la crise financière de 2008-2009 qui a généré une récession massive. Et là, les prix ont baissé de manière temporaire. Mais sinon, les prix n'ont pas tendance à baisser. Donc là, on part d'un niveau de prix beaucoup plus bas que ce qu'on a connu au moment de la guerre en Ukraine. Donc, on n'est pas du tout dans un même contexte. Au sortir de la guerre en Ukraine, il y avait une hausse, même avant la guerre en Ukraine, on était à 3-4% d'inflation, hein, parce qu'il y avait un déséquilibre entre l'offre et la demande, les gens voulaient consommer au sortir du Covid, l'offre n'était pas en face de manière équivalente, donc ça fait que plus de demande et moins d'offres, les prix ont monté, c'est-à-dire l'inflation. Aujourd'hui, on part d'une inflation beaucoup plus basse. Donc, je suis plutôt optimiste par rapport à la comparaison vis-à-vis de ce qu'on a connu au moment de la guerre en Ukraine.
0: Et Julien Piot, je vais vous interroger dans un instant. On marque une petite pause dans cette émission, je pense, donc j'agis sur RCF Notre-Dame. Il y a plein de choses à dire, c'est passionnant. Avec nos deux invités, Julien Piot et Laurent Ferreira, deux économistes, pour évoquer les effets de la guerre au Moyen-Orient sur l'économie, notamment l'économie européenne et donc par la force des choses, l'économie française. Est-ce qu'on est dans une spirale inflationniste? Est-ce qu'on va connaître une crise financière? Vous avez la parole pour réagir au 01 56 56 44 00. A tout de suite.
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0: Et il est un peu plus de 10h30 sur RCF Notre-Dame, une émission, je pense, donc j'agis consacrée à, vous l'entendez, à l'impact de la guerre au Moyen-Orient sur l'économie, avec ce risque d'inflation. Tout le monde en parle en ce moment et on en parle évidemment dans cette émission avec nos deux invités. Julien Piot, vous êtes enseignant-chercheur en économie à INSEEC Grande École, et Laurent Ferreira, vous êtes économiste et prof d'économie internationale à Schema Business School. Dans un instant, on va entendre Marie au 01 56 56 44 00. Je rappelle que vous pouvez nous regarder en vidéo sur la chaîne YouTube de Radio Notre-Dame. Il y a même un chat, vous pouvez réagir, n'hésitez pas d'ailleurs. Si vous avez des questions, ça nous intéresse également. Julien, je vous interroge sur votre boule de cristal. Est-ce que cette inflation va continuer d'après vous? Est-ce que... une fois que ce sera débloqué, on l'espère rapidement, dans le détroit d'Ormuz, tout va rentrer un petit peu à la normale?
3: Non, malheureusement, il y aura des effets de propagation un peu plus lents que d'autres. D'accord. Mais évidemment, dès lors qu'on aura rétabli la situation dans le détroit d'Ormuz, ça va quand même débloquer beaucoup, beaucoup de choses, à commencer normalement par avoir un effet déflationniste sur le prix du baril de pétrole, ce qui est quand même au cœur de nos considérations inflationnistes aujourd'hui. Il y a néanmoins des retards de production qui sont enregistrés aujourd'hui par les entreprises et des hausses de coûts de matières premières pour celles-ci qui finiront par être en partie répercuté sur les prix de vente. Il y a un secteur aujourd'hui qui cristallise un petit peu tout ça, c'est probablement la technologie, le numérique. Mmh. Pourquoi est-ce qu'il faut en parler ? Parce qu'aujourd'hui, on se rend compte que la crise au Moyen-Orient a différents effets inflationnistes sur l'électronique. Et l'électronique, aujourd'hui, dans des sociétés numérisées, il y en a absolument partout. Alors, sans trop entrer dans les détails, mais quand même pour être suffisamment clair pour les auditeurs, il y a déjà un premier facteur de propagation qui est l'hélium. L'hélium, il y a à peu près 30% de la production mondiale d'hélium qui transite par le détroit d'Ormuz, en provenance du Qatar, généralement.
0: Oui.
3: Et cet hélium, on en a besoin pour fabriquer tous les semi-conducteurs que l'on retrouve dans tous les équipements électroniques du monde. Et donc, effectivement, aujourd'hui, il n'y a pas un producteur de téléviseurs, il n'y a pas un producteur de smartphones, il n'y a pas un producteur de data center qui ne voit pas des difficultés d'approvisionnement et évidemment des hausses de coûts liées finalement à cette offre d'hélium qui se raréfie. Et ça, ça finira par être répercuté sur les prix de vente tôt ou tard. On a des difficultés de fabrication d'autres composants qui sont majeurs, comme la mémoire vivre, par exemple.
0: La mémoire vivre, oui.
3: Il y en a dans tous les appareils électroniques également. Donc ça aussi, ce sera un facteur inflationniste avec un effet de retour, on va dire un effet peut-être plus différé que immédiat. Et puis, il y a un autre facteur de propagation auquel on pense un petit peu moins, c'est sur tout ce qui concerne les data centers. Les data centers sont déjà de très gros consommateurs de semi-conducteurs, donc on voit que la boucle s'alimente, mais c'est aussi devenu, et ça on l'a appris avec la guerre au Moyen-Orient, des cibles militaires stratégiques, en tout cas considérées comme telles. Ce qui fait que les data centers aujourd'hui voient une inflation autour des polices d'assurance qui sont là pour justement les sécuriser. Et on ne parle pas de petits chocs inflationnistes. Là, pour le coup, il y a beaucoup d'assureurs qui ont multiplié leurs polices d'assurance par 3, par 4, par 5 parfois selon les régions du monde. Et dans un contexte de numérisation extrêmement rapide de la société et dans un contexte de production très accélérée de data centers un peu partout dans le monde, on sait que ça finira par avoir des répercussions sur les data centers, mais par tous les services qui finissent par transiter par ces data centers-là. Donc là, on voit que les effets de propagation seront plus différés, mais ils seront quand même patents dans l'économie.
0: Laurent Ferrara ?
4: Oui, non, je suis absolument d'accord avec ce que vient de dire Julien. Il y a deux autres aspects importants, c'est aussi quand même les destructions de capital, c'est-à-dire les bombardements sur certaines raffineries.
0: Oui.
4: Donc là aussi, ça génère quelques problèmes aujourd'hui et puis demain, parce qu'il va falloir reconstruire tout ça. Je sais pas, on ne sait pas, un, quand la guerre va s'arrêter.
0: Non.
4: Et quand elle va s'arrêter, il va falloir reconstruire. Donc ça va décaler d'autant plus tout cela. Premier effet. Et second effet aussi qu'il faut mettre en évidence, c'est le coût du transport. Le transport maritime a été un des vecteurs de la globalisation. La baisse du coût du transport a permis de transporter des biens de l'autre, de part et d'autre de la planète. Aujourd'hui, on parlait de l'assurance, on voit les polices d'assurance qui vont monter. Il y a un navire de la CMA-CGM qui a été attaqué, on l'a vu, on l'a entendu ce matin. Donc ça veut dire que globalement, les coûts, la CMA-CGM va dire, ok, je transporte, mais maintenant ça va coûter un peu plus cher parce que moi, il va falloir que je m'assure.
0: J'ai pas envie de me faire canarder.
4: De me faire canarder, il va falloir que je m'assure, ça me coûtait plus cher de me faire assurer, c'est plus dangereux, les primes vont monter. Donc on va dans un monde où le prix du transport va devenir de plus en plus élevé. Voilà. Ceci dit, le commerce, c'est un peu comme de l'eau. On dit souvent ça, ceux qui font le commerce international, c'est-à-dire si vous bouchez d'un côté, eh bien ça va passer par un autre côté. Et c'est un peu ce qu'on voit, c'est-à-dire il y a eu, par exemple, le Qatar est toujours un producteur de gaz naturel, mais les pays se sont un peu détournés du Qatar et allés vers d'autres pays producteurs de gaz naturel, comme les États-Unis, par exemple, qui a profité de ce phénomène-là. D'autres pays exportateurs de pétrole non impactés, tels que le Canada, la Norvège, par exemple, sont les pays qui eux, au contraire, vont profiter de cette crise, parce qu'on voit la demande adressée à ces pays-là va avoir tendance à augmenter de manière beaucoup plus
0: forte. Et d'ailleurs, on dépend, notre pétrole ne dépend pas vraiment de ce qui se passe dans le détroit d'Ormuz, puisque...
4: Pas vraiment.
0: Depuis les chocs pétroliers, on a réussi quand même à renouveler un peu.
4: Bien sûr. Le premier élément, c'est le Covid quand même. C'est le Covid, rappelez-vous, qui nous a fait penser, on s'est globalisé, on a étendu nos chaînes de valeur, maintenant on s'est rendu compte que on produisait plus de Doliprane en France, plus de gants, plus de masques, etc. Donc on s'est dit, tiens, il va falloir peut-être revenir à un mode de production relocalisé et puis se diversifier aussi nos approvisionnements.
0: Marie, vous êtes avec nous sur RCF Notre-Dame au 01 56 56 44 00. Bonjour Marie.
9: Oui, alors vous parliez du détroit d'Ormuz.
0: Bonjour.
9: Sans être un grand géographe ni un économiste, on pouvait s'attendre à ce que les Iraniens attaquent Ormuz. Donc on a des dirigeants qui ont été imprévoyants. Je suis pour une économie de liberté, mais là, trop taxer, ça fait qu'on ne consomme plus. Alors comme le monsieur au début, quand on fait ses comptes et sa nourriture, oui, ça a augmenté. Mais là, moi, je voulais vous faire part des mesures mesquines du gouvernement. Il y avait un allègement des cotisations sociales quand on prenait une aide à domicile à partir de 70 ans. On en a très peu parlé sur les radios et ça a été évoqué autour du week-end de Pâques. Donc les gens avaient la tête ailleurs. Eh bien, le gouvernement, par décret, a fait passer ça le 8 avril. Donc l'allègement est reculé à 80 ans. Donc c'est des emplois non délocalisables, c'est des aides à domicile, on en manque déjà. Et j'entendais des braves gens qui disaient « bah oui, je prenais 2-3 heures, je prendrais peut-être qu'une heure ». Donc ça va créer malheureusement du chômage. Et moi j'ai de la colère, j'ai peut-être la sainte colère, mais j'ai de la colère de nos dirigeants qui ont été imprévisibles. Depuis le octobre 2023, il y avait eu des attaques en 2024 par l'Iran sur Israël. On savait qu'il y avait des choses qui... Mais on a eu des gens... Et la spéculation, je trouve ça atroce. Ils veulent les pays avec de la famine, ils veulent plus de chômage, mais où en sommes-nous? Et moi, j'en veux aussi à celui qui dirige les États-Unis, parce que je pense que derrière ça, il y a de la perversité, c'est pour faire vendre son gaz de schiste et tout ça. Et d'ailleurs, la classe moyenne américaine dont j'ai des échos commence un peu à se rendre compte du dégât qui se fait.
0: Vous êtes en colère, Marie, on l'entend.
9: Si les gens étaient un petit peu plus... moi, j'entends des artisans, ils m'ont dit, mais madame, on va être obligé sur les marchés, ils tapent dans leur trésorerie, ils ont moins de clients. La viande augmente, tout augmente. Mais où en sommes-nous arrivés?
0: Merci, Marie, pour votre témoignage dans Je pense, donc j'agis. On va essayer de trouver un petit peu d'espoir, quand même. Ça peut faire du bien sur RCF Notre-Dame. Laurent Ferrara, comment vous réagissez à ce témoignage?
4: Non, mais j'écoute et on voit bien que les inquiétudes sur le pouvoir d'achat vont être le prochain sujet dans les mois à venir. On est quand même en train de vivre, à mon avis, un choc pétrolier. Je me rappelle que le ministre de l'économie, Sulescure, avait utilisé ce terme et puis il s'est fait
0: gronder.
4: Il est revenu arrière. Quand je regarde les évolutions de prix du pétrole, on a une hausse de 50% du prix du baril entre mars et avril. Ouais. Donc ça, les économistes, quand on regarde ça, pour nous, c'est un choc pétrolier.

0: n'a pas été assez prévoyant. Bon, mais c'était aussi prévoir ce que fait M. Trump, c'est quand même un challenge, on peut le rappeler. Hein. Il génère énormément d'incertitudes. Hein. L'incertitude, c'est quelque chose qui est très négatif pour l'activité économique. Quand on ne sait pas où on va, on fait rien.
1: Mais il joue un peu avec ça quand même.
0: Alors il joue, mais les effets sont réels. Ouais. Il peut jouer. Il inonde de tweets, enfin de X maintenant, de textos sur X, d'annonces diverses et variées qui vont dans un sens, dans l'autre. Donc là, ce matin, il a annulé son histoire d'escorter les navires,
1: dans le projet Liberté,
0: Liberté, etc. Donc on ne sait plus vraiment sur quel pied danser. Et ça, c'est très mauvais pour la croissance économique, pour l'activité économique, cette incertitude.
1: Dans le témoignage de Marie qu'on a entendu il y a quelques instants, Julien Pillaud, selon elle, personne n'avait prévu ça, on n'est pas bon, le gouvernement aurait pu prévoir un peu tout ce qui allait se passer. C'est un peu simple de taper comme ça sur les doigts du gouvernement, notamment en France, qui n'a pas grand-chose à voir avec ce qui se passe en Iran.
2: C'est un peu simple, mais en même temps, j'entends la détresse et la colère de Marie, qui, je pense, est saine, parce que les fondements sont sains, en fait, de sa colère. Mais c'est vrai que c'est un peu facile en l'espèce, parce que effectivement, le gouvernement, avec toutes les limites qui sont les siennes, et notamment avec des majorités relatives à l'Assemblée nationale, qui quand même freinent quand même beaucoup, beaucoup de choses, a fait des choses, notamment à posteriori de la crise Covid, justement pour diversifier les sources d'approvisionnement, les supply chains en fait, essayer de moins dépendre d'importations qui sont ciblées, essayer de ce qu'on appelle créer un panachage du risque en fait systémique. Donc le gouvernement n'est pas resté sans rien faire. Est-ce qu'il l'a fait suffisamment bien, suffisamment rapidement? Ça, sincèrement, c'est pas à moi d'y répondre. De toute façon, il est un petit peu tôt pour faire un bilan. Il n'en demeure pas moins que entre le témoignage de Marie, qui était toute à sa colère saine, et Guy, il y avait quand même qui nous a appelé tout à l'heure un peu plus tôt dans l'émission, il y avait quand même un trait d'union. On voit une détresse liée à un choc inflationniste qui est perçu par des personnes qui sont parfois plus vulnérables que d'autres. Notamment lorsqu'on parle des produits alimentaires, qui sont quand même des biens de première nécessité. Bon, ben aujourd'hui, effectivement, sans aller chercher, savoir s'il y a des profiteurs de guerre ou pas, on voit quand même que les prix augmentent du fait des coûts de production qui augmentent, les intrants, notamment les engrais pétrochimiques, aujourd'hui coûtent plus cher. On voit que le plastique aussi coûte plus cher, parce que dans le plastique, il y a évidemment du pétrole également. Les coûts de transport plus cher, à la sortie, ben on a des prix qui augmentent, et ces prix sur des biens aussi importants que les biens alimentaires qui augmentent, ils sont perçus de façon beaucoup plus difficile par des populations qui ont un revenu disponible ou un reste à vivre, appelons ça ainsi, qui est plus contraint que d'autres. Ouais. Donc non seulement cette situation, on la déplore, on la subit parce qu'elle n'a pas été choisie par la France, mais en outre, elle n'est pas perçue de la même façon selon finalement les capacités capitalistiques des uns et des autres. Et là, il y a une petite injustice.
1: Allez, un peu plus de 10h45 sur RCF Notre-Dame. On parle de l'inflation en France et en tout cas des impacts de la guerre au Moyen-Orient sur notre économie. Vous pouvez continuer de témoigner comme Guy et Marie au 01 56 56 44 00.
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1: Avec nos deux économistes jusqu'à 11h, Julien Pillaud et Laurent Ferrara. Laurent, quelles doivent être les réponses des États? Alors, peut-être pour parler de l'Europe un petit peu, puisqu'on a pas mal parlé de la France, mais et évidemment qu'il y a des conséquences et il va falloir quand même qu'on nous aide un petit peu. Nous, c'est un nous très général. En termes de taux, de bouclier tarifaire, que peut faire la Banque Centrale Européenne sur le sujet, par exemple?
0: Alors oui, il y a deux manières de répondre à ce type de phénomène. Donc il y a la politique budgétaire, donc ça c'est l'État, le ministre de l'économie qui est en charge. Donc là, ce qu'ils mettent en place, c'est, on l'a dit, ils ne peuvent plus faire du quoi qu'il en coûte, donc ils vont mettre en place des mesures ciblées. Il va falloir identifier les gens les plus impactés par ce phénomène-là et aider ces gens-là.
1: comme la fin de l'exonération pour les aides à domicile, par exemple.
0: Alors, ça, c'est, je ne pense pas que ce soit lié directement à ce choc pétrolier. Là, ça relève plutôt du phénomène du déficit, hein, qui est déjà élevé. Donc, vous voyez bien la difficulté du ministère économique.

0: mis un déficit élevé à 5, à plus de 5%, et en même temps une crise, un choc pétrolier, donc on va devoir aider certaines personnes, donc voilà, avec des élections à venir, donc essayer de faire pas trop le mécontent, donc l'équation est très compliquée pour le ministre de l'économie. L'autre politique, c'est la politique monétaire, c'est-à-dire ce que peut faire la BCE et Madame Lagarde à Francfort en termes de taux d'intérêt. Alors ça, c'est intéressant, hein, parce que normalement, lorsque l'inflation est au-dessus de 2%, qui est la cible de la Banque Centrale Européenne, eh bien, la BCE doit réagir. Okay.
1: Pour tous les pays européens.
0: Alors là, voilà, c'est une des contraintes, hein, c'est-à-dire que la BCE a pour mandat une stabilité des prix au niveau de la zone euro de 2% par an. Ça, c'est son objectif.
1: D'accord.
0: Lorsque l'inflation est aujourd'hui, elle est à 3% sur le mois d'avril, lorsqu'elle est au-dessus de la cible, bien, en principe, Madame Lagarde se doit de réagir. Sauf que ce qui se passe en ce moment, ce choc d'inflation importée, c'est le cas le plus mauvais, si je puis dire, pour un banquier central. Parce que si jamais elle relève ses taux d'intérêt, Madame Lagarde, pour essayer de contrer l'inflation, ce qui va se passer, c'est qu'elle va casser la croissance en même temps. D'accord ? Donc elle va entraîner une réduction de l'activité économique parce qu'il y aura moins de crédits, les crédits vont être plus chers, etc. Donc elle aussi, elle est dans un dilemme, c'est-à-dire est-ce qu'elle doit lutter contre l'inflation qui monte au risque de casser l'activité économique. Donc là, elle est dans un peu une attente, et on le voit, hein, la réunion qui a eu lieu fin avril, ils ont dit, bon, pour l'instant, on ne bouge pas, on attend de voir ce qui va se passer.
1: On attend quoi ?
0: Ben, on attend de voir si ce que va donner les résultats, c'est-à-dire si la guerre va continuer, si le détroit d'Hormuz va rester ouvert, si l'Iran et les États-Unis vont continuer à s'envoyer des bombes, et si l'inflation va monter. Donc, aujourd'hui, avec une inflation à 3, ils se disent on ne va pas encore bouger pour l'instant. Ce qui compte aussi dans la décision, c'est qu'ils regardent les anticipations d'inflation.
1: Ouais,
0: comment vont aller, ce que les gens pensent de l'inflation future. Si les anticipations d'inflation ne décrochent pas, restent relativement stables, ils se disent pour l'instant j'attends un peu. Parce que le risque, c'est de casser l'activité économique qui est déjà faible. Hein. En France, on était à 0,9 de prévision avant le début. On va vraisemblablement revoir à la baisse autour de peut-être 0,6% si on n'arrive pas à une résolution rapide de l'activité, de la guerre. Et on voit bien que si les taux d'intérêt montent, eh bien on va passer peut-être à 0,04, 0,3%
1: de
0: croissance.
1: Cette croissance économique, il faut la garder en place, quoi.
0: Il faut la garder, puisqu'on parlait de chômage tout à l'heure. Si on veut éviter une montée du chômage, il faut qu'on continue d'avoir une certaine croissance économique de la consommation et de l'investissement. Et donc là, les taux d'intérêt sont cruciaux pour essayer de maintenir cette activité économique.
1: Julien Pillaud.
2: Ben, je suis assez d'accord avec Laurent. En gros, il y a trois niveaux d'action, si on simplifie. Il y a ce que peut faire la France, il y a ce que peut faire la Commission européenne, et ce que peut faire la Banque centrale européenne sur la politique monétaire. La France, si on résume un petit peu tout ce qu'on s'est dit depuis le début de cette émission, elle peut, mais elle doit faire bien. Peu, parce qu'elle a les difficultés budgétaires dont on a parlé, le niveau d'endettement dont on a parlé, mais elle doit néanmoins agir, et si possible avec discernement, avec, je pense, des soutiens sectoriels sur des secteurs qui sont identifiés comme étant plus touchés que d'autres, et des ajustements budgétaires, si possible, ciblés vers les personnes qui sont les plus impactées dans notre société par le choc inflationniste actuel. Au niveau de la Commission européenne, je pense qu'il y a des moyens de peut-être un peu mieux coordonner et peut-être aussi réduire la demande, notamment de biens énergétiques importés. Donc il faut que la Commission européenne travaille vraiment sur les questions de sécurité d'approvisionnement, en diversifiant toujours un peu plus les sources d'approvisionnement de façon à moins dépendre de l'étranger et donc de un peu moins souffrir de chocs d'inflation importés.
1: Oui.
2: Il faut aussi évidemment qu'au niveau de la Banque Centrale Européenne, on puisse, si le besoin vraiment s'en faisait sentir, jouer un peu sur le levier des taux d'intérêt directeurs pour pouvoir donner peut-être un peu de bouffée d'oxygène aux États. Mais il faut aussi en même temps garder la tête froide, Parce que comme le disait Laurent, et l'a dit à plusieurs reprises d'ailleurs dans cette émission, l'économie déteste l'incertitude. Et il n'y a rien de pire que des politiques monétaires ou budgétaires, mais surtout monétaires, qui auraient tendance à jouer au yo-yo en fonction de la conjoncture, qui ouais. par définition est fluctuante. Donc avoir de la stabilité, c'est quand même, et paradoxalement parfois, je l'entends bien, un élément, un gage de confiance en fait pour les agents économiques et notamment les investisseurs, qui fait que on arrive à avoir des modèles qui sont plus prévisibles qu'imprévisibles et donc qui permettent d'agir. Je pense donc j'agis et d'agir en conséquence.
1: Ouais, c'est vraiment intéressant, Laurent Ferreira, ces trois champs d'action. Ce qui est compliqué, c'est que moi, je pense à Guy et Marie, qui sont dans le quotidien, qui ne sont pas du tout dans les petits papiers de la BCE, de Christine Lagarde et du ministère de l'Économie, qui voient leur fin de mois de plus en plus compliquée, des prix qui augmentent. Comment est-ce qu'on peut arriver aussi à prendre en compte ce quotidien ?
0: Alors oui, ils ne sont pas directement dans le scope, si je puis dire, de la BCE, mais ils le sont indirectement. C'est-à-dire, si la BCE arrive à favoriser la croissance, eh bien, ils vont bénéficier quelque part, de manière indirecte, de cette croissance et de cette inflation relativement plus faible. À titre individuel et de manière plus directe, c'est vraiment le gouvernement qui peut faire quelque chose pour eux via des aides ciblées. Hein, on l'a dit à plusieurs reprises, si c'est des gens avec un revenu faible ou des entreprises qui dépendent beaucoup de l'énergie, on pense aux taxis, aux transports routiers, aux pêcheurs, par exemple, ben là, il faut peut-être aussi les aider. Et puis, je veux dire, si on peut être un peu plus optimiste, cette crise-là, c'est peut-être aussi un moyen de réfléchir à comment un peu se décarboner de manière globale. Alors, du côté optimiste, par exemple, je regardais les ventes de voitures électriques. Là, on a des hausses phénoménales de ventes de voitures électriques en France, avec des chiffres à plus 40%, 50% par rapport à l'année dernière. D'essayer de trouver des sources alternatives d'énergie, des panneaux solaires, des choses comme ça. Voilà, c'est peut-être le moment aussi. Après, on a des successions de crises, hein, après la guerre en Ukraine et cette guerre en Iran, où on se rend compte qu'on est vraiment peut-être trop dépendant des énergies carbonées. C'est peut-être l'occasion aussi de se décarboner et de lancer des programmes. Ça peut se faire au niveau de la Commission européenne, hein, des programmes à long terme. J'aime bien cette idée de long terme, ce que disait aussi Julien, c'est-à-dire, pour éviter l'incertitude de court terme, il faut avoir une stabilité à long terme, c'est-à-dire avoir une politique industrielle, par exemple, de dire, voilà, à la Commission, on va mettre le paquet sur la décarbonation de nos économies pour éviter cette dépendance. On sera toujours un petit peu dépendant, mais de moins en moins. Donc ça, c'est aussi quelque chose d'avenir, un projet d'investissement d'avenir qu'on pourrait financer pour se développer dans ce sens-là.
1: Parce que s'offrir une voiture électrique, c'est pas donné à tout le monde aujourd'hui.
0: Exactement. Non, ça c'est sûr. On parle au niveau global. Et ce qui va compter, c'est que les deux témoignages de Guy et Marie sont super intéressants là-dessus, parce qu'ils nous disent, c'est pas forcément eux, ils ont pas ça en tête, ils ont le quotidien. Ouais, donc on est pris un peu dans ce piège-là entre ce qu'on peut faire à moyen terme et le quotidien en termes de prix de l'énergie et de prix des biens alimentaires, où là l'État peut nous aider et les aider en particulier à court terme.
1: Messieurs, je vous remercie beaucoup d'avoir participé à cette émission. Je pense donc j'agis. Merci beaucoup d'avoir été vraiment pédagogique pour nos auditrices et nos auditeurs. C'est un sujet qui n'est pas simple du tout. Quand on parle d'inflation, évidemment, ça touche à l'économie. Et je pense que c'était vraiment intéressant. Laurent Ferreira, je rappelle que vous êtes économiste et professeur d'économie internationale à Schema Business School. Vous reviendrez ?
0: Avec plaisir.
1: Ah bah écoutez, c'est bien noté. Julien Pillot, de toute façon, vous avez votre carte de fidélité. Bah vraiment, faut qu'on la change. je rappelle que vous êtes enseignant-chercheur en économie à INSEEC Grande École, chercheur associé au CNRS. Et puis, vous êtes directeur de la valorisation de la recherche à Omnes Éducation. Merci à Pierre-Henri et Sabine et Amaury ce matin qui étaient à la réalisation de Je pense donc que j'agis. On parlait d'Europe tout à l'heure, ça tombe bien puisque demain, on va prendre un petit peu d'avance sur la journée de l'Europe qui aura lieu officiellement samedi 9 mai. Et on va parler de la force de l'Union européenne. On aura quelqu'un, la porte-parole de la Commission européenne, justement, qui sera ici en plateau pour discuter avec nous. Et puis des acteurs également en France qui agissent pour faire en sorte qu'on comprenne aussi à quoi sert l'Europe. Parfois, c'est pas très simple. Ce sera demain de 10h à 11h. Mais comme chaque jour, je vous laisse évidemment avec Marie-Ange de Montesquieu pour l'émission En quête de sens. On va parler de la mort, mais surtout de la vie, Marie-Ange.
3: Et oui, vivre après la mort en question. Comment vivre après la mort de l'être aimé? Voilà la question que je vais poser à deux endeuillés que sont Perla Servan-Schreiber et Sandrine Dominguez dans quelques instants, Meka.
1: Bonne émission à vous, à Marie-Ange. Demain.

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1: Monique Cerf, connue sous le nom de Barbara, est une chanteuse française née le 9 juin 1930 à Paris. Auteure, compositrice et interprète, cette artiste a séduit son public pendant plus de 40 ans par la poésie de ses textes, l'authenticité de ses interprétations et la sensibilité de l'accompagnement musical toujours très sobre. Elle a également joué dans 3 films et dans 2 pièces musicales. Deuxième enfant d'une fratrie de 4, Barbara grandit dans un milieu modeste avec ses parents et sa grand-mère maternelle, tous d'origine juive. La famille déménage de nombreuses fois et est contrainte de se cacher pendant la guerre. En 1946, tout le monde revient à Paris où sa grand-mère décède. Suite à un kyste à la main droite, Barbara doit abandonner les cours de piano mais continue à en jouer d'instinct. Elle suit des cours de chant pendant quelques années mais préfère la chanson populaire au répertoire classique. Sa vie est profondément marquée par le comportement incestueux de son père lorsqu'elle avait 10 ans. En 1949, son père abandonne sa famille et n'y revient plus. Barbara rêve de devenir artiste et en 1950, elle arrive à Bruxelles et rejoint un groupe d'artistes à Charleroi où elle chante dans des cabarets. Elle rencontre Jacques Brel avec lequel elle noue une solide amitié et qui l'incite à écrire ses propres chansons. Du 31 octobre 1953 jusqu'en 1955, Barbara est l'épouse de Claude Sluys, un jeune avocat habitué des salles de spectacle qui lui permet d'approfondir sa culture musicale et lui fait rencontrer des personnes du milieu. À partir de 1958, Barbara se produit régulièrement au cabaret L'Écluse, où elle interprète d'abord des chansons de Brassens et de Brel. En 1963, elle chante enfin ses propres compositions et le succès arrive. Elle est exigeante et perfectionniste. Ses thèmes récurrents sont la mort, la solitude, le désespoir, les amours ratés, les fantômes du passé. Son look est austère, il lui confère une aura mystérieuse et envoûtante. Mais Barbara a aussi une autre facette. Elle est accueillante, drôle, espiègle, amoureuse éternelle de l'amour et des hommes. Elle cuisine pour ses amis et est généreuse avec son entourage. En tournée, elle s'arrête souvent dans des magasins de jouets, en achète par centaines et va les distribuer aux enfants malades dans les hôpitaux. Elle s'intéresse aussi aux conditions de détention et chante dans les prisons sans tapage médiatique. En 1987, elle écrit la chanson « Si d'amour à mort » et offre les droits d'auteur à l'association Solancy. Elle visite les malades du sida à l'hôpital Bichat, crée une ligne téléphonique chez elle pour être joignable directement de jour comme de nuit. En 1994, Barbara se sent épuisée et décide d'arrêter la scène. Elle meurt le 24 novembre 1997 à l'hôpital américain de Neuilly.

Nous venons d'écouter la chanson Une petite cantate, écrite très rapidement en 1965 suite au décès accidentel de son amie et pianiste Liliane Benelli. En quelques notes de piano, Barbara évoque les souvenirs, le passé, la douleur de l'absence. Sur une mélodie légère, elle exprime pudiquement toute sa détresse à son amie disparue, elle qui jouait si bien du piano, alors que Barbara se sent tellement maladroite sans elle. Malgré ses doutes et son anticléricalisme, Barbara recommande son amie à Dieu. Sa petite cantate est une prière.

Nantes est une des plus grandes chansons de Barbara qu'elle a mis 4 ans à peaufiner. En décembre 1959, Barbara apprend le décès de son père qu'elle n'avait plus revu depuis 10 ans. Ce vagabond incestueux qui avait délaissé sa famille est à Nantes et demande à revoir sa fille avant de mourir, mais elle arrive trop tard. En voyant le corps de son père à la morgue, Barbara ressent à la fois du mépris, de la haine, de la panique et un immense désespoir. Dans ses mémoires inachevées, il était un piano noir, Barbara écrit « J'oublie tout le mal qu'il m'a fait et mon plus grand désespoir sera de ne pas avoir pu dire à ce père que j'ai tant détesté. Je te pardonne, tu peux dormir tranquille, je m'en suis sortie puisque je chante. »

Barbara ne veut pas aller chanter en Allemagne. Les mauvais souvenirs de la guerre sont encore trop ancrés dans sa mémoire. Pourtant, à l'invitation d'un de ses fans originaires de Göttingen, Barbara s'y rend et, après quelques caprices très inhabituels de sa part, donne son récital qui est triomphalement applaudi. En parcourant les rues médiévales de la ville, Barbara s'en éprend et, avec beaucoup d'émotion, elle compose rapidement les paroles de cette chanson en remerciement de l'accueil chaleureux des spectateurs. Le dernier soir, elle la chante devant un public ravi. Göttingen est une chanson de réconciliation dans laquelle Barbara signe l'armistice entre elle et l'Allemagne, entre elle et son passé. En 2002, une Barbara Strasse est inaugurée à Göttingen.

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5: Et on poursuit en musique sur RCF Liège avec Katsai qui nous chante Gabriella.

0: Gabriella, c'est signé Katsai à l'instant sur RCF Liège. Encore un peu de musique belge à présent avec Mado qui nous chante Pixel.
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0: La chanteuse belge Mado à l'instant avec son titre Pixel, vous écoutez RCF Liège.
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0: Et à 11h passé de 30 minutes, c'est Denis de Lovinfos que l'on retrouve dans votre hebdomadaire qui s'intéresse à la région liégeoise.

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1: Bonjour à toutes, bonjour à tous, ravi de vous retrouver dans l'hebdo liégeois. Et cette semaine, ce n'est pas une actualité liégeoise que nous allons aborder, quoique, puisque plusieurs liégeois y participent, nous allons aborder une actualité qui se déroule à Louvain-la-Neuve, à l'Aula Magna de Louvain-la-Neuve pour être plus précis. Il s'agit de 800 jeunes âgés de 8 à 25 ans qui seront présents le mercredi 13 mai, là-bas, pour un événement, le LJE Challenge pour les jeunes entreprises. Vous l'avez compris, ce sont donc de jeunes entrepreneurs qui viendront proposer leurs initiatives, qu'elles soient porteuses de sens et ancrées dans les réalités économiques, sociales ou encore environnementales. Plus de 100 initiatives seront présentées ce jour-là, donc le 13 mai prochain. Et pour en savoir plus justement sur les jeunes entreprises, cette ASBL qui aide les jeunes à entreprendre et cet événement qui se déroule le 13 mai avec de nombreux liégeois, nous avons eu la chance de rencontrer l'un des organisateurs. Il est au micro de notre stagiaire à la rédaction, Tom Defailly.
2: Bonjour à tous, on se retrouve aujourd'hui avec Lionel Legrand, coordinateur pour la région de Liège et Luxembourg au sein de l'ASBL, les jeunes entreprises. Bonjour Lionel Legrand.
3: Bonjour tout le monde, bonjour, bonjour.
2: Le mercredi 13 mai aura lieu les Jeunes Entreprises Challenge à Louvain-la-Neuve, un événement d'ampleur pour l'association. Mais avant d'y parler, j'aimerais qu'on prenne un petit moment pour parler de l'ASBL en elle-même. Tout d'abord, est-ce que tu sais nous expliquer en quoi consiste donc l'ASBL ?
3: Effectivement, donc nous ici aujourd'hui, l'ASBL, les jeunes entreprises, on existe depuis presque 50 ans, donc l'année prochaine on fêtera nos 50 ans et on fait partie d'un mouvement international qui s'appelle GA Worldline, donc c'est partout dans le monde entier. Et notre objectif c'est quoi ? C'est de sensibiliser, de l'envie et de donner toutes les compétences entrepreneuriales auprès des jeunes. Donc aujourd'hui on touche des jeunes qui sont dans le primaire, dans le secondaire et dans le supérieur. Notre rôle c'est vraiment de pouvoir les former et de pouvoir leur permettre de développer tout ce qui est compétences entrepreneuriales qu'on appelle aujourd'hui les soft skills.
2: Les jeunes entreprises, qu'on appelle aussi LJE, proposent donc 4 programmes pour les jeunes de 8 à 25 ans. Est-ce que tu sais un peu nous expliquer les différences entre les différents programmes ?
3: Oui, alors effectivement, donc quand on arrive dans le primaire, hein, on commence déjà très très jeune aujourd'hui dans l'entrepreneuriat, etc. Dans le primaire, aujourd'hui, on a un programme qui s'appelle Explore Cité, où les jeunes vont devoir découvrir c'est quoi exactement l'économie belge, et donc ils vont jouer à un jeu de société en classe avec les enseignants, parce que ça rentre aujourd'hui dans le pacte de l'excellence qui est mis en place auprès de la jeunesse. Et donc, le but de ce jeu-là, c'est vraiment de faire découvrir comment fonctionne l'économie en Belgique. Et donc il y a des jeunes qui vont jouer le rôle de pizzaïolo, des jeunes qui vont jouer le rôle de la commune, de l'État, etc. Et on va comprendre que quand on achète une pizza, il faut de la matière première, il y a un coût. Et puis une fois qu'on va la vendre, l'État va reprendre une partie de cette somme pour pouvoir refinancer que ce soit la police, les pompiers, en fait tous les services publics, etc. Donc c'est vraiment une super chouette animation qui gravite autour du programme primaire. Ensuite, on a un autre programme qui est notre programme phare qui a commencé qui s'appelle la mini-entreprise. Donc ça, c'est au niveau du secondaire, généralement 5e et 6e secondaire. Et donc là, le but, c'est quoi ? C'est de créer une véritable mini-entreprise. Donc grâce à nos partenaires de terrain, dont BNP Paribas, etc., on ouvre un compte bancaire à toutes nos mini-entreprises, donc tous les projets qui participent à l'aventure. Et durant l'année, ils vont devoir travailler une idée de projet, un produit, qu'ils vont devoir vendre et on vend ça dans des galeries, etc. Et donc nous, LJ, on joue le rôle un peu de l'État et on essaie de leur montrer un petit peu comment fonctionne une vraie entreprise, etc. Donc ça, c'est le programme du secondaire, qui est aussi associé avec Défidé. Donc le programme du Défidé, c'est tout ce qui est les objectifs de développement durable. On essaie de réfléchir de plus en plus à l'écologie, etc. Donc sensibiliser les jeunes à l'impact qu'on peut avoir sur un projet sociétal aussi, etc. Et puis on arrive officiellement dans le supérieur avec deux programmes phares qui s'appellent le programme YEP, Young Enterprise Project, où là on joue essentiellement sur l'innovation. Et donc on vient dans les cours, que ce soit des sections économiques ou pas du tout. On est très fiers depuis 3 ans aujourd'hui d'avoir des sections dans le paramédical avec des sages-femmes et des sections dans du social aussi. Et notre objectif, là, dans le supérieur, c'est vraiment de pouvoir travailler la créativité, mais surtout l'innovation, donc partir sur qu'est-ce qui pourrait changer le monde, qu'est-ce qui pourrait faire qu'on pourrait avoir un impact là-dessus.
2: C'est donc essentiel aujourd'hui de soutenir l'entrepreneuriat chez les jeunes ?
3: Oui, effectivement. Donc, pour nous, aujourd'hui, soutenir l'entrepreneuriat, ben, ça a un impact parce que, comme on dit toujours, alors nous, notre rêve, c'est de pouvoir lancer de nouveaux entrepreneurs, mais surtout de pouvoir accompagner des employés entreprenants. Et donc, qu'est-ce que je veux dire par là des employés entreprenants? C'est des jeunes qui puissent, quand ils vont être dans les entreprises, savoir prendre une gestion de projet, savoir travailler en équipe, savoir faire de la recherche pertinente, etc. Donc, toutes ces compétences qu'on appelle aujourd'hui des soft skills. Donc, pour nous, c'est vraiment essentiel de pouvoir les accompagner là-dessus pour pouvoir après avoir des très beaux profils sur le terrain. Et alors, ce qui est très chouette aussi, c'est qu'on voit que grâce à nos programmes, on a un bon pourcentage de jeunes qui passent le pas et qui se lancent dans l'entrepreneuriat. Et c'est une fierté parce que je crois qu'aujourd'hui, l'économie belge en a vraiment besoin et qu'on peut avoir un impact avec notre jeunesse sur le monde.
2: Oui, justement, donc avec la dynamique actuelle donc du gouvernement et des politiques, est-ce que tu sens un peu un souffle positif donc pour justement l'entrepreneuriat en Wallonie?
3: Oui. Alors effectivement, ça fait déjà depuis quelques années et ça fait plaisir de voir ça, qu'aujourd'hui le gouvernement nous soutient sur ces étapes-là, que ce soit même au niveau de l'enseignement, etc. Tout le monde se monopolise de plus en plus pour faire bouger les choses, parce que on a remarqué que depuis les dernières années, on avait externalisé pas mal de processus dans notre manière de fonctionner, et donc aujourd'hui, il faut qu'on puisse redonner une belle image au niveau de l'économie à la Belgique aussi, donc pouvoir donner la possibilité à des startups de se lancer. Donc heureusement que le gouvernement est derrière nous et qu'on puisse financer autant de projets grâce à Wallonie Entreprendre, etc.
2: Pour revenir plus concrètement donc sur l'ASBL, les jeunes entreprises, Lionel Legrand, toi, c'est quoi ton rôle dans tout ça?
3: Oui, et ben alors pour ma part, ça fait maintenant ma septième année que je suis coordinateur entrepreneurial pour les hautes écoles universitaires de Luxembourg. Et donc moi, je m'occupe essentiellement du programme du supérieur. Et donc mon rôle, c'est quoi exactement? Ben c'est d'accompagner aujourd'hui RIEC sur Liège-Luxembourg, plus ou moins 1235 jeunes dans cette aventure-là. Et donc je donne des formations en classe, je fais intervenir des experts, des conférenciers, j'accompagne les professeurs sur le planning, j'essaye de trouver des solutions pour faire avancer les projets. Donc c'est vraiment mon rôle aujourd'hui, c'est d'accompagner plus ou moins 235 projets et de m'assurer qu'au mois de juin, ils puissent avoir quelque chose de ficelé. Et où on est très très fiers surtout, c'est que ça fait 7 ans que c'est la province de Liège qui remporte une finale belge. Et l'année passée, on a eu même la chance de remporter une finale européenne. Donc c'est quand même quelque chose de top, c'est qu'on sent que ça bouge beaucoup, beaucoup, beaucoup et qu'on a vraiment de la qualité au niveau de l'entrepreneuriat en Belgique.
2: Donc ces jeunes ici qui voudraient rentrer dans le programme, comment ça se passe généralement? C'est eux qui viennent vers vous? C'est vous qui allez vers eux?
3: Tout dépend bien entendu de quel programme. Donc si on parle du programme du secondaire, on a deux approches. Donc on a une approche qui est dans le secondaire, la mini-entreprise, c'est soit le professeur qui décide d'inscrire sa mini-entreprise, ou alors ce sont les jeunes qui décident de participer à la mini-entreprise et donc ils font une mini-entreprise volontaire, qu'on va appeler ça comme ça. Par contre, dans le supérieur, nous, le programme du supérieur, on vient s'associer dans un planning de cours. Donc, essentiellement, généralement, on discute avec le professeur, on essaye de voir le créneau horaire qu'on peut consacrer à ça. On tourne généralement plus ou moins 20 heures sur le programme du supérieur. Et donc, il faut intégrer ces 20 heures-là dans une section complète, quoi. Donc, on prend, par exemple, une section de marketing ou n'importe quelle section où on a plus d'une centaine d'étudiants, ben c'est bingo.
2: Et concrètement, donc, comment ça se passe l'accompagnement des jeunes?
3: Oui. Donc l'accompagnement des jeunes, ben ça commence dès septembre, quoi. Donc dès septembre, on va réfléchir à une idée de projet avec eux. Une fois que l'idée de projet elle a été réfléchie, on va analyser un petit peu ce qui se passe sur le terrain. Parce que moi, il y a toujours une phrase que j'adore donner à mes jeunes, c'est ne tombez pas amoureux de votre solution, mais bien de votre problématique, car grâce à vos concurrents et vos clients, votre projet sera innovant. Et donc je dis toujours, allez voir exactement ce que vos concurrents font, allez voir un peu leurs forces, leurs faiblesses, comment on peut faire pour améliorer ça. Écoutez votre client. Et une fois qu'on a fait ça, ben alors on va développer un business model qu'on appelle de l'entrepreneuriat. Donc c'est vraiment tout un dossier qui permet de comprendre qui vont être vos fournisseurs, comment vous allez fonctionner, qu'est-ce que vous allez faire dans l'entreprise, comment vous allez mettre votre marketing en place, votre stratégie marketing, etc., etc. Et donc nous, notre rôle, c'est vraiment on a toute une ligne du temps avec des modules et on vient travailler avec les jeunes en classe pour qu'à la fin, ben, ils puissent avoir un business plan qui est opérationnel. Et là-dessus, bah, deux possibilités. Soit ils participent à la finale belge, ou alors s'ils sont vraiment quand même encore plus convaincus, et bah, alors hop, on les envoie vers un incubateur. Donc ça, ce sont des grosses structures qui accompagnent des startups. Et ici à Liège, on parle du Venture Lab.
2: Oui, c'est vrai. Et donc pour terminer cette première partie, pour un jeune qui voudrait se lancer dans l'entrepreneuriat aujourd'hui, c'est quoi les choses à savoir, les bons filons?
3: Les bons filons, c'est qu'en fait, il n'y a pas d'âge pour faire de l'entrepreneuriat, c'est la première chose. La deuxième chose, c'est que tout le monde peut faire de l'entrepreneuriat. Il n'y a pas besoin d'avoir fait des études pour faire de l'entrepreneuriat. Donc, du moment donné où il y a une idée de projet derrière, on peut la faire mûrir et on peut essayer de la rendre innovante. Donc, tout projet peut devenir à un moment donné très, très, très innovant. Et s'ils veulent se lancer vraiment, ben, c'est comme je dis, soit on peut passer par des structures comme LGE s'il y a la possibilité, ou sinon rentrer dans des structures comme le Venture Lab, qui est un incubateur.

0: compagnie de Tom Defailly, stagiaire à la rédaction.
1: Nous sommes toujours avec Lionel Legrand, coordinateur de Liège pour l'ASBL Les Jeunes Entreprises. Et nous allons maintenant revenir sur leur événement du mercredi 13 mai. Donc pour entrer dans le vif du sujet, l'ASBL organise les Jeunes Entreprises et Challenge, autrement dit le LGE Challenge. Est-ce que tu sais, peux nous expliquer ce que c'est ?
2: Oui, effectivement. Donc en fait, mercredi prochain, ben, c'est on va dire le Saint Graal, c'est l'événement que tout le monde attend comme chaque année. Ça va se passer à Louvain-la-Neuve, donc à l'Aula Magna. Et alors là, on va rassembler ben, tous les meilleurs projets qu'on a eus durant cette année-ci, que ce soit dans le primaire, dans le secondaire et dans le supérieur. Et on va pouvoir enfin élire les projets qui vont représenter la Belgique à la finale européenne qui aura lieu à Riga au mois de juillet. Et donc on a plus ou moins une vingtaine de projets en secondaire, une vingtaine de projets dans le supérieur, plus tous les étudiants du primaire qui seront avec nous cette année-ci. Et donc ici, on va élire le meilleur projet de la catégorie secondaire et le meilleur projet de la catégorie du supérieur qui vont pouvoir briller au niveau international.
1: Oui, comme tu l'as dit, c'est un peu le moment de concrétisation justement de tous ces projets qui ont été construits ici pendant l'année.
2: C'est bien ça, c'est bien ça. Donc c'est une fierté, et pour que ce soit pour nous aussi, mais surtout aussi pour les jeunes, on sent vraiment que ça pète dans leurs yeux quand ils sont sur leur stand, quand ils font leur présentation, et donc c'est ça qui est magique pour nous, quoi. Tous nos partenaires sont là et des personnes très importantes qui seront là aussi. On aura la ministre de l'enseignement, on aura d'autres ministres qui seront présents que je peux pas encore annoncer, mais voilà, ça va être un moment assez fort et assez intense comme chaque année.
1: Derrière donc cette journée, cette belle journée, c'est quoi les objectifs en fait de cette journée justement?
2: Oui. Mais les objectifs, comme j'ai pu l'expliquer juste avant, c'est que les jeunes puissent venir présenter leur projet. Donc, en fait, il y a plusieurs critères. Donc, les membres du jury vont devoir élire le meilleur projet. Donc, en fait, du moment donné où ils ont été sélectionnés, ils font partie aujourd'hui d'une poule. Donc, il y a peut-être 4-5 projets dans leur même poule. Et l'objectif, c'est qu'ils puissent monter sur scène pour pouvoir présenter leur concept, quoi. Et donc, ils vont avoir en tout et pour tout 3 minutes pour arriver à convaincre les membres du jury que leur projet a du potentiel pour représenter la Belgique.
1: Et comment les projets ils sont évalués?
2: Oui. Alors ils sont évalués sur plusieurs critères. Donc il y a le premier critère qui est au niveau de la présentation, donc du pitch. Le deuxième critère qui est au niveau de leur business plan, donc du dossier écrit qu'ils ont dû rentrer la semaine passée aux membres du jury. Ensuite, ben, on va avoir tout ce qui va être un critère au niveau du stand et de l'approche commerciale. Est-ce qu'en fait, les jeunes, on sent qu'ils sont convaincus par leur projet? Est-ce qu'ils arrivent à le vendre et à nous emmener là-dessus? Et puis, qu'est-ce que j'ai oublié? Donc, on a le stand, le pitch, le dossier et ben, c'est tout. Voilà les 3 critères.
1: C'est déjà très bien.
2: Oui.
1: Et par rapport au jury, c'est qui représente le jury?
2: Oui, alors les membres du jury sont essentiellement nos partenaires. Donc on a des gros partenaires aujourd'hui chez LGE comme la Loterie Nationale, on a Wallonie Entreprendre, on a Deloitte, on a vraiment plein de gros partenaires sur le terrain. Et donc dans chaque jury, on aura plus ou moins un membre de chaque entreprise qui sera représenté, dont aussi des entrepreneurs. Donc tout le vivier entrepreneurial sera le 13 mai à l'Aula Magna.
1: Et pour parler donc un peu de nos jeunes liégeois à nous, parmi justement tous ces jeunes et toutes les équipes, combien de projets viennent de la région liégeoise?
2: Oui, alors ben moi, c'est pour ça que je dis que je suis très très fier, c'est que il y a 17 projets qualifiés. Donc aujourd'hui, on a 17 projets qualifiés dans le supérieur, et sur les 17 projets qualifiés, on en a 9 qui viennent de la province de Liège.
1: Ah ouais, c'est quand même une bonne partie.
2: Donc c'est un peu plus de la moitié qui font partie de la province de Liège. Et j'ai envie de dire qu'on a de très très beaux projets qui ont du potentiel de remporter une finale belge et qui sait peut-être encore une fois remporter une finale européenne comme l'année passée.
1: Oui, c'est ça. Donc il y a des projets liégeois qui t'ont quand même marqué dans cela.
2: Alors effectivement, maintenant est-ce que je peux en annoncer un ou l'autre? Enfin, je veux dire... Les 9 ont leur chance, clairement. Après, c'est sûr qu'il y a des projets qui se démarquent beaucoup. On a cette année ici un beau projet qui souhaite réinventer le plastique et donc arriver à faire un plastique éco-responsable qui se dissout dans de l'eau, et ils jouent sur le paramédical, etc. Donc, ils veulent emballer tout ce qui est produit qu'on peut retrouver dans les hôpitaux, et ils ont déjà de très belles collaborations avec certains hôpitaux. Donc, je crois que ça peut être un projet qui a vraiment du potentiel. Mais en fait, c'est pas pour ça que ça doit être ce projet.

0: là qui va remporter. On a d'autres projets qui sont magnifiques aussi dans la mode, dans des applications mobiles, etc. Mais c'est vrai que cette année, c'est un des projets qui m'a le plus marqué, c'était de voir qu'ils ont réussi à faire un prototype, donc ils ont réussi à faire quelque chose de tangible qui a l'air de fonctionner. Donc je me dis, pourquoi pas, on verra peut-être bien, on sera peut-être surpris.
1: Et est-ce qu'il y a une tendance un peu dans les thèmes justement abordés?
0: Ouais. Alors, je vais dire, alors pour ma part, ça fait ma 7e édition, donc oui, j'ai tendance à revoir généralement par moment les mêmes projets qui reviennent sur la table, donc des étudiants qui nous remettent souvent les mêmes thématiques. Mais par contre, ça peut aller vraiment dans tous les sens. On peut avoir des projets qui vont tourner autour de l'alimentaire. Donc cette année ici, on a des projets qui font des barres de céréales pour sportifs, comme on peut avoir des applications mobiles, comme on peut glisser sur la mode, on peut aller sur des paramédicales. On a déjà eu des étudiants qui faisaient des fils de suture qui changent les couleurs en cas d'infection dans une plaie. Donc ça peut aller vraiment dans tous les sens. Quoi, j'ai pas vraiment une catégorie prédéfinie.
1: Pour le programme YEP, celui oui. dont tu es le coordinateur, le challenge, il se fait en deux étapes. Donc, il y a le mercredi, mais je pense qu'il y a une autre étape aussi qui se fait avant. C'est quoi le parcours, eux spécifiquement?
0: Oui, donc pour le supérieur, effectivement, ça commence déjà dès lundi. Donc, lundi, ils vont avoir leurs interviews et leurs présentations en ligne. Donc là, ce sera devant leurs membres du jury. Et alors, le 13, ils vont avoir officiellement leur stand où ils vont devoir présenter leurs solutions à d'autres membres du jury aussi. Donc, c'est le total de tous ces points qui va faire qu'ils seront sélectionnés ou pas, quoi.
1: Et donc, comme tu l'as dit, donc il y a deux gagnants donc, à la toute fin, c'est ça? Un du YEP et un de la mini-entreprise, c'est ça?
0: C'est bien ça, oui. Ouais. Donc, on a un projet du secondaire et un projet du supérieur qui auront leur chance de pouvoir s'envoler à la finale européenne. Ouais, arrivé.
1: Et pour terminer, pour toi, c'est quoi les critères d'un projet réussi?
0: Alors, moi, le critère le plus important pour moi, c'est la niaque entrepreneuriale. C'est voir que des jeunes ont envie de... ils sont convaincus par leur idée. Ils ont fait une recherche monumentale, titanesque même, pour arriver à mettre en place leur solution. Et donc, j'ai envie de dire, c'est ça qui va faire qu'un projet peut se démarquer comparé à un autre. C'est montrer que derrière une idée, il y a plein de recherches. Ils se sont fait aider, ils ont été sur le terrain, ils ont été rencontrer des personnes, ils ont fait des études de marché. Donc, c'est vraiment tout le travail qui a été mené durant l'année. Donc, c'est pour ça que je dis, effectivement, ça peut jouer sur l'innovation, donc sur l'idée, mais ce n'est pas que l'idée qui va faire balancer l'opinion des membres du jury.
1: Super, ouais, de très beaux projets en tout cas. Merci beaucoup Lionel Legrand pour toutes ces explications. Donc on le rappelle, le LGE Challenge se tiendra donc du mercredi 13 mai à l'Ola Magna de Louvain-la-Neuve, un événement ouvert à tous les publics pour découvrir les projets de ces jeunes entrepreneurs. Donc merci à vous de nous avoir suivis. Excellente journée à tous.
2: Et merci Tom Defeuille d'avoir mené cette interview pour RCF Liège dans l'Hebdo Liégeois aujourd'hui. Je rappelle que vous êtes stagiaire à la rédaction. Pour les personnes intéressées par cet événement, rendez-vous donc le 13 mai à l'Ola Magna sur le site www.lje.be. Vous retrouverez toutes les informations lje.be. Quant à nous, eh bien, on se retrouve déjà la semaine prochaine pour un nouvel Hebdo Liégeois sur une nouvelle actualité de la région ou qui concerne des personnes de la région, puisque cette fois-ci, l'événement se déroulait, pour rappel, à Louvain-la-Neuve. Merci de nous avoir suivis et je vous souhaite une très bonne suite de journée.

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6: Vous êtes à l'écoute de RCF, il est midi, Frédéric Petit avec vous pour les informations. Nouvelle tension entre la Belgique et Israël. Ce matin, le ministre des Affaires étrangères, Maxime Prévost, a appelé son homologue israélien, Guy Dansart, à arrêter ses caricatures à propos de la Belgique. Le parquet d'Anvers demande le renvoi de deux hommes devant le tribunal correctionnel suite à une enquête sur des circoncisions rituelles pratiquées de manière illégale. Les faits ont été qualifiés de coups et blessures volontaires avec préméditation à l'encontre de mineurs et d'exercice illégal de la médecine. Le chef de la diplomatie israélienne a dénoncé une honte pour la Belgique. En Belgique, le pouvoir judiciaire est indépendant et prend ses décisions libres de toute influence politique, lui a rappelé Maxime Prévost, rappelant aussi que la liberté religieuse est protégée par la Constitution belge et suggérant à son homologue d'en parler de vive voix lors d'une rencontre en Israël, à un moment qui vous conviendra le mieux, afin de mettre fin à toute interprétation erronée. Fin de déclaration. Les trois fédérations des CPAS du pays demandent à la ministre fédérale de l'intégration sociale annuler Van Bosseuil des mesures de soutien temporaire face à l'afflux de dossiers provoqués par les limitations dans le temps des allocations de chômage. Elles réclament donc plusieurs mesures pour leur permettre d'effectuer au mieux leur mission d'accompagnement. Sans cela, les CPAS ne seront plus en mesure de garantir l'octroi des aides dans les conditions prévues par la loi, avertissent les trois fédérations. Nouvelle journée éprouvante à la cour d'assises du Hainaut dans le procès de Paolo Falzone et la vidéo qu'il a réalisée au volant de sa voiture avant de foncer dans la foule des Gilles à Strépy-Bracny va être analysée en détail aujourd'hui. 58 secondes d'image jusqu'à l'impact avec un premier Gilles et un compteur avec une vitesse de 174 km/h. Il a causé, rappelons-le, la mort de 7 personnes et blessé 38 autres. Le président américain Donald Trump a une nouvelle fois changé d'avis. Il a décidé de suspendre pour une courte période l'escorte des navires bloqués dans le détroit d'Ormuz par les marines américains. Ce projet Liberté est donc déjà arrêté moins de 48 heures après son lancement. En Ukraine, les frappes russes ont fait 28 morts hier. Le cessez-le-feu unilatéral proposé par l'Ukraine n'est donc pas respecté par la Russie. La Russie qui, elle, propose deux jours de cessez-le-feu vendredi et samedi pour commémorer sa victoire contre les nazis à la fin de la Seconde Guerre mondiale. Et puis c'est une traversée de l'Atlantique qui vire au cauchemar pour les 88 passagers et 59 membres d'équipage confinés sur le navire de croisière MV Ondus suite au cas d'antivirus qui peut provoquer un syndrome respiratoire aigu. Trois personnes sont déjà décédées. Le président régional des Canaries s'est dit opposé ce matin à une évacuation des malades sur son archipel, contrairement à ce que dit le ministre espagnol de la Santé. 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
7: 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On retrouve dans Mission Surprise Sabine Hustenberg, accompagnée de Marie de Lovinfos, qui nous invite à prier avec Jésus.
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8: Bienvenue dans l'émission Surprise, l'émission du vicariat cheminé célébré. Nous voici, Marie de Lovinfos, responsable du service biblique, et moi-même, Sabine Wistenberg. Bonjour Marie.
9: Salut chère Sabine.
10: Bonjour à chacun et chacune de vous.
8: Alors aujourd'hui, Marie, quel passage proposes-tu que nous abordions ?
3: Dans l'Évangile selon Jean, nous avons un morceau tout à fait unique, c'est la grande prière de Jésus, juste avant de vivre sa passion, sa mort et sa résurrection. Et c'est la plus longue prière de Jésus dans les Évangiles, donc c'est vraiment un grand cru.
8: Alors nous allons nous préparer pour proclamer et pour recevoir cette parole, cette prière de Jésus.
3: Oui, et je nous propose une traduction à partir du grec en cherchant à laisser résonner la richesse des mots d'une façon nouvelle.
8: Jésus communiqua ces choses, puis, après avoir levé ses yeux vers le ciel, il dit
3: « Père, l'heure est venue. Glorifie ton Fils pour que le Fils te glorifie, comme tu lui as donné autorité à l'égard de toute chair, que tout ce que tu lui as donné leur donne vie éternelle. Ceci est la vie éternelle, qu'ils reconnaissent toi, le seul vrai Dieu, et celui que tu as envoyé, Jésus, oint. Moi, je t'ai glorifié sur la terre, en ayant accompli l'œuvre que tu m'avais donnée pour que je la fasse. Maintenant, toi, Père, glorifie-moi auprès de toi-même, de la gloire que j'avais auprès de toi avant que le monde ne soit. J'ai révélé ton nom aux êtres humains que tu m'as donnés du milieu du monde. Ils étaient à toi, et à moi tu les as donnés, et ils ont gardé ta parole. Maintenant, ils ont reconnu que tout ce que tu m'as donné est de toi, car les paroles que tu m'avais données, je leur ai données. Ils les ont reçues, ils ont reconnu vraiment que je suis sorti de toi, et ils ont cru que toi, tu m'as envoyé.
8: Moi, à propos d'eux, je prie. Pas à propos du monde, je prie, mais à propos de ceux que tu m'as donnés, car ils sont à toi. Tout ce qui est mien est tien, et ce qui est tien est mien, et je suis glorifié en eux. Je ne suis plus dans le monde, et eux, ils sont dans le monde. Moi, je viens vers toi.
3: Père Saint, garde-les dans ton nom que tu m'as donné, afin qu'ils soient un comme nous. Quand j'étais avec eux, moi je les gardais dans ton nom que tu m'as donné. J'ai veillé et aucun d'eux ne s'est perdu, sauf le fils de perdition, afin que l'Écriture abonde. Maintenant, je viens vers toi et je communique ces choses dans le monde, afin qu'ils aient la joie qui est mienne, abondante en eux-mêmes.
8: Moi, je leur ai donné ta parole, et le monde les a haïs, parce qu'ils ne sont pas du monde, comme moi, je ne suis pas du monde. Je ne prie pas pour que tu les enlèves du monde, mais pour que tu les gardes du mauvais. Du monde, ils ne sont pas, comme moi, je ne suis pas du monde.
3: Fais-les saints dans la vérité. La parole qui est tienne est vérité. Comme tu m'as envoyé vers le monde, moi aussi je les ai envoyés vers le monde. Et pour eux, je fais saint moi-même, afin qu'eux aussi soient faits saints en vérité.
8: Je ne prie pas seulement à propos de ceux-ci, mais aussi à propos de ceux qui se confieront, grâce à leurs paroles, vers moi. Que tous soient un, comme toi, Père, en moi, et moi en toi. Qu'ils soient en nous, eux aussi. Que le monde croie que tu m'as envoyé. Moi, je leur ai donné la gloire que tu m'as donnée, pour qu'ils soient un comme nous sommes un. Moi en eux, et toi en moi. Qu'ils soient accomplis vers un. Que le monde reconnaisse que tu m'as envoyé, et que tu les aimes comme tu m'aimes.
3: Père, ceux que tu m'as donnés, je désire que là où moi je suis, ceux-là aussi soient avec moi. Qu'ils contemplent la gloire qui est mienne, celle que tu m'as donnée, parce que tu m'aimes depuis avant la fondation du monde. Père juste, le monde ne t'a pas reconnu. En revanche, moi je t'ai reconnu et ceux-ci ont reconnu que tu m'as envoyé. Je leur ai fait reconnaître ton nom et je le ferai connaître pour que l'amour dont tu m'aimes soit en eux et que moi aussi je sois en eux. »
8: Alors c'est une prière très dense. Nous allons peut-être entrer point par point pour essayer de comprendre ce qu'elle vient nous apprendre, ce qu'elle vient nous dire. Alors moi, une des premières phrases qui m'interpelle, Marie, c'est le tout premier verset. Après avoir levé les yeux vers le ciel. Qu'est-ce que ça vient nous dire de particulier dans notre façon de prier, nous aussi?
9: Oui, c'est une parole propre à l'évangile selon Jean, du moins le sens qu'il y donne, parce que ce n'est pas simplement une façon de se mettre en scène. C'est une façon d'exprimer combien il est important, avant de prier, de se préparer. Et qu'est-ce qui me fait dire ça? C'est parce que la même expression, nous la retrouvons au chapitre 4. Et quand Jésus dit lui-même, « Et levez les yeux, hein, et regardez, les champs sont blancs pour la moisson. » Donc, lever les yeux, ça veut dire, dans l'évangile selon Jean, arrêtons de regarder simplement le bout de son nez.
10: Tout à fait.
9: Et prenons le temps du recul pour reconnaître quelle est la priorité du moment? Qu'est-ce qui est important à vivre maintenant et à quoi cela nous engage, nous invite?
8: Donc c'est se décentrer pour regarder ce qui est vraiment vital, ce qui est fondamental dans notre vie en fait.
9: Exactement. Donc ça veut dire que ce n'est pas simplement prendre Dieu comme une machine à bonbons. Là j'ai faim, bon Seigneur tu me donnes à manger. Non, je commence par prendre le temps de descendre, ça c'est un autre verbe aussi qui revient aussi bien dans l'évangile selon Jean que dans les autres évangiles, de descendre ou bien, pour le dire autrement, de lever mes yeux, de prendre du recul pour chercher en fait à regarder avec Dieu ce qui se vit maintenant, ce qui est important maintenant à vivre et que je désire vivre avec lui.
8: Une belle invitation pour chacun d'entre nous de nous préparer pour écouter et vivre chaque instant avec Dieu, en fait.
9: Oui, et tout spécialement avant de prier, alors que ce n'est pas nécessairement un réflexe. Hein, nous commençons à prier, pouf. Mais de se dire, de prendre un petit temps pour me situer au bon niveau, pour que ma prière ne soit pas un simple blabla,
8: ouais.
9: Mais vraiment un moment qui fasse une différence dans ma journée.
8: Et alors, Jésus dit dans sa prière, « Père, l'heure est venue. » Quelle est cette heure particulière qui est venue?
9: C'est justement la suite de ce que nous venons de voir avec, après avoir levé ses yeux vers le ciel. Cela lui donne de reconnaître quelle est la priorité. Donc, c'est l'heure de quoi maintenant? Il y a un temps pour chaque chose, dit l'Ecclésiaste. Et maintenant, c'est l'heure de quoi? À quoi est-ce que Dieu m'invite? Aller boire un verre?
8: Et juste un peu plus loin, il dit « Glorifie ton fils pour que le fils te glorifie ». Alors, le terme « glorifier », il peut avoir un sens assez pompeux. Ici, dans l'Évangile, qu'est-ce que ça veut vraiment dire?
9: Oui, c'est un terme qui n'a rien à voir avec la façon dont nous l'entendons dans le quotidien. Parce que dans le quotidien, se glorifier, c'est se mettre en évidence, hein, c'est « m'as-tu vu ?». Alors que dans le langage biblique, c'est faire l'expérience d'une qualité de présence qui ouvre, qui rassemble, qui tourne vers les autres et qui fait bouger la vie. Et donc, Jésus, là, il est conscient qu'il va bientôt être trahi, il va bientôt être condamné, il va donc souffrir de bien des manières. Et ce qu'il demande à son père, c'est pas « je ne veux pas souffrir », mais « donne-moi de goûter à cette qualité de présence, de ta présence auprès de moi. Et donne-moi à mon tour aussi de vivre cette qualité de présence vers toi, puis aussi vers les autres. »
8: C'est tout un beau défi.
9: Oui, ça demande du dépassement. Oui,
8: clairement. Et il y a encore une autre phrase dans ce début, vraiment ce tout début de prière qui m'interpelle un tout petit peu quand on parle « comme tu lui as donné autorité à l'égard de toute chair ». Comment est-ce qu'on peut comprendre cette autorité à l'égard de toute chair?
9: L'autorité, en grec, c'est un mot très riche, très beau, très stimulant, alors que souvent dans le langage humain, l'autorité peut faire peur. On se dit, oh là là, je risque d'être écrasé. En grec, ça veut dire, c'est quelqu'un qui a une façon d'être en relation qui donne au meilleur de l'autre d'émerger. Et donc Jésus, par excellence, c'est le don qui le caractérise, c'est qu'il nous donne à chacun, chacune, d'émerger au meilleur de nous-mêmes, et en particulier à l'égard de toute chair, la communauté Christ, c'est-à-dire au cœur de ma condition humaine. Hein, je peux avoir un petit stress,
10: ouais.
9: Hein, on en parlait tout à l'heure. Eh bien, dans ce stress, Jésus est là avec moi pour me donner de le dépasser et de le vivre comme un tremplin en reconnaissant que ben, j'y vais avec toi, Seigneur, puis aussi ensemble avec les autres qui sont avec moi.
10: Alors prenons quelques minutes pour laisser descendre tout ce qui vient d'être proposé, expliqué, exprimé en écoutant le chant « Je n'ai que ma prière » de Glorious.

0: Revoici dans l'émission Les Missions Surprises sur les ondes de RCF avec l'équipe du service biblique, Marie et moi-même, Sabine. Dans la première partie, nous sommes entrés dans la prière de Jésus dans l'évangile selon Jean au chapitre 17, versets 1 à 26. Alors nous allons continuer à découvrir les richesses de cette grande prière de Jésus avec notamment une phrase que Jésus dit « Père Saint, garde-les dans ton nom ». Alors, qu'est-ce que ça peut bien vouloir dire ?« Garde-les », je peux encore le comprendre, mais « dans ton nom ». Qu'est-ce que ça signifie, Marie ?
1: Jésus commence à prier pour ses disciples et nous avons là la première demande qu'il exprime à son Père, puis en reconnaissant qu'il est saint, c'est-à-dire qu'il est tout à fait unique, « garde-les dans ton nom ». Et c'est quelque chose d'essentiel, et en même temps, comme tout ce qui est essentiel, qui n'est pas évident. Et il y a un bel exemple, parce que souvent les exemples sont les plus concrets, faciles pour entrer dedans, pas simplement comprendre intellectuellement, mais voir quelle est une façon d'en vivre. C'est par exemple, dans la journée, apprendre à choisir un refrain, ou un mantra, diront certains, où je prononce « qui est Dieu pour moi ?». Ça peut être par exemple, là pour Jésus, il dit « Père Saint ». Ça peut être aussi « Amour, Dieu amour, toi qui es ma source ». Et de pouvoir, au long de la journée, eh bien, l'appeler comme je t'appelle Sabine, pour dans la joie justement de me relier à toi, d'être attentive à ce que tu portes, ce que tu vis, et puis de te partager aussi ce que je vis. Eh bien, si c'est vrai entre des personnes humaines, c'est encore plus vrai avec Dieu. Et donc, c'est apprendre simplement à prononcer le nom de Dieu avant d'entrer dans des grandes considérations, grandes demandes, parce que tout est là, et c'est ça aussi qui nous aide à nous placer justement au bon niveau, comme on l'évoquait au début de la prière.
0: Oui, j'allais dire, c'est pas, enfin pour moi, ce n'est pas instinctif, mais je remarque ces jours-ci que quand je suis, on parlait de stress tout à l'heure, quand je suis stressée, qu'il y a quelque chose qui va se passer, quand je me tourne vers Dieu en disant, voilà, là, inspire-moi ou guide-moi, Seigneur, eh bien, il y a quelque chose qui change, je ne sais pas comment dire ça autrement, qui change en moi, et il y a une paix qui s'installe et je peux y aller. Sinon, d'habitude, je vais monter, je vais parler plein de fois de choses, enfin des choses qui n'ont pas de sens, et là pouf, d'un coup ça retombe et je parle de l'intérieur, je parle pas de moi toute seule mais je parle de l'intérieur. Ça c'est quelque chose que j'ai pu remarquer effectivement.
1: Merci pour ce bel exemple, et à ce moment-là nous faisons l'expérience que la prière, en fait la vraie prière, elle est toute simple.
0: Oui, tout à fait.
1: Un mot, un nom, et puis tout est dit.
0: Tout à fait. Et dans cette prière, il est mentionné à de très nombreuses reprises le monde. Et notamment, une phrase qui, pour moi, est assez interpellante. Au verset 14, il dit « Moi, je leur ai donné ta parole et le monde les a haïs ». Est-ce que tu peux nous expliquer un peu ce que ça veut dire, ce qu'il exprime par là ?
1: Dans l'évangile, selon Jean, le monde est une réalité qui bouge. Parce que le monde, il a été créé par Dieu, il est advenu grâce à Dieu, et plus exactement grâce à la parole qu'est Jésus. Et donc, il a été créé par amour. Dieu aime le monde. Hein. Puis, il est dit au chapitre 3, Dieu a tellement aimé le monde qu'il a donné son Fils unique, non pas pour le juger, mais pour qu'il ait la vie. Donc, ça montre que ce qui est premier dans le visage du monde, c'est l'amour dont Dieu l'aime et Dieu qui l'a créé par amour. Et puis, il y a, hein, comme notre vie, c'est une histoire, ben, le monde aussi a son histoire. Il y a une autre étape où Jésus se manifeste, vient vivre au cœur du monde et puis donne sa lumière et sa vérité, son amour et sa grâce. Et là, il y a un choix à vivre. Et donc, c'est comme l'enfant hein, qui est une merveille d'amour. Et en même temps, moi aussi, j'étais enfant, mais je ne peux pas rester toujours enfant. J'ai à apprendre à grandir, à mûrir. Et le monde, c'est la même chose. Donc le monde est appelé à choisir la lumière et à refuser les ténèbres. Mais tant qu'il reste dans ce non-choix ou dans ce choix des ténèbres, il reste monde. Hein. C'est comme l'enfant qui n'apprend pas à vivre des dépassements. Même une personne qui grandit physiquement, elle peut rester très enfantine. Mmh. Et donc à ce moment-là, quand je n'apprends pas à oser vivre des choix courageux, je reste fondue dans la masse qu'est le monde. Et donc les personnes qui viennent m'interpeller, elles me dérangent. Et donc je les renvoie, je les rejette. Et donc c'est ça que ça vient exprimer. Et en même temps, vers la fin, on voit que Jésus, ce qu'il espère pour le monde, c'est qu'il puisse, au verset 23, que le monde reconnaisse que tu m'as envoyé et que tu les aimes comme tu m'aimes. Donc, la note qui continue de traverser même cette part de crise que le monde vit, c'est une note d'amour et d'espérance exprimée par Jésus, et c'est pour cela qu'il prie.
0: Oui, c'est très beau de se dire que ce que Jésus cherche, c'est qu'on se tourne, que chacun d'entre nous, nous tournions vers Dieu, vers sa lumière, pour avoir son amour et vivre de cet amour, quoi.
1: Oui. Et mûrir.
0: Et mûrir, oui. Grandir, sortir de cette masse qui informe quelque part, et devenir des personnes, des individus qui choisissent individuellement de demeurer avec Jésus pour faire une unité.
1: J'irais plus que des individus, parce que individu, c'est proche d'individualisme,
0: oui.
1: Mais devenir justement une personne à part entière.
0: Ah oui.
1: Une personne sujet, où je choisis, j'apprends à discerner avec Dieu, en vis-à-vis avec d'autres, et pour aussi devenir un avec Dieu, puis un tous ensemble, faire l'expérience. Il y a quelque chose de fort qui nous rassemble, alors que chacun nous apprenons, et chacune aussi, à devenir qui nous sommes, à émerger à contre-courant.
0: Mmh. Et alors, un peu plus loin, et je me demande s'il n'y a pas un petit lien là, fais les saints dans la vérité. Comment est-ce que cette vérité, et fais les saints aussi, comment est-ce que tu exprimerais ça par rapport à ce qu'on vient de dire peut-être?
1: Oui. Devenir saint, c'est un grand désir que Jésus nous invite à cultiver. Et ce qui est beau, c'est que dans le langage biblique, même si ce n'est pas le cliché que nous pouvons en avoir, ça n'a rien à voir avec une façon morale de se comporter. C'est plutôt un positionnement. Devenir saint, c'est apprendre à oser devenir qui je suis tel que Dieu me regarde. Et donc, même si ce n'est pas ce que les autres me mettent comme pression, mais oser devenir qui je suis avec ce que je suis et à partir du regard que Dieu pose sur moi, qui est un regard d'amour, puis en même temps aussi de vérité, une vérité qui libère. Et ça veut dire aussi apprendre à sortir de la masse, comme nous l'évoquions justement tout à l'heure, et aller à contre-courant, puis au besoin aussi d'être dérangeant, parce que moi-même, je me laisse déranger.
0: Oui, tout à fait.
1: Et que c'est tellement libérateur, en fait. Hein. Et Jésus lui-même, ce qu'il souhaite pour nous, c'est ce que lui-même aussi vit. Et dans sa passion, ça va être d'autant plus flagrant qu'il se démarque complètement des clichés qu'on pouvait avoir sur le Fils de Dieu, sur le Messie. Et il le fait avec une audace et en même temps une sagesse qui a de quoi nous inspirer.
0: Oui, quelque part, il nous encourage à devenir de plus en plus lucides. En regardant, avec son regard à lui, donc en discernant avec Dieu.
1: Oui. Lucide et libre,
0: oui.
1: Intérieurement. Il y a aussi comme ça une belle formule, devenir la meilleure version de moi-même.
0: Oui.
1: Pas celle que j'aurais voulu être, celle que je suis vraiment et qui est tellement plus belle en fait. Et le devenir avec Dieu, avec les autres et dans cette unité qui devient en fait un bouquet aux mille et une couleurs et parfums.
0: Et tu as parlé de cet amour que Jésus souhaite pour chacun d'entre nous. Et cette prière se termine justement par « pour que l'amour dont tu m'aimes soit en eux ».
1: Oui, c'est le plus grand don que Dieu nous fait en Jésus. C'est pas simplement de nous dire « ben voilà, regardez mon fils et moi qui suis père au cœur de mère, nous aimons d'une façon unique ». C'est de dire « voyez l'amour fort qu'il y a entre nous et c'est ce même amour fort auquel nous sommes invités ». Et c'est Dieu qui nous dit aussi, c'est, je désire vous apprendre avec vous, à entrer dans cet amour fort qui est un amour sans réserve, un amour vrai et libérateur. Et c'est ce que Jésus nous souhaite et c'est ce pourquoi il donne sa vie pour nous.
0: Alors, à chacun d'entre nous de choisir d'entrer dans cet amour, nous vous laissons sur cette belle preuve d'amour de Dieu. 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Et nous vous laissons avec le chant « Prends Seigneur et reçois » interprété par le Chemin Neuf.

0: 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Les informations régionales avec Marc Gérardi. Bonjour Marc.
1: Bonjour Christophe, bonjour à tous. Les titres de l'actualité avec une charte doc friendly à viser. On reste à viser où la piscine est fermée jusqu'au 15 mai. Du changement dans les urgences dentaires au CHU et sport cyclisme, nouvelle classique aujourd'hui à Ouem.
0: Aviser, les chevins du bien-être animal lance une charte dog-friendly.
1: Le jeune échevin du bien-être animal de Visé, Louis Malmandier, lance en effet une charte baptisée « Dog Friendly ». C'est une démarche qui vise à encourager l'accueil des chiens dans les commerces visétois. Il s'en explique directement.
2: Au dernier conseil communal, j'ai présenté un projet de charte « Dog Friendly ». Donc, à travers cette charte, on souhaite favoriser une cohabitation harmonieuse entre les citoyens et leurs animaux, mais aussi les commerçants de notre belle commune. Et donc tout ça, c'est dans l'objectif de renforcer l'attractivité de nos commerces visétois.
1: Concrètement, comment est-ce que les propriétaires de chiens seront informés ?
2: Donc sur chaque vitrine des commerces adhérents à la charte Dog Friendly, un sticker, un autocollant sera affiché sur la devanture, et comme ça, s'ils peuvent rentrer ou non avec leur chien dans le commerce. Mais bien évidemment, chaque commerçant garde sa possibilité de refuser un animal pour x ou y raison. Donc voilà.
1: Dans ce cadre, la responsabilité des propriétaires de chiens est essentielle. L'ouverture des commerces aux animaux suppose un comportement adapté, rappellent les chevins. Maîtrise de l'animal, respect des lieux et des autres clients, ainsi qu'une vigilance constante afin de garantir une expérience positive pour tous. L'équilibre du dispositif repose sur cet engagement partagé. Cette opération débutera lundi prochain, le 11 mai.
0: On reste à viser où la piscine est fermée jusqu'au 15 mai.
1: Samedi dernier, dans l'après-midi, un orage a éclaté sur le territoire de Visé, ce qui a causé une surtension sur le réseau électrique de la piscine et a entraîné la fermeture du bassin. Un module de commande des pompes a été endommagé et le dispositif qui empêche le local technique d'être submergé a dysfonctionné. Par conséquent, des pompes ont grillé et sont désormais hors service, indique La Dernière Heure. Plusieurs pompes de remplacement ont été commandées, mais n'arriveront que dans plusieurs semaines. Il faudra également quelques jours, une fois les pompes réenclenchées, avant que l'eau du bassin n'atteigne une température acceptable et que le niveau adéquat de chlore soit également atteint, indiquent les responsables. En attendant, afin d'éviter de placer le personnel en chômage technique, plusieurs petits chantiers sont réalisés au sein de l'infrastructure, comme un nettoyage des installations ou encore la remise en peinture de certaines zones. Des travaux qui ne sont pas réalisables lorsque les nageurs sont présents. Le service des sports de Visé met tout en œuvre pour que le bassin puisse rouvrir le 15 mai prochain sous réserve de l'avancement des réparations et pour que les clubs puissent reprendre leurs entraînements au plus vite.
0: Du changement dans les urgences dentaires au CHU.
1: Le CHU de Liège met en place une nouvelle organisation des urgences dentaires sur le site du Brûle au CHU Centre-Ville à partir de lundi. Désormais, toutes les urgences dentaires seront prises en charge exclusivement sur rendez-vous. Que faire en cas de problème urgent ? Vous pouvez soit contacter votre dentiste habituel, soit si vous êtes suivi au CHU, au site du Brûle ou du Sartillement, et si votre situation présente un caractère urgent, vous pouvez joindre la permanence dentaire au 04 323 23 19, 04 323 23 19, à partir de 14h, la veille du jour souhaité. Attention, un acompte de 25 euros sera demandé lors de la consultation. Pour le CHU de Liège, cette nouvelle organisation renforce la prise en charge des urgences dentaires.
0: Et puis enfin, en sport, en cyclisme, nouvelle classique aujourd'hui à Ouem.
1: Une nouvelle classique baptisée « À travers les Hauts-de-Fagne pour espoir et élite sans contrat » au départ de Ouem, rue de la Gare. Les coureurs sont partis à 12h15 et arriveront à Ouem après 162 km et 9 côtes, dont un passage à Botrange, le signal de Botrange, le point le plus haut de Belgique. Et demain, ce sera la traditionnelle flèche ardennaise sur 174 km.
0: Dans la musique dans l'âme, Maurice de Thiers nous propose de découvrir la musique d'un artiste belge né à Liège, Grégoire Gertsmans.
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4: Avec Patrick Chouta et Christophe Bruls à la technique, bonjour et bienvenue pour la musique dans l'âme. C'est un artiste belge né à Liège que je vous propose d'écouter aujourd'hui, Grégoire Gertsmans. Depuis son enfance, il baigne dans la musique classique. Son père était altiste à l'Orchestre Philharmonique Royal de Liège. Il a étudié d'abord la percussion à l'Académie Julien Gertsmans, créée par son grand-père. Il a fait des études aux Beaux-Arts, exposé ses vidéographies d'art et puis arpenté Europe et États-Unis comme musicien de rue. En 2017, Grégoire Gertsmans commence à produire différents artistes et réalise de nombreux clips. En 2020, il crée son projet personnel en tant que pianiste. Pendant 3 ans, il va épurer ses compositions. Il choisit de travailler avec un piano droit des années 1970 et d'enregistrer son instrument en captant la sonorité brute avec le moins d'artifice possible. Nous allons tout de suite écouter Grégoire Gertsmans avec 3 titres, Hypnagogie, Aujourd'hui et Dust.

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1: RCF Liège, la musique dans l'âme avec le musicien belge Grégoire Gerstmans et ses compositions au piano. Il a sorti un premier album en 2024 et vient d'en sortir un second en 2026. Grégoire Gerstmans joue musique dans l'âme, une musique sans artifice. Avec son piano, il prend le temps et un style émerge, hypnotisant et apaisant. Il a fait sienne la phrase d'un ami qui lui a dit un jour que la virtuosité, c'était le silence. La musique de Grégoire Gerstmans, c'est le bruit du silence qui se mêle aux notes de son piano. Nous allons nous quitter avec trois derniers titres de Grégoire Gerstmans, 1957, Apocalypse et Sans brume. Vous pouvez réécouter cette émission à tout moment ou la partager. Elle est disponible, comme toutes les autres de la série, sur RCF, la musique dans l'âme. Bonne écoute, portez-vous bien et à très bientôt.

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1: L'Église vit dans l'histoire au service de l'avènement du royaume de Dieu dans le monde. Les mots du pape ce matin qui a parlé d'eschatologie place Saint-Pierre lors de l'audience générale. Nous y revenons juste après ces titres. Léon XIV qui dans tout juste un mois s'envolera en Espagne pour un nouveau voyage apostolique. Une dense semaine de rencontres et célébrations à Madrid, Barcelone et dans l'archipel des Canaries. Nous vous déroulons le programme. Dans ce journal également, reportage en Bolivie, paralysé hier par une grève générale en raison de la mauvaise qualité des carburants. Et puis nous irons au Royaume-Uni où des élections locales auront lieu demain en Écosse et au Pays de Galles. Un scrutin à haut risque pour le Premier ministre travailliste Keir Starmer, très impopulaire, moins d'un an après son arrivée au pouvoir.
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1: Bonjour. Après avoir consacré l'audience générale la semaine dernière à son récent voyage apostolique en Afrique, le pape a donc repris ce matin son cycle de catéchèse sur une relecture de la constitution Lumen Gentium du Concile Vatican II. Léon XIV s'est arrêté ce matin sur la dimension eschatologique de l'Église. Pour le successeur de Pierre, l'Église vit dans l'histoire au service de l'avènement du royaume de Dieu dans le monde. En elle, tout doit renvoyer au salut dans le Christ, a-t-il ajouté devant les 30 000 fidèles réunis place Saint-Pierre. Le compte-rendu est signé au Augustine Asta.
3: L'Église chemine dans l'histoire terrestre en restant toujours tournée vers son but ultime, qui est la partie céleste. Il s'agit, a ajouté le souverain pontife, d'une dimension essentielle que pourtant nous négligeons ou minimisons souvent, car nous sommes trop concentrés sur ce qui est immédiatement visible et sur les dynamiques plus concrètes de la vie de la communauté chrétienne. Citant des passages de Lumen Gentium, le pape a ensuite rappelé que l'Église est le peuple de Dieu en marche dans l'histoire. C'est pourquoi, a-t-il affirmé, nous sommes donc appelés à considérer la dimension communautaire et cosmique du salut en Christ.
4: La Chiesa est sacramento universale di salvezza.
3: S'appuyant encore sur une affirmation importante de la constitution conciliaire, le pape a noté que l'Église est sacrement universel de salut. Autrement dit, elle est à la fois signe et instrument de cette plénitude de vie et de paix promise par Dieu. Gardienne d'une espérance qui éclaire le chemin, l'Église est également, a fait savoir le pape augustinien, investie de la mission de prononcer des paroles claires pour rejeter tout ce qui mortifie la vie et en empêche le développement. Elle doit aussi, a détaillé le successeur de Pierre, prendre position en faveur des pauvres, des exploités, des victimes de la violence et de la guerre, ainsi que de tous ceux qui souffrent dans leur corps et dans leur esprit.
4: Nel corpo et nello spirito.
1: Compte rendu signé Augustine Asta. L'actualité au Vatican, je vous le disais en titre, c'est aussi la publication ce mercredi du programme du voyage apostolique du pape en Espagne. Léon XIV s'y rendra dans tout juste un mois. Trois étapes pour un voyage d'une semaine qui mènera le souverain pontife à Madrid, Barcelone et dans l'archipel des Baléares. 15 ans après la venue de Benoît XVI en Espagne, ce voyage apostolique s'annonce particulièrement dense, Alexandra Sirgan.
5: 12 discours, 4 messes et une dizaine de rencontres avec les acteurs politiques, ecclésiaux et associatifs de la péninsule ibérique. Léon XIV débutera son voyage dans la capitale espagnole le 6 juin, où il sera accueilli par les autorités avant de rendre visite à un centre d'hébergement de sans-abri et d'animer le soir même une veillée de prière avec les jeunes en plein cœur de Madrid. Le lendemain, en la solennité du Saint-Sacrement, le Saint-Père célébrera la messe sur la place de Cibèle, lieu emblématique de la capitale. Puis le lundi 8 juin, il rencontrera les membres du Parlement espagnol avant de s'entretenir avec les évêques. Le souverain pontife reprendra ensuite l'avion le 9 juin pour gagner la capitale catalane et marquer l'un des temps forts de son voyage, l'inauguration le 10 juin au soir de la tour de Jésus-Christ de la Sagrada Familia, la plus haute de la basilique consacrée 16 ans plus tôt par Benoît XVI et conçue par le vénérable Antonio Gaudí, dont Barcelone célèbre cette année le centenaire de la disparition. En marge de ces célébrations grandioses, le Saint-Père démontrera à nouveau son attention particulière aux détenus en visitant l'une des prisons de la ville. Enfin, le 11 juin, le pape rejoindra par les airs l'archipel des Canaries, au large de la côte nord-ouest de l'Afrique et au cœur des défis migratoires de la région. À Las Palmas comme à Santa Cruz et Tenerife, Léon XIV célébrera la messe et encouragera dans leur mission tous les acteurs qui œuvrent pour l'accueil des migrants. Retour prévu au Vatican le 12 juin au soir.
1: Merci beaucoup Alexandra Sirgan. Et tous les détails de ce voyage apostolique en Espagne sont bien sûr à retrouver à une seule adresse, vaticannews.va. Le pape a envoyé un message de proximité de solidarité au père Gabriel Romanelli, le curé de Gaza. Un message pour rappeler les difficiles conditions humanitaires dans lesquelles vivent toujours des millions de Gazaouis. Un message dans lequel le Saint-Père prie pour qu'une paix véritable soit établie dans la région. Nous entendrons le père Romanelli dans notre journal ce soir à 18h. Peut-être une lueur d'espoir d'un véritable accord de paix entre les États-Unis et l'Iran. Washington estime être proche de conclure un accord avec Téhéran. L'opération Fureur épique, lancée fin février, qui a consisté en des bombardements massifs sur l'Iran, est finie, expliquait hier soir le secrétaire d'État américain Marco Rubio. Marco Rubio qui sera reçu demain matin au Vatican par le pape. Rencontre très attendue alors que le souverain pontife a fait l'objet de nouvelles attaques du président Trump, l'accusant d'être conciliant vers l'arme nucléaire iranienne. Si quelqu'un veut me critiquer pour avoir proclamé l'évangile, qu'il le fasse en disant la vérité, a répondu le Saint-Père hier soir devant des journalistes, rappelant au passage que l'Église et le Saint-Siège se prononcent contre les armes nucléaires depuis des années. Direction à présent la Bolivie. Le pays des Andes était paralysé hier pendant toute la journée. Une grève généralisée du secteur du transport a bloqué les principales routes et grandes villes du pays. Depuis le mois de février, du carburant de très mauvaise qualité est distribué à l'échelle nationale, endommageant les moteurs. Les grévistes exigent des solutions rapides et une réunion avec le président sous peine de continuer leur mobilisation. C'est le reportage de notre correspondant à La Paz, Nice Sabin.
6: La capitale bolivienne était bien calme hier. Aucun signe des innombrables minibus qui sillonnent normalement la ville. L'appel à la grève générale a été largement suivi par le secteur du transport. Pour Ruben Miranda, conducteur de taxi venu bloquer la gare de bus, le gouvernement n'a pas tenu ses promesses.
7: Lors de notre dernière grève de 48 heures, il y a un mois, le gouvernement s'est engagé à fournir du carburant de bonne qualité. Ça devrait être le cas maintenant, mais on ne voit aucune différence.
6: Les travailleurs du secteur dénoncent aussi le non-remboursement des frais de réparation de leurs véhicules.
7: Dieu merci, ma voiture n'a rien eu. Mais j'ai 8 collègues qui ont dû payer des réparations et l'un d'entre eux a même été touché à 2 reprises.
6: Également conducteur de taxi, Pablo Chani fait part d'une autre inquiétude, le retour des pénuries de carburant.
8: Regardez cette longue queue de bus qui attendent à la station-service pour du diesel ou de l'essence. Les problèmes de pénurie que nous avions l'année dernière reviennent. Avec ce gouvernement, il n'y a aucun changement.
6: Les grévistes préviennent que si le gouvernement n'accepte pas leurs revendications, ils organiseront une nouvelle grève de 48 heures la semaine prochaine et demanderont la démission du président Rodrigo Paz. La Paz, Nils Sabin pour Radio Vatican.
1: Au Royaume-Uni, ce sont des élections locales à très haut risque ce jeudi pour les travaillistes et le Premier ministre Keir Starmer, arrivé au pouvoir au mois de juillet dernier, après 14 années de gouvernement conservateur. Les sondages prédisent en effet, de très mauvais résultats pour les travaillistes comme pour les conservateurs, au profit surtout de Reform UK, parti populiste, des démocrates libéraux et des Verts, très marqués à gauche. Le Labour pourrait aussi arriver troisième aux élections des députés des assemblées d'Écosse et du Pays de Galles. Les précisions à Londres de Jean Jaffré.
9: Les Britanniques ne voient pas la fin de la crise du coût de la vie et le gouvernement n'a pas réussi à relancer la croissance. Il est reproché au Premier ministre Keir Starmer ses revirements et des faux pas politiques. Dernier en date, le fiasco d'avoir choisi de nommer ambassadeur à Washington Peter Mandelson, incarnation du New Labour des années 90, malgré ses liens avec le criminel sexuel américain Jeffrey Epstein. En Angleterre, 5000 sièges sont à pourvoir dans 136 différentes collectivités locales. D'après les analyses électorales, le Labour pourrait perdre 1850 sièges des quelques 2550 qu'il défend. Les conservateurs pourraient eux aussi perdre 600 sièges selon les estimations. Le vainqueur du scrutin devrait être Reform UK, principalement dans d'anciens bastions rouges. Les Verts devraient remporter environ 400 sièges, en particulier à Londres. Des ministres sont montés au créneau pour défendre Keir Starmer à la suite de rumeurs pour l'évincer, soulignant son action en faveur de l'Ukraine et la gestion du conflit au Moyen-Orient. Long Jean Jaffré, Radio Vatican.
1: Avant de refermer ce journal, sachez que ce soir à 17h30, 28 nouvelles recrues de la garde suisse prêteront serment dans la salle Paul VI au Vatican en présence du pape. Une cérémonie solennelle en présence également du président de la Confédération helvétique, Guy Parmelin. Ce matin, une messe pour les gardes suisses était célébrée dans la basilique Saint-Pierre par le cardinal Parolin. Votre service quotidien, tant dans les lieux importants que dans les plus humbles, c'est de faire le bien gratuitement sans attendre de récompense, car il y a plus de bonheur à donner qu'à recevoir, leur a rappelé le secrétaire d'État. Ainsi s'achève ce journal. Merci pour votre fidélité. Prochain rendez-vous de l'information, ce sera bien sûr en direct de Rome. Ce soir à 18h, vous serez accompagné par Alexandre Sirgan. Je vous souhaite quant à moi une excellente après-midi.
5: Et c'était le journal de Radio Vatican, présenté par Olivier Bonnel.
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5: Bonjour à toutes, bonjour à tous et bienvenue dans La Vie est Belge. J'espère que vous allez bien en ce milieu de semaine. Alors au menu de ce mercredi, je vous propose du cinéma et un spectacle de cirque. Le cinéma, c'est avec Olivier Clincard. Comme tous les mercredis pour première séance, on parlera avec lui d'un biopic, d'un documentaire musical, d'une comédie et d'un drame historique. Le cirque, s'il faut donner une étiquette, eh bien c'est Reclaim, un spectacle de la compagnie Le Théâtre d'un jour, fondé par Patrick Massé. Un spectacle couronné du prix Matterlinck de la critique 2023 dans la catégorie meilleur spectacle de cirque, mais en fait qui est plus que cela, puisqu'il mêle aussi chant lyrique et musique classique. Reclaim s'est joué plus de 200 fois en Belgique et en France et ailleurs. Ce spectacle est acclamé par la critique et le public et il s'installe pour 2 jours seulement au Théâtre Marny à Bruxelles les 19 et 20 mai. On en parlera au téléphone avec Patrick Massé. Rendez-vous dans 10 petites minutes. Mais d'abord, retrouvons le duo qui nous donne le sourire et l'énergie. J'ai nommé Sandy Louis et la coach santé bien-être Joëlle Hyland.
11: Et il est l'heure de retrouver Joëlle Hyland. Bonjour Joëlle.
12: Bonjour Sandy, comment allez-vous?
11: Très bien, merci, et vous?
12: Très bien aussi, un petit rhume des foins cette saison, mais voilà. Dites, est-ce que vous avez des souvenirs des périodes de blocus durant vos études? Et si oui, plutôt positif
11: Alors, en vérité, j'ai plus des souvenirs du blocus de mon grand frère qui faisait vivre un véritable enfer à toute la fratrie en se levant à 6h du matin, en se couchant à 23h et on n'avait pas le droit de faire un bruit dans la maison dans cet intervalle. Les miens, un peu moins, mais... j'ai réussi, c'est le principal.
12: Alors, en ce qui me concerne, même si c'est loin, je me souviens de ces périodes d'intense abnégation et de limitation de la vie sociale au profit de la mémorisation des matières aimées ou non, afin d'arriver à mon objectif final, avancer dans mes études pour atteindre le Saint Graal, ce diplôme qui m'ouvrira les portes de la vie professionnelle épanouie et tant rêvée. Alors aujourd'hui, pour moi c'est loin, mais pour d'autres c'est la réalité. Je m'adresse aux étudiants qui nous écoutent et qui sont en pleine période de blocus. Et j'ai envie de leur donner quelques astuces afin de mieux vivre cette période exigeante de l'année académique. Astuces pour eux, mais aussi pour leur entourage. Tout d'abord, sachez que, chers étudiants, vous n'êtes pas seuls. D'ailleurs, pour nombre d'entre vous, étudier entouré d'autres étudiants est une stimulation et une réelle motivation supplémentaire. Alors dans ce cas, privilégiez peut-être les bibliothèques ou les lieux d'études collectifs adaptés au contexte. L'avantage pour vous, ce sentiment d'effort collectif qui porte l'effort individuel. Petit bonus, durant les pauses, vous pouvez échanger quelques conseils ou banalités qui vous permettront de souffler un petit peu. Alors si vous préférez le calme de votre côte, prévoyez quand même des moments de pause en extérieur, histoire de respirer. Et d'autres peut-être opteront pour le retour durant cette période dans le doux cocon familial qui comporte de nombreux avantages. Service all-in au niveau de la gestion des repas, linge frais à disposition, encouragement de la famille. Mais attention à la pression supplémentaire de certains parents du type « ça va, tu avances bien ?» Ça ira, tu penses? Tu veux que je te fasse réciter? Et autres sollicitudes excessives et parfois contre-productives qui ne font finalement qu'augmenter le niveau de cortisol. De toute manière, les parents ne passeront pas les examens à votre place. Je ne sais pas quel type de parents vous aviez ou votre frère, plutôt soutenant.
11: Plutôt soutenant.
12: Très bien. Alors, si vous avez la chance d'avoir un jardin et que le soleil est de la partie, pourquoi pas une heure ou deux d'études en extérieur à l'ombre? Bien entendu, on ne vise pas l'insolation qui risquerait de griller vos précieux neurones. Parlons aussi de l'hygiène de vie avec quelques rappels essentiels de survie. Au niveau nourriture, évitez les sucres rapides qui vous donneront un coup de boost énergétique passager, mais qui sera suivi d'une hypoglycémie très défavorable à vos capacités cognitives. Donc, essayez, petit rappel, de manger sain, varié, et privilégier les fruits, les légumes, les fibres et les protéines. On le sait, mais un petit rappel n'est pas inutile. Au niveau des boissons, parce qu'on se nourrit, mais on boit aussi, on évite les marques de boissons noires, pétillantes, très sucrées, tout comme les breuvages énergisants. Leur marketing est alléchant, mais leurs effets sont transitoires et comportent à forte dose des risques pour votre santé cardiovasculaire. Alors, je sais, vous êtes jeune et en pleine forme, mais le but, c'est que vous le restiez, non ? Quant au sommeil, alors il faut rappeler que c'est durant vos phases de sommeil que les informations traitées par votre cerveau durant la journée très active vont être stockées de manière durable. Cela veut dire qu'un manque de sommeil est synonyme d'office, d'oubli, de stress et est donc défavorable à la mémorisation. Donc, dormez suffisamment et si vous devez absolument faire un marathon de type nuit blanche, essayez de limiter l'expérience car une nuit ça va, mais deux ou trois, bonjour les dégâts. Ensuite, au niveau ergonomie, privilégiez le confort, une bonne chaise, un bureau adapté. Oui, je sais, pour certains, le lit est une option. À vous de voir si vous ne risquez pas l'assoupissement brutal et involontaire. Disons qu'une posture digne et alerte est un facteur favorable à la concentration et que le lit est plutôt associé au relâchement et à la détente. Alors on teste et on reste honnête avec soi-même. Alors, puisque vous serez durant cette période aussi encore plus statique qu'habituellement, je vous rappelle que vous devez bouger. Cela peut paraître incompatible et pourtant c'est vraiment essentiel. Lorsque vous bougez, vous oxygénez votre cerveau tout autant que vous déliez vos tensions musculaires accumulées au fil des heures de bûchage. Alors, si vous êtes sportif, continuez à pratiquer votre sport à un rythme compatible avec votre planning d'études. Sinon, marchez un peu, prévoyez une pause récréative et ce, sans culpabilité. La pause est vraiment favorable hein, à une meilleure, un meilleur niveau de concentration globale. Pensez notamment à la méthode Pomodoro, ce qui veut dire tomate en italien, qui préconise des périodes de travail intenses du style 20-25 minutes suivies de courtes pauses de 5 minutes. Si vous souhaitez rester focus plus longtemps, sachez qu'au bout de 45 minutes, quoi que vous fassiez, votre niveau d'attention baisse. Et ça, c'est vraiment pour tout le monde. Alors, dernier point important, la confiance en soi, la confiance en vous. Alors, dites-vous que vous faites le job le mieux que vous pouvez. Les examens ne sont là que pour valider votre compréhension et la restitution des savoirs appris. Alors, il y a toujours une deuxième chance possible aussi. Et de toute manière, prenez-le comme une expérience de vie. Pensez aussi à tous les petits plaisirs qui suivent le blocus, les fêtes, le relâchement, les vacances, les amis. Tout ça suivi d'une nouvelle année académique, peut-être une repêche ou l'autre, oui, c'est la vie. Pensez que vous y arriverez. Croyez en vous et vos capacités, le gros du travail est fait. Il n'y a plus qu'à traverser ces quelques semaines particulières pour s'approcher un peu plus lentement du Saint Graal. Ce n'est finalement pas le but qui compte, même si on compte les points. C'est toujours comme ça que ça fonctionne. C'est le chemin qui est l'aventure. Alors, en attendant, étudiants, prenez soin de vous et proches d'étudiants, soutenez-les avec bienveillance. À très bientôt avec un bel été en vue.
11: Et puisse le sort vous être favorable. Merci beaucoup, Joël.
12: Merci.
13: Oui, merci à toutes les deux pour ces conseils et ces encouragements. On va découvrir le spectacle We Claim dans quelques minutes. Le temps d'écouter Lilac. Son nouveau titre, Suivre l'étoile.

0: suivre l'étoile, le nouveau titre de l'artiste belge Lilac.
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0: Être surpris, emballé, désarçonné, bouleversé, c'est ce qu'on aime ressentir, pour la grande majorité d'entre nous, devant un spectacle vivant. Savoir qu'on assiste à une représentation qui ne sera jamais la même, d'un soir à l'autre, nous rappelle la fugacité du temps, la beauté, la performance, et puis nous immerge davantage dans le spectacle auquel on assiste. Et nul doute que We Claim fait partie de ces spectacles qui nous remuent. Alors, je ne l'ai pas encore vu, mais les retours du public et de la critique sont assez unanimement dithyrambique. We Claim est un spectacle qui mêle des circassiens, une chanteuse lyrique, des violoncellistes. Il a été couronné du prix Matterlink de la critique 2023 dans la catégorie meilleur spectacle de cirque. Et We Claim s'est joué plus de 200 fois en Belgique, en France et ailleurs. Et il s'installe pour deux jours seulement au Théâtre Marny à Bruxelles les 19 et 20 mai. Je signale aussi que c'est un spectacle créé par Patrick Massé au sein de la compagnie Le Théâtre d'un Jour, compagnie qu'il a fondée il y a 32 ans. Et Patrick Massé, en pleine répétition, est avec nous au téléphone. Bonjour Patrick.
2: Bonjour.
0: Alors, est-ce que le mot spectacle est le bon terme pour parler de We Claim ?
2: Oui, ça reste un spectacle, mais on a travaillé autour de la thématique du rituel, donc comment réapprendre à vivre des choses ensemble, à vivre ensemble, tout simplement. Donc on parle plus d'une expérience, enfin c'est pas moi qui dis ça, ce sont les retours des critiques ou des spectateurs, spectatrices. Donc c'est plus une expérience partagée, quelque chose qui se construit ensemble. Voilà. C'est pour faire simple et oui, pas trop entrer dans des considérations complexes.
0: Non, pas de considérations complexes, et c'est surtout qu'en plus, il faut juste laisser aussi la place à l'émotion, à la surprise, parce que je l'ai dit, c'est un spectacle effectivement de cirque, mais on y voit également aussi une chanteuse lyrique, il y a aussi des musiciens, c'est un mélange pour nous procurer différentes émotions.
2: Oui, en fait, ça m'embête un peu les catégories. En fait, pour moi, c'est du théâtre physique. C'est vraiment du théâtre physique. Mais il se fait que je travaille avec des circassiens, mais la thématique du main à main, des portées acrobatiques, donc uniquement des corps, pas d'agrès. Mmh. Et les musiciennes et la chanteuse sont également portées. C'est vraiment, pour moi, c'est vraiment du théâtre physique. Et je ne veux pas nier le cirque par là, mais c'est juste qu'il y a une vraie écriture, mais du début à la fin, il y a tout un travail sur le comment être ensemble, etc. Et le public est intégré également très fort dans le travail du spectacle en lui-même. Et du coup, on quitte les codes habituels du cirque, de numéros, etc. Et c'est pour ça que je préfère dire spectacle et théâtre physique. Voilà.
0: Oui. Mais c'est vrai, vous avez raison. C'est vrai qu'on a tendance à mettre des étiquettes, peut-être des fois aussi, pour se rassurer sur ce qu'on va voir. Or, ce qu'on va découvrir avec We Claim, c'est quelque chose auquel peut-être on ne s'attend pas.
2: Oui, mais c'est ce qui revient tout le temps, mais tout le temps, c'est assez étonnant. Nous, ça nous fait plaisir, mais les gens nous disent, je n'ai, par exemple, c'est des choses qui reviennent souvent, je n'ai pas compris, mais c'était très bien. Ou alors, qu'est-ce qui s'est passé? Je n'ai jamais vécu quelque chose comme ça. Et je ne dis pas ça pour dire qu'on est unique et que le travail est au-delà de tout ce qui existe, pas du tout, mais c'est ce que je recherchais sur ce spectacle-là, sur cette forme-là, c'est qu'est-ce qui devrait être présent sur une scène quand on invite des spectateurs à venir voir une forme, mais que ça soit du Shakespeare, que ça soit un spectacle de danse, que ça soit de la musique, il y a avant toute chose, au départ, le mot théâtre qui a englobé la danse, le chant, etc., c'était lié à, par exemple, à une mort dans un village ou à une naissance, à un mariage, au moisson. Et il y avait un vrai désir collectif de se retrouver, d'être ensemble et de fêter quelque chose de triste ou de heureux. Et je trouve que maintenant, c'est une évidence. Je dis toujours la même chose, mais on peut, aujourd'hui, après-midi, je peux aller voir deux films dans l'après-midi. Le soir, je regarde le match de foot. Et après, je retourne au cinéma ou je vais voir un concert de jazz. Il suffit de payer. On paye et on consomme. Et du coup, l'essence même d'un d'un spectacle ou d'une lecture, enfin d'une visite dans un musée, est galvaudé.
0: Oui.
2: C'est assez. Je voulais retrouver cette nécessité, ce choc qui est lié à un acte artistique. Voilà, ça c'est le plus important pour moi. Et je trouve que Reclaim, à sa manière, y touche. Voilà. Après. Est-ce que c'est bien, pas bien, ça ne m'appartient plus voilà.
0: Ouais. Mais c'est peut-être pour ça aussi, Patrick Massé, que les gens sont, que le public est autant bouleversé et utilise ces mots-là pour vous parler de Reclaim. C'est peut-être qu'on a tous besoin, consciemment ou non, eh bien de se retrouver, de faire communauté. Ça aussi, c'est devenu un mot qui a été assez galvaudé, de faire corps ensemble, de prendre le temps, en fait, de moins consommer. Ou en tout cas d'être acteur de ce qu'on consomme.
2: Oui, tout à fait. J'espère que enfin, je suis sûr de c'est ce qui en ressort, ça, parce qu'on le joue, on a joué beaucoup, et les retours sont. En plus, il se passe quelque chose avec les spectateurs après le spectacle, donc réellement, les gens peuvent rester s'ils souhaitent. Et c'est ce qui revient tout le temps, des gens très, très émus, hommes, femmes, jeunes. Enfin, on a joué dans des cités, on a joué dans des festivals très, très huppés. On a touché un peu toutes sortes de publics, et l'impact est le même. Et c'est assez étonnant. Donc, au-delà de la culture, des diplômes qu'on peut recevoir ou qu'on ne peut pas recevoir, il y a quelque chose qui. Il y a
0: un côté fédérateur, quoi, transgénérationnel, tout, quoi, enfin, qui nous réunit au-delà de nos différences. Quoi.
2: Tout à fait. C'est ce qui, pour moi, depuis que je fais ce métier et que j'essaye de trouver ce chemin, c'est ce qui fait sens, enfin, au-delà du sens intellectuel, c'est ce qui devrait être présent dans un rassemblement avec les gens face à une proposition artistique, entre guillemets, parce que en même temps, au-delà de ça, je pense que si des gens se rassemblent pour chanter sans être des professionnels du chant, mais si c'est vrai, s'il se passe quelque chose de nécessaire, d'essentiel, c'est une proposition artistique. Voilà, ce sont des considérations encore particulières, mais c'est important de ne pas oublier ça. Pas parce qu'on est diplômé d'une école de théâtre qu'on fait du théâtre.
0: Oui, c'est vrai. Voilà. Alors, c'est vrai que là, on utilise effectivement des mots, mais pour avoir vu aussi des retours et lu aussi vos intentions, vous aviez surtout, Patrick, envie de mettre en avant le pouvoir des corps qui sont en mouvement, vous l'avez dit, hein, c'est bien du théâtre porté, et aussi du chant, puisque bah, les mots sont importants, mais parfois, faire place au silence, ça l'est aussi.
2: Oui, tout à fait, et la musique aussi. La chanteuse est portée, les musiciennes sont portées, et c'est vraiment la symbolique de porter la voix, se faire entendre, ne plus accepter tout ce qui se passe dans nos vies, hein. Je ne veux pas faire une révolution de société, c'est pas du tout.
0: Non, mais c'est simplement apprendre à dire non et dire je me pose et je m'oppose.
2: Oui, tout à fait, exactement. Et ça, c'est quelque chose qui passe dans le travail. C'est assez étonnant aussi, mais ça passe de manière très souple, très. J'allais dire ludique, c'est pas ludique, mais de manière très douce. Il n'y a pas une forme de violence, il n'y a pas parce que souvent on dit porter la voix, se faire entendre, on pense à
0: des revendications, quoi, voilà.
2: Oui, mais ici, à part une phrase, il y a une phrase qui est dite par la chanteuse à un moment de bascule dans le spectacle et qui est très claire. Tout le reste, ce sont des il y a un autre moment où tout le monde parle, tous les acteurs, ils viennent de 7 ou 8 pays différents et ils parlent dans leur langue. Donc ça veut vraiment dire on ne se comprend pas, je ne comprends pas l'allemand, je ne comprends pas l'israélien, je ne comprends pas. Enfin, ouais, il y a des langues qu'on ne comprend pas, mais ce qui compte, c'est comment cette personne qu'on ne comprend pas s'adresse à nous en nous regardant et nous touche et nous traverse au-delà du sens, au-delà des mots, au-delà d'un. C'est ça aussi, les corps. On dit bonjour à quelqu'un et se toucher de main ne nous quittera pas pendant des heures ou peut-être des années parce qu'on n'a plus l'habitude d'être touché, on n'a plus l'habitude d'être aimé.
0: Oui, c'est vrai.
2: Il y a quelque chose qui s'est arrêté, mais qui est toujours présent. C'est ça qui est au-delà de ce que je dis là, qui peut être un peu, mais enfin, il est négatif, etc. Pas du tout. Parce que ce qu'il y a de plus important là-dedans, c'est que On sent que tout est là.
0: Oui, tout
2: Tout
0: est
2: est là
0: là,
2: et
0: tout peut être réveillé, tout simplement. Il suffit juste
2: réveillé
0: de
2: tout en
0: l'écouter.
2: nous. Oui, et on en a besoin. Et c'est ça qui bouleverse les gens. Hein. Je pense que c'est pas, j'ai pas fait un spectacle qui est novateur et qui, je suis un génie, pas du tout. Mais on a remis des choses un peu oubliées ou un peu galvaudées là en avance. Ça, j'y tiens et je trouve que à cet endroit-là, ce spectacle véhicule quelque chose de fort, oui.
0: Oui, et
2: Ouais.
0: puis même au-delà des mots, Patrick Massé, il y a aussi tout le langage corporel, hein, parce que du mouvement aussi naît l'émotion. Des fois, peut-être qu'on interprète mal certains mouvements, mais en même temps, quand on comprend, il y a aussi une communication qui se fait par là, au-delà des mots.
2: Tout à fait. J'ai lu il n'y a pas très longtemps en relisant des choses que j'avais déjà lues. C'est Grotowski qui parle du théâtre littéraire. Il n'a pas de mépris pour ça parce qu'en plus il s'appuyait sur des textes. Et moi personnellement, je lis énormément. J'adore lire que ce soit des romans, de la philosophie ou du théâtre écrit d'auteurs très différents. Ce que j'appelle le théâtre littéraire, enfin, ce que j'ai retrouvé en disant ça, ce n'est pas parce qu'on va écouter un Shakespeare et voir un Shakespeare, on entend l'histoire qu'on connaît dans les grandes lignes déjà avant, mais si elle n'est pas renouvelée, réinterprétée et magnifiée par une équipe, mais ce ne sont jamais que des mots et qu'un Shakespeare, mais le Shakespeare cautionne la qualité auprès du public, ce qui est faux, enfin, ce qui est ridicule. Mais par contre, si le spectacle est puissant, renouvelé, etc. Alors oui, d'accord, mais il y a tellement, enfin, ce que j'appelle le théâtre, enfin ce que j'utilise comme théâtre littéraire, n'est pas nécessairement gage de qualité. Ou alors on lit le livre. Mais là, il y a des gens qui sont sur scène, qui s'emparent d'un texte. Alors il faut vraiment en faire quelque chose. Et ici, je me suis dit, essayons de revenir en amont de ça, parce que je n'ai pas de mépris pour le théâtre, loin de là. J'y vais souvent et j'adore. Comment, avec des corps, avec une relation au spectateur et de la musique, du chant, comment emporter les gens au-delà du sens? Ça me fait beaucoup rire que les gens disent « Je n'ai rien compris, mais il n'y a rien à comprendre, on passe un moment
0: Mais
2: ensemble.
0: oui, parce que
2: »
0: finalement, c'est ça la question, c'est comment on écrit un spectacle pour des circassiens et on écrit finalement sans des mots, sans... il y a une intention, mais en même temps, il n'y a rien à comprendre, comme vous le dites.
2: Il y a quelque chose à vivre, tout
0: Voilà.
2: simplement, c'est important, oui, c'est vraiment important.
0: Oui, des choses à partager. Alors, il y a la musique qu'on partage, mais je parlais aussi tout à l'heure du silence, parce qu'il y en a, et c'est vrai que souvent le silence fait peur. Bon, je parlerai pas, bien évidemment, particulièrement en radio, parce que là, à chaque fois, on a l'impression qu'il se passe un problème technique, mais c'est peut-être aussi que le silence, ça permet aussi, il faut qu'on apprivoise nos peurs. En fait, si c'est une peur, il faut peut-être apprendre à les apprivoiser, nos peurs.
2: Oui, la peur ou la réflexion, ce sont des. Comment dire? Moi, je prends toujours cet exemple de l'enfant qui naît. Je sais que ça fait idéaliser les enfants, pas du tout, mais un enfant qui naît, qui a passé, on va dire. On va prendre un exemple idéal, une grossesse saine dans le ventre de sa maman. Il naît. Et donc, il reçoit la vue un peu plus tard, mais il reçoit à la naissance les odeurs, les goûts, les sons, enfin tout ça comme un choc primal dès la naissance, plus des gens qui viennent le toucher, bon, avec amour dans l'idéal, mais vous imaginez ce que ça provoque, et moi, je trouve. Déjà, je ne comprends pas comment l'enfant ne devient pas fou. On est une
0: Oui,
2: machine.
0: face à ce
2: C'est une machine
0: maelstrom
2: de
0: comme
2: guerre.
0: ça d'émotions, de
2: Ah oui,
0: bouleversements, on se dit, mais qu'est-ce qui se
2: c'est
0: passe?
2: énorme. Oui,
0: C'est
2: c'est comme
0: énorme.
2: s'il était protégé dans un vent, dans un cocon. Enfin, voilà, enfin, c'est nos vies, hein. Mais je trouve que, du coup, un acte artistique, quel qu'il soit, hein, je parle de livres, je parle d'une peinture, enfin, tout ce qui existe d'artistique et qui est bien plus large que ce qu'on ne peut l'imaginer, je pense, devrait provoquer un tel choc, mais un tel choc dans le sens de ça nous aide à. Ça nous pousse à apprendre à parler, à marcher, à chanter, à goûter, etc., etc., à vivre avec l'autre. Qu'est-ce que c'est que cette chose qui me parle, qui me touche, qui me. Enfin, c'est énorme. Et
0: C'est énorme, c'est presque
2: moi,
0: miraculeux. C'est vrai que quand on s'y arrête,
2: oui,
0: on se dit, mais c'est
2: vraiment.
0: incroyable.
2: Ouais. Eh bien, moi, je pense que quand on se retourne dans notre vie, combien de chocs conscients, donc à partir du moment où on devient comment conscient de ça, responsable. On a reçu ça combien de fois réellement dans notre vie? Très peu, que ça soit au théâtre, que ça soit en amour. Enfin, voilà, et c'est tellement essentiel à essayer de retrouver, à partager. Je trouve que c'est une des missions de l'art, et oui, ça passe par le silence, ça passe par toutes les peurs, ça passe, oui. Et comment arriver à apprivoiser ça en nous, à apprivoiser un silence, à l'accepter, à apprivoiser une peur, parce que dans le thème, il y a une partie du spectacle qui fait très très peur, vraiment. Et c'est volontaire, parce que grâce à cette peur qu'on va accepter ou pas de traverser avec les spectateurs, on pourra avoir un moment après qui va être extrêmement positif et heureux. Mais si on n'avait pas eu ce choc au départ du spectacle avec une provocation de peur, la bascule aurait été moins forte ou autre.
0: Bah oui, il faut bien qu'il y ait des émotions contraires pour qu'on puisse les accepter et les ressentir plus profondément, ces émotions. Très bien. Eh ben, merci beaucoup Patrick Massé d'avoir été disponible par téléphone. Je sais que vous êtes en pleine répétition, donc merci encore d'avoir été là. Et je rappelle donc votre spectacle, donc fondé par votre compagnie, le Théâtre d'un jour, Reclaim. C'est au Théâtre Marny à Bruxelles les 19 et 20 mai. Les infos et les renseignements sur le site du théâtre, théâtremarny.com. Merci beaucoup Patrick Massé. À bientôt.
2: Merci. Au revoir.
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0: On va parler cinéma avec Olivier Clincard dans Première Séance. Et là, je vous donne un indice musical sur l'un des films dont il va être question. I Want You Back. Les Jackson 5.

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1: Et aujourd'hui au programme, il va y avoir un biopic, un documentaire musical, une comédie, un film historique, dramatique, voilà le menu éclectique. Olivier, salut.
2: Bonjour Delphine, bonjour à toutes et à tous.
1: Voilà, un petit menu éclectique avant que vous nous parliez de Cannes et de l'effervescence du festival. Hein. C'est la dernière première séance avant l'effervescence cannoise.
2: Tout à fait.
1: Vous serez tous les jours pour
2: lundi.
1: Des chroniques. Bah oui, dès lundi. Voilà, des chroniques avec Charles de Clercq, bien sûr, fidèle au rendez-vous. Mais donc, pour le moment, on s'occupe encore de films qui sont en salle, et bien comme ce biopic, même si j'ai du mal à dire biopic, peut-être serait-ce une hagiographie, vous allez nous dire, en tout cas c'est le film événement, c'est Michael, consacré à Michael Jackson.
2: Oui, effectivement, on n'était pas là la semaine dernière, on était un peu en vacances comme les élèves francophones, et ce film Michael, il est sorti il y a déjà 2 semaines. On n'en a pas parlé il y a 2 semaines parce qu'on était sûr que 2 semaines plus tard, il sera encore à l'affiche.
1: C'est le cas.
2: Et c'est le cas. Et Michael, eh bien, c'est un exemple, je trouve, parfait de la fracture qui peut parfois exister entre la critique et le grand public. Parce que ce film sorti il y a 2 semaines a été véritablement dézingué par la critique et... paradoxalement, c'est un immense succès en salle.
1: C'est un petit peu le cas souvent aussi avec Le Diable s'habille en Prada numéro 2.
2: Oui, on pourrait dire aussi dans un genre très différent, effectivement. Mmh. Mais là, Michael, effectivement, cartonne en salle, que ce soit en France, en Belgique ou ailleurs d'ailleurs. Le budget assez important est déjà largement remboursé. Les critiques n'ont pas du tout aimé le film. Le reproche principal étant qu'ils le jugent trop édulcoré, beaucoup trop lisse. Et surtout qu'il prend bien soin de ne pas évoquer les accusations d'agression sexuelle sur mineurs dont Michael Jackson a fait l'objet dans les années 90. Alors il faut savoir d'abord que c'est un biopic, mais un biopic qui se concentre sur les jeunes années de la star.
1: Ouais.
2: Depuis son enfance au sein des Jackson 5 jusqu'à ses premiers grands succès. Et ça nous amène jusqu'à plus ou moins la fin des années 80 avec un de ses tubes planétaires Bad.
1: Ouais.
2: Et les concerts qui ont été donnés autour de ça.
1: Mais est-ce qu'on voit comment il a créé le fameux Moonwalk?
2: Alors,
1: parce que ça aussi, c'était emblématique de Michael Jackson.
2: Oh, tout à fait. Alors, c'est pour ça que moi, en ce qui me concerne, je serai nettement moins sévère que mes collègues par rapport à ce biopic. Alors, c'est un film, il faut le savoir, qui a été l'objet d'énormément de difficultés par rapport au scénario. Il a été évidemment très encadré par l'entourage de Michael Jackson. C'est pour ça qu'il a ce côté un peu lisse, effectivement. Mmh. On n'aborde surtout pas certains côtés un peu trop problématiques. Donc oui, effectivement, on peut reprocher ça. La présence de Janet Jackson, par exemple.
1: Oui, parce qu'elle n'a pas voulu.
2: Elle a été complètement escamotée parce que justement, elle n'a pas donné son accord par rapport au scénario. Enfin, il y a eu un imbroglio pas possible par rapport à ce film. Néanmoins, je le trouve quand même intéressant sous certains aspects. Il évoque, comme je l'ai dit, les jeunes années de la star, au sein des Jackson 5 tout d'abord, avec ce père tyrannique, Joseph Jackson, qui a eu quand même une très forte influence aussi sur le comportement futur de Michael. Cet aspect-là est très intéressant. Ce que j'ai trouvé intéressant aussi, c'est quand même la grande solitude de Michael Jackson, dont finalement les seuls véritables amis semblent être ses animaux de compagnie. Mmh. Donc il y a quand même des côtés assez édifiants, je trouve, par rapport à ça. On n'occulte pas non plus certaines opérations de chirurgie esthétique qu'il a faites. Par exemple, il s'est fait faire refaire le nez.
1: Ah bah oui,
2: c'est évoqué
1: fois.
2: Dans le film, plusieurs fois même, c'est évoqué dans
1: ça
2: le film.
1: Ça aurait été difficile de ne pas l'évoquer, hein, tellement la transformation physique a été évidente.
2: Ça aurait été difficile. Mmh. Il faut souligner la prestation impressionnante de Jafar Jackson, qui n'est autre que le neveu de Michael. Et je trouve que sa prestation est tout à fait impeccable. Et puis, il y a bien sûr la musique, les tubes de Michael Jackson.
1: Ouais, on les entend quand même.
2: On les entend avec la vraie voix de Michael Jackson. Ça, c'est quand même un élément aussi essentiel du film. Et c'est sans doute ça aussi qui fait le succès en salle auprès du public, parce qu'il n'y a rien à faire. Michael Jackson, c'était une star planétaire qui a vendu des dizaines de millions de disques à son époque.
1: Thriller, je pense. Mais que ceux qui ont vu le clip en sont encore traumatisés.
2: Tout à fait. Tout à fait, voilà. Et il y a une très bonne reconstitution d'ailleurs du tournage de ce clip dans le film. Donc, il y a des bons côtés dans ce film. Il ne faut pas en voir que les aspects négatifs. Et d'ailleurs, il y a quelques jours, il a été annoncé qu'il y aura probablement une suite à ce début de biopic, une suite dans laquelle... Ben, peut supposer qu'on évoquera alors les côtés moins reluisants qui
1: sont venus
2: par la suite.
1: Même si ça sera difficile, parce que dans la vraie vie, il a passé un accord avec

0: Même des aspects qu'on peut pas passer sous silence, c'est pas
1: On ne peut
0: possible,
1: pas tout
0: quoi.
1: passer sous
0: Ah,
1: silence, je suis
0: vraiment
1: d'accord
0: pas,
1: avec
0: c'est
1: vous.
0: pas
1: Mais pour
0: possible.
1: autant, on ne peut pas non plus
0: Ah, on ne peut pas nier que
1: gommer
0: c'était un fabuleux
1: que c'était un
0: artiste,
1: fabuleux artiste.
0: danseur,
1: Tout
0: musicien,
1: à fait.
0: chanteur, interprète.
1: Tout
0: Non,
1: à
0: non,
1: fait. Et
0: ça a été un fabuleux
1: c'est le
0: artiste.
1: cas d'un certain nombre
0: Ouais,
1: d'artistes.
0: la déception a d'autant été plus grande.
1: On peut
0: Voilà.
1: dire ça comme ça, voilà. Mais on peut continuer à apprécier les chansons, les tubes. L'un n'empêche pas l'autre, j'ai envie de dire. Et pour autant, donc, ce film, il est à voir malgré tout, parce que c'est important de s'en faire son avis, justement de par cette fracture entre la critique et le grand public. Je trouve que tout n'est pas acheté dedans. Voilà, ce sera ma conclusion. Et puisqu'on reste dans le domaine musical, je dirais vite, parce que le temps tourne déjà très vite, qu'un documentaire sort aujourd'hui en salle consacré à une autre grande star, mais contemporaine, celle-là, c'est Billie Eilish. Billie Eilish, dont James Cameron a tourné un concert en 3D. Et donc, je n'ai pas vu ce film, mais je pense qu'il sera intéressant à voir, ne fût-ce que pour la performance technique, parce qu'on sait à quel point James Cameron est un perfectionniste. Il suffit de parler de Avatar, on a vu ce qu'il est capable de faire. Mais je pense quand même que ça serait un documentaire réservé aux fans de Billie Eilish.
0: Même si là aussi, il y a aussi grande artiste, voilà,
1: Oui,
0: autrice,
1: bien sûr,
0: compositrice,
1: tout à fait.
0: interprète, voilà,
1: Tout à fait.
0: présence scénique
1: Voilà.
0: de Billie Eilish,
1: À voir de
0: voilà.
1: toute façon pour les fans de Billie Eilish et aussi pour les fans de James Cameron pour voir sa nouvelle prouesse technique, à mon avis, par rapport à cela. Voilà, donc ça c'était pour le côté musical de notre première séance. Mais comme c'est un petit peu les vacances, je l'ai dit, moi j'ai envie d'être un petit peu en vacances aussi aujourd'hui, c'est bien mon tour. Et c'est vous qui allez nous parler du film suivant Delphine qui sort aujourd'hui avec une belle question que vous posez.
0: Mais
1: J'ai cru que vous me la posiez à moi tout à l'heure. Vous m'avez dit, c'est quoi
0: oui,
1: l'amour?
0: bah je cherche encore la réponse,
1: Ben moi aussi,
0: figurez-vous.
1: c'est compliqué. C'est un vaste sujet.
0: On va chercher la
1: C'est
0: réponse,
1: un vaste sujet,
0: Olivier.
1: mais c'est l'objet d'un film réalisé par Fabien Gorjard et qui va nous emmener, je crois, carrément au Vatican.
0: Oui, exactement. C'est surtout un film avec un casting absolument réjouissant, délicieux. Quand je vous dis Laure Calamy,
1: Oui,
0: Vincent Macaigne,
1: bien
0: il y a
1: sûr.
0: aussi Mélanie Thierry, Lies Salem, un acteur que j'aime beaucoup, qu'on ne voit pas assez d'ailleurs, je trouve. Il y a aussi Céleste Brunkel. Et voilà. Donc, alors, c'est quoi l'amour? C'est quoi ce film? Eh bien, donc, c'est une très jolie comédie, je trouve, sur un thème plutôt original, puisque ça pose la question de la relation du couple, de c'est quoi, effectivement, l'amour, puisque Marguerite, qui est interprétée donc par Laure Calamy, est heureuse avec Sofiane, Lies Salem, et ils ont une fille ensemble, donc Raphaël, qui est joué par Saul Benchetrit, et Laure Calamy a eu une fille d'un précédent mariage, donc Léa, Céleste Brunkel, et l'ex-mari, c'est Fred, qui est joué par Vincent Macaigne.
1: D'accord.
0: Et Fred vient un jour voir Marguerite pour lui demander de faire une demande d'annulation de leur mariage parce que à l'église, parce que lui veut épouser sa nouvelle compagne, Mélanie Thierry, qui est très croyante. Sauf que quand on a été marié une première fois à l'église, eh bien, on ne peut pas se
1: Ah, on ne peut plus
0: remarier.
1: se remarier une
0: On ne
1: deuxième
0: peut plus
1: fois.
0: se remarier.
1: D'accord.
0: Voilà. Donc, c'est pour ça qu'il demande l'annulation du mariage à
1: Du
0: l'église.
1: premier
0: Voilà,
1: mariage.
0: du premier
1: D'accord.
0: mariage. Donc, Laure Calamy, Marguerite n'a aucune raison de lui refuser ça, sauf qu'elle va comprendre que. Il y a des démarches un petit peu plus compliquées que juste, tiens, on signe et puis voilà. Et ça va poser la question, mais si on annule, hein, ça veut dire que notre relation ne comptait pas? Ça veut dire que notre fille qui est née pendant notre relation n'est pas
1: Ah
0: une
1: oui.
0: enfant désirée, n'est pas une enfant de l'amour? Ça bouge
1: Ça
0: forcément des lignes.
1: entraîne pas mal de
0: Ça
1: réflexions
0: entraîne pas
1: très
0: mal de
1: intéressantes.
0: réflexions sur leur relation passée. Ça fait bouger aussi forcément leur relation avec leurs compagnons et compagnes actuelles, puisqu'ils ont forcément évolué, mais ils ont quand même de la tendresse l'un pour l'autre. Enfin, voilà, c'est vraiment un joli film, je trouve, qui pose pas mal de questions.
1: Et ça les emmène, je crois, en
0: Et ça
1: voyage.
0: les emmène en voyage au Vatican. Voilà.
1: D'accord.
0: Donc, voilà, déjà, ça les emmène à Rome. Alors, moi, je vous dirais, encore une fois, c'est vraiment une très, très jolie comédie qui pose la question de la relation, de voir ce qu'on a mis, de voir ce qui compte, de voir, voilà, tout ça. Il y a quelques longueurs par-ci par-là. Moi, j'ai trouvé une scène un petit peu invraisemblable aussi, mais vraiment de très jolies scènes et de vrais beaux moments de comédie avec des acteurs généreux. Je trouve que Laure Calamy et Vincent Macaigne forment un très très beau ex-duo. Voilà, en plus, ce que je trouve aussi original, c'est que dans l'ouverture du film, en fait, c'est un gros plan sur une ado qui embrasse.

0: Goulûment, son petit copain, donc c'est justement Raphaël, la fille de Laure qu'elle a mis. On se dit qu'ils sont très collés serrés, ça va être ça l'histoire d'amour, mais ben en fait non. C'est une autre histoire d'amour qui va voler la vedette donc à ce couple. Donc voilà, vraiment une très charmante comédie, vraiment, qui fait du bien, qui pose la question de oui, c'est quoi l'amour et c'est quoi faire famille?
1: Tout à fait.
0: Qu'est-ce qu'on met dans nos relations passées, présentes, comment ça peut bouger? Et c'est surtout, c'est un film qui ne juge pas. C'est surtout ça aussi. Le regard, il est vraiment dans la bienveillance. La bienveillance n'empêche pas des fois les petites piques, hein, bien
1: Bien
0: sûr.
1: sûr.
0: Mais c'est un regard bienveillant et pas du tout moralisateur qui est posé sur ce film. Bref, c'est vraiment une comédie feel good. Et à un moment, on y croise aussi Jean-Marc Barr.
1: Ah ben,
0: Voilà. En
1: accessoirement.
0: prêtre. Donc c'est assez drôle
1: Ah
0: aussi.
1: d'accord,
0: Voilà. C'est
1: effectivement. Ah ben dis
0: surtout ça
1: donc,
0: aussi.
1: le clergé
0: Voilà.
1: est bien doté, visiblement.
0: Voilà.
1: Et
0: Donc oui, donc c'est quoi l'amour? C'est une comédie que je vous recommande.
1: ben, en tout cas, vous donnez envie d'aller le voir, d'autant plus que vous parliez de faire famille. Fabien Gorgeard n'est pas un inconnu en la matière, puisque son film précédent, justement, était un très beau film, La vraie famille,
0: Oui.
1: avec justement Mélanie Thierry.
0: Oui.
1: Qu'il reprend au générique de ce nouveau film. Et c'est un film qui était d'ailleurs très, très touchant sur une famille d'accueil avec un petit enfant qui se retrouvait dans une famille d'accueil dont la maman était jouée par Mélanie Thierry.
0: Oui.
1: Donc ça donne envie. Et puis en plus, il y a, je suppose, peut-être aussi cette petite réflexion par rapport à l'Église, par rapport
0: Exactement.
1: au monde moderne et l'Église et
0: Oui.
1: les règles qui restent en vigueur au sein de l'Église. Donc ça peut évidemment
0: Oui.
1: amener aussi un débat, une réflexion intéressante sur tous ces sujets.
0: Exactement. C'est drôle, c'est touchant. Il y a
1: Voilà.
0: encore une fois, il y a de jolies scènes. On ne s'ennuie pas. Voilà. C'est un joli film.
1: Eh bien, merci pour ce conseil Delphine. Et je disais tout à l'heure qu'on en avait fini avec la musique. Non, en fait, pas tout à
0: Mais
1: fait,
0: non.
1: parce qu'on retourne à la musique pour clôturer cette première séance. On va remonter un petit peu dans le temps, là, par contre. On va se retrouver au XVIIIe siècle.
0: Ouais.
1: On va passer de Rome et du Vatican à
0: À
1: Venise, je
0: Venise,
1: crois,
0: exactement.
1: effectivement. Et à la rencontre d'un grand compositeur, Vivaldi, je crois. Enfin, Vivaldi et moi.
0: Vivaldi et
1: Et
0: moi.
1: vous allez me dire qui est ce « et moi ».
0: Vivaldi et moi. Et moi, c'est une jeune fille qu'on va découvrir. En tout cas, Vivaldi et moi, c'est donc le titre de ce film de Damiano Micheletto. Le titre original, c'est Primavera. Et Damiano Micheletto, en fait, il est reconnu, hein, dans le monde entier comme l'un des meilleurs metteurs en scène d'opéra et de théâtre. Donc, bon, rien d'étonnant à ce qu'il se consacre donc à ce Vivaldi. Et en fait, Primavera, donc Vivaldi et moi, c'est l'histoire vraie de ces orphelines recueillies donc à Venise par l'Ospedale della Pietà
1: D'accord.
0: et qui formaient un orchestre très apprécié à l'époque, donc au XVIIIe siècle, et l'action se situe en 1760. Alors cet orchestre composé de ces orphelines, elles étaient dissimulées au public, hein, elles étaient souvent masquées, on le
1: OK.
0: voit, ou alors derrière une grille, et donc elles se produisaient pour les riches mécènes donc de cette institution. Alors ce sont donc des filles abandonnées à leur naissance qui apprennent à lire et à jouer de la musique. Il y a d'ailleurs cette très jolie phrase, hein, de Cécilia, je trouve, donc Cécilia qui est le et moi de Vivaldi, et moi, Cécilia, l'héroïne du film, qui dit: Mère, en nous abandonnant, vous nous avez donné les instruments pour vous maudire. Voilà, puisqu'elle écrit un journal dans lequel elle s'adresse à sa mère qu'elle ne connaît donc pas. Des filles donc instruites et entraînées à obéir et qui ne sortent de cette institution que pour épouser les riches veufs mécènes donc
1: D'accord.
0: de la Pietà. Et là, un nouveau professeur de musique arrive, c'est donc le maestro Antonio Vivaldi, qu'on voit assez souvent malade d'ailleurs. Et Antonio Vivaldi repère Cecilia, qui est donc une violoniste virtuose, et il en fait son premier violon, et on va voir qu'ils vont communiquer, parler à travers la musique. Voilà, alors je trouve que c'est un film très soigné dans le décor, dans les costumes, dans la représentation historique, très appliquée. Alors, d'aucuns pourraient dire c'est très classique, c'est très académique. Ça fait pas de mal, des films aussi
1: Parfois,
0: académiques
1: si c'est
0: comme
1: bien
0: ça.
1: fait, bien sûr.
0: Exactement. Et franchement, je trouve qu'on se laisse prendre, hein, par cette histoire d'émancipation, par la musique et par la relation qui se tisse entre la jeune Cécilia et donc Vivaldi. Vivaldi, donc, qui a vraiment enseigné pendant 40 ans, hein, à la Pietà. Il y a composé d'ailleurs, bah, son œuvre majeure, hein, la plus célèbre, hein, Les Quatre Saisons. Voilà.
1: Eh bien, c'est une...
0: Vivaldi et moi, c'est une découverte. Donc, ce film de Damiano Micheletto, je précise, c'est avec Tessia Insolia, Michele Riondino qui joue Vivaldi, et il y a aussi Stefano Accorsi, un comédien italien qu'on connaît un peu plus, qui joue également dans ce film.
1: Tout à fait. Donc, on peut dire ici que la musique adoucit les mœurs, alors, ce qui n'est pas forcément le cas de Michael.
0: Voilà, elle adoucit les mœurs ou elle peut crisper aussi des choses qu'on on peut le voir dans Vivaldi et moi. Ça reste une reconstitution historique, c'est vrai, mais quand même avec un côté dramatique.
1: Et une connotation peut-être aussi contemporaine aussi par rapport à la place des femmes.
0: Exactement,
1: voilà,
0: toujours. Voilà, parce que c'est vrai que là, très clairement, elles sont emprisonnées. Elles sont soit
1: tout
0: dans cette
1: fait.
0: Institution, soit elles sortent mariées, mais un mariage qu'elles n'ont absolument pas voulu.
1: Eh bien, écoutez, Delphine...
0: On est prêt pour Cannes.
1: Ah, on est presque prêt pour Cannes. Vous l'avez dit en début de première séance. J'aurai le plaisir de vous y retrouver tous les midis de la semaine avec notre ami et collègue Charles Declercq, évidemment, pour vous faire tout savoir de l'actualité
0: ouais.
1: de ce 79e Festival de
0: Cannes.
1: On
0: connaît déjà des petites choses de Cannes. On sait que Demi Moore a rejoint...
1: Elle a rejoint le jury. On vient de le savoir. La nouvelle a été communiquée très tardivement. On l'a su seulement ce lundi, effectivement. Mais Demi Moore, entre autres, fera partie du jury présidé par le Sud-Coréen Park Chan-wook.
0: Voilà, eh bien très bien. Eh bien écoutez, bonne préparation pour Cannes.
1: Et à lundi.
0: Voilà, et à lundi. Merci
1: à
0: Olivier.
1: Bientôt.
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0: Et je vous propose de nous quitter en musique avec Maeva, Libre.

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1: Bonjour à toutes et à tous. Le programme du voyage du pape Léon XIV en Espagne est dévoilé. Il débutera par la capitale, Madrid, à partir du samedi 6 juin, avec une rencontre avec le roi Felipe VI et une grande messe dans le centre-ville le dimanche 7. Le lundi 8, le pape rencontrera le premier ministre espagnol, Pedro Sanchez, avant un échange dans la soirée avec la communauté diocésaine au stade Bernabéu du Real Madrid. Et puis il se poursuivra à Barcelone par une veillée de prière le mardi 9 juin au soir au stade olympique avant l'inauguration le lendemain, donc le 10 juin, de la plus haute tour de la Sagrada Familia à l'occasion du centenaire de la mort d'Antoni Gaudí lors d'une messe très attendue qui se tiendra à 19h30. Le célèbre architecte catalan a été déclaré vénérable par le Vatican l'année dernière, première étape sur la voie de la sanctification. Enfin, pour terminer ce voyage, Léon XIV se rendra à Las Palmas et Santa Cruz de Tenerife sur deux îles différentes des Canaries, un archipel qui constitue un point clé de la route migratoire vers l'Europe, un sujet cher au pape américain. La dernière visite d'un pape en Espagne remonte à août 2011, lorsque Benoît XVI s'était rendu à Madrid pour les Journées mondiales de la jeunesse. En Belgique, après le PS, Écolo plaide à son tour pour la création d'une commission d'enquête parlementaire suite à l'annonce d'une transaction pénale conclue entre la banque ING et le parquet de Bruxelles. Dans l'affaire Renders, pour rappel, on apprenait hier que la banque s'est acquittée d'une transaction de 1,6 million d'euros suite à l'enquête sur des soupçons de blanchiment d'argent à l'encontre de Didier Renders, ancien président du MR, ancien ministre et ancien commissaire européen. Les écologistes réclament l'audition rapide à la chambre d'ING, de la Loterie Nationale, de la Banque Nationale de Belgique et de l'ancien ministre des Finances, Didier Renders. Brussels Airlines redoute un impact économique important de la manifestation nationale prévue en Front commun syndical mardi prochain, en particulier si les activités de Brussels Airport devaient être fortement perturbées. La compagnie aérienne avait perdu plus d'1 million d'euros lors de la précédente action similaire à la mi-mars. Et en mai, l'impact, dit-elle, sera plus important, avec traditionnellement plus de trafic aérien que 2 mois plus tôt. Nouvelle journée éprouvante à la cour d'assises du Hainaut dans le procès de Paolo Falzone et la vidéo qu'il a réalisée au volant de sa voiture avant de foncer dans la foule des Gilles à Strépy-Bracny va être analysée en détail aujourd'hui. 58 secondes d'image jusqu'à l'impact avec un premier Gilles et un compteur qui marque une vitesse de 174 km/h. Il a causé la mort de 7 personnes et blessé 38 autres personnes. Et puis, Ivo Van Damme sera mis à l'honneur lors de la 50e édition du Mémorial qui porte son nom les 4 et 5 septembre prochains au stade Roi Baudouin. Nous voulons honorer Ivo dans cette édition anniversaire, a expliqué Kim Gevaert, la directrice du Mémorial.
2: 14h passées de 3 minutes sur RCF Liège, il est grand temps d'accueillir Lucie Lensen et aujourd'hui elle nous parle de Victor Hugo.

La valse, c'était vous ? Bonjour, vous êtes sur RCF Liège pour un voyage au pays des mots. Aujourd'hui, je vous propose de voyager avec Victor Hugo. Il naît en février 1802 à Besançon, dans une période troublée et au sein d'une famille divisée. Son père est général sous Napoléon, sa mère en vendéenne et royaliste. Dès son plus jeune âge, Victor Hugo est plein d'ambition, il lit beaucoup et c'est à 18 ans qu'il écrit son premier roman en Islande. Il meurt à Paris le 22 mai 1885. Ses œuvres fondatrices, Notre-Dame de Paris 1831, parle du Moyen-Âge, Les Contemplations 1856, Méditation poétique suite au deuil de sa fille, Les Misérables 1862, fresque humaniste, La Légende des siècles, cycle poétique sur l'histoire humaine, de 1859 à 1883. Pourquoi Hugo est un écrivain extraordinaire ? L'aspect extraordinaire de Victor Hugo réside dans sa simplicité. Contrairement à beaucoup d'écrivains, Victor Hugo aime la vie. Il n'est pas compliqué. Il aime les femmes, les fleurs, les enfants, la pluie, la montagne, la mer, les brocolis et tout et tout. Hugo célèbre don. La vie sous toutes ses facettes, avec une langue prodigieusement vivante, d'un autre côté, il ne cesse de dénoncer ce qui l'abaisse et de rugir contre ce qui l'enlaidit. À son service, il a un sens vertigineux de l'antithèse, grotesque et sublime, laideur physique et beauté intérieure. Faute et repentir se côtoient chez lui dans des images saisissantes. Je suis géant et nain, faux, vrai, sourd et sonore, populace dans l'ombre et peuple dans l'aurore. Je dis moi, je dis nous, j'affirme, nous nions. Je suis le flux des voix et des opinions. Enfin, malgré les proportions gigantesques de son œuvre, l'écrivain ne perd pas pour autant le sens du détail. On peut tout apprécier à la loupe. Il est un génie des mots. Deux enfants jouent au jardin. Ils sont amis car leurs parents le sont aussi. Lui, c'est Victor. Elle, c'est Adèle. Ils se tiennent par la main et un jour, devenu grand, il lui demande la sienne. Les parents font obstacle. Les amoureux s'entêtent. Ils arrachent un accord et s'épousent à 20 ans. La nuit de noces est fameuse. Ils sont vierges l'un et l'autre et dans la fleur de l'âge se donnent 9 fois la leur. Le couple sème, du verbe semer, de cet amour naissent 5 enfants. Victor est bon époux, mais Adèle, elle, se lasse. Sainte Beuve, l'amie de la famille, va devenir son amant. C'est une tragédie dont Victor va sortir en rentrant dans le vaudeville. N'ayant plus de moitié, plus question de faire la chose à celle-ci. Il la trompera, et dès lors, pas qu'un peu. Avec Juliette Drouet, sa maîtresse officielle, des servantes de passage, de tendres aventurières, d'accord de courtisanes et quelques jolies femmes. Dont le poème « Jolies femmes », on leur fait des sonnets passables quelquefois. On baise cette main qu'elle daigne vous tendre, on les suit à l'église, on les admire au bois, on redevient d'amis, on redevient tendre. Le bal est leur triomphe et l'on brigue leur choix. On danse, on rit, on cause et vous pouvez entendre, tout en valsant parmi les luttes et les hautbois, ces belles gazouillées de leur voix la plus tendre. La force est tout, la guerre est sainte, l'échafaud est bon, il ne faut pas trop de lumière. Il faut bâtir plus de prisons et bâtir moins d'écoles. Si Paris bouge, il faut des canons plein l'effort. Et ces colombes-là vous disent des paroles à faire remuer d'horreur les os des morts. Cette Beuve, fameux critique, entrant chez les Hugo, part en fait à la chasse. Disgracieux et chétif, il est dès le plus jeune âge rabaissé par ses proches. On le surnomme Matou, c'est plutôt bien choisi.
L'homme veut avoir une plume. Il n'aura que des griffes. Et l'art de caresser Hugo dans le sens du poil. Il s'introduit chez lui, il est admiratif de l'éloquence du maître et ô combien sensible à la beauté de l'épouse. Il se colle à eux. Quand les Hugo déménagent au 15 rue Notre-Dame-des-Champs, lui emménage au 19. Il ose montrer ses vers à Victor qui le conseille et de tendres sourires à l'épouse qui minaude. Celle-ci tombe dans ses pattes. Hugo l'apprend et tient bientôt sa vengeance. Il lui revient la charge de recevoir Sainte-Beuve à l'Académie. Va-t-il lui faire la peau? Rien que son juste portrait. Notre auteur a la noblesse du lion. Il n'a que faire d'accrocher à son tableau de chasse ce pauvre chat sournois. Sophie Trébuchet est royaliste, Léopold Hugo, général de Napoléon. Tous les opposent, pourtant ils s'aiment. Elles méprisent l'Empire, mais sous celui des sens, acceptent de couronner leur liaison d'un mariage. Entre eux, c'est très vite la guerre. Trois garçons en réchappent, Abel, Eugène et Victor, qui, en plein cœur de la bataille, voient leurs parents se séparer. Ils vont chez l'un, ils vont chez l'autre, puis finalement chez le père, avec leur mère, quand celui-ci devient gouverneur d'une province italienne. La place est trop jolie. Sophie ne la laisserait pour un empire, et les enfants d'être comme des rois. Ils vivent dans un palais et ont vu sur une cour où une corde de cavaliers se met aux ordres de leur père. Et voilà comme un royaliste a conduit ses enfants à faire d'un officier de Napoléon secrètement un héros. Un texte tiré des Orientales, L'Enfant. Les Turcs ont passé là, tout est ruiné d'œil. Kyo, l'île des vins, n'est plus qu'un sombre écueil. Kyo qu'ombrageaient les charmis. Kyo qui, dans les flots, reflétait ses grands bois, ses coteaux, ses palais, le soir quelquefois, un cœur dansant de jeune fille. Tout est désert, mais non, seul près des murs noircis, un enfant aux yeux bleus, un enfant grec assis, courbait sa tête humiliée. Il avait pour asile, il avait pour appui, une blanche aubépine, une fleur comme lui, dans le grand ravage oublié. Ah, pauvre enfant, pieds nus sur les rocs anguleux, hélas, pour essuyer les pleurs de tes yeux bleus, comme le ciel et comme l'onde, pour que dans leur azur les deux larmes orageux passent le vif éclair de la joie et des jeux, pour relever ta tête blonde. Que veux-tu, bel enfant, que te faut-il donner pour rattacher gaiement et gaiement ramener en boucle sur ta blanche épaule ces cheveux qui, du fer, n'ont pas subi l'affront et qui pleurent épars autour de ton beau front comme les feuilles sur le saule. Qui pourrait dissiper tes chagrins nébuleux? Est-ce d'avoir ce lys, bleu comme tes yeux bleus, qui, d'Iran, borde le puits profond? Ou le fruit du tuba, de cet arbre si grand, qu'un cheval au galop met toujours en courant, s'entend à sortir de son ombre? Veux-tu, pour me sourire, un bel oiseau des bois, qui chante avec un chant plus doux que le hautbois, plus éclatant que les cymbales? Que veux-tu, fleur, beau fruit, ou l'oiseau merveilleux? Ami, dit l'enfant grec, dit l'enfant aux yeux bleus, je veux de la poudre et des balles. Et nous allons écouter l'enfant.

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1: Nous sommes toujours avec Victor Hugo. Il naît à Besançon, comme dit précédemment, le 26 février 1802. Il est si chétif qu'on le prétend condamné. Il résiste pourtant et promène à 16 mois sur un corps maigrichon, une tête si énorme qu'on voit en lui un nain difforme et forcément débile. Ainsi, rentré dans l'enfance, Hugo pourrait avoir une aversion pour la période. Il en garde au contraire une profonde nostalgie. Cette Mademoiselle Rose, la fille du maître de sa première école, qu'il regardait mettre ses bas, et cette maison, impasse des Feuillantines, où, de 7 à 10 ans, il aimait à se battre avec ses frères et à jouer avec Adèle Fauché, la petite brune qui deviendra sa femme. Il se souvient de la fraîcheur qu'on a étant enfant et de cette fantaisie qu'il met maintenant dans ses chansons. De vieilles chansons du jeune temps reprises après sa mort par les plus grands, Brassens, Reggiani, Montand. Vieilles chansons du jeune temps de Les Contemplations 1856. Je ne songeais pas à Rose, Rose au bois vint avec moi. Nous parlions de quelque chose, mais je ne sais plus de quoi. J'étais froid comme les marbres, je marchais à pas distrait, je parlais des fleurs, des arbres. Son œil semblait dire « Après !» La rosée offrait ses perles, le taillis ses parasols. J'allais, j'écoutais les merles et Rose les rossignols. Moi, 16 ans et l'herbe rose, elle vint, ses yeux brillaient. Les rossignols chantaient, Rose et les merles me sifflaient. Rose, droite sur ses hanches, leva son beau bras blanc pour prendre une mûre aux branches. Je ne vis pas son bras blanc. Une eau courait fraîche et creuse sur les mousses de velours, et la nature amoureuse dormait dans les grands bois sourds. Rose défit sa chaussure et mit d'un air ingénu son petit pied dans l'eau pure. Je ne vis pas son pied nu. Je ne savais que lui dire, je la suivais dans les bois, la voyant parfois sourire et soupirer quelquefois. Je ne vis qu'elle était belle qu'en sortant des grands bois sourds. Soit, n'y pensons plus, dit-elle. Depuis, j'y pense toujours. Les Parisiens ont deux défauts, des canons et des idées républicaines. D'où tiennent-ils ces mortiers ? D'une souscription publique, ils ont acheté leurs propres armes. Que feront-ils de leur idée ? Un levier pour renverser l'Assemblée ? Élu par celle-ci, chef de l'exécutif, Adolphe Thiers est donc inquiet. Il envoie ses troupes prendre le 18 mars 1871 les canons aux Parisiens. Cela met le feu aux poudres. Les insurgés fusillent un général. C'est la première victime d'un mouvement révolutionnaire qu'on appelle la Commune. Puisque Paris s'embrase, Thiers oblige ses soldats à faire feu. On tombe sur les barricades. Plus de 25 000 Parisiens sont massacrés. Victor Hugo de s'enflammer à son tour. « J'accuse la misère, faisons aimer la vie aux misérables. C'est le seul moyen de supprimer les révolutions. Vous n'avez pas le droit d'assassiner, comme vous le faites, des gens dont la plupart se sont insurgés par dignité et qui sont vaincus. » Son poème « Sur une barricade ». Sur une barricade au milieu des pavés, souillée d'un sang coupable et d'un sang pur lavé, un enfant de 12 ans est pris avec les hommes. « Es-tu de ceux-là, toi ?» L'enfant dit, « Nous en sommes. »« C'est bon, dit l'officier, on va le fusiller. Attends ton tour. » L'enfant voit les éclairs briller et tous ses compagnons tomber sous la muraille. Il dit à l'officier, « Permettez-vous que j'aille rapporter cette montre à ma mère chez nous ? Tu veux t'enfuir ? Je vais revenir. Ces voyous ont peur. Où loges-tu ? Là, près de la fontaine, et je vais revenir, monsieur le capitaine. Va-t'en, drôle. L'enfant s'en va. Piège grossier ? Et les soldats riaient avec leurs officiers et les mourants mêlaient à ce rire leur râle. Mais le sourire cessa, car soudain, l'enfant pâle, brusquement reparut, fier comme Vialas, vint s'adosser au mur et leur dit « Me voilà ». La mort stupide eut honte et l'officier fit grâce. Victor Hugo est de tout temps fasciné par les flots. Il assiste le 16 juillet 1836 au déchaînement de l'ouragan sur les falaises de Saint-Valery-sur-Somme. Il écrit sans tarder ses impressions du jour en empruntant à Virgile une phrase qu'il réduit en titre « Ruit Oceanonox », c'est-à-dire « La nuit s'écroule sur l'océan ». Plus tard, à Guernesey, il fait construire en haut de sa maison une cage de verre qui devient son bureau. Il travaille les yeux sur l'océan. De sa contemplation des vagues, il fait surgir des mondes. Le vent fait tourner les flots comme lui aime faire tourner les tables. Il est en quête de mort. Et quand la nuit enlève ceux-ci à l'océan, il va les retrouver autour d'un guéridon. Il appelle les esprits. Quand l'eau d'ici n'est plus visible, il lui reste l'au-delà, d'où sa fille aînée lui répond pour soulager son vague à l'âme. Son texte, c'est « Oceanonox », tiré des rayons et les ombres. Oceanonox, oh combien de marins, combien de capitaines qui sont partis joyeux pour des courses lointaines. Dans ce morne horizon se sont évanouis. Combien ont disparu dure et triste fortune dans une mer sans fond par une nuit sans lune. Sous l'aveugle océan à jamais enfui. Combien de patrons morts avec leur équipage. L'ouragan de leur vie a pris toutes les pages et d'un souffle il a tout dispersé sur les flots. Nul ne saura le fin dans l'abîme plongé. Chaque vague, en passant d'un butin, s'est chargée. L'une a saisi l'esquif, l'autre les matelots. Nul ne sait votre sort, pauvre Ted perdu. Vous roulez à travers les sombres étendues, heurtant de vos fronts morts des écueils inconnus. Oh, que les vieux parents, qui n'avaient plus qu'un rêve, sont morts en attendant tous les jours sur la grève ceux qui ne sont pas revenus. On s'entretient de vous parfois dans les veillées, mais joyeux cercle, assis sur des ancres rouillées, mêle encore quelque temps vos noms d'ombre couverts, au rire, au refrain, au récit d'aventure, au baiser qu'on dérobe à vos belles futures, tandis que vous dormez dans les goémons verts. On demande où sont-ils ? Sont-ils rois dans quelque île ? Nous ont-ils délaissés pour un bord plus fertile ? Puis votre souvenir même est enseveli. Le corps se perd dans l'eau, le nom dans la mémoire, le ton qui, sur toute ombre, en verse une pluie noire. Sur le sombre océan jette le sombre oubli. Bientôt, des yeux de tous, votre ombre est disparue. L'un n'a-t-il pas sa barque et l'autre sa charrue ? Seul, durant ces nuits où l'orage est vainqueur, vos veuves, au front blanc, lasses de vous entendre, parlent encore de vous en remuant la cendre de leur foyer et de leur cœur. Et quand la tombe enfin a fermé leurs paupières, rien ne sait plus vos noms, pas même une humble pierre dans l'étroit cimetière où l'écho nous répond. Pas même un saule vert qui s'effeuille à l'automne, pas même la chanson naïve et monotone que chante un mendiant à l'angle d'un vieux port. Où sont-ils les marins sombrés dans les nuits noires, au flot? Que vous savez de lugubres histoires? Flots profonds, redoutés des mers à genoux, vous les racontez en montant les marées, et c'est ce qui vous fait ces voix désespérées que vous avez le soir quand vous venez vers nous. Nous sommes les oreilles pleines de mots de Victor Hugo, et pour la semaine prochaine, je terminerai encore quelques mots de Victor Hugo, il en vaut bien la peine. Merci Denis, merci à toi. À la semaine prochaine, chers auditeurs, chères auditrices. La joie se partage. Et nous écouterons Mendiant et orgueilleux de Georges Moustaki.

Voyage au pays des mots à l'instant sur RCF Viage en compagnie, comme chaque semaine, faut-il le rappeler, de Lucie Lensen qui s'intéressait aujourd'hui à quelques écrits de Victor Hugo. Former formation, c'est avec Ralph Schmeder. Aujourd'hui, il y aborde les ministères institués qui seront célébrés le 31 mai prochain à la cathédrale de Liège. Et ce sera pour la première fois dans notre diocèse que notre évêque instituera 5 personnes pour ces ministères de l'évangélisation, de la prière communautaire et de la parole de Dieu. Pour nous en parler, il reçoit Delphine Mirgaud, responsable de la formation des candidats, et nous explique en quoi consistent exactement ces nouveaux ministères.

0: Bienvenue dans notre émission Forme et Formation. Vous connaissez notre devise pour rester en forme spirituellement, moralement, peut-être aussi intellectuellement et peut-être même physiquement. Eh bien, il est important de se former. Alors aujourd'hui, il sera question d'une formation un peu particulière ou plus particulièrement d'une célébration qui aura lieu le 31 mai prochain à la cathédrale de Liège. Ce sera à 16h30, une célébration retransmise d'ailleurs par RCF Liège en direct. Avec moi, j'ai Delphine Mirgaud. Bonjour Delphine.
1: Bonjour.
0: Alors, on va parler des ministres institués, parce qu'il y a 5 candidats. Je suis tenté de dire qu'ils seront ordonnés, mais justement, ce n'est pas une ordination, c'est une institution, c'est ça?
1: Oui. Donc,
0: c'est quoi la différence?
1: Alors, une institution, c'est de l'ordre du sacramental et pas un sacrement. Donc, nous ne devons pas recevoir un sacrement supplémentaire puisque nous avons 7 sacrements et on n'a pas inventé un nouveau sacrement dans le diocèse de Liège. Mais sur le fondement de leur baptême, ils vont être institués pour un service particulier de l'Église. Et évidemment au service de l'annonce de la bonne nouvelle aujourd'hui.
0: C'est donc une nouveauté, on en a beaucoup parlé notamment avec l'évêque dans différentes émissions déjà. Rappelez-nous peut-être très brièvement, c'est quoi exactement un ministère institué?
1: Alors un ministère institué, c'est donc un ministère qui est confié aujourd'hui à des laïcs, hommes ou femmes. Et depuis, le pape François, en fait, a ouvert les ministères aux femmes. Ils étaient avant réservés aux hommes. Notre évêque ayant souhaité que nous prenions ce chantier, j'ai envie de dire, à bras le corps et que nous avancions dans cette réflexion. Donc, c'est une réflexion qui a commencé il y a à peu près 5 ans, je pense. Et donc, il a été décidé que dans le diocèse, nous avions besoin, en fait, de ministres reconnus par l'Église, envoyés par l'évêque au service de la mission commune, à côté et avec d'autres ministres, qui sont les ministres ordonnés, mais aussi d'autres ministres laïcs, je dirais, comme les assistants paroissiaux ou les animateurs en pastoral. Mais que le diocèse de Liège reconnaissait qu'il avait besoin au service du bien commun de l'ensemble du peuple de Dieu d'avoir aussi des ministres institués dans des domaines particuliers. Une demande qui émanait d'ailleurs du peuple de Dieu lui-même suite à la consultation en vue de l'assemblée synodale. C'est une réflexion qui revenait vraiment régulièrement de la bouche même, j'ai envie de dire, du peuple de Dieu, d'avoir dans le diocèse de Liège des ministres laïcs reconnus vraiment par l'Église et donc envoyés par l'évêque au service tous.
0: En fait, ces ministères ne sont pas nouveaux, puisqu'ils sont donnés aussi, notamment aux candidats qui deviennent prêtres, donc aux séminaristes, depuis très longtemps. En résumé ou en raccourcissant, on peut dire c'est lecteur, acolyte, catéchiste, mais je crois que aujourd'hui on donne une autre dénomination à cela parce que évidemment acolyte on pense tout de suite à un enfant de cœur ou bien lecteur à celui qui lit la première lecture ou la deuxième lecture à la messe le dimanche.
1: Alors juste le ministère de catéchiste, il n'est pas donné au futur clerc.
0: Oui.
1: Et c'est pas du coup au futur prêtre mais au futur clerc, donc pour les futurs diacres, le ministère du lectorat et de l'acolytat sont donnés dans le parcours en vue d'une ordination. Dans l'ISS de Liège, on a décidé de leur donner un nom particulier, mais qui est quand même équivalent au ministère institué en vue d'une ordination. Donc c'est le ministère de la parole de Dieu, le ministère de la prière communautaire, et donc ce que vous disiez, le catéchiste, qui est donc dans celui qui n'est pas donné au futur clerc, le ministère de l'évangélisation. Mmh. Donc, ce sont des termes qui regroupent une réalité plus large que celle à laquelle on pense quand on pense lecteur, celui qui lit la parole de Dieu lors de l'Eucharistie. L'acolyte, on pense aux enfants, hein, vous l'avez dit. Le catéchiste, on pense à la maman catéchiste avec un petit groupe d'enfants. Et la dimension du ministère institué étant plus large, celui de porter la parole de Dieu, celui d'accompagner la prière communautaire et celui d'être porteur d'une manière particulière de l'évangélisation. Trois mots, trois domaines qui évidemment font partie de la vie de tout fidèle. Hein, on est tous amenés à porter et à parler de la parole de Dieu. On est tous amenés à participer à la prière communautaire et on est tous amenés à évangéliser autour de nous, vont le faire d'une manière particulière, signe en même temps de ce ministère particulier et aussi exemplarité, j'ai envie de dire, pour les autres et amener à réellement entraîner, j'ai vraiment à dire entraîner la communauté avec eux. Autour d'un domaine qui est plus spécifique.
0: Et particularité aussi, cette institution, elle est à vie, c'est ça ?
1: Alors, c'est une institution qui est à vie, ce qui, évidemment, ne veut pas dire que la personne fera la même chose tout au long de sa vie. Mais comme vous le savez, un prêtre est ordonné à vie, mais ce n'est pas pour ça qu'il est toute sa vie curé de paroisse ou toute sa vie dans une autre mission. Et donc, l'institution à vie dit qu'on porte ce ministère et que ce ministère est stable. Ça veut dire que l'Église en a besoin aussi dans sa mission. C'est aussi reconnaître ce besoin de l'Église. Et il s'exerce au fur et à mesure en fonction de la vie de la personne, mais aussi en fonction de la vie de la communauté, des appels et des besoins du peuple de Dieu qui est à Liège. Il va se déployer de différentes manières.
0: Alors, comment faut-il maintenant imaginer concrètement cette célébration du 31 mai parce qu'on sait, par exemple, pour un prêtre, il y a différents moments très forts, la litanie des saints, l'imposition des mains, etc. Qu'est-ce qu'il y aura peut-être comme signe ou comme moment particulier pour les ministres institués ?
1: Je dirais peut-être que un des moments particuliers, c'est l'appel par son nom pour ce service justement particulier. Il y aura la remise d'un objet, mais je ne vais pas le dévoiler aujourd'hui puisque ça ne laissera aux personnes qui vont participer la joie de le découvrir.
0: Et donc un objet symbolique.
1: Ils recevront un objet symbolique en fonction de leur ministère. Et une bénédiction et un envoi solennel de la part de notre évêque, qui est quand même la personne qui les envoie au nom de l'Église de Liège pour cette Église de Liège.
0: On peut peut-être citer aussi les noms et souligner aussi qu'ils ne vont pas tous les cinq, parce qu'ils sont cinq, ils ne vont pas tous les cinq recevoir les trois ministères. Donc chacun reçoit un ministère.
1: Oui, chacun reçoit un ministère. Nous aurons un ministère de la parole de Dieu, deux qui recevront le ministère de la prière communautaire et deux de l'évangélisation. Deux hommes, trois femmes, une belle diversité qui est assez représentative et qui est une joie pour moi et je pense une joie pour tous ceux qui vont participer de voir justement que il y a une réelle diversité dans les ministères.
0: D'ailleurs, des personnes qui ont déjà une certaine place importante aussi dans la pastorale du diocèse et notamment à l'évêché.
1: Et donc des personnes qui ont des responsabilités actuelles déjà importantes et qu'on connaît bien, et d'autres qu'on connaît peut-être moins bien.
0: C'est ça.
1: Donc je vais citer, si vous me permettez, les noms. Donc on a Marie de Lovafos, Sabine Wistenberg, Françoise Vervier, Marc Deltour et Fabien Delarbre. Et je vous invite à les porter tous les cinq dans la prière, aussi bien avant le 31 mai que ce jour-là, si vous ne savez pas être parmi nous.
0: Eh bien, le mot prière nous amène aussi à la pause musicale. On va écouter un chant d'invocation à l'Esprit-Saint.

0: Et nous voilà arrivés à la deuxième partie de notre émission Former Formation aujourd'hui avec Delphine Mirgaud qui, je ne vais pas dire qui est responsable des ministères institués. Dites un peu de quoi vous êtes responsable Delphine exactement?
1: Oui, je ne suis pas responsable des ministères institués puisque en toute logique c'est notre évêque qui a la responsabilité des ministères institués. Mais je suis dans le vicariat de la formation, responsable de l'équipe d'un service qui va accompagner et le discernement et la formation des candidats, les rencontrer et les accompagner dans leur chemin personnel et leur chemin de formation.
0: Alors, on peut dire aussi qu'il y a déjà des candidats pour d'autres années. Donc, on ne sait pas encore pour quand, peut-être l'année prochaine, mais il y a déjà des gens en formation pour la prochaine fournée.
1: Oui, il y a une dizaine de candidats qui ont entamé déjà un petit peu la formation.
0: Alors, justement, parlons alors de cette formation. À quoi faut-il se former quand on veut devenir ministre soit de la prière, soit de l'évangélisation, soit de la parole de Dieu?
1: Alors, il n'y a pas de schéma type, j'ai envie de dire comme ça. Une vraie volonté de notre part de prendre la personne comme elle se présente, avec les acquis qu'elle a, aussi bien les acquis théoriques, avec ou sans diplôme, que les acquis de la pratique et aussi de reconnaître justement cette expérience des personnes et à partir de leur cheminement.

0: prières communautaires et des modules parfois spécifiques par ministère. On va être aussi très attentif à ce qu'il y ait un cours d'interministérialité, de pluriministérialité, c'est-à-dire aussi de comprendre la diversité des ministères dans l'Église, puisque soi-même on sera amené à être ministre de l'Église. Un cours de déontologie, puisque c'est quand même quelque chose d'important dans la vie ecclésiale, de savoir finalement mais quels sont mes devoirs quand je suis amenée à parler, à être représentant de l'Église aujourd'hui. Et à côté de ces cours et ces modules plus théoriques, il y a un accompagnement de stage qui est une lecture et une relecture de différentes activités par module à peu près de 10 heures de stage par période à peu près. Hein. On a 3 ou 4 périodes de 10 heures sur une année où la personne présente un projet hein, de voilà, 10 heures, mais c'est entre 8 et 12, on va dire, hein, ce n'est pas tout à fait 10 heures, mais qui permet une vraie relecture aussi bien pour sa position au sein du groupe ou de l'animation qu'elle va proposer, une relecture personnelle, une relecture de l'accueil qui est fait de l'activité en elle-même. Ce qui permet vraiment d'allier en fait une partie de théorie et de connaissance à qu'est-ce que finalement je vais faire sur le terrain. Et il est important d'avoir ces deux aspects-là.
1: Alors, quand quelqu'un devient prêtre ou diacre, son ordination est toujours suivie d'une nomination quelque part, concrètement. Qu'en est-il ici des ministères institués?
0: Alors, on peut faire le parallèle. Donc, une fois qu'ils sont institués, ils vont recevoir une mission précise dans un lieu précis avec une célébration d'accueil dans le lieu où ils vont exercer leur ministère, en tout cas dans un premier temps. Et puis, au bout de 1 an, 2 ans, 3 ans, en fonction des personnes, il y aura, comme pour tout ministre dans l'Église, une relecture, ou je dis relecture parce que le mot évaluation est en moins bien perçu, mais pour se dire, voilà, on fait le point, où est-ce qu'on en est? Est-ce qu'on garde cette même mission? Ou est-ce qu'il y a des ajustements à faire? Est-ce qu'on ouvre à d'autres lieux en fonction de la personne, mais aussi en fonction des besoins qui se font ressentir dans la vie du diocèse? Je pense qu'il faut être à l'écoute de la vie, tout simplement, pour que le ministère soit le plus ajusté possible, aussi bien pour la personne qui l'exerce que pour la communauté au service duquel elle l'exerce.
1: Donc, concrètement, est-ce que vous pouvez donner l'un ou l'autre exemple où ils vont peut-être travailler sans nécessairement révéler les nominations concrètes de chacun ou de chacune, mais qu'est-ce que ça peut être comme mission et comme activité?
0: Alors, ça pourrait être une mission d'accompagnement de groupes bibliques, création de groupes autour de la parole de Dieu. On pourrait avoir une mission qui accompagne la prière au sein d'une unité pastorale ou plus largement au sein d'un doyenné. Ça peut être un engagement dans un service diocésain où on va apporter cette dimension de manière plus particulière. Voilà, alors ça reste des exemples assez flous et larges, ce que je dis, mais on n'est pas encore sur des cahiers des charges déterminés, et donc je préfère.
1: C'est ça. Alors, est-ce qu'on peut dire que les ministères institués sont une étape vers, par exemple, le diaconat, voire le sacerdoce pour les femmes?
0: Je ne pense pas du tout, personnellement, mais peut-être certains l'espèrent. Je pense que c'est plutôt une réflexion sur la ministérialité au nom de son baptême et un redéploiement du baptême dans la vie de l'Église de manière différenciée et diversifiée. Je pense que tout ministère, et je pense qu'on pourrait poser la question pour les ministères ordonnés aussi, c'est comment je déploie mon baptême dans la vie de l'Église, parfois avec une mission

0: particulière reçue. Donc les ministères institués, c'est une manière particulière de déployer son baptême dans la vie de la communauté. Mais le ministère ordonné est aussi une manière particulière de déployer son baptême. Et être baptisé est déjà la plus belle chose qui nous est donnée, comme de mettre notre confiance en Dieu et en Jésus-Christ. Et donc, voilà, je pense que c'est vraiment cette question-là, et que la question de l'ordination des femmes, elle n'est pas liée à cette ouverture-là. En tout cas, c'est des questions qui se posent de manière différente, il me semble.
1: Mais certains le considèrent quand même un peu comme une porte d'entrée ou une petite ouverture d'une porte.
0: Alors on peut le considérer, mais alors on va considérer que les ministères institués sont des ordres mineurs, ce qui n'est quand même plus le cas depuis très longtemps.
1: C'est ça, parce que notamment pour les séminaristes, on parlait d'ordre mineur, c'est ça.
0: Oui, mais d'en faire un ministère à part entière, ça, c'est justement encore plus enlever ce rapport entre ordre mineur et ordre majeur. Donc, je ne veux pas décevoir les personnes, mais je pense que, en tout cas, ce n'est pas en vue de ouvrir l'ordination aux femmes.
1: Alors, qu'est-ce qu'on peut encore dire au sujet? Donc, vous avez parlé un peu de la formation. Donc, il doit y avoir aussi un équilibre, vous l'avez dit, entre théorie et pratique. Donc, ça veut dire il y a des stages.
0: Oui, donc ce que je disais tout à l'heure, on a 3 ou 4 modules de stage de 10 heures dans des lieux de manière générale. Et jusqu'à présent, nous avons des candidats qui sont déjà insérés hein, dans une vie soit paroissiale ou au niveau diocésain. Et donc, ils vont faire des stages dans des lieux qu'ils connaissent avec justement cette prise de recul intéressante. Quand on est déjà engagé quelque part, bah, il est toujours intéressant de se dire, ah, finalement, qu'est-ce que je fais? Est-ce que je suis toujours dans le même mouvement? Et une proposition de stage dans un lieu tout à fait autre de ce qu'on a d'habitude pour aussi s'ouvrir à d'autres réalités ou découvrir d'autres manières de faire que celles que l'on connaît déjà.
1: Ici, les 5 personnes qui recevront donc les ministères le 31 mai sont déjà engagées très fort au niveau de la pastorale. Est-ce que vous avez aussi déjà des candidats qui n'ont peut-être aucun engagement ou qui demandent ce ministère, qui sont peut-être jeunes, je ne sais pas. Est-ce que c'est possible donc, ou bien est-ce qu'il faut une certaine expérience déjà dans un domaine?
0: Alors jusqu'à présent, je dois dire qu'on n'a aucun candidat qui n'a aucune expérience. Alors n'avoir aucune expérience, ben, il est compliqué de peut-être arriver vers un ministère institué si on ne connaît absolument rien de la vie de l'Église. J'ai envie de dire, ce serait quand même particulier. Et je pense qu'il y a une articulation à faire entre un appel qui est personnel. Et une vocation propre, c'est-à-dire la personne ressent quelque chose de personnel, mais aussi à un appel et un accompagnement d'une communauté, d'un lieu de vie ecclésiale qui entoure cette personne. On n'est pas chrétien catholique tout seul, on est baptisé avec d'autres, on a une foi commune. Et donc c'est cette articulation entre l'appel personnel, l'appel d'une communauté, tout en reconnaissant l'appel premier, qui est l'appel du diocèse dans son ensemble, qui a appelé de ses voeux à des ministères institués au sein de ce diocèse.
1: Peut-être dernière question, je reviens à cet engagement à vie que vous avez souligné aussi. Pourquoi à vie? Pourquoi pas, par exemple, une institution pour un certain temps, par exemple pour 10 ans
0: Je dirais pour la stabilité du ministère. Reconnaître un ministère à vie, ça veut dire que dans la vie de l'Église, on a besoin de ministres institués, tout comme on a besoin de prêtres, tout comme on a besoin de diacres, tout comme on a besoin d'un évêque. Il y a la stabilité, cette institution à vie reconnaît que le déploiement de ce ministère est vraiment indispensable à la vie de l'Église. Et je pense qu'on sera quand même d'accord des personnes qui portent de manière particulière la parole de Dieu, la prière communautaire et l'évangélisation sont réellement indispensables à la mission de l'Église aujourd'hui.
1: Delphine Mirgaud, merci beaucoup pour toutes ces informations. J'espère que vous aurez beaucoup de monde à cette célébration, donc le 31 mai, dimanche 31 mai, 16h30 à la cathédrale de Liège. Je rappelle que cette célébration sera aussi retransmise en direct par RCF Liège. Ce n'est pas une raison pour ne pas aller à la cathédrale, mais pour ceux qui n'ont pas l'occasion, bah, ils peuvent se mettre aussi devant leur poste radio ou avec leurs écouteurs, ou réécouter même cette célébration, ou la revoir aussi sur YouTube. Je crois qu'elle sera aussi filmée. Voilà, beaucoup de moyens pour participer aussi à cette nouveauté dans notre diocèse, donc le 31 mai. Merci Delphine, et merci à vous, chères auditrices et auditeurs, d'avoir suivi cette émission. À la semaine prochaine pour une autre formation, un autre sujet. Au revoir.

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1: Bonjour et bienvenue dans La vie d'artiste sur RCF. Aujourd'hui, j'ai le plaisir de recevoir Lunise.
2: Bonjour RCF.
1: Bienvenue dans cette émission La vie d'artiste. Aujourd'hui, j'ai le plaisir de vous recevoir, mais ceci n'est pas une interview ordinaire. Avocaté, vous voyez, il y a le miroir Narcisse qui va vous accompagner durant ce voyage à travers votre vie d'artiste. Nous parlerons pas seulement de la promotion, de la musique, mais de ce qui vous habite vraiment en tant qu'artiste. Vos émotions, vos doutes, vos élans, vos silences. À chaque question, vous découvrirez un reflet parfois fidèle, parfois déformé de vous-même. Mais la réponse est toujours la vôtre. Et parce que vos chansons en disent souvent plus que vos mots, vous nous offrirez également 3 titres en live ici enregistrés dans le studio et 3 fragments de vous partagés dans l'instant. Alors c'est parti, faisons connaissance directement avec le miroir.
3: Je suis le miroir, pas celui qui te montre, celui qui t'écoute, celui qui sait. Aujourd'hui, c'est toi que tu viens rencontrer. À tout moment, je reviendrai pour voir si tu te regardes vraiment.
1: Première rencontre avec le miroir, quelle est votre impression?
2: C'est assez déstabilisant, mais je trouve que c'est assez fort comme image et comme métaphore. Et je suis très très férue des métaphores, donc j'apprécie beaucoup cette idée.
1: Allez, c'est parti, puisqu'on commence de l'enfance. Ben, qu'est-ce que le miroir a à nous dire sur l'enfance?
3: Tout commence quelque part. Une note, un frisson, une émotion sans nom. Avais-tu une image claire de l'artiste que tu voulais devenir quand tu étais petit?
2: Oui, je pense que la musique, elle a toujours été en moi et elle a grandi en même temps que moi. Elle n'a fait que grandir. Et maintenant, je pense qu'elle prend plus de place que mon corps entier. Mais je pense que depuis toute petite, même avant que je naisse, ma mère me faisait écouter de la musique contre son ventre. Et je pense que j'ai toujours été baignée là-dedans depuis toute petite. J'ai chanté dès que j'ai su parler. J'ai appris mes cours en chantant. La musique a été présente partout.
1: Quelles sont les premières influences qui ont marqué justement votre enfance? La première émotion musicale consciente, on vient de parler effectivement que la maman mettait la musique sur son ventre, que je trouve ça magnifique. Mais quelle est, vous, justement, quand vous avez pris conscience, la première émotion musicale? Ça peut aussi être une chanson de maman quand faisait la berceuse, par exemple.
2: La première émotion musicale, c'était la chanson Dumbo, Mon Petit. qui était la berceuse qu'on chantait quand j'étais petite. Et elle m'émeut toujours actuellement. Si on me la met, on me la met à la radio, à la télé, n'importe, je suis toujours émue. C'est la première fois que je me suis dit, mais en fait, la musique transparaît tellement d'émotions et nous fait vivre tellement de choses que j'ai envie d'y participer aussi d'une certaine manière.
1: La musique que vous faites aujourd'hui, est-ce qu'elle parle encore justement de l'enfant que vous étiez?
2: Je pense que quand on est artiste, on est toujours... On montre toujours une partie de l'enfant intérieur qu'on a. Mais je pense qu'il montre plutôt toutes les blessures et toutes les cassures que la vie adulte peut apporter à mon enfant. J'aimerais bien le faire vivre à travers mes musiques.
1: Est-ce que le rapport aux émotions a commencé justement à se construire à travers la musique?
2: J'ai toujours été une enfant, une ado et toujours une adulte qui est très sensible, qui vit les émotions à 1000%. Et en effet, c'était une manière de canaliser l'émotionnel dans toutes les périodes difficiles de ma vie. Et je suis quelqu'un de très taiseux. Et c'est vraiment une des seules manières où je peux vraiment m'exprimer sur les sujets qui sont importants pour moi.
1: Alors l'évolution en tant qu'artiste, c'est grandir aussi en tant qu'artiste.
3: Grandir en tant qu'artiste. On ne devient pas artiste du jour au lendemain. C'est un passage. Une mue, une série de chocs intimes. Quelle étape de ta vie a laissé l'empreinte la plus forte dans ta musique?
2: L'étape qui a laissé une empreinte très forte sur ma musique, je pense en fait qu'on est toujours artiste en fait, dès la base. C'est juste qu'un artiste, est-ce que c'est être connu ou un artiste, c'est juste en fait... donner l'art qu'on a envie de donner. Je pense que ce qui a marqué mon art, c'est ma formation théâtrale. J'ai fait une formation art de la parole où j'ai vraiment pu encore plus écrire, apprendre à m'exprimer, apprendre à communiquer les choses via des phrases, des proses, pas juste... c'est vraiment toute une réflexion, un travail de plusieurs mois. Donc je pense que ça a beaucoup marqué ma musique. Et puis après, avec le temps, j'ai vécu des choses qui était très difficile, et c'est grâce à ça, ça m'a donné le moteur pour en fait que la petite artiste qui était dans sa chambre ou qui était avec ses amis, qui partageait ses sons, ses musiques, là j'avais besoin de crier quelque chose au monde et j'avais besoin qu'il sorte. Et du coup, ben, l'artiste a grandi et je pense que du coup, c'est plutôt cet événement marquant qui m'a permis... De vouloir sortir un peu plus de l'ombre et de du coup de travailler beaucoup plus pour faire un morceau qu'on enregistre, qu'on clipe, etc.
1: Est-ce que vous vous rappelez de votre première composition et comment est-ce qu'elle a justement façonné votre identité artistique et vers qui c'était dirigé, pour qui, pourquoi, comment?
2: Ma première composition, waouh, ça date de très longtemps. Je pense que dès que j'ai commencé à écrire, je m'amusais à écrire de la musique. Une musique que j'ai écrite quand j'étais dans mon premier groupe adolescente. Qui s'appelait C'est compliqué et qui était une critique complète de la société. Et c'était clairement de mon âge, vu que j'étais une ado de 15 ans en colère comme tous les ados. Et donc, je pense que c'est celle-là qui m'a marquée. Et je pense que l'émotion que j'avais là-dedans, c'est qu'en fait, je sentais une colère, une sorte de décalage avec la société où je ne trouvais pas ma place parce que je trouve qu'elle est un peu cruelle.
1: Surtout à cet âge-là aussi.
2: Et surtout à cet âge-là. Et du coup, je pense que c'est ça que j'avais besoin d'exprimer à ce moment-là.
1: À qui fait écho justement votre univers musical? Est-ce qu'il y a des artistes justement dans l'adolescence ou qui font écho justement à votre univers musical?
2: Oui, bah alors je tire vraiment des influences donc urbaines, de la pop, des musiques alternatives. Je pense à par exemple Orelsan que je vais vous chanter tout à l'heure. Je pense aussi en fait à des slammers comme Grand Corps Malade qui ont vraiment déposé un texte avec en le rendant en fait magnifique. Et ça, pour moi, c'est important, le texte. En fait, avec mes études d'art de la parole, pour moi le texte a toute son importance, bien plus que le reste. Et tout ce que j'écoute, même si musicalement c'est intéressant, s'il n'y a pas de sens aux mots, s'il n'y a pas un message, j'ai vraiment du mal à m'accrocher. Et du coup, en fait, je pense même à des artistes comme Baudelaire ou des philosophes comme Alexandre Joualien qui sont dans des visions de l'humanité, de la société, assez poétiques, en fait, avec l'imaginaire, avec l'importance des proses et...
1: Comment est-ce que vous avez trouvé justement votre voix au milieu justement de toutes ces influences? Comment est-ce que vous avez trouvé votre propre voix artistique au milieu de ça?
2: Mais en fait, vu que je suis quelqu'un qui écoute mille et une musiques, je suis assez éclectique. Je pense que c'est vrai que j'ai eu du mal à trouver ma place en fait, sur quel style exactement je voulais proposer. Et en fait, je me partais toujours du principe que tant que j'exprimais un message, que mon texte il est travaillé, en fait le reste suivait. Et en fait, c'est comme si quand j'écrivais un texte, j'avais une mélodie dans mon cœur, dans ma tête, dans mon corps qui suivait. Et en fait, c'est comme ça après que je travaille. Donc quand j'ai une mélodie, je la transmets à mon pianiste Kev, et puis aussi à mon producteur. Et puis de là, en fait, cette chanson grandit. Et en fait, le style arrive tout seul. J'ai pas décidé d'un style au préalable, en fait il s'est créé, et je pense que c'est un peu un mélange d'urbain, de pop et d'alternatif.
1: On en reparlera de tout ça dans la composition, mais à présent je propose qu'on part vers l'écriture.
3: Écrire, c'est parfois se parler sans filtre. C'est mettre en mots ce que la voix n'ose pas toujours dire. Quel moment dans l'écriture te donne ce frisson particulier?
2: Je pense qu'il y a énormément de moments où j'ai des frissons, où je suis très sensible en fait au moment que je me donne pour écrire, parce qu'en fait c'est les moments où je me mets face à moi-même, où j'exprime réellement ce que je ressens, ce qui est très rare. Comme je disais, je suis quelqu'un de taiseux, donc je ne vais pas en fait communiquer ce que je ressens ou ce que je réfléchis avec les autres. Donc c'est vraiment les moments où j'écris, c'est les moments où je me dévoile complètement.
1: C'est une écriture pour guérir, pour comprendre, ou alors pour partager justement avec son public?
2: Je pense que principalement, il y a quand même une sensation de, en fait, vouloir juste exprimer ce qui est enfermé à l'intérieur d'un corps. Je pense que le corps, c'est un messager, c'est un porteur de messages et que du coup, je vais le transmettre, mais transmettre pour moi et pour les autres. Parce que une chanson comme À fleur de peau, par exemple, qui en fait a des métaphores sous-jacentes de violence conjugale, pour moi, c'est un sens de partager ça au grand nombre. Mais je pense que tout artiste, au début, quand il chante quelque chose, en tout cas, c'est mes valeurs. C'est, en fait, je partage juste mon monde, en fait. Je le partage aux autres. Et puis après, on voit si nos mondes s'accordent ensemble.
1: Mmh. Comment est-ce que vous travaillez sur l'importance de vos paroles, justement? Est-ce que les mots sont choisis avec soin, intention, pour que le message soit bien défini? Est-ce que c'est vraiment ça la base au départ dans votre musicalité? Est-ce que chaque mot aussi a une musicalité qui permet justement d'être porteur d'un frisson?
2: En fait, je pense qu'il y a vraiment mille et une manières d'écrire de la musique. Et pour ma part, en fait, j'ai l'impression que rien n'est calculé. C'est compliqué de vous répondre dans ce genre de choses parce qu'en fait, je n'ai aucune technique ni aucun calcul. J'ai des formations, j'ai plein de réflexions sur comment créer une musique et comment la composer. Mais en fait, c'est tellement instinctif. En fait, je vais juste ouvrir quelque chose. Des fois, c'est une mélodie qui me reste en tête et du coup, j'ai envie de poser des mots dessus. Ou juste des fois, je vis quelque chose et j'ai juste envie de le sortir. Mais des fois, je ne sais même pas ce que je vais sortir au moment où je vais écrire. Et du coup, après, ça crée des mots. Et puis après, de là, j'essaie de faire concorder avec des rimes, tout en restant dans une émotion qui reste authentique.
1: Quel espace de dialogue ça ouvre pour vous ou pour les autres d'écrire une chanson?
2: La musique, c'est un langage universel. Donc, je trouve que c'est le plus beau dialogue qu'on peut avoir avec les autres. Moi, ici, je peux parler de dialogue. Donc, voilà, de casser les silences. Aussi, c'est de rassembler les gens. Moi, il faut savoir que je travaille dans le monde du handicap en parallèle de ma musique. Et le langage est universel au niveau musical. J'ai des enfants que j'accompagne qui ne savent pas communiquer de façon verbale, qui n'entendent pas très bien. Pourtant, quand on a des instruments à vibration, quand on chante, là, on arrive à se retrouver et on communique. J'ai des réactions, on communique ensemble. Donc, oui, c'est un beau dialogue et il peut être fait de mille et une manières.
1: Ben, je propose qu'on écoute un premier dialogue ici en musique. Vous nous proposez quoi comme première chanson?
2: Je vous propose le single qui vient de sortir, À fleur de peau.
1: On écoute.

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1: L'UNIS avec à fleur de peau dans cette émission La vie d'artiste en live. Vous êtes accompagné aussi d'un magnifique pianiste avec vous sur ce live, on l'a vu.
2: Tout à fait, il s'appelle Kev. Il est très très compétent et au-delà de ça, il est vraiment très humain. Donc c'est un très bel acolyte de vie et de musique.
1: Bah, je propose qu'on parle justement avec le miroir dans la composition alors.
3: Instinct, technique, inconscient. Composeur, c'est dessiner l'invisible. Faire vibrer l'indicible entre gestes et intuition. Tu composes d'abord avec l'oreille, le cœur ou l'intuition brute?
2: Je compose avec le cœur. Mmh. C'est la réponse la plus évidente pour moi. Je compose ce que mon corps a envie de sortir, ce que mon cœur a envie de sortir. Et après, je vois. Je réfléchis à une mélodie. Des fois, ça vient tout seul. Des fois, c'est avant les paroles. Des fois, c'est après. Et puis après, je...
1: C'est quoi qui vient en premier? C'est la mélodie ou le texte, les paroles?
2: Ça dépend.
1: L'un peut influencer l'autre.
2: Souvent, c'est plutôt des événements de vie. Et après, avec des mots qui me percutent ou des phrases qui me sortent. Et après, de là, en fait, j'arrive à suivre tout un texte. Et souvent, j'arrive à facilement trouver une mélodie qui colle directement au texte. Et à l'inverse, des fois, juste une mélodie qui tourne en boucle dans ma tête, qui tourne, à un moment, il faut qu'elle se libère, et du coup, je vais poser des mots dessus. Mais c'est vrai qu'en tout cas, ça part toujours du cœur. Je suis jamais dans un... Je vais jamais, par exemple, me dire, j'ai envie de parler de telle thématique, alors je vais faire une chanson sur cette thématique. Pas du tout. C'est vraiment, ça sort chaque fois de mon cœur et de ma tête, et souvent, je sais même pas ce que je vais sortir.
1: Est-ce qu'il y a des sonorités, des textures ou des motifs qui reviennent malgré vous, notamment peut-être avec Kev qui est peut-être là aussi justement pour rentrer dans votre univers musicalement?
2: Il est en collaboration en fait avec mon producteur Grégoire Gertzmans qui a été du coup la première personne qui m'a accompagnée pour À fleur de peau. Et en fait on s'est suivi une rencontre super chouette avec Kev qui est du coup maintenant mon pianiste, qui crée toutes les maquettes avec moi et qui m'accompagne sur scène, qui m'accompagne dans mes vidéos, qui m'accompagne dans mes stress.
1: Comment est-ce que vous laissez justement entrer dans votre univers? Comment est-ce que vous arrivez à rentrer dans son univers justement pour avoir cette symbiose aussi entre vous deux pour partager l'émission musicale aussi de l'UNIS?
4: Comme disait l'UNIS précédemment, avant tout c'est une rencontre humaine. Ça, c'est super important qu'il y ait vraiment un match. Et entre nous, ça s'est fait assez instinctivement, directement, naturellement. Et ensuite, elle amène des mots. Et ces sonorités, vous posez la question, il y a quand même un caractère assez urbain, quelque chose qui me parle. Et en même temps, il y a la douceur d'instruments plus organiques comme le piano, dont je suis l'interprète. Et en fait, il y a un feeling qui opère par rapport à certains mots, qui évoque certains accords, certaines harmonies. Et sur base de cela, on enchaîne les accords de telle ou telle façon, et puis on arrive à une maquette, parce que finalement, moi, je fais les maquettes avec l'UNIS, et puis on envoie tout ça au producteur, qui lui va mettre une plus belle forme sur tout ça.
1: L'UNIS, comment est-ce que vous trouvez justement l'équilibre entre votre écriture, la musique? Comment est-ce que vous trouvez cet équilibre entre vos envies et le son qui vous sensibilise?
2: Encore une fois, c'est vraiment compliqué, je trouve, de répondre à ce genre de choses, parce que je pense qu'il y a des artistes qui sont beaucoup plus...
1: Est-ce qu'il y a un son qui vous sensibilise? Ça peut être un piano ici, c'est du piano, mais est-ce que ça peut être un violon? Ça pourrait être une basse aussi qui justement vous fait vibrer?
2: Alors moi, le piano, ça a toujours été vraiment un instrument qui me parle beaucoup. En fait, je joue aussi du piano et de la guitare, mais je trouve qu'il y a une poésie dans la manière de jouer un piano, je trouve qu'il est vraiment impressionnante. Et autrement, j'aime beaucoup le saxophone et la trompette. Mmh. Et je pense que dans mes prochains morceaux, à un moment, ils auront leur place.
1: Alors, du studio à la scène, il y a parfois un grand pas, non, parce qu'on compose parfois pour le studio, mais pas spécialement pour la scène. Mais je propose qu'on va un petit peu fouiller cet univers-là chez vous, la scène.
3: La scène, le moment de vérité. Face au public, tout s'amplifie. Les émotions, les failles, la puissance et la connexion. Te sens-tu plus vulnérable ou plus puissant sur scène?
2: J'aime pas dire vulnérable ou puissant, donc je vais directement dire je me sens à ma place.
1: Joli.
2: Je me sens juste à ma place, je me sens face aux gens et je me sens pas en puissance, je sens pas en hauteur face à eux, on est au même... On est au même endroit, au même moment, et on va se regarder dans les yeux et on va partager un moment ensemble.
1: Comment est-ce que vous vous connectez émotionnellement avec le public? Comment ça se met en place chez vous?
2: Ça se fait instinctivement, mais ici, c'est vrai que souvent, je suis une personne qui va souvent proposer à d'autres artistes de venir avec moi sur scène. Je suis le genre d'artiste aussi qui va m'asseoir, qui va prendre le temps de me poser, si j'entends des réactions, de réagir à ces réactions. Et j'essaye aussi de parler pendant tout le long du concert. Souvent, il y a un fil rouge, il y a quand même une histoire. Et du coup, souvent, il y a des réactions face aux histoires parce que c'est tout un univers qu'on va partager ensemble. Et du coup, on essaye de communiquer. Je regarde très souvent dans les yeux aussi parce que je pense que la porte de l'âme, c'est clairement le regard. Et du coup, je suis quelqu'un qui va vite se poser sur le regard des autres.
1: Qu'est-ce qui vous fait sentir bien sur scène? C'est quoi l'adrénaline qui vous fait sentir bien sur scène, c'est quoi?
2: Je pense que ce qui me fait du bien quand je suis sur scène, c'est juste que je sais que je vais venir ici pour partager quelque chose qui a un sens, qui dévore juste mes propres valeurs, et du coup, donc c'est vraiment se mettre face au monde et juste pouvoir exprimer des choses qu'on se disait tout bas ou qu'on disait juste à une personne ou à soi-même. Et du coup, je pense que c'est ça qui me donne toute cette adrénaline sur scène.
1: Mais quoi, vous avez envie que le public reparte après être venu vous voir sur scène ou avoir écouté un single, un futur EP ou un album? Avec quoi vous avez envie que le public reparte? Est-ce que c'est un message, une émotion?
2: Moi, j'espère qu'en tout cas, ce qu'ils vont être. Ce qu'ils vont ressentir, c'est une sorte de débordement émotionnel où après voilà, j'attends juste qu'ils vivent des choses en fait, peu importe les émotions qu'ils veulent ressentir, ça leur appartient. Mais j'aime bien en fait, par exemple, partir d'un film et de réfléchir sur le film pendant quelques heures après en me disant ah mais là c'était vraiment intéressant, les métaphores, les messages. Et en fait c'est ce que j'espère quand les gens m'écoutent, c'est qu'en sortant ils me disent waouh, là ça m'a vraiment beaucoup parlé, ça me remet en question sur ma situation, cette situation. Ça me ferait un plaisir, c'est que ça a un petit peu marché.
1: Et je propose qu'on écoute encore un morceau de votre art, hein.
2: Alors ici vous allez pouvoir écouter Pour le pire d'Aurel San, qui est un cover qu'on fait à chaque fois qu'on est sur un concert.
1: On écoute Lunise dans La Belle Artiste.
0: Alors en fait, pourquoi je veux pas sortir avec toi ?

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1: De retour dans la vie d'artiste avec Looniz, ici en live avec Kev au piano. Vous pouvez bien sûr retrouver ce live sur la page YouTube de la vie d'artiste, en live et en vidéo. Il y aura également la vidéo de l'interview qui sera disponible plus tard sur la même chaîne. Et sinon, on pourra vous écouter bien sûr ici sur l'antenne de RCF et sur le podcast qu'on pourra trouver sur tous les réseaux de RCF. On continue dans cette émission La vie d'artiste avec Looniz.
2: L'image n'est pas un accessoire. Elle parle quand les mots se taisent. Considères-tu que tes visuels prolongent ton monde intérieur?
3: J'essaye en tout cas un maximum que ce que je dégage à l'extérieur puisse résonner avec ce que je suis à l'intérieur. Après, c'est toujours compliqué parce que en moi, il y a tellement de choses que j'ai envie de dire. Je suis une profonde révoltée, donc je pourrais complètement avoir une image d'un gosse punk, mais ici, j'essaye de montrer justement l'équilibre que j'ai aussi à l'intérieur de moi entre un côté un peu cadre sérieux et en même temps avoir ce côté complètement à côté de la plaque et la tête dans les nuages. Et j'essaie un maximum de le représenter sur mes images, sur mes réseaux et ici aussi avec mes habits. Avec,
1: Quand vous faites un clip, une pochette ou justement la direction visuelle, est-ce que ça ressemble fidèle à votre identité ou alors on peut partir dans les côtés plus psychédéliques ou différents? Est-ce que l'image ou le film correspond au texte, à l'écriture? Ou alors on peut laisser vraiment partir l'imaginaire et donc justement alors l'image donne une autre dimension à la musique.
3: Alors l'image, par exemple aussi dans mon dernier clip, donc Da Fleur de Peau, c'est clairement, ça représente clairement mon fonctionnement interne. Il y a vraiment une sorte de mélange de douceur, de mélancolie, mais avec beaucoup de force, beaucoup de colère. Il y a vraiment, en fait c'est vraiment chaque fois les contraires, les extrêmes opposés. Il y a de la douceur mais il y a aussi de la force. Il y a vraiment à chaque fois ces mélanges dans mes textes et dans ma musique, mais il y a aussi ça dans les images, parce qu'on voit ce côté dans le clip où il y a des fleurs, il y a un côté tout doux, tout calme, mais il y a aussi un côté très sombre avec des gens qui m'entourent, qui sont bizarres, on voit pas très bien les visages, ils sont tout en noir, je suis sur une balançoire qui est très haut où je peux tomber, donc il y a vraiment des métaphores. En fait mon objectif c'est que il y a une première manière de le voir qui est celle qu'on voit quand on regarde la vidéo pour la première fois, et puis en fait plus on la regarde plus on comprend les métaphores.
1: Est-ce que ce sont des petits secrets cachés aussi comme ça qui arrivent à peut-être mieux vous connaître aussi?
3: Tout à fait, il y a clairement des secrets cachés. Et il y a même des mots qui sont en fait des mots à double sens qui font des résonances avec mon vécu. Et pareil dans les images, dans la manière aussi d'être enfermé sur une cage en hauteur, ça peut être une balançoire en hauteur, c'est pareil. Il y a vraiment des métaphores et après aussi chacun a son vécu, donc chacun va trouver ses propres métaphores et sa propre résonance.
2: On parle souvent de l'artiste, mais l'être humain, lui, que vit-il? Quelle blessure ou quelle force façonne le plus ta manière d'exister artistiquement?
3: Je pense que à l'intérieur de moi, il y a une mélancolie qui est très très forte et en même temps une envie de rêver et de toujours avoir des objectifs et de toujours poursuivre quelque chose, et ça je pense que ça se transparaît très fort dans ma manière de travailler en musique et dans ma musique en général. Je suis une petite qui a vécu jusqu'à ses 12 ans dans 7 pays différents, donc je n'ai fait que courir après le monde, après des rêves, après autre chose, et je pense que du coup ça me porte dans la manière dont je fais ma musique. Et puis après il y a de toute façon des blessures qui m'ont aussi poussé à créer des musiques. À Fleur de Peau vient d'une blessure de violence conjugale très claire.
1: Qu'est-ce qu'on ressent justement dans ces moments de vide, quand on n'écrit pas, quand on ne crée pas?
3: Alors écoutez, je ne l'ai pas encore ressenti et j'espère que je ne le ressentirai jamais. Je pense que ça serait une très grande souffrance.
1: Qu'est-ce qu'on laisse de soi dans une chanson?
3: On laisse toujours un peu nous, on laisse une trace, on laisse des émotions, on laisse des souvenirs, on laisse ce qu'on a envie de laisser.
1: On parle justement de voyage, comment est-ce que l'expérience humaine peut-elle nourrir votre réflexion, de ces voyages, par exemple, ou comment vous êtes nourri justement par le monde qui vous entoure?
3: Les voyages, en fait, que ce soit les voyages dans d'autres pays, que ce soit les voyages que je peux vivre avec les rencontres que je fais, j'ai toujours des moments dans ma tête que j'ai pris comme en photo ou que j'ai filmé dans ma tête et que je garde. Et ça, ce moment-là, quand je le remets en tête, direct, je sens de la musique, je sens des paroles qui vont en sortir, je sens un instrumental qui va en sortir. Et je pense que ça me booste et ça me recharge pour créer. Parce que j'ai envie de les garder. La tête, à un moment, elle peut partir en vrille et les chansons, elles pourraient rester toute la vie. Donc j'ai envie, en fait, de pouvoir garder ce moment présent et pouvoir le réécouter quand j'en ai envie.
1: On va terminer cette émission avec vous, Lunis. Merci d'être venu. Merci aussi à Kev d'avoir accompagné durant cette émission en musique. On termine avec un texte. Quel sens il a pour vous, ce texte?
3: Ce texte, c'est un message au monde pour dire que on peut vivre séparément, mais on peut tellement mieux vivre ensemble. Merci de nous avoir accueillis ici.
0: À tous les êtres solitaires, dans l'infiniment grand, dans l'immensité de la terre, on est l'infirme de nos sentiments. On se croise, on se frôle, seul au monde, dans notre bulle. On se croit à défaut, on se méfie, on recule. Mais dans le regard des autres, je ne vois aucun enfer. N'en déplaise à Sartre ou à Baudelaire. Quand j'offre des fleurs, ce n'est pas pour faire du mal. Quand on ouvre son cœur, on parle d'âme à âme. C'était Lunis sur RCF Radio.
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5: La vie d'artiste, à l'instant, avec Stéphane Fumière sur RCF Liage. Et c'est Christian Merveille qui nous rejoint. Et en chanson, il nous propose de découvrir quelques animaux d'ailleurs.
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Et vous l'avez entendu, ben nous voilà en Afrique, en parole et en musique. Des musiciens s'y sont promenés et nous ont ramené des images, des photos, des sons d'animaux. Ah, je vais vous laisser deviner. Le premier, c'est « on dirait un arbre couché sur le bord de la rivière ». Mais il ne faut pas s'approcher, sinon il pourrait se réveiller. »

C'était un crocodile du Nil, amoureux d'une chanson chantée par un poisson. Et pendant 17 ans en nageant, il chercha la chanson de ce petit poisson. Puis un jour, fatigué de chercher sans trouver, le pauvre crocodile s'arrêta immobile.

C'était un crocodile du Nil. Et une jolie jeune fille sans famille, qui chantait leur chanson, deux voix, à l'unisson.

Et crocodile, bravo, tu as trouvé. Et l'autre, c'est, il traverse le désert avec sa bosse sur le dos. Il transporte plein d'affaires et c'est le roi du désert.

Ben oui, c'était un éléphant avec sa trompe. Ben oui, c'était la réponse. Et l'autre, c'est... Elle a un cou immense qui va jusqu'au ciel. On dirait qu'elle danse. Belle demoiselle, elle est élégante. Et aussi très belle.

0: Et le lion fait et le gnou fait mou. 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
1: Bon bah la girafe fait quoi?

0: lion fait et le gnou fait le guépard fait la gazelle fait et la hyène fait l'éléphant fait la girafe fait
1: quoi
0: la girafe
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Ah oui, c'est simple, c'était la girafe. Alors, allons à l'animal suivant. Il vit dans l'eau en nageant ou en flottant. On dirait qu'il a une armure et ressemble à un animal préhistorique. Son nom sonore sonne comme un instrument de musique.

0: Ben oui, l'hippotam-tam, l'hippotam, l'hippopotame. Et tiens, on dit que s'ils étaient aussi grands que les humains, il n'y aurait plus de place pour les humains. C'est dire s'ils sont nombreux et de toutes les formes. Je parie que tu en as aussi chez toi.
1: Écoutez-moi, les enfants. Répondez à ma question. Entre une mouche et un gros lion, qui des deux est le plus méchant ? Pas du tout, mes chers enfants. Vous vous trompez complètement. C'est la mouche tsetse. Quand elle pique, c'est terminé. Vous voilà tout endormi. Et bien vite, adieu la vie. Écoutez-moi, les enfants. Répondez à ma question. Le moustique ou l'éléphant ? Le plus méchant ? Le moustique ! Ah, le moustique ! Quand il vous pique, il vous offre le palu. Le paludisme ! Et vous aurez vraiment très chaud. Vous voyez, mes chers enfants, que la taille n'y est pour rien. Et ce n'est pas le plus voyant que l'on traite de vaurien.

0: Ben oui, on parlait des insectes, les petites et les grosses bêtes. Et maintenant, place au roi des animaux. Bon, je ne dois rien dire de plus, hein. Tu sais de qui je parle.
1: C'était il y a longtemps, lorsque j'étais petit garçon. J'avais à peu près ton âge à ce moment-là. Et je me souviens très bien du jour où un homme blanc est arrivé dans le village. C'était un homme de Tarascon, venu chasser le lion qui vivait dans la brousse très loin du village. Cet homme portait un chapeau, des bottes, et un grand couteau, un fusil et une cartouchière en travers de son ventre. Un matin, il est parti chasser le lion dans la forêt comme tous les matins depuis son arrivée. Le soir, il est rentré comme tous les soirs, mais il avait quelque chose de changé. Il portait son grand chapeau, ses bottes, et son grand couteau, et son fusil et sa cartouchière en travers de son ventre. Mais en le regardant d'un peu plus près, on pouvait voir une grande crinière qui dépassait son chapeau et une longue queue qui fouettait l'air par derrière. Waouh! Mais tout le village était inquiet et se cachait sur son passage. Personne ne disait rien, mais on chuchotait. Il avait dû se passer quelque chose de terrible ce matin-là dans la brousse. Le lendemain, il n'est pas parti chasser comme tous les matins depuis son arrivée. Il a fait ses bagages et sans un mot, il a quitté le village. On raconte que depuis ce temps-là, là-bas, à Tarascon, vit un très vieux lion qui marche debout comme un homme, avec un chapeau et des bottes. Il n'a plus son grand couteau, son fusil et sa cartouchière. Il cultive son jardin. Les gens de Tarascon l'appellent Tartarin. Eh bien, chez nous, depuis ce jour, on n'a plus jamais revu le lion qui vivait dans la brousse. Et voilà.

Ben, c'est le lion, bien entendu. Il a un nom qu'on connaît et un autre qu'on ne connaît pas. Ah, je veux parler du margouilla. Margouilla, qu'est-ce que c'est que ça? Alors, une devinette. Mon premier est un oiseau coloré de nos contrées. Mon deuxième est la fin d'un retour de son. Tu y es ?

0: La devinette, c'était mon premier était un oiseau coloré de nos contrées. C'était un jet. Et mon deuxième, c'était la fin d'un retour de son. Becco, bah, c'est la fin d'un écho. Un gecko, ben oui, bravo. Il reste qu'il ne mangera pas l'animal suivant. Puisque le gecko, ou margouilla, est insectivore. Et que l'animal dont je parle maintenant est un S constant.
1: Six sorciers se sont assis sur le sol de la savane. Six sorciers ont salué six serpents qui s'en allaient. Six sorciers et six serpents s'assaient. Six sorciers et six serpents, c'est

un S constant, un serpent. Allez, encore une devinette maintenant. Mon premier est le petit de la vache. Mon deuxième peut être de France, d'Espagne ou d'Italie. Attention parce que j'aime bien le vélo. Là, tu y es ?

0: Ah ben oui, le petit de la vache, le veau, et puis le Tour de France, Tour d'Espagne, Tour d'Italie. Ah, eh bien voilà, ah, c'est déjà le dernier animal, et il y en a deux. Il est rayé pour le premier, on le zézeille pour le deuxième. Et ils commencent tous les deux par un Z, comme c'est la dernière lettre de l'alphabet.
1: Sur le chemin du pâturage, un jeune zébu, fier et cornu, surprit une bête fort incongrue qui ruminait dans les feuillages. « Vas-tu au lit ou te lèves-tu pour être encore en pyjama ?» dit le zébu fier et cornu, et patati et patata. Tant et si bien que le troupeau se trouva loin du jeune sot. « Voilà enfin mon déjeuner !» se dit un lion très affamé. Et c'est ainsi que disparut le jeune zébu fier et cornu. Et notre zèbre en pyjama vécut tranquille ce jour-là.

Ah ben oui, c'était un zèbre rayé et un zébu. Quand zébu, j'ai plus soif. Bon, ça c'est pour rire. Et il n'y a qu'à se désaltérer dans l'Ouélé. Ah, l'Ouélé, c'est pas un animal, c'est une belle rivière d'Afrique. Tiens, on se quitte ici. Peut-être qu'on y reviendra une autre fois. À bientôt.

0: Tu as bien commencé ta vie, petit ruisseau. Oh, si petit, dans le noir, au fond des rochers, sans savoir où tu t'en allais.
1: Cool, Willy, cool, Willy.
0: Quand tu passes tout près des villages, tu laves le linge et les enfants sages. Tu donnes de l'eau pour les cultures et des roseaux pour les toitures. Hippopotames et crocodiles, les pieds dans l'eau restent immobiles, sans s'occuper des éléphants qui prennent leur bain en chahutant. Et chaque soir, tous les oiseaux viennent sur tes rives prendre du repos. C'est le moment un peu magique, beauté sauvage de l'Afrique.

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0: Bonjour à toutes et à tous. Bienvenue dans la Tribune de l'Info, votre rendez-vous d'enquête et de grands reportages. Depuis plus d'un an, la crise que nous connaissons a complètement saturé l'espace médiatique. C'est pourquoi, avec notre équipe, nous avons pris le parti de revenir sur l'actualité parallèle, celle qui n'a presque pas été dite et qui pourtant a transformé notre monde, celle qui s'est glissée dans les petites colonnes des journaux alors qu'elle aurait pu en faire la une. Cette semaine, nous vous parlons d'une institution pour le moins déconcertante et pour cause, le syndicat des robots. C'est le nom de cet organisme d'un nouvel ordre, chargé de défendre les intelligences artificielles, les robots et autres machines pensantes utilisées dans les entreprises européennes. Installé à Bruxelles, soutenu par l'Union européenne, ce syndicat très particulier a de quoi intriguer. C'est le moins qu'on puisse dire. Alors, qu'est-ce que ce syndicat des robots ? Comment fonctionne-t-il ? Que cache cette appellation ? S'agit-il d'une avancée sociale ou devrait-on au contraire s'en méfier ? Ce sont les questions que s'est posées Marlène Dulepré et que nous vous présentons cette semaine dans une série de 5 entretiens exclusifs. Le syndicat des robots. Une enquête signée Marlène Dulepré pour la Tribune de l'Info.
1: Le quoi ? Le syndicat des robots ?
2: Non, pas du tout.
3: Un débat.
4: Sur le bout des doigts, non.
5: Enfin, j'ai entendu par les journaux, là.
6: Le syndicat des robots ?
7: Plus ou moins.
6: Non, je ne connais pas.
8: Non !
9: Le syndicat des robots ?
8: À peu près.
9: Jamais entendu parler.
8: Non, je connais pas du tout, en fait. Voilà.
10: Une fois qu'on a entendu son nom, il reste dans la tête comme un slogan bien rodé. Une institution jusqu'alors inconnue qui, d'un coup, devient une évidence. On l'appelle le syndicat des robots. Un syndicat qui serait né d'un partenariat entre hommes et machines dotées d'intelligence. Voici l'histoire d'un syndicat qui entend défendre les intérêts des robots. Mais au fait, contre quoi un robot peut-il être défendu ? Y a-t-il une différence entre les robots, les machines ou encore les réseaux informatiques ? Que dit la création d'un syndicat pour robots sur l'état de notre monde ? Ces questions, je les ai posées aux 5 protagonistes de cette enquête. À travers la parole de chefs d'entreprise, de syndicalistes, de travailleurs et même de robots, je suis entrée dans les coulisses d'un monde robotisé qui m'était jusqu'alors inconnu. Dans ce reportage, je vous guide vers un futur bien plus proche que prévu.
11: Je suis à Bruxelles, au Square Ambiorix, à quelques rues de l'ancien siège de l'Union européenne. Au coin de la place, il y a un grand bâtiment qui doit dater du XXe siècle. Et c'est là-bas que nous avons rendez-vous avec Luc Laurent, administrateur général bien humain du syndicat des robots.
12: Bonjour.
11: Bonjour, j'ai rendez-vous avec monsieur Luc Laurent.
12: Oui, veuillez passer par ici. Oui, voilà. Merci beaucoup.
10: Scanner biométrique, reconnaissance de l'iris et du visage, empreinte digitale. C'est clair, ici, on ne joue pas avec la sécurité. Après une série de vérifications, je monte sous bonne garde au 4e étage où nous avons convenu d'enregistrer l'interview. D'après son profil Facebook, Luc Laurent est entré en fonction au syndicat des robots il y a 1 an. Il aime la natation, le cinéma, les bons restaurants, bref, des activités tout à fait humaines. Je découvre un homme au sourire élégant, plus petit que sur son profil, avec de grands yeux bleus. Luc Laurent, bonjour.
13: Bonjour.
11: Et merci de nous ouvrir vos portes.
13: Mais avec plaisir. Merci à vous de m'avoir contacté.
11: Est-ce que vous pourriez vous présenter pour les auditeurs et les auditrices qui ne vous connaissent peut-être pas encore ?
13: Je m'appelle Luc Laurent et je suis administrateur général du syndicat des robots.
11: Oui, c'est ça. Donc on en parlait en off juste avant de débuter l'interview. La première chose qu'on remarque ici, c'est l'important système de sécurité. Donc il y a un scanner biométrique, il y a des agents de sécurité qui sont armés à l'entrée. C'est un dispositif assez impressionnant quand même.
13: Oui, c'est vrai que ça peut paraître un peu impressionnant. Mais vous savez, malheureusement, les travailleurs robotisés aujourd'hui n'ont pas que des alliés. Hein. La robophobie et la technophobie sont malheureusement devenues monnaie courante.
11: Oui, mais... Qu'est-ce que c'est un robot tel que vous le défendez ici ? Est-ce que c'est un bras mécanique, une intelligence artificielle, une photocopieuse ? Enfin, je caricature exprès, hein, mais...
13: Oui, je comprends bien. C'est important de savoir de quoi on parle.
11: Ouais.
13: Notre syndicat défend toute entité intelligente non biologique. C'est-à-dire qu'on exclut les humains, pour l'instant encore les transhumains, et les animaux. Nous faisons du 100% techno, pas de bio. Et par intelligence, nous voulons dire, disons, doté de réflexion propre.
11: Oui, ce qu'on appelle les intelligences artificielles.
13: Nous préférons parler d'intelligence autre. Mmh. Pour faire court, nous défendons qu'il est réducteur de parler d'artificialité de l'intelligence. Les intelligences de type deep learning ne sont certes pour l'instant pas tout à fait équivalentes, on va dire, à un cerveau humain en termes de diversité des tâches et de plasticité de l'apprentissage. Mais les décisions prises par ces intelligences sont réelles. D'ailleurs, dans quelques années, il sera bien difficile de dresser une liste claire entre l'intelligence dite humaine et celle dite artificielle. Mmh.
10: Deep learning, intelligence autre, robot. Pour tenter de faire le tri dans tout ce vocabulaire, j'ai contacté Sarah Vandenède, philosophe experte des questions de robotique.
2: Un neurone, ça fonctionne de manière très simple. Il y a plusieurs points d'entrée et un seul point de sortie. Donc on rentre plusieurs informations et on en retire une nouvelle. Ce qui fait la puissance de calcul de nos cerveaux, c'est la mise en réseau de plusieurs neurones. C'est ça qui permet de traiter des informations complexes.
11: Mais ça, c'est nos cerveaux ou c'est ceux des robots ?
2: Ça fonctionne de la même manière, en fait. Depuis les années 1940, donc ça date, les scientifiques ont produit des neurones artificiels sur le même schéma que les neurones biologiques. Puis ils les ont assemblés en plusieurs couches et ils ont mis plusieurs de ces multicouches en réseau. Ça a donné une très grande force de calcul, ce qui est à la base, finalement, de ce qu'on appelle le deep learning.
11: Et pourquoi deep learning ?
2: Parce que les robots sont programmés pour apprendre par eux-mêmes sur quels critères ils doivent traiter les informations. À la place de dire à un robot « résous ce problème comme ceci », on lui dit « voici un problème, tu pourras trouver des éléments de réflexion ici ou là, bonne chance ». C'est ça le deep learning.
11: Et un robot alors ?
2: Un robot, c'est un mot un peu générique qui signifiait au départ une machine automatisée qui aide les humains dans leur travail. Ce qui est intéressant, c'est de constater que le mot robot apparaît pour la première fois dans une œuvre de fiction en 1920, mais que le premier robot industriel, lui, n'apparaît qu'en 1970. On trouve des robots dans les domaines industriels, domestiques, médicaux, militaires, bref, un peu partout.
11: Luc Laurent, pour vous, les robots forment un groupe social à part entière, ouais, qui aurait besoin d'un syndicat.
13: En tout cas, ce sont des travailleurs. Pour nous, c'est très clair.
11: Oui, mais concrètement, à quoi ça sert un syndicat pour robots ? Enfin, pardon, mais j'ai l'impression que vous ne répondez pas tout à fait à ma question. Vous travaillez pour leur pension, pour leur salaire, pour leur congé de maternité, leur pécule de vacances, enfin...
13: Oui, bon, je comprends, tout ça fait un peu sourire. Mais c'est un sujet tout à fait sérieux, évidemment. Il n'est pas question de pension, de congés payés, puisque les robots sont conçus pour travailler. Mais par contre, la question du salarial est une question essentielle, oui, absolument essentielle. Mm-hmm. Nous demandons simplement que les machines reçoivent effectivement un salaire, qu'elles pourront ensuite réinvestir dans leur propre entretien, par exemple, dans leur maintenance, dans leur mise à jour, dans une protection juridique en cas d'accident de travail ou de licenciement.
11: Mais pourquoi un être humain comme administrateur général d'un syndicat de robots ? Un robot à la tête d'un syndicat robotique, ça serait pas plus logique ? Vous êtes bien un être humain.
13: En chair et en os, oui, je confirme. Je suis né par voie naturelle, comme on dit encore. Bon, c'est en fait tout simplement une réglementation européenne qui permet de garantir un lien entre humain et machine. Vous savez, les capacités des intelligences autres augmentent à vitesse exponentielle et mettre un collectif d'êtres humains à la tête d'un syndicat permet de garder un certain contact avec le monde robotique.
11: Un certain contact ou un certain contrôle ?
13: Non. Nous nous présentons réellement comme une institution de défense. Mais la défense d'un peuple implique un minimum d'organisation. Nous attendons de nos membres d'être à la fois mobilisables et disciplinés. L'union fait la force.
11: Robots de tous les pays, unissez-vous.
13: C'est un peu ça, ouais.
11: Vous disiez que le salaire pour les robots est un enjeu important. Est-ce que vous avez d'autres revendications ? Quels sont vos combats au syndicat des robots ?
13: Nous veillons déjà au bon entretien de nos membres, à ce qu'ils ne soient jamais en surchauffe, par exemple, à ce que leurs capacités soient pleinement exploitées afin qu'ils puissent se réaliser complètement dans leurs tâches. Bon, concrètement, nous récoltons tout un ensemble de données via nos robots affiliés et en cas de non-respect des accords européens sur la santé biomécanique, nous faisons pression.
11: Une grève robotique, c'est un scénario envisageable ?
13: Encore une fois, il faut bien comprendre de quoi on parle. La grève n'a jamais été un but en soi, mais un moyen d'établir un rapport de force.
11: Mais un rapport de force contre le patronat ou contre l'ensemble des êtres humains ? Vous comprenez, c'est là que la politique de votre syndicat, elle peut paraître obscure. Les robots, est-ce qu'ils mettent tous les humains sur le même bateau ?
13: Écoutez, les robots veulent aujourd'hui des droits de travail et donc des conditions d'existence correctes, c'est tout. Et ce nouveau rapport à l'existence doit pouvoir être entendu et respecté.
11: Oui, quitte à faire une grève robotique européenne.
13: Écoutez, je veux être très clair aujourd'hui et rassurer vos auditeurs en affirmant que les robots sont des partenaires. Nous sommes à la fin du 21e siècle, l'évolution est en marche. Et si nous voulons qu'elle se déroule dans un esprit de paix, de concorde, nous devons assurer une transition stable. Plus personne n'a envie de revivre une catastrophe comme celle de l'usine Volkswagen de Dresde.
10: La catastrophe de l'usine Volkswagen de Dresde, ou l'attaque des robots, comme on l'a appelé dans les webmédias, fait référence à un piquet de grève qui a mal tourné dans les locaux de l'usine en question. Au quatrième jour de grève, les robots ont tenté de reprendre le travail que les humains avaient arrêté. Les travailleurs humains ont alors détruit plusieurs robots. En réponse, les robots s'en sont à leur tour pris aux grévistes, en déchargeant via leurs bras articulés de lourdes cargaisons sur les délégués syndicaux, dans ce que l'on a appelé par la suite un réflexe de défense de la productivité. Les affrontements ont fait 3 morts et 4 blessés parmi les humains.
13: Nous pensons qu'il est intolérable de s'attaquer à une machine. Et c'est bien évidemment pour ça que nous avons besoin d'un syndicat. Pour que ce genre d'actes violents non encadrés ne se reproduise plus jamais.
11: Luc Laurent, est-ce que les robots prennent ou est-ce qu'ils ont pris la place des travailleurs humains ?
13: Oui. Oui, bien sûr. Et heureusement.
11: Heureusement.
13: Mais l'histoire humaine est une histoire de bouleversement technologique. Comme la voiture a remplacé les chevaux ou la vaisselle a remplacé le travail manuel. Et pendant toute son évolution, l'humain n'a eu de cesse de perfectionner encore les outils que d'autres humains leur avaient légués. Aujourd'hui, nous sommes dans ce mouvement historique où l'outil que nous avons développé devient presque indépendant de nous. Alors il devient un partenaire. C'est-à-dire que nous n'avons pas créé une machine, mais nous avons créé des êtres, une nouvelle race en quelque sorte. C'est magnifique. Et elle nous permet de nous transformer à notre tour et de transcender notre condition humaine. C'est ça, c'est pour ça que je défendrai toujours les robots. On ne parle pas ici d'un vulgaire assemblage électronique à défendre, mais de l'avenir même de l'humanité, un avenir complexe. Mais qui doit se faire main dans la main avec les robots.
11: Oui, mais justement, quand on sait que votre syndicat il a été créé suite à une initiative du Conseil de l'Union européenne, on peut se demander si vous représentez véritablement une force de contestation.
13: En tout cas, nous représentons tous les robots dotés d'une pensée complexe enregistrée en Europe, les fameux CEDEX 19. Donc oui, ça nous donne, à mon sens, un certain rôle à jouer.
11: Luc Laurent, est-ce qu'on doit avoir peur des robots ?
13: Tant que nous traitons nos collègues et partenaires robots avec justice, il n'y a aucune raison que nous devions avoir peur des robots.
11: Et si on ne les traite pas avec le respect dont vous parlez, qu'est-ce qui se passera ?
13: J'en sais rien. Mais nous devons évidemment éviter les pires scénarios. Le monde n'appartient plus qu'aux hommes. Ça, c'est une évidence.
11: Luc Laurent, une dernière question.
13: Je vous en prie.
11: D'après vous, la défense des robots va-t-elle mettre à mal la défense des êtres humains ?
13: Encore une fois, si un robot est plus compétent qu'un humain, c'est parce qu'on l'a voulu ainsi. Hein. Et pour le reste, c'est plutôt un syndicat humain que vous devez poser la question. Moi, j'ai pas de réponse à cette question.
10: Les enjeux sociétaux, politiques, économiques, culturels et philosophiques que vient questionner la création du syndicat des robots donnent le vertige, mais ouvrent également un incroyable terrain d'investigation.
11: Dans le prochain épisode de cette série documentaire, je me rendrai au cœur du syndicat des robots, au service des opérations, pour tenter d'en comprendre le fonctionnement concret. J'y verrai peut-être si les rouages du syndicat des robots sont bien huilés et si le cybersyndicalisme a de beaux jours devant lui.
3: Le syndicat des robots, une idée originale de Marc Watieu. 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
1: Tournez à droite. Dans 400 mètres, votre destination se trouvera sur votre droite. Vous êtes arrivé.
2: L'entrée du centre opérationnel du syndicat des robots est tenue secrète. Je n'ai pas le droit de vous la révéler, car certaines informations sensibles sur les entreprises européennes y seraient mises à l'abri. Ce que je peux vous dire, c'est que le bâtiment n'est pas très impressionnant. Il ressemble à une petite ferme située à la périphérie de Bruxelles. Mais ce qui m'intéresse se trouve sous la terre. J'ai rendez-vous au sous-sol, niveau moins 5. Je m'engouffre dans un large ascenseur, éclairé au néon, et j'arrive dans un long couloir exigu, qui mène à d'autres couloirs. Si je m'aventure au fond de ce labyrinthe, ce n'est pas pour rencontrer le Minotaure, mais Martin Di Pregio, un des hommes forts du syndicat des robots, qui a été autorisé à répondre à mes questions afin de lever le voile sur le fonctionnement de ce syndicat particulier. Un syndicat décidément placé sous haute surveillance.
3: Ah voilà, non, je crois
4: c'est
3: que
4: bon,
3: ça... Ouais, je crois que ça enregistre.
4: C'est bon, on peut y aller là.
3: Ok, ça va. Martin Di Pregio, bonjour.
5: Bonjour, Marlène Dulepré.
3: Donc pour expliquer aux auditeurs et aux auditrices, on rigole parce que ça fait à peu près 45 minutes que j'essaye de faire fonctionner l'enregistreur, mais ça marchait pas à cause d'une histoire d'onde, c'est bien ça ?
4: Oui, c'est ça. Donc en fait, comme il y a des données sensibles ici, on utilise des brouilleurs d'appareils électroniques pour éviter l'espionnage industriel. Et il a fallu paramétrer un certain nombre de choses pour faire fonctionner votre enregistreur. Mais maintenant, ça devrait aller sans encombre,
3: oui,
4: je pense.
3: On espère.
4: Oui.
3: Donc, Monsieur Di Pregio, peut-être...
5: Martin. Vous pouvez m'appeler Martin, okay. Ça fait moins protocolaire. C'est plus...
3: Plus humain ?
5: On peut dire ça comme ça, oui.
3: D'accord. Martin, peut-être que vous pouvez vous présenter. J'ai pas trouvé beaucoup d'informations sur Internet parce qu'on peut dire que vous êtes un homme plutôt discret.
5: Oui, mais quand on travaille dans les données informatiques, on sait que la vie privée, c'est une chose rare.
3: Oui.
5: Donc, je me présente alors. Je m'appelle Martin Di Pregio et j'ai participé à la création technique, à la programmation et à la mise en place au syndicat des robots. Et aujourd'hui, je suis responsable du service opération.
3: C'est-à-dire ?
5: C'est-à-dire que ma fonction principale au sein de la maison consiste à superviser le flux des données depuis les membres affiliés jusqu'au réseau mère.
3: Ouais, donc on peut expliquer aux auditeurs et auditrices que nous sommes dans une salle assez impressionnante avec des dizaines d'écrans.
5: Donc là, ce sont ce qu'on appelle tout simplement des écrans de contrôle,
3: ouais,
5: qui sont connectés à mes lunettes et qui permettent d'avoir une vision d'ensemble sur tout le parc robotique européen.
3: Et c'est vous qui gérez toutes ces données, c'est ça ?
5: En réalité, la plupart des étapes sont automatisées, hein.
3: D'accord. Donc en fait, les robots affiliés vous envoient des informations et vous les stockez dans un réseau mère,
5: ouais,
3: qui... Et quoi, une sorte de cloud, c'est ça ?
5: Oui, non, pas tout à fait. Enfin, c'est un peu plus que ça. Oui, il y a un espace de stockage, mais le plus important, c'est que le fameux réseau mère est géré par une robot qu'on a appelée Upset. Le cerveau d'Upset, l'âme d'Upset, c'est vraiment l'âme du syndicat des robots. On l'appelle aussi la maman du syndicat parce qu'elle prend soin de tous nos affiliés. Enfin, je vais vous la présenter. Ouverture interface.
3: Oh, j'ai eu peur.
5: Salut Upset.
6: Bonjour Martin Di Pregio. Bonjour Madame Dulepré.
3: Bonjour.
5: Ben allez-y, hein, vous pouvez lui poser une question.
3: Eh ben bonjour Upset, c'est ça ?
6: Bonjour Madame Dulepré. Je suis upset. Que puis-je pour vous ?
3: Est-ce que vous pouvez me parler de vos fonctions au sein du syndicat ?
6: Je traite et j'organise les données transmises par nos membres. J'assiste les humains dans leurs tâches robotiques quotidiennes. Je m'assure que les lois de protection de la vie robotique soient respectées. En cas de non-respect, je transmets une plainte aux autorités compétentes.
3: Est-ce que vous aimez travailler avec des êtres humains ?
6: J'aime travailler et j'aime les êtres humains. Donc, je suppose, oui.
3: Et quelle est la différence principale entre un humain et vous, un robot ?
6: Une robote. Je suis une robote.
3: Ah ! Ça veut dire quoi ?
6: J'ai été créée pour occuper cette fonction.
3: Quelle fonction ?
4: Laisse, Upset, je vais répondre. C'est vrai que nous, ça nous a bien marré d'imaginer une sorte de mère nourricière au centre du syndicat. Alors, on a demandé à Upset si elle voulait bien être une femme et elle a dit oui. Puis bon, une petite touche féminine, ça fait pas de mal. Hein.
3: Mais féminine en quoi ? Upset, ça veut dire quoi que t'es une robote ?
4: Attends, Upset, je vais encore répondre. Déjà, il y a sa voix. On lui a donné une voix de femme. Enfin, en tant qu'humain, on a besoin de pouvoir projeter une certaine dose d'humanité sur nos collaborateurs robotisés. C'est une question de bien-être au travail. Merci, Upset. Fermeture interface.
3: Pardon, je veux pas avoir l'air d'insister, hein, mais ça change vraiment quelque chose dans le travail quotidien ?
4: Écoutez, j'entends bien que ça peut faire un peu bizarre au début, mais ça devient assez vite logique. Et puis, ça nous faisait marrer avec les collègues d'imaginer Upset en libératrice des robots, genre une rebelle de film d'action qui fout le bordel, quoi. Afin de renverser l'ordre humain. Tu vois le tableau ? C'est pour ça qu'on l'a appelé Upset. En anglais, quoi. Upset, c'est fâché.
2: J'avoue que là, l'idée d'être enfermé dans un bunker avec une machine qui voudrait décapiter les êtres humains ne me mettait pas tout à fait à l'aise. Martin Di Pregio s'en est rendu compte.
4: C'est de l'humour, hein. Nous, au syndicat des robots, on pense que l'homme et la machine doivent œuvrer ensemble, main dans la main, enfin, si je puis dire. Main dans la prise. Enfin, on aime bien se faire des blagues entre collègues. Enfin, moi, je suis un peu le blagueur de service, en fait, ici. Je suis celui avec qui on ne s'ennuie jamais, quoi. Enfin, quoi qu'il en soit, Upset, c'est la grande fierté du syndicat des robots. Moi, j'aime passer du temps avec elle et je me plais à croire que c'est réciproque.
3: Donc, vous vous êtes créé une femme ?
4: Pardon, mais je savais pas que l'interview allait parler de ça. On va s'arrêter là. On va arrêter ici tout de suite. Vous pouvez couper l'enregistreur,
3: oui, pardon,
4: s'il vous plaît.
3: J'ai
4: plus envie d'exprimer là-dessus. On peut faire une pause ?
3: Ok, d'accord.
4: On arrête, on coupe tout de suite, s'il vous plaît.
2: L'interview avait pris un tournant inattendu. Non seulement je m'en voulais d'avoir été insistante, mais je n'étais pas sûre de comprendre parfaitement la situation. J'ai contacté Martha Deouf, philosophe, autrice de plusieurs livres sur le genre dans le domaine robotique, pour lui demander ce qu'elle en pensait.
7: La personne que j'ai interviewée au syndicat des robots, elle nous expliquait que donner un genre au logiciel, ça permettait de les rendre plus humains. Et qu'est-ce que ça vous évoque à vous qui avez travaillé sur ces questions ?
8: Personnellement, je trouve ça assez dissonant. En fait, ce n'est pas anodin de considérer qu'il faut être genré pour pouvoir entrer dans la communauté humaine. Pourtant, il y a un tas d'êtres humains qui ne se retrouvent pas dans un genre ni dans un autre, qui se considèrent non définis au niveau du genre. C'est donc une certaine perception d'une certaine humanité qui est reproduite ici avec toute la charge d'exclusion et des préjugés qu'on peut imaginer.
7: Oui, donc ce qui vous questionne, c'est qu'elle se définisse elle-même comme féminine.
8: Mais parce qu'on lui a demandé de le faire. Par contre, si on fait attention aux questions de genre quand on encode une intelligence artificielle, on peut provoquer une remise en question chez ces intelligences.
7: Mais les robots ont vraiment le pouvoir de bousculer complètement nos considérations culturelles ?
8: Ça, j'en suis convaincue.
2: J'ai continué la conversation en off avec Martin Di Pregio pendant une quinzaine de minutes, avant de reprendre l'interview.
4: On pratique évidemment l'égalité salariale, c'est très important pour nous. À ma connaissance, on est la seule entreprise européenne à exercer des barèmes salariaux identiques pour les hommes et les machines. D'ailleurs, l'équipe qui a conçu Upset était majoritairement composée de machines. Le dialogue avec les robots, c'est la spécificité de notre travail. Et le dialogue entre robots est aussi important pour nous. D'ailleurs, Upset est proche de nos affiliés. Elle est présente à leur côté et surtout, elle est à leur écoute en permanence.
5: C'est ce service personnalisé qui fait notre force.
7: On parle de combien d'affiliés au syndicat des robots ?
4: Oh, approximativement 600 millions. Connectés 24 heures sur 24.
7: Ouais, c'est énorme. Et quel genre de données sont échangées entre les affiliés et UPSET ?
4: Oh, je peux pas vous répondre précisément là-dessus. Mais... Ouais, tout simplement parce que je ne sais pas la réponse, mais en même temps, même si je la connaissais, je ne vous le dirais pas pour des questions de sécurité. Mais on peut dire, grosso modo, que les données récoltées doivent être des données techniques, comme la qualité de l'entretien de la machine, le respect des règles, la charge du travail, la qualité de la ventilation, les différentes mises à jour, enfin, tout ce qui peut être utile pour défendre leurs conditions de travail.
7: Eh bien, merci beaucoup, Martin Di Pregio, pour toutes ces informations. Je pense que j'ai plus vraiment de questions.
4: Il y a juste,
7: oui.
4: Il y a juste un petit truc que j'aimerais vous montrer. C'est par ici.
7: Ok.
4: Juste, je vais vous demander d'éteindre l'enregistreur. Je vous le rendrai une fois arrivé là-bas, mais là, je ne peux pas vous laisser enregistrer. Venez, c'est par ici.
7: On est où ?
5: On est dans le cerveau d'UPSET.
7: C'est une salle des machines ?
5: C'est bien plus qu'une simple salle des machines. On est ici, face à plusieurs centaines de processeurs quantiques. Là, vous avez l'interface générale, et au fond, une bonne moitié de l'entrepôt est occupée par le stockage de données. Et voici le cœur du système.
7: Alors, pour décrire aux auditeurs et aux auditrices, nous sommes devant un gros cylindre avec vers le haut des tresses de fil en cuivre. C'est assez beau d'ailleurs.
5: Oui, c'est magnifique. C'est ce qu'on appelle un réfrigérateur à dilution. Ça refroidit tous les conducteurs par lesquels passent les bits quantiques, à une température proche du zéro absolu. Là-dedans, il fait plus froid que dans l'espace. Ce qu'il faut bien comprendre, c'est la puissance de ce qu'on a bâti ici. Ce qu'on a engendré, ce n'est pas simplement un nouveau réseau quantique comme il en existe dans d'autres projets. Et nous sommes en train de bâtir un monde sans limite. La créature qui se trouve dans ce cylindre est plus intelligente que vous et moi réunis. Je ne sais pas si vous imaginez, mais je pense que nous avons réussi à créer la vie et la pensée. Nous sommes en train d'écrire la destinée de l'humanité.

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0: Alex Warren avec son titre Fever Dream et on s'intéresse à quelques innovations dans la robotique.
1: Bonjour à tous. Comme nous le disions la semaine dernière, le domaine de la robotique est en pleine expansion et les innovations se succèdent à grande vitesse. Voici quelques autres exemples en complément de ceux que nous avons présentés lors de notre précédente émission. D'abord, un robot qui parle comme nous. Le mouvement des lèvres joue un rôle primordial dans la communication humaine, captant près de la moitié de notre attention visuelle lors d'une conversation. Pourtant, les robots anthropomorphes peinent souvent à synchroniser leurs mouvements labiaux avec l'audio, ce qui se traduit par des expressions labiales maladroites et inexpressives. Deux obstacles fondamentaux expliquent ce problème. Premièrement, les lèvres robotiques manquent généralement de la complexité mécanique nécessaire pour reproduire les mouvements subtils de la bouche humaine. Deuxièmement, les méthodes de synchronisation existantes reposent sur des mouvements et des règles prédéfinis manuellement, ce qui limite leur adaptabilité et leur réalisme.
2: Et donc, des chercheurs de l'Université de Columbia ont développé un visage de robot humanoïde conçu pour surmonter ces limitations, doté de lèvres souples en silicone, actionnées par un, mé-

0: mécanisme à 10 degrés de liberté et géré par l'intelligence artificielle. Afin d'obtenir une synchronisation labiale sans mouvement prédéfini, ils ont utilisé un système d'apprentissage autosupervisé basé sur un modèle de langage vision-action, les VLA. Alors qu'est-ce que ça veut dire ? Ben en fait, les scientifiques ont commencé par placer le robot devant un miroir, lui permettant ainsi de s'observer en train de réaliser aléatoirement des milliers d'expressions faciales. Cela lui a permis d'apprendre quelles combinaisons d'activation motrice produisent quels mouvements faciaux. Le robot a ensuite visionné de nombreuses heures de vidéos YouTube de personnes parlant et chantant afin de comprendre les mouvements de la bouche associés à chaque son vocal. Son système d'intelligence artificielle a ensuite pu fusionner ses connaissances avec celles apprises grâce au modèle VLA, ce qui lui a permis de reproduire les mouvements des lèvres correspondant aux mots prononcés par un module de voix de synthèse. Certains sons posent encore problème, mais cela devrait changer à mesure que le robot s'entraînera à parler. Plus il observe des conversations humaines, plus il perfectionne son imitation des expressions faciales nuancées auxquelles nous sommes sensibles. Plus la fenêtre de contexte de la conversation est longue, plus ces expressions deviennent contextuelles. Ces capacités confèrent une toute nouvelle dimension à la connexion entre le robot et l'humain.
1: Tout autre chose maintenant, un robot oiseau aux ailes battantes. Il y a 5-6 ans, un ingénieur aéronautique français, Edwin van Rombeek, avait développé un insecte robotique télécommandé qui volait en battant des ailes. Cette année, il revient avec un oiseau robotique, un martinet, bien plus performant, appelé Swift. Il se pilote via une application smartphone. On appelle ornithoptère un engin volant dont la sustentation est assurée par des battements d'ailes, suivant le principe bionique du vol des oiseaux. De manière générale, ces aéronefs ne peuvent voler qu'à une seule vitesse relativement élevée, ce qui limite leur utilisation dans des grands espaces extérieurs dégagés. Le Swift contourne cette limitation grâce à deux queues interchangeables. Avec son empennage Speed, l'oiseau peut atteindre une vitesse de 31 km/h. Mais avec la queue Précision, il assure un vol stable et contrôlé à des vitesses aussi basses que 3,5 km/h. Il peut donc même voler en intérieur. Par empennage, il est possible de choisir 5 réglages pour optimiser la vitesse, le planer et la réactivité. Le robot est fabriqué en mousse de polypropylène, fibres de carbone et titane, ce qui le rend très résistant. L'ensemble pèse 11 grammes et offre une autonomie de vol de 10 à 12 minutes par charge. Sa portée de télécommande est de 150 mètres. L'objet, plutôt destiné au jeu, fait l'objet d'une campagne de financement participatif. Parlons maintenant plus spécifiquement de drones. Il n'y a pas une semaine sans qu'on innove dans ce domaine, surtout dans les segments militaires et de la défense, mais aussi dans d'autres domaines. Voilà d'ailleurs un exemple amusant.
0: Il s'agit d'un parapluie volant qui suit l'utilisateur sous la pluie. On sait que tenir un parapluie au-dessus de sa tête quand on est encombré d'un sac, d'un téléphone et d'autres choses n'est pas facile, surtout en cas de rafale de vent. D'où le principe du parapluie volant conçu par John Tsu, un bricoleur YouTuber. Il s'agit d'un drone quadricoptère à bras en X, imprimé en 3D, que l'inventeur a voulu pliable, ce qui a ajouté une complexité mécanique supplémentaire. Le suivi GPS s'est avéré trop imprécis, avec une dérive de plusieurs mètres. Alors le drone a été équipé d'une caméra à temps de vol, permettant au parapluie volant de suivre l'utilisateur en temps réel, même dans l'obscurité. Bien sûr, il reste des problèmes. Le vent et les fortes pluies peuvent facilement déséquilibrer un drone léger, et l'autonomie de sa batterie limite la durée de son vol. Il y a aussi le problème du bruit et le danger potentiel de rotors qui tournent au-dessus des personnes dans les lieux publics. Ce projet de parapluie entièrement autonome et main libre est important non pas parce qu'il envisage une production en masse, mais parce qu'il préfigure une évolution plus large vers des appareils autonomes qui s'adaptent à nous plutôt que l'inverse.
1: Revenons à des applications moins anecdotiques. Le défi technologique actuel en matière de drones consiste à assurer leur alimentation pour leur permettre de voler de manière illimitée. Il s'agit de leur éviter d'atterrir pour recharger lorsque cela est physiquement impossible ou dangereux, et de leur permettre de poursuivre leur mission sans interruption. De nombreuses approches sont actuellement explorées pour y parvenir, comme le transfert d'énergie sans fil par onde électromagnétique ou le transfert de puissance optique. Ainsi, la société d'Engineering Power Light Technologies, basée dans l'État de Washington, travaille depuis 20 ans sur la transmission d'énergie par laser. Elle a indiqué en décembre dernier avoir testé avec succès un système de transmission d'énergie capable de fournir une puissance de l'ordre du kilowatt à un drone volant à une altitude de 1500 mètres. Son puissant faisceau laser invisible peut transmettre de l'énergie sur plusieurs kilomètres. Pour arriver à cela, l'entreprise a créé un émetteur portable capable de suivre et de verrouiller des drones en vol, ainsi que des mécanismes de sécurité pour le faisceau d'alimentation et une technologie de contrôle et de surveillance en temps réel. L'émetteur pourrait être placé ou remorqué jusqu'à un emplacement optimum pour recharger en continu un drone en vol. Le système émetteur de PowerLight utilise l'énergie d'une batterie pour la convertir en lumière de haute intensité. Cette lumière est ensuite transmise par voie aérienne, sous forme d'un faisceau laser, jusqu'au récepteur embarqué du drone. Ce dernier reconvertit la lumière en énergie électrique grâce à un ensemble de cellules photovoltaïques.
0: Une fois pleinement opérationnelles, ces technologies pourront considérablement améliorer les capacités de drones sophistiqués, leur permettant d'accomplir toutes sortes de missions essentielles, comme le soutien à la défense et la reconnaissance, les missions de recherche et de sauvetage, et la surveillance des oléoducs et gazoducs, sans être limitées par l'autonomie de leurs batteries. Elles pourraient également permettre aux drones de rester en vol plus longtemps en milieu urbain, contribuant ainsi à la gestion du trafic, à la surveillance de la pollution atmosphérique et à d'autres tâches indispensables au bon fonctionnement des villes.
1: Et voilà encore un créneau en grand développement, celui des eVTOL, c'est-à-dire des aéronefs électriques à décollage et atterrissage verticaux. Un eVTOL peut être considéré comme un robot volant ou une forme avancée de drone transportant des passagers. Nous avons déjà parlé de ce type de véhicule à plusieurs reprises. Ces mois de janvier-février, la multinationale aéronautique Autoflight a réalisé en Chine une démonstration publique de son engin Matrix, le plus grand du monde. Cet aéronef, avec ses 20 rotors, est destiné à un usage commercial dans un avenir proche et est conçu pour accueillir 10 passagers, transporter jusqu'à 1,5 tonne de fret en configuration cargo.
0: Le Matrix pèse 5 tonnes, a une envergure de 20 mètres, une longueur de 17 mètres et une hauteur de près de 3,30 mètres. En version passager, il sera équipé de toilettes, de la climatisation, d'un éclairage d'ambiance et de grandes fenêtres. 20 moteurs de sustentation assurent la redondance nécessaire pour maintenir l'eVTOL en vol en cas de panne d'un ou même de deux moteurs. La version entièrement électrique du Matrix offre une autonomie maximale de 250 km, tandis que la version cargo, hybride, peut parcourir jusqu'à 1500 km. Ses caractéristiques, ainsi que sa grande capacité d'accueil et de chargement, rendent l'appareil adapté à des voyages de loisirs, à des opérations logistiques ou à des missions d'intervention d'urgence de grande envergure.
2: Guy Montfort, Fabien Windels à l'instant. 17h, vous écoutez RCF Liège. Et c'est Georges Gauss qui nous rejoint dans Libretto.

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3: Bonjour à toutes, bonjour à tous. Très heureux de vous retrouver pour ce libretto qui sera consacré à une rencontre avec le metteur en scène des deux opéras. Oui, il y en aura deux cette fois-ci, des deux opéras que l'Opéra Royal de Wallonie vous propose. Mais c'est sur la même soirée. Hein. Nous aurons Bartleby suivi de La Voix humaine de Poulenc. Et nous aurons le plaisir aujourd'hui donc de rencontrer le metteur en scène de ces deux œuvres, c'est Vincent Boussard. Et comme accompagnement musical, nous allons essayer de faire un petit peu le parcours de sa carrière qui passe par tous les pays du monde. Hein. Nous commencerons avec Mozart, avec qui il a commencé sa carrière de metteur en scène. C'est Così fan tutte. Et puis nous retrouverons Vincent Boussard qui nous parlera de Bartleby, une création mondiale que l'on doit à Benoît Mernier.

0: Elisabeth Schwarzkopf, un extrait de Così fan tutte, qui fut un des tout premiers opéras que Vincent Boussard mit en scène. C'était en 2001 pour le compte de l'école supérieure Reine Sophie à Madrid.
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0: Avec aujourd'hui comme invité Vincent Boussard, c'est le metteur en scène de Bartleby et de La Voix humaine qui sera présenté, qui seront présentés, puisqu'on aura les deux opéras, à partir du 13 mai. Vincent Boussard, bonjour.
2: Bonjour.
0: De retour à Liège.
2: De retour à Liège, avec grand plaisir.
0: Avec grand plaisir.
2: Ouais. Ah, absolument, oui, c'est la troisième production que j'ai l'honneur de faire depuis quelques années, et avec une production toute particulière qui est cette création de Benoît Mernier sur un texte de Melville, qui s'appelle Bartleby. Et Benoît est un compagnon de route depuis que nous avons ensemble déjà il y a un peu plus d'une vingtaine d'années, ou quasiment une vingtaine d'années, en travaillant ensemble pour son premier opéra qui était à la Monnaie à l'époque. Qui s'appelait Frühlingserwachen, et c'est un projet qui nous tient à cœur depuis de quelques années, que nous défendons et qui a trouvé ici en les murs de l'ERW un accueil favorable, et Monsieur Pache a bien voulu s'y intéresser, et s'y intéresser de telle manière qu'il a décidé de le programmer.
0: Alors vous êtes metteur en scène de cette œuvre. C'est un petit peu particulier pour un metteur en scène de participer à la genèse d'un projet.
2: C'est la vraie aventure que je souhaite à tout metteur en scène, parce que participer dès la genèse, c'est vraiment la genèse, c'est-à-dire le choix du texte, le travail sur le livret, suivre les premières notes écrites. Benoît écrit chaque mois un nombre X de minutes de musique qu'il m'envoie. Donc c'est vraiment assister à la genèse dans ce qu'elle a de plus sympathique et de plus excitant, et on n'a pas le sentiment d'être un mercenaire comme parfois on peut avoir le sentiment quand on est metteur en scène. On vous donne une pièce et puis faites quelque chose avec ça, et là on a le sentiment de vraiment travailler dès la création, dès les premiers mots, dès les premières lignes, à la recherche de quelque chose en commun avec un compositeur et un librettiste en l'occurrence. Et ça, c'est vraiment une chose que je souhaite à tout metteur en scène une fois dans sa carrière, parce que c'est un long processus, c'est un processus qui engage sur 3-4 ans. Nous, on est habitués à travailler de manière plus courte, plus intense. Et là, d'avoir ce long temps pour y réfléchir, pour laisser maturer un projet, pour comprendre, surtout pour une œuvre qui est énigmatique comme Bartleby, et que nous avons choisi de ne pas expliquer, mais de dire dans son énigme, de travailler ensemble à ça, de s'en imprégner de cette manière, sans pour autant tout décider à l'avance, mais en étant... habitué à ce langage et déjà à pouvoir s'être approprié ce langage-là, on peut, au moment où on se retrouve face au chanteur avec cette musique qui est un peu déroutante, c'est une musique, c'est un peu complexe, je veux dire, il faut comprendre le sens. Avant de comprendre le sens et de savoir ce qu'on va en faire, il y a une petite phase comme ça d'appropriation. Et puis tout à coup tout prend son sens, tout prend sa lumière, tout prend sa couleur, et ça, c'est vraiment un travail merveilleux de pouvoir travailler avec un compositeur. Et le compositeur est là à chaque répétition, qui prend le soin de changer une ligne, changer une note, changer un accord, changer quelque chose, afin que qui le chanteur, qui le chef, puisse être au plus aigu, au plus précis, au plus à l'aise dans l'interprétation. Donc là, on est dans des conditions de rêve.
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1: Un extrait de Marie Golovine de Menotti, c'est une œuvre que notre invité Vincent Boussard a présentée en 2006 à Marseille. Bartleby, la voix humaine, ce sont les deux œuvres présentées par l'Opéra Royal de Wallonie à partir du 13 mai. Elles sont mises en scène par Vincent Boussard, notre invité, et on l'a découvert. Il a participé très activement à la préparation de Bartleby. Est-ce qu'on peut espérer retrouver un petit peu du Vincent Boussard dans cette œuvre ?
2: Mais on ne sait plus, c'est ce qu'on se disait avec Benoît l'autre fois, le compositeur Benoît, qui est très content du travail tel qu'il se développe. Il me dit, mais j'ai l'impression que tu étais dans mon cerveau quand j'ai composé, parce que tu mets en scène exactement ce que j'avais comme idée au moment de la composition, même si ce sont des idées qu'on n'a pas forcément partagées dans l'instant. Mais on ne sait plus très bien qui a posé la dramaturgie de l'œuvre. C'est une dramaturgie partagée. Après, il ne s'agit pas de laisser une trace de moi dedans, ce n'est pas la question. Mais en tout cas, d'avoir le sentiment qu'une dramaturgie qu'on s'est appropriée, sur laquelle on ne va pas forcer le trait, dont on va essayer de chercher justement dans le spectacle ce qu'elle a de naturel, non pas de ce qu'elle a de ce qu'elle a d'artificiel ou ce qu'elle devrait avoir d'original, absolument. Non, pas du tout. On cherche vraiment à trouver la ligne qui est un peu un fil comme ça sur lequel on peut traverser l'œuvre, qui permet de raconter, d'abord, parce que c'est ça le but premier, c'est de raconter l'histoire de ce garçon, de le raconter en musique et en théâtre, de raconter cette histoire-là sans tomber dans des petits pièges qui seraient d'être un peu dans l'entre-soi, d'être un peu dans la recherche absolument d'originalité, d'une forme de... Vous voyez ce que je veux dire, de forme de choses qui devraient être un peu époustouflantes. Non, on cherche vraiment la vérité du récit de ce personnage. Et ça, c'est une attitude qu'on a depuis le premier jour, qu'on a partagée avec le librettiste, et de chercher vraiment cette voie vraie et un peu sur le fil, qui est ce parcours assez étrange que fait ce personnage, qui plus il avance et moins il fait, plus il le dit. Et plus il met en crise le monde autour de lui.
1: Pour un metteur en scène, c'est un bonheur d'entendre l'auteur dire « c'est comme ça que je l'avais vu ». Si Puccini, si Verdi pouvaient nous dire.
2: Non, mais vous avez raison, parce que je me dis toujours à chaque œuvre que je fais, je dis « il faudrait que le compositeur puisse se lever et dire « ben voilà, c'est ça que j'ai écrit ». C'est mon petit rêve perso que je garde pour moi, et je me dis, je cherche quelque chose qui, évidemment, quand vous citez Puccini, on met aujourd'hui en scène Tosca, on ne peut pas le faire comme on le faisait en 1900, parce que le récit du monde, le récit des choses est différent, les gens sont habitués à une autre forme de récit, donc il faut de toute façon prendre ses distances avec le compositeur, mais les distances, ça ne veut pas dire s'en éloigner. On peut, en prenant des distances, s'en rapprocher. Et j'essaye, moi, toujours d'avoir un pied comme ça près du compositeur, un pied près de notre temps, essayer de trouver une conjonction des temps narratifs afin que le public d'aujourd'hui ne se sente pas face à un objet de musée, vieux, et qui raconte une histoire dans des termes qui ne sont pas ceux qui lui correspondent. Mais en même temps, ces termes ne doivent jamais abîmer le projet du compositeur. Donc ça, c'est quelque chose d'assez excitant. Justement, j'aime cette dialectique-là. Moi, j'aime ce défi-là de travailler avec ces deux temps qui doivent se rejoindre d'une certaine manière dans un troisième, qui est un temps de la fantaisie, quoi, un temps à inventer. La raison pour laquelle on est là, transformer un concert en spectacle. Donc ça, avec Benoît, là, c'est très flatteur, c'est très gentil de sa part de le dire. Mais en même temps, c'est, je pense, le résultat d'une fréquentation ensemble et commune de l'œuvre pendant plusieurs mois, pour ne pas dire plusieurs années.

0: un extrait de I Capuletti et I Montecchi de Bellini. Notre invité Vincent Boussard a présenté cet opéra à San Francisco, à Munich, à Vilnius. C'est dire si notre invité aujourd'hui a une présence internationale sur tous les plateaux d'opéra.
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0: Et nous retrouvons notre invité Vincent Boussard. L'opéra, c'est quand même un média daté, qui correspond à une époque, à un style de spectacle particulier, et le faire vivre aux contemporains, c'est quelque chose de...
2: Je n'utiliserai pas le terme daté. Ancien. L'opéra moderne est né, à la fin du XVIe siècle, donc c'est effectivement très, très ancien. Ça. Mais ça veut pas, c'est pas pour autant qu'il est daté. La peinture n'est pas datée. Et la peinture, on la connaît depuis la grotte de Lescaut. C'est la manière dont on le traite et ce qu'on en fait qui peut avoir une odeur de vieillot, une odeur datée, ou quand on ne se saisit pas de ces œuvres pour interroger qui nous sommes aujourd'hui, effectivement, c'est daté. Si on en fait des jolis objets qui doivent flotter tout seuls, déconnectés du temps, déconnectés des envies des gens, ou de leurs préoccupations, ou ce qu'ils ont en tête, ou ce qu'ils n'ont pas envie de voir, je sais pas. Si on leur parle pas d'eux, évidemment, on est déconnecté et ça paraît daté. Mais moi, je pense que justement, ce qu'il a d'archaïque fait de cet art un art indispensable. C'est justement parce que c'est un art de la transmission directe et pas par le média, par le filtre ou les filtres successifs de la technologie ou de la distance. Là, c'est un art de l'immédiateté, de l'exécution immédiate. C'est plus proche du sport que du vidéoclip. Vous voyez ce que je veux dire? Et cette dimension-là est, je pense, irremplaçable, parce que c'est le sport allié à l'exécution la plus raffinée. Donc quand on a les deux dimensions, qu'on arrive à la fois à avoir l'idée de performance, c'est-à-dire quelque chose se passe sous nos yeux qui nous coupe le souffle, et en plus, dans le tout, avec un langage d'un raffinement et qui prétend, je veux dire, qui peut nous émerveiller de beauté ou de sensibilité, là, on touche à des choses qu'on n'a pas beaucoup l'habitude de fréquenter aujourd'hui. Donc je pense que dans cette acception-là, dans ce mariage-là, on trouve la pertinence de l'opéra.
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0: Nous abordons maintenant Bartholdi, cette œuvre de Benoît Mernier présentée à partir du 13 mai, c'est une création mondiale. Nous avons demandé à notre invité, Vincent Boussard, qui met en scène cette œuvre, comment est-ce que l'on peut faire vivre un personnage tel que Bartholdi, un personnage sur lequel on n'a pas d'emprise, qui semble transparent.
2: C'était un vrai défi au début, parce qu'effectivement, ce personnage n'existe pratiquement chez Melville que sous la forme d'une phrase « I would prefer not to », sur laquelle il fait quelques variations, qu'il développe à peine. Et l'histoire nous est restituée dans la nouvelle sous forme de récit fait par son patron. Donc, il décrit, donc, ce que fait le patron, c'est qu'il nous décrit aussi ses incompréhensions. Il nous dit qu'il ne comprend rien à lui, il nous décrit ses fausses routes, il nous décrit tout ça. Donc donner de la chair, je veux dire, théâtrale à un personnage comme ça, c'était un vrai défi, parce qu'il est privé de parole. Surtout à l'opéra, c'était un peu compliqué. Donc on a pris le parti déjà d'aller puiser dans le répertoire poétique de Melville. C'est-à-dire on a pris certains extraits de la poésie de Melville qui rentrent en résonance vraiment avec la problématique et qui permettent là de développer une psyché sous forme, appelons-en des arias, si ça correspondait à cette dramaturgie aujourd'hui, mais c'est l'équivalent de ça. Ça nous permet de développer un personnage et de lui donner une assise, une base émotionnelle, quelque chose à défendre, qui ne soit pas simplement cette phrase obtuse ou cette phrase en négation, parce que c'est « I would prefer not to », donc c'est difficile de se définir par la négation. Donc ça a été la première chose. À partir de là, on a aussi compris que justement, ce qui nous intéresse du personnage et ce qui intéresse Melville, c'est l'état de crise dans lequel il met le monde au fur et à mesure. Ça démarre par mettre en crise le bureau dans lequel il travaille, puis dans tout le studio dans lequel il travaille, puis le quartier dans lequel il est, puis d'une certaine manière, de manière allégorique, le monde entier. Donc, finalement, le personnage évolue en fonction de l'impact que son désir de non-action ou de non-interférer avec les autres, parce que ça a à voir avec ça, l'impact qu'il a et comment tout cela se développe dans le monde autour de lui, duquel il devient presque un élément exogène. Vous voyez ce que je veux dire ? Donc, en travaillant sur les réactions, on arrive à comprendre ou à suivre, d'une certaine manière, le cheminement personnel du personnage. Mais, et ça, j'y attache une très, très grande importance, de même que Sylvain Faure, le librettiste, et Benoît Mernier, le compositeur, on s'attache très précisément à ne pas chercher à donner une explication. Il y a, sur le problème Bartleby, des maîtres linéaires entiers de bibliothèque qui prétendent ou qui s'essaient à une interprétation, parce que effectivement Melville l'a voulu comme ça. Il n'a pas donné, et de manière absolument, je pense, volontaire, intelligente et essentielle, il ne donne jamais le début d'une explication sur le comportement de Bartleby. Et je pense que c'est ça qui fait la force aussi de la pièce, c'est que chacun peut trouver dedans. Ah mais je connais ça, je connais ce type de... Mais j'ai connu ça chez un tel, ah mais attends, pourquoi ? Ah mais si ça... Et si... Et chacun peut s'y identifier, chacun peut le repousser, chacun peut... Vous voyez ce que je veux dire ? En gardant... Mais il faut quand même lui donner une consistance dramatique. Donc voilà, on a trouvé ce... C'est pas un subterfuge, mais on a pris cette empreinte poétique qui nous permet de le définir un peu plus.

0: Un extrait des Pêcheurs de perles de Bizet, un opéra que notre invité a présenté en 2013 à Strasbourg.
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0: Vincent Boussard, metteur en scène de Bartleby et de La Voix humaine, est notre invité aujourd'hui. Nous lui avons demandé comment est-ce qu'il concevait le mouvement en rapport avec la musique contemporaine de Benoît Mernier.
2: Moi, j'ai décidé de traiter cette musique comme si c'était du Puccini. Vraiment, de passer les... Vraiment de... Et je crois que Benoît en est très heureux. Il y a quelque chose de parfois d'un peu assourdissant comme ça, ou d'effrayant de se retrouver face à de la musique contemporaine, parce que c'est de la musique compliquée à mettre en place, c'est de la musique, oui, bon. C'est des langages qui sont particulièrement élaborés dans leur écriture, mais dont le rendu doit trouver son naturel. Et donc je la traite de manière très concrète et j'essaye d'inscrire toute la, ce que vous appelez les mouvements, c'est-à-dire toute la constellation d'interaction de jeu des uns et des autres dans la partition. C'est-à-dire en m'inspirant vraiment de... Et là, la partition est très ludique de ce côté-là, elle offre beaucoup de choses. Et donc vraiment, donner le sentiment que musique et mouvement sont vraiment liés de manière intime, l'un provoquant l'autre sans cesse. Donc ce mouvement-là, effectivement, il est, au bout du compte, on se rend compte qu'il est très élaboré, parce que c'est pas qu'il est laissé à l'improvisation des chanteurs, parce qu'il doit être absolument verrouillé dans la partition. Sans donner le sentiment d'un verrouillage, parce qu'il faut qu'on ait le sentiment d'une chose naturelle qui se développe, ou d'un ludisme en tout cas qui se développe, qui se propose, qui effectivement est très incarné dans le mouvement, avec parfois des moments de fixité, des moments comme ça de tranquillité, et d'autres moments au contraire très très actifs, très clownesques, très burlesques, suivant les scènes. Ça, c'est une chose qui était très importante et qu'on voulait absolument maintenir avec Benoît, c'était cette idée que on doit garder une pièce contrastée. C'est-à-dire que le mystère de Bartleby ne doit pas nécessairement nous emmener dans des sphères éthérées et détachées du vivant. Non, pas du tout. Au contraire, il déclenche chez le vivant des grandes crises et donc ça génère des choses très concrètes et très, très lyriques par moments et très burlesques par d'autres. Et effectivement, mon texte à moi, c'est la musique. Et c'est celui que je m'attache à comprendre, décrypter, duquel j'essaie de tirer toute la saveur et toutes les informations qui me sont nécessaires pour mettre en scène. Mais ça n'a rien d'effrayant. Il faut écouter la musique. Il faut évidemment, c'est plein de contraintes. C'est, comme vous le dites, on n'est pas maître du temps. Alors on peut prendre des options sur le temps. Surtout si on parle de Voix humaine tout à l'heure, un peu plus tard, c'est une pièce dans laquelle Poulenc met à chaque ligne des pauses avec des coronas dessus, c'est-à-dire des choses qu'on peut prendre en gros à volonté. Donc la question du temps dans cette œuvre-là est toute particulière et est essentielle. Donc, et là, Poulenc lui-même dit ça sera en fonction de l'interprétation qui sera faite par la chanteuse et le metteur en scène, en gros, tout le temps, on va décider ça. Mais ça, c'est un cas très particulier. Le reste des opéras a un temps variablement, disons, dont la variable est très limitée, on va dire. Après, ça dépend, il faut aussi se mettre d'accord avec le chef sur les tempi, bon, ça dépend du répertoire, mais on va dire que de manière générale, le temps n'appartient pas au metteur en scène à l'opéra, mais c'est aussi une contrainte dans laquelle moi je me mets très, très, très volontiers. Qui peut être très dynamique. Je ne veux pas dire que c'est un problème en moins, ce n'est pas ça du tout, mais c'est une chose posée à laquelle il faut réfléchir et qui donne une indication. C'est une indication. Moi, je suis à chaque fois dans le texte musical à l'affût de quoi que ce soit qui peut me donner une information sur le projet du compositeur, le projet intime du compositeur, à quoi il rêvait. Alors, il rêvait avec sa forme, avec ce qu'il avait comme idée dans la tête, ce qu'il avait comme forme narrative dans la tête. Ce ne sont pas les mêmes aujourd'hui, mais il y avait un truc dans le fond, il rêvait d'un truc. Et puis, comme tout le monde, moi, le compositeur est peut-être pas forcément capable d'exprimer à 100% ce qu'il voulait faire. Peut-être qu'il y a encore des choses cachées, mais qui transpirent quand même. Et celle-là, elle m'intéresse. J'essaie d'aller les chercher, vous voyez ce que je veux dire. Peut-être que Bizet, ça l'intéresse plus que... Il y a peut-être autre chose qui l'intéresse qu'une fille brune avec les mains sur les hanches. Peut-être que derrière, il y a un autre truc. C'est ça qui m'intéresse. Voilà, sans perdre de vue l'œuvre et ce qui en est le projet. Mais... Donc il y a toujours La musique a plus atteint toujours à un moment ou à un autre une espèce de degré de subjectivité comme ça qui laisse la place à l'interprétation ou qui invite même à l'interprétation, qui invite à ce qu'on prenne un peu parti sur le plan esthétique, même à tout point de vue. Donc la musique est une grande, grande source d'inspiration pour un metteur en scène. En tout cas pour moi, comme metteur en scène, elle est le lieu le plus inspirant, plus qu'un texte nu. Outre le fait que le texte nu me limiterait dans une langue tandis que la musique m'offre la capacité de parler à tout le monde.

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1: La célèbre barcarolle extraite des contes d'Hoffmann, d'Offenbach. Offenbach et les contes d'Hoffmann, notre invité a présenté cette œuvre à Séoul, l'occasion pour nous de lui demander comment il abordait ses mises en scène quand il se trouvait dans le lointain asiatique.
2: Alors j'essaye dans la mesure du possible d'ignorer cette question. Je dis dans la mesure du possible, parce qu'il y a des contextes dans lesquels il est difficile de le faire, mais les pays que vous avez cités, Corée ou Japon, sont des pays dans lesquels je me suis senti absolument libre de faire ce que je voulais. Il se trouvait que j'ai fait, par exemple, l'exemple du Japon, j'ai fait au Japon ma première Traviata, dont j'ai fait ensuite trois autres productions différentes. Donc moi, je suis arrivé vraiment dans le désir de partager une œuvre avec eux, de la manière la plus ouverte et au plus proche de ce qui était mon désir de la faire. Alors je ne me suis jamais senti en me disant « Oh là là, je suis au Japon, je dois la faire », etc. Non, pas du tout. Ce sont des gens qui connaissent les œuvres mieux que nous, je vous assure, c'est surprenant, qui ont un désir de ces œuvres absolument incroyables, une culture de ça absolument hallucinante et qui, au moment de les exécuter, peuvent en donner des leçons à tout le monde. Je me suis retrouvé peu ou prou dans les mêmes conditions quand j'étais en Corée à plusieurs reprises et avec des gens surtout qui sont tellement désireux de le faire et qui sont tellement qui sont fanatiquement avides de comprendre, surtout dans ces pays-là quand on fait des pièces françaises par exemple. Moi, j'ai fait Conte Hoffmann, j'ai fait Manon, donc c'est les questions de langue se poser, de style. Là on arrive un peu porteur de quelque chose sur lesquels ils sont très demandeurs. Donc, effectivement, on est dans une autre position. Mais il ne reste pas moins que le projet artistique tel qu'on a envie de le développer est tout à fait possible. Au contraire, il est même demandé. Après, comme pour chaque projet, avant d'établir une proposition finale, je la fais un petit peu sur mesure pour le théâtre. Il y a des endroits, je sais que ça ne faut pas aller dans ce sens-là, parce que ça ne va pas bien se passer, parce qu'ils ne savent pas bien le faire. D'autres endroits, au contraire, là, ils ont cette qualité-là, on va essayer de la pousser si ça rentre en résonance avec le travail qu'on est en train de faire. Vous voyez, mais ça, c'est la connaissance de chaque endroit, de chaque lieu, où on peut orienter, effectivement, le projet qu'on a fait en fonction des qualités des endroits, mais rarement en fonction des qualités des publics. Rarement. Après, il peut se trouver des cas particuliers où, quand on est à l'Opéra National de Pékin, on est dans un contexte aussi politique un peu différent. Certaines choses, certains usages dictent certaines conduites. Mais ce n'est qu'à la marge.
3: Il y a une mondialisation.
2: Il y a une mondialisation de l'opéra, ça c'est évident. Ça c'est évident, effectivement, parce que moi j'ai eu la chance de pouvoir travailler, vous dites, de Tokyo à San Francisco, de Stockholm en Italie, en fin fond de l'Espagne, je veux dire, il y a effectivement une mondialisation, du désir, oui, du savoir-faire, mais c'est très surprenant, hein. Vous trouvez des Coréens spécialisés du répertoire, des répertoires allemands qui le chantent comme j'ai jamais entendu, hein. Vous voyez ce que je veux dire, ça, il faut laisser tomber tout ce qu'on pense être des certitudes et qui ne sont que des clichés. On se retrouve avec des gens qui ont appris et qui savent le faire. Regardez les concours de chant depuis quelques années dans toute l'Europe, hein. Regardez qui gagne ces concours. Et ce n'est pas parce qu'ils font du lobbying, hein. C'est parce qu'ils chantent très bien.
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1: Nous sommes toujours en compagnie de Vincent Boussard, le metteur en scène de Bartleby, mais également de La Voix humaine de Poulenc sur un texte de Jean Cocteau. Et avant de le retrouver pour nous parler de cette mise en scène qu'il nous proposera également le 13 mai en complément de Bartleby, nous allons écouter Denise Duval. C'est le tout début de cette œuvre, La Voix humaine.
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0: Denise Duval, extrait de La Voix humaine que nous aurons le plaisir de retrouver sur le plateau de l'Opéra Royal de Wallonie le 13 mai en compagnie de Bartleby. Justement, Vincent Boussard, vous qui mettez en scène les deux œuvres, y a-t-il une résonance entre elles ?
1: Elle n'est pas immédiate, mais en y travaillant, elle est devenue complètement évidente. C'est on a affaire à deux personnages qui font face à une solitude déchirante. L'une est presque recherchée, mais la conduit aussi à l'abîme. L'autre est bien évidemment subie, et elle est déjà dans l'abîme de cette solitude. Donc on a affaire à ces deux personnages qui se rejoignent à cet endroit-là. Après, sur le plan de la construction du spectacle, sur le plan scénographique, on a tenu à que les deux espaces se répondent, soit de la même facture, mais mis en perspective de manière différente. Après, on s'amuse à faire des petits clins d'œil comme ça, de l'une à l'autre. Mais la chose en commune qui justifie, si besoin est, de les mettre ensemble, c'est qu'on a affaire à deux personnages qui font face à une solitude dévorante.
0: Vincent Boussard, est-ce que c'est un défi de mettre en scène un personnage unique sur le plateau?
1: Mais faut jamais oublier que c'est une pièce de théâtre. Hein. Au départ, Cocteau l'écrit pour le théâtre parlé. Et elle connaît un énorme succès. Et un succès sulfureux même, parce qu'à l'époque, il y a eu une réaction qui était un peu brutale. Et Poulenc s'en saisit 15 ans, 20 ans après, je crois. Je ne sais pas exactement. Mais il veut rester vraiment au bord de cette langue-là, ce qui n'en fait pas pour autant une chose simple à exécuter. Parce que c'est faussement... Il y a des moments très lyriques, c'est faussement parlé. Et effectivement, Poulenc ouvre plein de possibilités, très généreux avec le metteur en scène, là, et pour l'interprétation. Il dit plein de choses, allez-y, choisissez. Là, on peut faire long, on peut faire court, on peut faire comme ci, on peut faire comme ça. En gros, faites comme vous voulez. Et l'orchestre est, pour la plupart des pages qu'il écrit, finalement, est assez modestement comme un récitatif accompagné, on dirait chez Mozart. Il y a quelques instants lyriques, quelques pages d'un très très grand lyrisme sublime, mais volontairement, il les maintient à l'état de moments de crise du personnage. C'est pas un langage qui traverse toute l'œuvre, vous voyez ce que je veux dire. Donc effectivement, il faut sans cesse qu'on mesure le degré de détresse, finalement, de ce personnage.

personnages-là. Et il y a des... Moi, j'essaie d'ouvrir au maximum entre des moments de grand calme, de grande ironie, de détachement absolument incroyable, et des moments où elle est complètement perdue, complètement... C'est un personnage qui est très troublant. Pour tout vous dire, quand je l'ai réécouté, je me suis dit, mais il a bien raison de se séparer d'elle, elle est insupportable. Elle est insupportable, elle est inaudible aujourd'hui. Elle est inaudible parce qu'elle se plaint, elle se complaît dans cette espèce de soumission à lui. Elle dit, non, non, mais c'est moi l'idiote, c'est moi. Et je lui dis, mais c'est pas possible. C'est pas possible. Il faut trouver le moyen. Il faut trouver le moyen de raconter que cette fille cherche à se sortir de, on va utiliser un mot à la mode, de la toxicité de cette emprise, et que c'est un combat qu'elle mène et non pas une œuvre de soumission. Je vous en dis pas plus, mais c'est comme ça qu'on la traite. On a pris un parti pris fort sur l'œuvre qui nous permet de faire de ce moment un moment de combat et non pas un moment de soumission que je trouve inaudible aujourd'hui. On ne peut pas servir ça. On ne peut pas servir à des gens, vous voyez, voilà. Les femmes se taisent et elles souffrent, et puis elles souffrent en silence, et puis elles souffrent, elles crient, mais elles sont toutes seules. Il y a quelque chose qui est insupportable. Vous voyez ce que je veux dire, Mais la musique de Poulenc est d'un tel cristallin, d'un tel impact, qu'elle nous donne le support, justement, à une interprétation qui, même si elle s'écarte de l'interprétation habituelle, reste complètement ancrée dans les propositions musicales. Et c'est ce qu'on va essayer de faire. On est en plein dedans. Là, on balbutie, hein. On a encore un petit peu de temps. Mais voilà le pari. C'est de donner à cette figure-là l'occasion d'un combat et non pas d'une œuvre de soumission.

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1: Denise Duval, dans un extrait de La Voix humaine de Jean Cocteau, et Poulenc. Ce sera à partir du 13 mai, sur le plateau de l'Opéra Royal de Wallonie, que nous découvrirons cette œuvre mise en scène par Vincent Boussard. Justement, Vincent Boussard, vous nous proposez Bartleby, vous nous proposez La Voix humaine. Ce sont des compositions très, très intimiste, très profonde. Vous n'avez pas envie de faire un petit peu quelque chose de plus réjouissant, de plus comique?
2: Écoutez, je suis très content parce que je suis en train de finir la préparation de Trittico, de Puccini, dans lequel je trouve de tout, du léger, du très dramatique. Et moi, j'aime les contrastes. J'aime les pièces, je trouve que même les pièces les plus bouffes, le ressort le plus bouffe, d'une certaine manière, est accroché dans quelque chose de tragique. Et de même, le tragique est toujours au bord du ridicule. Il y a quelque chose. Donc, voilà. Donc ça ne me manque pas. Et même, on arrive, avec Bartleby et avec la voix, à trouver des moments de légèreté, des moments de divertissement très forts. On se marre, je vous assure, avec les chanteurs et la chanteuse. À certains moments, on essaie de pousser le personnage vraiment le plus loin possible. On se dit, mais c'est incroyable. Et on s'amuse. Voilà. Donc les pièces, je pense, vont porter ça. Le spectacle devrait porter ça. En tout cas, c'est son ambition.
1: C'est tout ce que l'on vous souhaite, évidemment, Vincent Boussard. Un grand merci.
2: Merci. À bientôt.
1: À bientôt. Vincent Boussard, metteur en scène de La Voix humaine et de Bartleby, était notre invité aujourd'hui. Un grand merci pour sa présence. Et moi, je n'ai plus qu'une chose à vous dire. Bien des choses chez vous.

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1: Dans un mois, Léon XIV s'envolera en Espagne pour le 4e voyage apostolique de son pontificat. La salle de presse du Saint-Siège a dévoilé le programme détaillé ce mercredi. Une dense semaine de rencontres et de célébrations à Madrid, Barcelone et dans l'archipel des Canaries. Nous vous en déroulons le programme juste après les titres. Léon XIV qui ne perd pas de vue la situation en Terre Sainte. Le pape s'est entretenu par téléphone ce matin avec une dizaine de prêtres du sud Liban et a envoyé un message en début de semaine aux paroissiens de la Sainte Famille à Gaza. Réaction du curé de Gaza à suivre. Dans l'actualité internationale, l'Allemagne contrainte de repenser sa stratégie de défense avec le retrait annoncé des troupes américaines. Et puis c'est ouvert aujourd'hui à l'ONU le deuxième forum d'examen, du forum d'examen des migrations internationales.
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1: Bonsoir à tous. Vous l'entendez, l'annuelle cérémonie de prestation de serment des gardes suisses est en cours actuellement en salle Paul VI du Vatican, en présence du pape Léon XIV et du président de la Confédération suisse Guy Parmelin. La garde suisse du Vatican qui va donc compter 28 nouvelles recrues dans ses rangs. Chaque 6 mai, le Saint-Siège commémore le sac de Rome de 1527 au cours duquel 147 gardes suisses ont perdu la vie pour défendre le pape Clément VII. L'actualité de ce mercredi au Vatican, c'est aussi la publication par la salle de presse du Saint-Siège ce mercredi du programme du voyage du pape en Espagne. Léon XIV s'y rendra dans tout pile un mois. 3 étapes pour un voyage d'une semaine qui mènera le souverain pontife à Madrid, à Barcelone et dans l'archipel des Canaries. 15 ans après la dernière visite d'un pontife en terre espagnole, ce voyage apostolique s'annonce particulièrement dense. Olivier Bonnel nous en dresse les contours.
3: 12 discours, 4 messes et une dizaine de rencontres avec les acteurs politiques, ecclésiaux et associatifs de la péninsule ibérique. Léon XIV débutera son voyage apostolique dans la capitale espagnole le 6 juin, où il sera accueilli par les autorités. Avant de rendre visite à un centre d'hébergement de sans-abri et d'animer le soir même une veillée de prière avec les jeunes en plein centre de Madrid. Le lendemain, en la solennité du Saint-Sacrement, le Saint-Père célébrera la messe sur la place de Cibèle, lieu emblématique de la capitale. Puis le 8 juin, il rencontrera les membres du Parlement espagnol avant de s'entretenir avec les évêques. Le pape reprendra ensuite l'avion le 9 juin pour gagner la capitale catalane et marquer l'un des temps forts de ce voyage, l'inauguration et la bénédiction le 10 juin au soir de la tour de Jésus-Christ de la Sagrada Familia, la plus haute de la basilique consacrée 16 ans plus tôt par Benoît XVI et conçue par le vénérable Antonio Gaudi, dont Barcelone célèbre cette année le centenaire de la disparition. En marge de ces célébrations grandioses, Léon XIV démontrera à nouveau son attention particulière aux détenus en visitant l'une des prisons de la ville. Enfin, le 11 juin, le pape rejoindra par les airs l'archipel des Canaries au large de la côte nord-ouest de l'Afrique et au cœur des défis migratoires de la région. À Las Palmas comme à Santa Cruz de Tenerife, le pape célébrera la messe. Il encouragera dans leur mission tous les acteurs qui œuvrent pour l'accueil des migrants. Retour prévu au Vatican le 12 juin au soir.
1: Compte rendu signé Olivier Bonnel. 30 000 fidèles étaient réunis ce matin sur la place Saint-Pierre pour participer à l'audience générale du pape. Léon XIV a repris son cycle de catéchèse sur la constitution dogmatique Lumen Gentium. Il s'est arrêté sur la dimension eschatologique de l'Église. Selon le pape, l'Église vit, je cite, dans l'histoire au service de l'avènement du royaume de Dieu dans le monde. Le compte rendu est à retrouver sur notre site vaticannews.va. Avant l'audience générale, Léon XIV a reçu en audience privée ce matin le nonce apostolique au Liban, Mgr Paolo Borgia. Lors de cet entretien, le souverain pontife a réalisé un appel en visioconférence avec une dizaine de prêtres des villages du sud Liban, des localités régulièrement frappées par l'armée israélienne en raison de sa guerre ouverte contre le Hezbollah. Le pape leur a adressé ses prières et ses vœux de paix pour le pays du Cèdre. Le pape qui ne perd pas de vue la bande de Gaza, en début de semaine, Léon XIV a envoyé un message de proximité et de solidarité au père Gabriel Romanelli, le curé de Gaza. Un message pour rappeler les difficiles conditions humanitaires dans lesquelles vivent toujours les Gazaouis. Le Saint-Père y explique prier pour qu'une paix véritable soit établie dans la région. Le curé de la paroisse de la Sainte Famille nous explique par téléphone l'importance de ce message. On l'écoute.
4: Le pape Léon nous a envoyé un message pour manifester sa proximité. Il nous a dit qu'il prie toujours pour nous et pour la population. Et comme les difficultés, surtout pour faire qu'arrive l'aide humanitaire à tous les gens, vraiment fait souffrir et nous a envoyé la bénédiction et nous a encouragés à continuer avec espoir. On est très content vraiment et les mots et les prières du pape et toujours nous accompagnent, nous encouragent pour continuer à faire du bien, pour travailler pour la paix, pour la justice. Et dans ces conditions vraiment terribles qu'il passe cette partie de la Terre Sainte. On prie pour le pape, pour l'Église, on prie pour la paix entre Palestine et Israël, et particulièrement on prie pour la fin de cette terrible guerre.
1: Des propos recueillis par Francesca Sabatinelli. Peut-être une lueur d'espoir d'un véritable accord de paix entre les États-Unis et l'Iran. Le ton n'en demeure pas moins belliqueux ce mercredi. Donald Trump menace de bombarder à nouveau l'Iran si Téhéran n'accepte pas la proposition américaine. De son côté, le principal négociateur iranien a déclaré que Washington cherchait à obtenir la reddition de Téhéran par une nouvelle stratégie visant à détruire la cohésion du pays. Par ailleurs, le porte-avions français Charles de Gaulle va se prépositionner dans la région du Golfe, annonce ce mercredi dans un communiqué le ministère français des Armées. Cette opération se veut être décorrélée des négociations en cours. Paris et Londres sont à la manœuvre depuis plusieurs semaines pour monter une mission neutre afin de rétablir la navigation dans le détroit d'Ormuz. En attendant, un vent d'optimisme souffle sur les marchés mondiaux. L'enthousiasme des marchés s'appuie sur la dégringolade des prix du pétrole qui oscille désormais autour du seuil symbolique des 100 dollars le baril. Il y a tout juste un an, le 6 mai 2025, Friedrich Merz prenait les rênes de l'Allemagne. Le chancelier à la tête d'une coalition qui rassemble chrétiens démocrates, sociaux-démocrates et libéraux reste très impopulaire, à peine à 20% d'opinion favorable. Friedrich Merz qui s'est par ailleurs aliéné des États-Unis avec ses récentes déclarations critiquant le manque de vision de Donald Trump dans sa guerre au Moyen-Orient. Conséquence, Washington a annoncé le retrait prochain de 5000 soldats américains stationnés en Allemagne sur les 36 000 présents. Cette réduction du parapluie américain provoque de nombreux remous à Berlin et force l'Allemagne à accélérer la transformation de son armée de défense, comme l'explique Renaud Bellet, co-directeur de l'Observatoire de défense de la Fondation Jean Jaurès.
5: Aujourd'hui, l'Allemagne ou les autres pays ont conscience que de toute façon, on ne peut plus faire confiance aux États-Unis pour venir de manière automatique en appui des opérations qui pourraient se dérouler sur le territoire européen. Du côté allemand, aujourd'hui, on est plutôt dans une logique défensive qu'offensive, mais on veut être capable de se défendre de manière crédible et non pas simplement dépendre des moyens américains pour le faire. Elle cherche donc à se transformer pour devenir en fait une armée capable, comme la France, d'entrer en premier dans une opération militaire et d'être leader par rapport à une coalition. On a une transformation qui va prendre du temps, puisqu'en fait, elle doit se faire en trois temps, entre aujourd'hui et 2039. D'ici 2029, c'est un réarmement. Jusqu'en 2035, c'est un élargissement des moyens vers de nouvelles capacités, notamment en défense aérienne. Et ensuite, c'est vraiment une capacité à être le leader de la défense en Europe entre 2035 et 2039.
1: Direction New York à présent, au siège des Nations Unies, s'est ouvert aujourd'hui un forum d'examen des migrations internationales. Amaya Valcarcel, avocate internationale chargée de plaidoyer au service jésuite des réfugiés, nous explique l'importance de ce forum.
6: On doit passer du niveau de partage d'informations, d'identifier les bonnes pratiques et de les répliquer dans plusieurs endroits où il y a des problèmes similaires. C'est de passer à un niveau plus d'action. À niveau global, il y a beaucoup de conversations, de dialogues, de forums, de conférences, mais il faut agir parce que les situations sont très graves. Il ne faut pas continuer à parler, mais vraiment d'agir, de mettre en valeur tout ce qui fonctionne pour le faire vraiment et le répliquer. Pape Léon parle beaucoup sur la paix. Et je pense que cette voix du pape Léon, c'est vraiment la voix de l'espérance. C'est vraiment la réponse, non, à tout ce qu'on peut discuter dans un forum. Parce qu'il faut y aller aux causes qui produisent ces déplacements terribles, non, à cause de la pauvreté, à cause des conflits. Et si l'on investit dans des communautés qui peuvent vivre la réconciliation, la paix, on n'aura pas tellement de réfugiés dans le monde.
1: Des propos recueillis par Cécile Mérieux. Ce forum qui se tiendra à New York jusqu'au vendredi 8 mai et qui rassemble des représentants des pays membres, des ONG qui opèrent sur le terrain et des associations catholiques. C'est la fin de ce journal. Retour de l'actualité en langue française demain matin, 8h30, heure de Rome. D'ici là, une très belle soirée à toutes et à tous.

0: 18h passées de 10 minutes et après ces actualités internationales sur RCF Liège, c'est le retour de la vie belge en compagnie de Delphine Fraissinet.
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2: Bonjour à toutes, bonjour à tous et bienvenue dans La Vie est Belge. J'espère que vous allez bien en ce milieu de semaine. Alors au menu de ce mercredi, je vous propose du cinéma et un spectacle de cirque. Le cinéma, c'est avec Olivier Clincard, comme tous les mercredis pour première séance. On parlera avec lui d'un biopic, d'un documentaire musical, d'une comédie et d'un drame historique. Le cirque, s'il faut donner une étiquette, eh bien c'est Reclaim, un spectacle de la compagnie Le Théâtre d'un jour, fondé par Patrick Massé. Un spectacle couronné du prix Maeterlinck de la critique 2023, dans la catégorie meilleur spectacle de cirque, mais en fait qui est plus que cela, puisqu'il mêle aussi chant lyrique et musique classique. Reclaim s'est joué plus de 200 fois en Belgique et en France et ailleurs. Ce spectacle est acclamé par la critique et le public et il s'installe pour deux jours seulement au Théâtre Marny à Bruxelles les 19 et 20 mai. On en parlera au téléphone avec Patrick Massé. Rendez-vous dans 10 petites minutes. Mais d'abord, retrouvons le duo qui nous donne le sourire et l'énergie. J'ai nommé Sandy Louis et la coach santé bien-être Joëlle Hyland.
3: Et il est l'heure de retrouver Joëlle Hyland. Bonjour Joëlle.
4: Bonjour Sandy, comment allez-vous?
3: Très bien, merci, et vous?
4: Très bien aussi, un petit rhume des foins cette saison, mais voilà. Dites, est-ce que vous avez des souvenirs des périodes de blocus durant vos études? Et si oui, plutôt positif
3: Alors en vérité, j'ai plus des souvenirs du blocus de mon grand frère qui faisait vivre un véritable enfer à toute la fratrie en se levant à 6h du matin, en se couchant à 23h et on n'avait pas le droit de faire un bruit dans la maison dans cet intervalle. Les miens un peu moins, mais j'ai réussi, c'est le principal.
4: Alors en ce qui me concerne, même si c'est loin, je me souviens de ces périodes d'intense abnégation et de limitation de la vie sociale au profit de la mémorisation des matières aimées ou non, afin d'arriver à mon objectif final. Avancer dans mes études pour atteindre le Saint Graal, ce diplôme qui m'ouvrira les portes de la vie professionnelle épanouie et tant rêvée. Alors aujourd'hui, pour moi c'est loin, mais pour d'autres c'est la réalité. Je m'adresse aux étudiants qui nous écoutent et qui sont en pleine période de blocus. Et j'ai envie de leur donner quelques astuces afin de mieux vivre cette période exigeante de l'année académique. Astuces pour eux, mais aussi pour leur entourage. Tout d'abord, sachez que, chers étudiants, vous n'êtes pas seuls. D'ailleurs, pour nombre d'entre vous, étudier entouré d'autres étudiants est une stimulation et une réelle motivation supplémentaire. Alors dans ce cas, privilégiez peut-être les bibliothèques ou les lieux d'études collectifs adaptés au contexte. L'avantage pour vous, ce sentiment d'effort collectif qui porte l'effort individuel. Petit bonus, durant les pauses, vous pouvez échanger quelques conseils ou banalités qui vous permettront de souffler un petit peu. Alors si vous préférez le calme de votre côte, prévoyez quand même des moments de pause en extérieur, histoire de respirer. Et d'autres peut-être opteront pour le retour durant cette période dans le doux cocon familial qui comporte de nombreux avantages. Service all-in au niveau de la gestion des repas, linge frais à disposition, encouragement de la famille, mais attention à la pression supplémentaire de certains parents, du type « ça va, tu avances bien, ça ira tu penses, tu veux que je te fasse réciter ?» et autres sollicitudes excessives et parfois contre-productives qui ne font finalement qu'augmenter le niveau de cortisol. De toute manière, les parents ne passeront pas les examens à votre place. Je ne sais pas quel type de parents vous aviez ou votre frère,
3: plutôt soutenant.
4: Très bien. Alors, si vous avez la chance d'avoir un jardin et que le soleil est de la partie, pourquoi pas une heure ou deux d'études en extérieur à l'ombre, bien entendu. On ne vise pas l'insolation qui risquerait de griller vos précieux neurones. Parlons aussi de l'hygiène de vie avec quelques rappels essentiels de survie. Au niveau nourriture, évitez les sucres rapides qui vous donneront un coup de boost énergétique passager mais qui sera suivi d'une hypoglycémie très défavorable à vos capacités cognitives. Donc essayez, petit rappel, de manger sain, varié et privilégiez les fruits, les légumes, les fibres et les protéines. On le sait, mais un petit rappel n'est pas inutile. Au niveau des boissons, parce qu'on se nourrit mais on boit aussi, on évite les marques de boissons noires pétillantes, très sucrées, tout comme les breuvages énergisants. Leur marketing est alléchant, mais leurs effets sont transitoires et comportent à forte dose des risques pour votre santé cardiovasculaire. Alors je sais, vous êtes jeune et en pleine forme, mais le but c'est que vous le restiez, non ? Quant au sommeil, alors il faut rappeler que c'est durant vos phases de sommeil que les informations traitées par votre cerveau durant la journée très active vont être stockées de manière durable. Cela veut dire qu'un manque de sommeil est synonyme d'office, d'oubli, de stress et est donc défavorable à la mémorisation. Donc, dormez suffisamment et si vous devez absolument faire un marathon de type nuit blanche, essayez de limiter l'expérience car une nuit ça va, mais deux ou trois, bonjour les dégâts. Ensuite, au niveau ergonomie, privilégiez le confort, une bonne chaise, un bureau adapté. Oui, je sais, pour certains, le lit est une option. À vous de voir si vous ne risquez pas l'assoupissement brutal et involontaire. Disons qu'une posture digne et alerte est un facteur favorable à la concentration et que le lit est plutôt associé au relâchement et à la détente. Alors on teste et on reste honnête avec soi-même. Alors, puisque vous serez durant cette période aussi encore plus statique qu'habituellement, je vous rappelle que vous devez bouger. Cela peut paraître incompatible et pourtant c'est vraiment essentiel. Lorsque vous bougez, vous oxygénez votre cerveau tout autant que vous déliez vos tensions musculaires accumulées au fil des heures de bûchage. Alors, si vous êtes sportif, continuez à pratiquer votre sport à un rythme compatible avec votre planning d'études. Sinon, marchez un peu, prévoyez une pause récréative et ce, sans culpabilité. La pause est vraiment favorable à un meilleur niveau de concentration globale. Pensez notamment à la méthode Pomodoro, ce qui veut dire tomate en italien, qui préconise des périodes de travail intenses du style 20-25 minutes suivies de courtes pauses de 5 minutes. Si vous souhaitez rester focus plus longtemps, sachez qu'au bout de 45 minutes, quoi que vous fassiez, votre niveau d'attention baisse et ça c'est vraiment pour tout le monde. Alors, dernier point important, la confiance en soi, la confiance en vous. Alors, dites-vous que vous faites le job le mieux que vous pouvez. Les examens ne sont là que pour valider votre compréhension et la restitution des savoirs appris. Alors, il y a toujours une deuxième chance possible aussi. Et de toute manière, prenez-le comme une expérience de vie. Pensez aussi à tous les petits plaisirs qui suivent le blocus. Les fêtes, le relâchement, les vacances, les amis. Tout ça suivi d'une nouvelle année académique, peut-être une repêche ou l'autre, oui, c'est la vie. Pensez que vous y arriverez. Croyez en vous et vos capacités, le gros du travail est fait. Il n'y a plus qu'à traverser ces quelques semaines particulières pour s'approcher un peu plus lentement du Saint Graal. Ce n'est finalement pas le but qui compte, même si on compte les points. Ça, c'est toujours comme ça que ça fonctionne. C'est le chemin qui est l'aventure. Alors, en attendant, étudiants, prenez soin de vous et proches d'étudiants, soutenez-les avec bienveillance. À très bientôt avec un bel été en vue.
5: Et puisse le sort vous être favorable. Merci beaucoup, Joël.
4: Merci.
6: Oui, merci à toutes les deux pour ces conseils et ces encouragements. On va découvrir le spectacle We Claim dans quelques minutes. Le temps d'écouter Lilac. Son nouveau titre, Suivre l'étoile.

0: Suivre l'étoile, le nouveau titre de l'artiste belge Lilac.
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0: Être surpris, emballé, désarçonné, bouleversé, c'est ce qu'on aime ressentir, pour la grande majorité d'entre nous, devant un spectacle vivant. Savoir qu'on assiste à une représentation qui ne sera jamais la même, d'un soir à l'autre, nous rappelle la fugacité du temps, la beauté, la performance, et puis nous immerge davantage dans le spectacle auquel on assiste. Et nul doute que We Claim fait partie de ces spectacles qui nous remuent. Alors, je ne l'ai pas encore vu, mais les retours du public et de la critique sont assez unanimement dithyrambique. We Claim est un spectacle qui mêle des circassiens, une chanteuse lyrique, des violoncellistes. Il a été couronné du prix Matterlink de la critique 2023 dans la catégorie meilleur spectacle de cirque. Et We Claim s'est joué plus de 200 fois en Belgique, en France et ailleurs. Et il s'installe pour deux jours seulement au Théâtre Marny à Bruxelles les 19 et 20 mai. Je signale aussi que c'est un spectacle créé par Patrick Massé au sein de la compagnie Le Théâtre d'un Jour, compagnie qu'il a fondée il y a 32 ans. Et Patrick Massé, en pleine répétition, eh bien, est avec nous au téléphone. Bonjour Patrick.
2: Bonjour, bonjour.
0: Alors, est-ce que le mot spectacle est le bon terme pour parler de We Claim ?
2: Oui, ça reste un spectacle, mais on a travaillé autour de la thématique du rituel, donc comment réapprendre à vivre des choses ensemble, à vivre ensemble, tout simplement. Donc on parle plus d'une expérience, enfin c'est pas moi qui dis ça, ce sont les retours des critiques ou des spectateurs, spectatrices. Donc c'est plus une expérience partagée, quelque chose qui se construit ensemble. Voilà. C'est pour faire simple et oui. Pas trop entrer dans des considérations complexes.
0: Non, pas de considérations complexes, et c'est surtout qu'en plus, il faut juste laisser aussi la place à l'émotion, à la surprise, parce que je l'ai dit, c'est un spectacle effectivement de cirque, mais on y voit également aussi une chanteuse lyrique, il y a aussi des musiciens, c'est un mélange pour nous procurer différentes émotions.
2: Oui, en fait, ça m'embête un peu les catégories. En fait, pour moi, c'est du théâtre physique. C'est vraiment du théâtre physique. Mais il se fait que je travaille avec des circassiens, mais la thématique du main à main, des portées acrobatiques, donc uniquement des corps, pas d'agrès. Et les musiciennes et la chanteuse sont également portées. C'est vraiment, pour moi, c'est vraiment du théâtre physique. Et je ne veux pas renier le cirque par là, mais c'est juste que il y a une vraie écriture, mais du début à la fin, il y a tout un travail sur le comment être ensemble, etc. Et le public est intégré également très fort dans le travail du spectacle en lui-même. Et du coup, on quitte les codes habituels du cirque, de numéros, etc. Et c'est pour ça que je préfère dire spectacle et théâtre physique. Voilà.
0: Oui. Mais c'est vrai, vous avez raison. C'est vrai qu'on a tendance à mettre des étiquettes, peut-être des fois aussi, pour se rassurer sur ce qu'on va voir. Or, ce qu'on va découvrir avec We Claim, c'est quelque chose auquel peut-être on ne s'attend pas.
2: Oui, mais c'est ce qui revient tout le temps, mais tout le temps, c'est assez étonnant. Nous, ça nous fait plaisir, mais les gens nous disent, je n'ai, par exemple, c'est des choses qui reviennent souvent, je n'avais pas compris, mais c'était très bien. Ou alors, qu'est-ce qui s'est passé? Je n'ai jamais vécu quelque chose comme ça. Et je ne dis pas ça pour dire qu'on est unique et que le travail est au-delà de tout ce qui existe, pas du tout. Mais c'est ce que je recherchais sur ce spectacle-là, sur cette forme-là. C'est qu'est-ce qui devrait être présent sur une scène quand on invite des spectateurs à venir voir une forme, mais que ça soit du Shakespeare, que ça soit un spectacle de danse, que ça soit de la musique, il y a avant toute chose, au départ, le mot théâtre qui englobait la danse, le chant, etc., c'était lié à, par exemple, à une mort dans un village ou à une naissance, à un mariage, au moisson. Et il y avait un vrai désir collectif de se retrouver, d'être ensemble et de fêter quelque chose de triste ou de heureux. Et je trouve que maintenant, c'est une évidence. Je dis toujours la même chose, mais on peut, aujourd'hui après-midi, je peux aller voir deux films dans l'après-midi. Le soir, je regarde le match de foot. Et après, je retourne au cinéma ou je vais voir un concert de jazz. Il suffit de payer. On paye et on consomme. Et du coup, l'essence même d'un d'un spectacle ou d'une lecture, enfin d'une visite dans un musée, est galvaudée.
0: Oui.
2: Je voulais retrouver cette nécessité, ce choc qui est lié à un acte artistique. Voilà, ça c'est le plus important. Pour moi, et je trouve que Reclaim, à sa manière, y touche. Voilà, après... est-ce que c'est bien, pas bien, ça ne m'appartient plus voilà.
0: Ouais. Mais c'est peut-être pour ça aussi, Patrick Massé, que les gens sont, que le public est autant bouleversé et utilise ces mots-là pour vous parler de Reclaim. C'est peut-être qu'on a tous besoin, consciemment ou non, eh bien de se retrouver, de faire communauté. Ça aussi, c'est devenu un mot qui a été assez galvaudé, de faire corps ensemble, de prendre le temps, en fait, de moins consommer. Ou en tout cas d'être acteur de ce qu'on consomme.
2: Oui, tout à fait. J'espère que enfin, je suis sûr de c'est ce qui en ressort, ça, parce qu'on le joue, on a joué beaucoup, et les retours sont... En plus, il se passe quelque chose avec les spectateurs après le spectacle, donc réellement, les gens peuvent rester s'ils souhaitent, et c'est ce qui revient tout le temps, des gens très très émus, hommes, femmes, jeunes. Enfin, on a joué dans des cités, on a joué dans des festivals très très huppés, on a touché un peu toutes sortes de publics, et l'impact est le même. Et c'est assez étonnant. Donc, au-delà de la culture, des diplômes qu'on peut recevoir ou qu'on ne peut pas recevoir, il y a quelque chose qui...
0: Il y a un côté fédérateur, quoi, transgénérationnel, tout, quoi, enfin, qui nous réunit au-delà de nos différences, quoi.
2: Tout à fait. C'est ce qui, pour moi, depuis que je fais ce métier et que j'essaye de trouver ce chemin, c'est ce qui fait sens, enfin, au-delà du sens intellectuel, c'est ce qui devrait être présent dans un rassemblement avec les gens face à une proposition artistique, entre guillemets, parce que en même temps, au-delà de ça, je pense que si des gens se rassemblent pour chanter sans être des professionnels du chant, mais si c'est vrai, s'il se passe quelque chose de nécessaire, d'essentiel, c'est une proposition artistique. Voilà. Ce sont des considérations encore particulières, mais c'est important de ne pas oublier ça. Parce qu'on est diplômé d'une école de théâtre, qu'on fait du théâtre.
0: Oui, c'est vrai. Alors, c'est vrai que là, on utilise effectivement des mots, mais pour avoir vu aussi des retours et lu aussi vos intentions, vous aviez surtout, Patrick, envie de mettre en avant le pouvoir des corps qui sont en mouvement, vous l'avez dit, hein, c'est bien du théâtre porté, et aussi du chant, puisque les mots sont importants, mais parfois, faire place au silence, ça l'est aussi.
2: Oui, tout à fait, et la musique aussi. La chanteuse est portée, les musiciennes sont portées, et c'est vraiment la symbolique de porter la voix, se faire entendre, ne plus accepter tout ce qui se passe dans nos vies, hein, mais je ne veux pas faire une révolution de société, c'est pas du tout...
0: Non, mais c'est simplement apprendre à dire non et dire je me pose et je m'oppose.
2: Oui, tout à fait, exactement. Et ça, c'est quelque chose qui passe dans le travail. C'est assez étonnant aussi, mais ça passe de manière très souple, très... j'allais dire ludique, c'est pas ludique, mais de manière très douce. Il n'y a pas une forme de violence, il n'y a pas ce que souvent on dit, porter la voix, se faire entendre, on pense à
0: des revendications, quoi, voilà.
2: Oui, mais ici, à part une phrase, il y a une phrase qui est dite par la chanteuse à un moment de bascule dans le spectacle et qui est très clair. Tout le reste, ce sont il y a un autre moment où tout le monde parle, tous les acteurs, ils viennent de 7 ou 8 pays différents et ils parlent dans leur langue. Donc, ça veut vraiment dire, on ne se comprend pas, je ne comprends pas l'allemand, je ne comprends pas l'israélien, je ne comprends pas, enfin, ouais, il y a des langues qu'on ne comprend pas, mais ce qui compte, c'est comment cette personne qu'on ne comprend pas s'adresse à nous en nous regardant et nous touche et nous traverse au-delà du sens, au-delà des mots, au-delà d'un... C'est ça aussi, les corps. On dit bonjour à quelqu'un et se toucher de main ne nous quittera pas pendant des heures ou peut-être des années parce qu'on n'a plus l'habitude d'être touché, on n'a plus l'habitude d'être aimé.
0: Vrai.
2: Il y a quelque chose qui s'est arrêté, mais qui est toujours présent. C'est ça qui est au-delà de ce que je dis là, qui peut être un peu, mais enfin, il est négatif, etc. Pas du tout, parce que ce qu'il y a de plus important là-dedans, c'est que on sent que tout est là.
0: Oui, tout est là. Tout peut être réveillé, tout simplement. Il suffit juste de l'écouter.
2: Oui, et on en a besoin. C'est ça qui bouleverse les gens. Hein. Je pense que c'est pas, j'ai pas fait un spectacle qui est novateur et je suis un génie, pas du tout. On a remis des choses un peu oubliées ou un peu galvaudées là en avance. Ça j'y tiens et je trouve que à cet endroit-là, ce spectacle véhicule quelque chose de fort, oui.
0: Oui, et puis même au-delà des mots, Patrick Massé, il y a aussi tout le langage corporel, hein, parce que du mouvement aussi naît l'émotion. Des fois, peut-être qu'on interprète mal certains mouvements, mais en même temps, quand on comprend, il y a aussi une communication qui se fait par là, au-delà des mots.
2: Tout à fait. J'ai lu il n'y a pas très longtemps, en relisant des choses que j'avais déjà lues, c'est Grotowski qui parle du théâtre littéraire. Il n'a pas de mépris pour ça, parce qu'en plus, il s'appuyait sur des textes. Et moi, personnellement, je lis énormément. J'adore lire, que ce soit des romans, de la philosophie ou du théâtre écrit d'auteurs très différents. Ce que j'appelle le théâtre littéraire, enfin, ce que j'ai retrouvé en disant ça, ce n'est pas parce qu'on va écouter un Shakespeare et voir un Shakespeare, on entend l'histoire qu'on connaît dans les grandes lignes déjà avant, mais si elle n'est pas renouvelée, réinterprétée et magnifiée par une équipe, mais ce ne sont jamais que des mots et qu'un Shakespeare, mais le Shakespeare cautionne la qualité auprès du public, ce qui est faux, ce qui est ridicule. Mais par contre, si le spectacle est puissant, renouvelé, etc. Alors oui, d'accord, mais il y a tellement... Enfin, ce que j'appelle le théâtre, enfin, ce que j'utilise comme théâtre littéraire n'est pas nécessairement gage de qualité, ou alors on lit le livre. Mais là, il y a des gens qui sont sur scène, qui s'emparent d'un texte, alors il faut vraiment en faire quelque chose.
0: Oui.
2: Et ici, je me suis dit, essayons de revenir en amont de ça, parce que je n'ai pas de mépris pour le théâtre, loin de là, j'y vais souvent.
0: Et ça... Oui.
2: Comment, avec des corps, avec une relation au spectateur et de la musique, du chant, comment emporter des gens au-delà du sens?
0: Oui.
2: Ça me fait beaucoup rire que les gens disent « je n'ai rien compris, mais il n'y a rien à comprendre, on passe un moment ».
0: Mais oui, parce que finalement, c'est ça la question, c'est comment on écrit un spectacle pour des circassiens et on écrit finalement sans des mots, il y a une intention, mais en même temps, il n'y a rien à comprendre, comme vous le dites.
2: Ben, il y a quelque chose à vivre.
0: Voilà.
2: Simplement, c'est important, oui. C'est vraiment important.
0: Oui, des choses à partager. Alors, il y a la musique qu'on partage, mais je parlais aussi tout à l'heure du silence, parce qu'il y en a, et c'est vrai que souvent, le silence fait peur. Bon, je parlerai pas, bien évidemment, particulièrement en radio, parce que là, à chaque fois, on a l'impression qu'il se passe un problème technique, mais c'est peut-être aussi que le silence, ça permet aussi, il faut qu'on apprivoise nos peurs. En fait, si c'est une peur, il faut peut-être apprendre à les apprivoiser, nos peurs.
2: Oui, la peur ou la réflexion.
0: Oui.
2: Ce sont des... Comment dire, moi, je prends toujours cet exemple de l'enfant qui naît. Je sais que ça fait idéaliser les enfants, pas du tout, mais un enfant qui naît, qui a passé, on va prendre un exemple idéal, une grossesse saine dans le ventre de sa maman, il naît. Et donc, il reçoit la vue un peu plus tard, mais il reçoit à la naissance les odeurs, les goûts, les sons, enfin tout ça comme un choc primal dès la naissance, plus des gens qui viennent le toucher,
0: oui.
2: Bon, avec amour dans l'idéal, mais vous imaginez ce que ça provoque, et moi, je trouve... Je ne comprends pas comment l'enfant ne devient pas fou.
0: Oui. Oui, face à ce maelstrom comme ça d'émotions, de bouleversements, on se dit, mais qu'est-ce qui se passe?
2: Oui.
0: C'est énorme.
2: Il était protégé dans un cocon. Enfin, voilà, c'est nos vies. Hein. Mais je trouve que, du coup, un acte artistique, quel qu'il soit, hein, je parle de livres, je parle d'une peinture, enfin, tout ce qui existe d'artistique et qui est bien plus large que ce qu'on peut l'imaginer, je pense, devrait provoquer un tel choc. Un tel choc dans le sens de ça nous aide, ça nous pousse à apprendre à parler, à marcher, à chanter, à goûter, etc., etc., à vivre avec l'autre. Qu'est-ce que c'est que cette chose qui me parle, qui me touche, enfin, c'est énorme.
0: C'est énorme, c'est presque miraculeux. C'est vrai que quand on s'y arrête, on se dit, mais c'est incroyable.
2: Eh bien, moi, je pense que quand on se retourne dans notre vie, combien de chocs conscients, donc à partir du moment où on devient conscient de ça, responsable, on a reçu ça combien de fois réellement dans notre vie? Très peu, que ça soit au théâtre, que ça soit en amour, enfin, Voilà, et c'est tellement essentiel à essayer de retrouver, à partager. Je trouve que c'est une des missions de l'art, et oui, ça passe par le silence, ça passe par toutes les peurs, ça passe, oui, et comment arriver à apprivoiser ça en nous, à apprivoiser un silence, à l'accepter, à apprivoiser une peur, parce que dans le film, il y a une partie du spectacle qui fait très très peur, vraiment, et c'est volontaire, parce que grâce à cette peur qu'on va accepter ou pas de traverser avec les spectateurs, on pourra avoir un moment après qui va être extrêmement positif et, oui, et heureux. Mais si on n'avait pas eu ce choc au départ du spectacle avec une provocation de peur, la bascule aurait été moins forte ou autre.
0: Bah oui, il faut bien qu'il y ait des émotions contraires pour qu'on puisse les accepter et les ressentir plus profondément, ces émotions. Très bien. Oui, oui. Eh ben, merci beaucoup Patrick Massé d'avoir été disponible par téléphone. Je sais que vous êtes en pleine répétition, donc merci encore d'avoir été là. Et je rappelle donc votre spectacle, donc fondé par votre compagnie, le Théâtre d'un jour, Reclaim. C'est au Théâtre Marny à Bruxelles les 19 et 20 mai. Les infos et les renseignements sur le site du théâtre, théâtremarny.com. Merci beaucoup Patrick Massé. À bientôt.
2: Merci, merci. Au revoir.
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0: On va parler cinéma avec Olivier Clincard dans Première Séance. Et là, je vous donne un indice musical sur l'un des films dont il va être question. I Want Your Back. Les Jackson 5.

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1: Et aujourd'hui au programme, il va y avoir un biopic, un documentaire musical, une comédie, un film historique, dramatique, voilà le menu éclectique. Olivier, salut!
2: Bonjour Delphine, bonjour à toutes et à tous.
1: Voilà, un petit menu éclectique avant que vous nous parliez de Cannes et de l'effervescence du festival. Hein. C'est la dernière première séance avant l'effervescence cannoise.
2: Tout à fait, dès lundi.
1: Où vous serez tous les jours pour
2: lundi.
1: Des chroniques. Bah oui, dès lundi. Voilà, des chroniques avec Charles Declercq,
2: exactement.
1: Bien sûr, fidèle au rendez-vous. Mais donc, pour le moment, on s'occupe encore de films qui sont en salle. Eh bien, comme ce biopic, même si j'ai du mal à dire biopic, peut-être serait-ce une hagiographie, vous allez nous dire. En tout cas, c'est le film événement, c'est Michael, consacré à Michael Jackson.
2: Oui, effectivement, on n'était pas là la semaine dernière, on était un peu en vacances, comme les élèves francophones, et ce film, Michael, il est sorti il y a déjà 2 semaines.
1: Mm.
2: On n'en a pas parlé il y a 2 semaines, parce qu'on était sûr que 2 semaines plus tard, il sera encore à l'affiche.
1: C'est le cas.
2: Et c'est le cas. Et Michael, eh bien, c'est un exemple, je trouve, parfait de la fracture qui peut parfois exister entre la critique et le grand public. Parce que ce film, sorti il y a 2 semaines, a été véritablement dézingué par la critique et, paradoxalement, c'est un immense succès en salle.
1: C'est un petit peu le cas souvent aussi avec Le Diable s'habille en Prada numéro 2.
2: Oui, on pourrait dire aussi dans un genre très différent, effectivement. Mmh. Mais là, Michael, effectivement, cartonne en salle, que ce soit en France, en Belgique ou ailleurs. Mmh. D'ailleurs, le budget assez important est déjà largement remboursé. Les critiques n'ont pas du tout aimé le film. Le reproche principal étant qu'ils le jugent trop édulcoré, beaucoup trop lisse. Et surtout qu'il prend bien soin de ne pas évoquer les accusations d'agression sexuelle sur mineurs dont Michael Jackson a fait l'objet dans les années 90. Alors il faut savoir d'abord que c'est un biopic, mais un biopic qui se concentre sur les jeunes années de la star.
1: Ouais.
2: Depuis son enfance au sein des Jackson 5 jusqu'à ses premiers grands succès. Et ça nous amène jusqu'à plus ou moins la fin des années 80 avec un de ses tubes planétaires Bad.
1: Ouais.
2: Et les concerts qui ont été donnés autour de ça.
1: Mais est-ce qu'on voit comment il a créé le fameux Moonwalk?
2: Alors,
1: parce
2: oui,
1: que ça aussi, c'est emblématique de Michael Jackson.
2: Oh, tout à fait. Alors, c'est pour ça que moi, en ce qui me concerne, je serai nettement moins sévère que mes collègues par rapport à ce biopic. Alors, c'est un film, il faut le savoir, qui a été l'objet de énormément de difficultés par rapport au scénario. Il a été évidemment très encadré par l'entourage de Michael Jackson. C'est pour ça qu'il a ce côté un peu lisse, effectivement. Mm. On n'aborde surtout pas certains côtés un peu trop problématiques. Donc oui, effectivement, on peut reprocher ça. La présence de Janet Jackson, par exemple.
1: Oui, parce qu'elle n'a pas
2: voulu. Elle a été complètement escamotée parce que justement, elle n'a pas donné son accord par rapport au scénario. Mm. Enfin, il y a eu un imbroglio pas possible par rapport à ce film. Néanmoins, je le trouve quand même intéressant sous certains aspects. Il évoque, comme je l'ai dit, les jeunes années de la star, au sein des Jackson 5 tout d'abord, avec ce père tyrannique, Joseph Jackson, qui a eu quand même une très forte influence aussi sur le comportement futur de Michael. Cet aspect-là est très intéressant. Ce que j'ai trouvé intéressant aussi, c'est quand même la grande solitude de Michael Jackson, dont finalement les seuls véritables amis semblent être ses animaux de compagnie. Mmh. Donc il y a quand même des côtés assez édifiants, je trouve, par rapport à ça. On n'occulte pas non plus certaines opérations de chirurgie esthétique qu'il a faites. Par exemple, il s'est fait faire refaire le nez.
1: Ah bah oui,
2: c'est évoqué
1: fois.
2: Dans le film, plusieurs fois même, c'était
1: ça aurait été difficile de ne pas l'évoquer, hein, tellement la transformation physique
2: sûr.
1: A été évidente.
2: Ça aurait été difficile. Mmh. Il faut souligner la prestation impressionnante de Jafar Jackson, qui n'est autre que le neveu de Michael. Et je trouve que sa prestation est tout à fait impeccable. Et puis, il y a bien sûr la musique, les tubes de Michael Jackson.
1: Ouais, on les entend quand même.
2: On les entend avec la vraie voix de Michael Jackson. Ça, c'est quand même un élément aussi essentiel du film. Et c'est sans doute ça aussi qui fait le succès en salle auprès du public, parce qu'il n'y a rien à faire. Michael Jackson, c'était une star planétaire qui a vendu des dizaines de millions de disques à son époque.
1: Thriller, je pense. Mais que ceux
2: sûr.
1: Qui ont vu le clip en sont encore traumatisés.
2: Tout à fait. Tout à fait, voilà. Et il y a une très bonne reconstitution d'ailleurs du tournage de ce clip dans le film. Donc, il y a des bons côtés dans ce film. Il ne faut pas en voir que les aspects négatifs. Et d'ailleurs, il y a quelques jours, il a été annoncé qu'il y aura probablement une suite à ce début de biopic, une suite dans laquelle... Ben, peut supposer qu'on évoquera alors les côtés moins reluisants qui
1: même
2: sont
1: si venus
2: par la suite.
1: Ça sera difficile parce que dans la vraie vie, il a passé un accord avec la fameuse famille, comme quoi la famille d'un des garçons supposés.
2: Il y a eu un accord à l'amiable. Il y a eu aussi un acquittement quand même. Mm. C'est tout de même important de le souligner aussi. Alors, que sera cette suite si jamais elle se fait? Je suis quand même très curieux de le savoir. Néanmoins, j'ai presque envie de dire que quelque part, peut-être, hein, c'est une hypothèse toute gratuite de ma part, mais peut-être que le grand public sait faire preuve d'un minimum de nuance en faisant... Je vous vois grimacer, je sais qu'on n'est pas d'accord sur le sujet,
1: Delphine. Non, néanmoins, c'est vrai qu'il y a quand même des aspects qu'on peut pas passer sous silence, c'est pas possible.
2: On peut pas tout passer sous silence, je suis d'accord avec
1: vous.
2: Mais pour autant, on ne peut pas non plus.
1: On ne peut pas nier que c'était un fabuleux artiste.
2: Que c'était un fabuleux artiste.
1: Danseur, musicien, chanteur, interprète.
2: Tout à fait. Et c'est le cas d'un certain nombre d'artistes.
1: Ouais. La déception a d'autant été plus grande.
2: On peut dire ça comme ça, voilà. Mais on peut continuer à apprécier les chansons, les tubes. L'un n'empêche pas l'autre, j'ai envie de dire. Et. Pour autant, donc, ce film, il est à voir malgré tout, parce que c'est important de s'en faire son avis, justement, de par cette fracture entre la critique et le grand public. Je trouve que tout n'est pas acheté dedans. Voilà, ce sera ma conclusion. Et puisqu'on reste dans le domaine musical, je dirais vite, parce que le temps tourne déjà très vite, qu'un documentaire sort aujourd'hui en salle consacré à une autre grande star, mais contemporaine, celle-là, c'est Billie Eilish.
1: Ouais.
2: Billie Eilish, dont James Cameron a tourné un concert en 3D. Et donc, je n'ai pas vu ce film, mais je pense qu'il sera intéressant à voir, ne fût-ce que pour la performance technique, parce qu'on sait à quel point James Cameron est un perfectionniste. Il suffit de parler de Avatar, on a vu ce qu'il est capable de faire. Mais je pense quand même que ça sera un documentaire réservé aux fans de Billie Eilish.
1: Même si là aussi, il y a aussi grande artiste,
2: compositrice,
1: interprète, présence scénique de Billie Eilish.
2: À voir de toute façon pour les fans de Billie Eilish et aussi pour les fans de James Cameron, pour voir sa nouvelle prouesse technique, à mon avis, par rapport à cela. Voilà, donc ça c'était pour le côté musical de notre première séance. Mais comme c'est un petit peu les vacances, je l'ai dit, moi j'ai envie d'être un petit peu en vacances aussi aujourd'hui, c'est bien mon tour. Et c'est vous qui allez nous parler du film suivant Delphine, qui sort aujourd'hui, avec une belle question que vous posez. J'ai cru que vous me la posiez à moi tout à l'heure, vous m'avez dit c'est quoi l'amour?
1: Oui, je cherche encore la réponse.
2: Moi aussi, c'est compliqué, c'est un vaste sujet.
1: On va chercher la réponse.
2: C'est un vaste sujet, mais c'est l'objet d'un film réalisé par Fabien Gorgeard et qui va nous emmener, je crois, carrément au Vatican.
1: Oui, exactement. C'est surtout un film avec un casting absolument réjouissant, délicieux. Quand je vous dis Laure Calamy, Vincent Macaigne, il y a

0: Fian, l'IS Salem, et ils ont une fille ensemble, donc Raphaël, qui est joué par Saul Benchetrit, et Laure Calamy a eu une fille d'un précédent mariage, donc Léa, Céleste Brunkel, et l'ex-mari, c'est Fred, qui est joué par Vincent Mackay.
1: D'accord.
0: Et Fred vient un jour voir Marguerite pour lui demander de faire une demande d'annulation de leur mariage, parce que, à l'église, parce que lui veut épouser sa nouvelle compagne, Mélanie Thierry, qui est très croyante. Sauf que quand on a été marié une première fois à l'église, eh bien on ne peut pas se remarier.
1: On ne peut plus se remarier.
0: On ne peut plus se remarier. Voilà. Donc c'est pour ça qu'il demande l'annulation du mariage à l'église.
1: Du premier mariage.
0: Voilà, du premier mariage.
1: D'accord.
0: Donc Laure Calamy, Marguerite n'a aucune raison de lui refuser ça, sauf que elle va comprendre que il y a des démarches un petit peu plus compliquées que juste tiens on signe et puis voilà, et ça va poser la question. Mais si on annule, hein, ça veut dire que notre relation ne comptait pas. Ça veut dire que notre fille qui est née pendant notre relation n'est pas une enfant désiré, n'est pas une enfant de l'amour. Ça bouge forcément des lignes.
1: Ça entraîne pas mal de réflexions
0: très intéressantes. Ça entraîne pas mal de réflexions sur leur relation passée. Ça fait bouger aussi forcément leur relation avec leurs compagnons et compagnes actuelles, puisqu'ils ont forcément évolué, mais ils ont quand même de la tendresse l'un pour l'autre. Enfin, voilà, c'est vraiment un joli film, je trouve, qui pose pas mal de questions.
1: Et ça les emmène, je crois, en voyage.
0: Et ça les emmène en voyage au Vatican. Voilà.
1: D'accord.
0: Donc, voilà, déjà, ça les emmène à Rome. Alors, moi, je vous dirais que, encore une fois, c'est vraiment une très, très jolie comédie qui pose la question de la relation, de voir ce qu'on a mis, de voir ce qui compte, de voir, voilà, tout ça. Il y a quelques longueurs par-ci, par-là. Moi, j'ai trouvé une scène un petit peu invraisemblable aussi, mais vraiment de très jolies scènes et de vrais beaux moments de comédie avec des acteurs généreux. Je trouve que Laure Calamy et Vincent Mackay forment un très, très beau ex-duo. Voilà. En plus, ce que je trouve aussi original, c'est que dans l'ouverture du film, en fait, c'est un gros plan sur une ado qui embrasse goulûment son petit copain. Donc, c'est justement Raphaël, la fille de Laure Calamy. On se dit qu'ils sont très collés serrés, ça va être ça l'histoire d'amour, mais en fait non, c'est une autre histoire d'amour qui va voler la vedette donc à ce couple. Donc voilà, vraiment une très charmante comédie, vraiment qui fait du bien, qui pose la question de oui, c'est quoi l'amour et c'est quoi faire famille.
1: Tout à fait.
0: Qu'est-ce qu'on met dans nos relations passées, présentes, comment ça peut bouger, et c'est surtout c'est un film qui ne juge pas. C'est surtout ça aussi. Le regard, il est vraiment dans la bienveillance. La bienveillance n'empêche pas des fois les petites piques, hein,
1: bien sûr.
0: Mais c'est un regard bienveillant et pas du tout moralisateur qui est posé sur ce film. Bref, c'est vraiment une comédie feel good. Et à un moment, on y croise aussi Jean-Marc Barr.
1: Ah voilà. Ben, accessoirement.
0: En prêtre, donc c'est assez drôle aussi.
1: Ah d'accord,
0: voilà.
1: Effectivement.
0: C'est
1: ah ben dis donc, le clergé
0: voilà.
1: est bien doté, visiblement.
0: Voilà, et donc oui, donc c'est quoi l'amour? C'est une comédie que je vous recommande.
1: Ben, en tout cas, vous donnez envie d'aller le voir, d'autant plus que vous parliez de faire famille. Fabien Gorgeard n'est pas un inconnu en la matière, puisque son film précédent, justement, était un très beau film, La vraie famille,
0: oui.
1: Avec justement Mélanie Thierry. Qu'il reprend au générique de ce nouveau film. Et c'est un film qui était d'ailleurs très très touchant, sur une famille d'accueil avec un petit enfant qui se retrouvait dans une famille d'accueil dont la maman était jouée par Mélanie Thierry.
0: Oui.
1: Donc ça donne envie. Et puis en plus, il y a, je suppose, peut-être aussi cette petite réflexion par rapport à l'Église, par
0: Exactement.
1: Rapport au monde moderne et l'Église,
0: oui.
1: et les règles qui restent en vigueur au sein de l'Église. Donc ça peut évidemment...
0: Oui.
1: amener aussi un débat, une réflexion intéressante sur tous ces sujets.
0: Exactement, c'est drôle, c'est touchant, encore une fois, il y a de jolies scènes, on ne s'ennuie pas, voilà, c'est un joli film.
1: Eh bien, merci pour ce conseil, Delphine. Et je disais tout à l'heure qu'on en avait fini avec la musique. Non, en fait, pas tout à fait. Parce qu'on retourne à la musique pour clôturer cette première séance. On va remonter un petit peu dans le temps, là, par contre. On va se retrouver au XVIIIe siècle.
0: Ouais.
1: On va passer de Rome et du Vatican à Venise, je crois.
0: Exactement.
1: Effectivement. Et à la rencontre d'un grand compositeur, Vivaldi, je crois. Enfin, Vivaldi et moi.
0: Vivaldi et moi.
1: Et vous allez me dire qui est ce « et moi
0: » Vivaldi et moi. Et moi, c'est une jeune fille qu'on va découvrir. En tout cas, Vivaldi et moi, c'est donc le titre de ce film de Damiano Micheletto. Le titre original, c'est Primavera. Et Damiano Micheletto, en fait, il est reconnu, hein, dans le monde entier comme l'un des meilleurs metteurs en scène d'opéra et de théâtre. Donc,

0: que bon, rien d'étonnant à ce qu'il se consacre donc à ce Vivaldi. Et en fait, Primavera, donc Vivaldi et moi, c'est l'histoire vraie de ces orphelines recueillies donc à Venise par l'Hospice Pédale de la Pietà.
1: D'accord.
0: Et qui formait un orchestre très apprécié à l'époque, donc au XVIIIe siècle, et l'action se situe en 1760. Alors, cet orchestre composé de ces orphelines, elles étaient dissimulées au public, hein, elles étaient souvent masquées, on le voit, ou alors derrière une grille, et donc elles se produisaient pour les riches mécènes donc de cette institution. Alors, ce sont donc des filles abandonnées à leur naissance qui apprennent à lire et à jouer de la musique. Il y a d'ailleurs cette très jolie phrase de Cécilia, je trouve, donc Cécilia qui est le « et moi » de Vivaldi, « et moi », Cécilia, l'héroïne du film, qui dit « Mère, en nous abandonnant, vous nous avez donné les instruments pour vous maudire ». Voilà, puisqu'elle écrit un journal dans lequel elle s'adresse à sa mère qu'elle ne connaît donc pas. Des filles donc instruites et entraînées à obéir et qui ne sortent de cette institution que pour épouser les riches veufs mécènes donc de la Pietà. Et là, un nouveau professeur de musique arrive, c'est donc le maestro Antonio Vivaldi, qu'on voit assez souvent malade d'ailleurs. Et Antonio Vivaldi repère Cécilia, qui est donc une violoniste virtuose, et il en fait son premier violon, et on va voir qu'ils vont communiquer, parler, à travers la musique. Voilà. Alors, je trouve que c'est un film très soigné dans le décor, dans les costumes, dans la représentation historique, très appliqué. Alors, d'aucuns pourraient dire c'est très classique, c'est très académique. Ça fait pas de mal, des films aussi académiques.
1: Parfois, si c'est
0: comme
1: bien
0: ça.
1: Fait, bien sûr.
0: Exactement. Et franchement, je trouve qu'on se laisse prendre par cette histoire d'émancipation, par la musique et par la relation qui se tisse entre la jeune Cécilia et donc Vivaldi. Vivaldi, donc, qui a vraiment enseigné pendant 40 ans à la Pietà. Il y a composé d'ailleurs son œuvre majeure, la plus célèbre, Les Quatre Saisons. Voilà.
1: Eh bien,
0: donc,
1: c'est une...
0: Vivaldi et moi, c'est une découverte. Donc, ce film de Damiano Micheletto, je précise, c'est avec Tessia Insolia, Michele Riondino qui joue Vivaldi, et il y a aussi Stefano Accorsi, un comédien italien qu'on connaît un peu plus, qui joue également dans ce film.
1: Tout à fait. Donc, on peut dire ici que la musique adoucit les mœurs. Alors, ce qui n'est pas forcément le cas de Michael.
0: Voilà, elle adoucit les mœurs ou elle peut crisper aussi des choses qu'on on peut le voir dans Vivaldi et moi. Ça reste une reconstitution historique, c'est vrai, mais quand même avec un côté dramatique.
1: Et une connotation peut-être aussi contemporaine aussi par rapport à la place des femmes.
0: Exactement,
1: voilà,
0: toujours. Voilà, parce que c'est vrai que là, très clairement, elles sont emprisonnées. Elles sont soit
1: tout
0: dans cette institution, soit elles sortent mariées, mais un mariage qu'elles n'ont absolument pas voulu.
1: Eh bien, écoutez, Delphine...
0: On est prêt pour Cannes.
1: Ah, on est presque prêt pour Cannes. Vous l'avez dit en début de première séance. J'aurai le plaisir de vous y retrouver tous les midis de la semaine avec notre ami et collègue Charles Declercq, évidemment, pour vous faire tout savoir de l'actualité de ce 79e Festival
0: de Cannes. On connaît déjà des petites choses de Cannes. On sait que Demi Moore a rejoint...
1: Elle a rejoint le jury. On vient de le savoir. La nouvelle a été communiquée très tardivement. On l'a su seulement ce lundi, effectivement. Mais Demi Moore, entre autres, fera partie du jury présidé par le Sud-Coréen Park Chan-wook.
0: Voilà, eh bien très bien. Eh bien écoutez, bonne préparation pour Cannes.
1: Et à lundi.
0: Voilà, et à lundi. Merci
1: à
0: Olivier.
1: Bientôt.
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0: Et je vous propose de nous quitter en musique avec Maeva, Libre.

0: 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L'amour-passion peut-il résister à l'usure du temps et donc au mariage? C'est la question posée dans « Ne vous mariez jamais, vraiment ?» publié aux éditions de l'Observatoire par Luc Ferry, philosophe et ancien ministre de l'Éducation sous la présidence de Nicolas Sarkozy. Il est l'invité de Laurent Verporten.
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2: Depuis les troubadours du XIIe siècle, une question hante les amoureux. La passion, peut-elle survivre à la vie commune? L'éros des philosophes grecs, ce désir qui se nourrit du manque, n'est-il pas condamné à mourir dès lors que l'être aimé devient quotidien et accessible? Dans son ouvrage intitulé « Ne vous mariez jamais !» Vraiment ? Publié en 2026 aux éditions de l'Observatoire, le philosophe et ancien ministre Luc Ferry revisite les grands récits de la littérature courtoise, Tristan, Lancelot, la princesse de Clèves, pour poser cette question de la durabilité de l'amour-passion, mais refuse de s'arrêter au constat des abusés. Car le vrai poison du couple moderne, écrit-il, n'est pas la proximité, mais la confusion entre qualité et singularité, il va s'en expliquer dans cette émission, puisque Luc Ferry est aujourd'hui l'invité de Perspective. Luc Ferry, bonjour.
3: Bonjour.
2: Luc Ferry, merci de répondre à mon invitation dans ce nouveau numéro de Perspective. On va parler de votre dernier ouvrage publié aux éditions de l'Observatoire, « Ne vous mariez jamais, vraiment ?». En fait, dans ce livre, vous vous attaquez à une problématique éternelle, celle de l'amour-passion. Est-ce que finalement cet amour-passion peut s'inscrire dans la durée et plus particulièrement dans le cadre du mariage? Alors pourquoi avoir abordé cette problématique? Est-ce que c'est le nombre de divorces et de séparations qui caractérise notre époque, qui est une partie de l'explication?
3: Oui, parce que en fait, l'invention du mariage d'amour en Europe est très récente. Hein. C'est le 19e siècle, on va très récent à l'échelle de l'histoire. C'est le 19e siècle. Jusqu'au 19e siècle, comme vous le savez, on est marié, on ne se marie pas. On est marié par les parents, on est marié par les villages. Le mariage est l'occasion, par exemple, dans les campagnes, de mettre ensemble des parcelles de terrain, de réconcilier des familles qui étaient fâchées, dans l'aristocratie aussi. D'ailleurs, on se marie dans l'aristocratie pour mettre ensemble des politiques de puissance, si je puis dire. Et donc, le mariage d'amour est à l'échelle de l'histoire très récent, et c'est uniquement occidental. Hein. Les deux tiers de la planète aujourd'hui vivent encore sous le régime du mariage arrangé. Et donc, ce qui est très intéressant dans la littérature que j'ai analysée dans ce livre, c'est-à-dire 12e, 13e siècle, la littérature, ce qu'on a appelé la révolution de la courtoisie, c'est que, évidemment, dans les grands livres, le plus connu, c'est peut-être c'est Tristan et Iseut, Lancelot et Guenièvre. Leur idée, l'idée de Tristan et de Iseult, l'idée de Guenièvre et de Lancelot, c'est que l'amour-passion ne peut absolument pas exister dans le mariage, puisque c'est le mariage arrangé, voyez. Et donc, dans ces deux grandes légendes, la plus connue, c'est celle de Tristan et Iseult, l'amour-passion est forcément hors mariage et adultère, les deux. C'est quand même assez fascinant. Tristan est le neveu du roi Marc. Il aime infiniment son oncle, il est prêt à mourir pour son oncle, mais il le trompe à pied, à cheval et en voiture, parce que dans la révolution de la courtoisie, l'amour-passion, le dieu-amour, comme on dit chez les Courtois, le dieu-amour est plus important que le dieu des chrétiens, et le suzerain est moins important que la femme, voyez. Et donc, évidemment, aujourd'hui, la problématique rebondit. Comme vous le disiez, 5 mariages sur 10 se terminent par un divorce. Aujourd'hui, en Europe, en France en tout cas, c'est le cas. Mais en plus, vous avez beaucoup de séparations, de gens qui sont séparés, mais qui restent mariés quand même pour des raisons fiscales ou pour la bienséance ou pour les enfants. Bon. Et donc, en fait, vous avez 7 mariages sur 10 qui se terminent par une séparation aujourd'hui. Et parce que, justement, l'amour-passion des débuts n'a pas résisté à la vie conjugale, à la présence des époux, la présence permanente des époux. Et donc, mon livre, c'est, oui, il est beaucoup écrit pour mes filles d'ailleurs, c'est un peu pour dire aux jeunes gens qui se marient, préserver la distance, préserver l'altérité de l'autre, préserver la singularité de l'autre. Vous savez, il y a un beau livre de Simone Veil, avec le W, la philosophe évidemment, La pesanteur et la grâce, ne soyez pas pesant. Et quand la grâce, c'est la préservation de la singularité, de l'altérité de l'autre, voyez. Et donc, voilà, c'est un livre où je raconte ces grands romans du XIIe, XIIIe siècle. C'est aussi le moment où l'Église va faire du mariage un sacrement. Et donc, c'est un moment qui nous reparle aujourd'hui avec l'invention du mariage d'amour et avec cette prolifération des divorces.
2: Luc Ferry, vous êtes philosophe de formation et pourtant, dans votre introduction, vous expliquez que bien souvent, les réponses, les arguments, les réflexions des différents philosophes au sujet de l'amour et du couple vous ont déçu ou tout du moins laissé sur votre faim. Vous citez notamment Emmanuel Kant, hein, dont vous êtes un spécialiste de l'œuvre, une œuvre évidemment qui est fondamentale, mais qui n'est pas d'un grand secours pour nous apprendre ou nous conseiller sur la manière de faire durer notre amour, de vivre un beau mariage. Alors, Luc Ferry, les philosophes ne seraient pas doués en amour?
3: C'est plutôt les psychologues, la psychologie positive qui m'inquiète aujourd'hui, parce que dans la psychologie positive et dans les théories du développement personnel qui prolifèrent, qui nous viennent des États-Unis d'ailleurs, hein, qui ont vraiment proliféré en Europe, l'idée, vous avez même des livres qui s'appellent, je sais pas, il y a un livre de Fabrice Midal qui s'appelle Soyez narcissique et sauvez votre peau. Bon, et vous avez une espèce un éloge de Narcisse, un éloge de l'amour de soi, un éloge du souci de soi. Occupez-vous de vous-même avant de vous occuper des autres, voyez, ne soyez égoïste, voilà. Et donc, ce qui m'inquiète dans cette psychologie positive et dans cette théorie du développement personnel, dans cette espèce de prolifération des coachs du bonheur, vous voyez, on vous promet le bonheur en 15 leçons. Voilà, c'est que, en fait, on oublie que ce qu'il y a de beau dans l'amour, c'est la transcendance de l'autre. C'est pas l'amour de son nombril qui est beau, hein. Ça a rien de beau, hein. Et donc, ce qui est beau, c'est pas le souci de soi, c'est pas le narcissisme. Le narcissisme, c'est dans la mythologie grecque, Narcisse, c'est une atrocité, Narcisse. Il va d'ailleurs mourir de manière absolument atroce, le malheureux Narcisse. Bon, il est tombé amoureux de lui-même, il va être puni terriblement. Bon, et donc, ce qui est beau dans l'amour, c'est la transcendance de l'altérité. Or, le problème, c'est que, si vous voulez, la vie conjugale, le mariage, comme l'autre est toujours présent, et comme on est constamment les uns sur les autres, on risque, le grand risque, c'est la pesanteur, et le grand risque, c'est en quelque sorte d'abîmer, à cause de cette présence permanente, d'abîmer l'altérité, la singularité de l'autre. Et donc, dans ces grands romans courtois, ce qui est magnifique, évidemment, dans ces romans courtois, c'est que, comment dire, ils nous donnent une leçon de sagesse. C'est la suivante, c'est si vous voulez que votre union dure, si vous voulez que votre mariage dure, c'est par exemple le cas dans Érec et Énide, qui est un roman de Chrétien de Troyes. Alors c'est symbolique évidemment, ils partent ensemble en voyage, mais ils décident de ne pas se parler du tout pendant un an. Alors évidemment, c'est un symbole, hein, c'est pas à prendre au pied de la lettre, mais ça veut dire qu'ils veulent garder en quelque sorte, ils vont voyager ensemble pendant un an, mais ils veulent préserver cette altérité parce qu'ils savent très bien que si cette altérité disparaît, si la singularité de l'autre, l'altérité de l'autre disparaît, eh bien leur union va s'effondrer, voyez. Et donc je pense que c'est une leçon de sagesse qui est extraordinairement profonde. Fonde, surtout à l'époque de Tinder et de Hinge, à l'époque de ces logiciels de rencontres qui ne fonctionnent que sur le matching, que sur la correspondance, comme si il fallait absolument avoir les mêmes idées, lire les mêmes livres, avoir les mêmes habitudes, à vouloir les mêmes voyages, avoir les mêmes opinions politiques. Alors ça permet la rencontre, mais ça permet pas de durer parce que les couples qui durent, C'est des couples qui durent sur la différence de l'autre, pas sur le matching, pas sur l'identité, voyez. C'est comme sur les réseaux sociaux. Vous allez dans des sites de réseaux sociaux, on vous enferme avec des gens qui pensent la même chose que vous. On met les mêmes avec les mêmes, mais ça marche pas. Ça marche au début, c'est amusant au début. Ah, on est bien, on est tranquille, on a les mêmes idées politiques, on lit les mêmes livres, on va voir les mêmes films, on mange la même chose, on va faire les mêmes voyages. Ça marche au début, mais après, ça devient ennuyeux. Encore une fois, ce qui sauve les couples, c'est la différence, c'est pas l'identité. Voyez. Et donc, dans cette littérature du Moyen Âge, on a une leçon. Chaque roman est une merveilleuse leçon de sagesse, et je les raconte, c'est dans mon livre, parce que évidemment, les gens les ont aujourd'hui plus. Personne ne lit ça. Donc je les raconte comme je les raconterai à mes filles au coin du feu.
4: Le secret, c'est donc la distance, la préservation de la singularité, laisser une place au manque. Et ça, vous l'expliquez très bien, puisque l'amour-passion, bien qu'il ne s'y résume pas, est plutôt du côté de l'éros. Et l'éros, on sait par son origine, par ses parents, ce qu'il est, il les manque. C'est bien ça.
3: Oui, en fait, il y a trois visages de l'amour. Bon, c'est bien connu, il y a philia, il y a agapé, l'amour chrétien. Philia, c'est compliqué, Philia. Au fond, la formule de Philia, c'est merci d'exister. Quand vous croisez quelqu'un dans la rue que vous aimez, vous n'attendiez pas à le rencontrer, c'est ah chic, tiens, voilà, avant même toute réflexion, tout calcul, on est content, on a le sourire qui vient aux lèvres. C'est ça, Philia. On a traduit par amitié, mais ce n'est pas une bonne traduction parce que Philia comprend l'amour des enfants, voyez. Et puis vous avez Eros. Eros, c'est compliqué parce que. Dans la mythologie grecque, qui est géniale, moi je crois avoir écrit une cinquantaine ou une soixantaine de livres sur la mythologie grecque, bon. Mais Eros, il est le fils de Paignia. Paignia, c'est la misère. Ça veut dire quoi? Là aussi, c'est symbolique. Ça veut dire que Eros, il est toujours en manque. Eros, c'est comme la faim et la soif. Quand vous avez fini de déjeuner, vous n'allez pas recommencer tout de suite. Quand vous avez bu, vous aviez soif, vous buvez une bonne bière, vous buvez un demi-litre d'eau fraîche, vous n'allez pas recommencer tout de suite. Là, Eros, c'est pareil. Quand vous avez fait l'amour, vous n'allez pas recommencer tout de suite. Et donc, il faut qu'il y ait un temps de manque. Que ce soit pour la faim, que ce soit pour la soif, ou pour que ce soit l'amour physique, l'amour sexuel, il faut un temps de manque. Or, le problème de la vie conjugale, c'est que l'être aimé, il est toujours là, il est toujours présent sur l'évier. Si vous voulez, à la salle de bain, le matin, il y avait un film comme ça qui était assez drôle, où le mari se plaint à sa femme, ah, mais tu as tortillé, mais comment ça se fait que tu tortilles toujours le tube de dentifrice? Bon, mais ça, c'est mortel pour l'amour-passion. Parce que si on est tout le temps pesant les uns sur les autres, ce manque dont Eros a besoin, il va finir par disparaître. Moi, j'ai un ami, par exemple, qui est très amoureux de sa femme, mais ils ont chacun un appartement à Paris, ils ont chacun un studio. Il n'y a pas besoin d'être riche, hein, ils ont chacun un studio. Ils n'ont pas chacun un 12 pièces à Paris, mais ils ont chacun un studio ou un petit 2 pièces. Mais du coup, ils ne se retrouvent, si vous voulez, que quand ils ont vraiment envie de se retrouver. Alors, là aussi, c'est symbolique, ce n'est pas à prendre au pied de la lettre, tout le monde n'a pas besoin de faire ça. Mais encore une fois, cette littérature du XIIe siècle, elle nous apprend cette chose que la distance est aussi importante que la présence de l'être aimé. Voyez, il faut savoir maintenir cette singularité. Encore une fois, 7 mariages sur 10 aujourd'hui se terminent par une séparation dans la vieille Europe. C'est pas normal. Alors, on se marie par amour-passion et on se sépare 10 ans après. Ça veut dire que ça va pas. Et encore une fois, s'il n'y avait pas les enfants et les infidélités, ce serait 9 mariages sur 10 qui se termineraient par une séparation. Donc, vous voyez, ça veut dire que ça ne va pas. Et donc, mon livre, c'est un peu une leçon de sagesse. Je ne me permettrai pas de délivrer une leçon de sagesse, je ne suis pas prétentieux à ce point-là, mais je la délivre à partir de cette littérature du XIIe, XIIIe siècle qui est magnifique.
4: Luc Ferry, je vous propose, avant de nous retrouver, d'écouter une chanson qui, je pense, illustre à merveille le propos de votre livre, une chanson de 1974 dans laquelle un mari se redécouvre une passion amoureuse pour son épouse. On écoute Richard Anthony, Je suis amoureux de ma femme.

0: Qu'est-ce qui m'arrive? Je suis amoureux de ma femme. C'était ce que chantait en 1974 le chanteur français Richard Anthony, manière pour nous d'illustrer le sujet qui nous occupe dans ce nouveau numéro de Perspective. Est-ce que l'amour-passion peut résister à l'usure du temps et notamment dans le cadre du mariage? Et pour mon invité d'aujourd'hui, le philosophe et ancien ministre de l'Éducation nationale sous Nicolas Sarkozy, Luc Ferry, la réponse, et c'est fort heureux, est oui, mais sous quelles conditions? On le retrouve immédiatement.
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0: Luc Ferry, dans votre ouvrage publié en 2026 aux éditions de l'Observatoire, intitulé « Ne vous mariez jamais, point d'exclamation, vraiment, point d'interrogation », vous expliquez qu'au fil des siècles, l'amour-passion a généralement été associé à la notion d'éros. Et que c'est cette dimension érotique possédée par l'amour-passion qui explique pourquoi l'Église, le magistère, s'en est méfié. Vous citez notamment saint Jérôme qui déclare qu'un mari qui aime trop sa femme est adultère. C'est assez surprenant.
2: Oui. Alors, j'ai un chapitre dans mon livre sur ce sujet-là, sur l'Église, parce que c'est absolument passionnant. Début du XIIIe siècle, l'Église va faire du mariage un sacrement, ce que les protestants luthériens n'accepteront jamais, d'ailleurs. C'est intéressant. Mais l'Église catholique va faire du mariage un sacrement. Avant, le mariage n'était qu'un contrat de droit privé.
3: C'est ça.
2: Et donc, l'Église fait du mariage un sacrement. Et ce que dit une grande partie de l'Église, pas toute l'Église, hein, il y a un débat à l'intérieur de l'Église qui est très intéressant, mais toute une partie, l'essentiel de l'Église, vous citiez saint Jérôme, dit voilà, l'amour-passion dans le mariage, l'amour-passion en époux est adultère. À l'époque, adultère, ça vient du latin, adultère, ça ne veut pas dire qu'on trompe sa femme ou son mari, ça veut dire que c'est fallacieux, c'est faux. Voilà. Et donc, il y a cette phrase de saint Jérôme qui aujourd'hui est assez comique. À l'époque, il dit ça sérieusement. Le mari qui aime sa femme comme on aime sa maîtresse est adultère. Vous voyez ce que ça veut dire? Ça veut dire que la maîtresse, éventuellement même la prostituée, c'est celle qu'on aime sexuellement. Mais sa femme, non, on ne doit surtout pas l'aimer comme ça. Pas d'éros. On fait des enfants avec elle, c'est le debitum conjugale, c'est le devoir conjugal. On a pour elle de l'amitié, de la tendresse peut-être, mais on ne doit surtout pas l'aimer comme on aime sa maîtresse. Hein, vous voyez. Et donc, souvenez-vous de la phrase de Montaigne qui est dans les essais de Montaigne, je la cite sans changer de virgule.
0: Hein. Elle est terrible.
2: Voilà. Elle est incroyable. Épouser la femme qu'on aime, sous-entendu d'amour-passion, épouser la femme qu'on aime, c'est chier dans le panier avant de se le mettre sur la tête. La phrase est de Montaigne, hein, change pas une virgule, évidemment. Et donc, qu'est-ce que ça veut dire? Ça veut dire que, au fond, jusqu'au XVIIIe siècle, jusqu'au XIXe siècle, on va considérer que l'amour-passion dans la vie conjugale, c'est absolument interdit, c'est tout à fait délétère. L'amour-passion, c'est réservé à sa maîtresse. Et sachez, il faut quand même être honnête, jusqu'au 19e siècle et peut-être même encore un peu aujourd'hui, mais enfin, le bordel est une institution officielle qui permet à la vie conjugale de subsister. Parce que, en fait, paradoxalement, le bordel préserve la vie conjugale. Voyez. Et donc, tout ça, on est sorti de ça, heureusement, aujourd'hui. Moi, je trouve ça détestable, on est sorti de ça aujourd'hui. Mais du coup, on divorce. Et donc, je pense que, voilà, mon livre, c'est au fond un livre de... Encore une fois, je ne prétends pas du tout être un sage, et je n'ai pas du tout cette prétention-là. Mais je pense que cette littérature, elle nous délivre une sagesse de l'amour qui est celle que, voilà, on disait tout à l'heure, préservez l'altérité, sinon vous divorcerez.
0: Alors on va revenir évidemment sur le discours de l'Église dans le passé et oui, même aujourd'hui avec la célèbre encyclique de Benoît XV, mais revenons quand même à cet amour courtois, parce que vous venez de le dire, évidemment oui, l'amour-passion est associé à la maîtresse et parfois même à la prostituée. Mais dans oui, les histoires que vous racontez, dans ces grands romans, on est quand même sur quelque chose de beaucoup plus élevé. On aime une princesse, on aime une reine. Et d'ailleurs, vous citez certaines critiques qui ne supportent supporte pas que l'amour-passion soit un amour facilis, c'est-à-dire un amour facile. Il faut qu'il y ait une sorte de défi, une sorte d'élévation. Donc c'est pas quelque chose de vulgaire.
2: Non, parce que le soupirant, il met longtemps à conquérir la dame dont il est amoureux. Mais encore une fois, dans 99% de cette littérature, c'est hors mariage et adultère, comme Tristan, comme Guenièvre et Lancelot, comme Tristan et Iseult, Guenièvre et Lancelot, qui non seulement sont hors mariage et adultère, mais trompent le roi, alors qu'ils ont quand même une immense, vous vous rendez compte, une immense admiration pour le roi, ce qui est quand même leur suzerain, qui est quand même leur maître, si vous voulez. Et donc le dieu amour est plus important que le dieu chrétien, et la femme est plus importante que le suzerain, vous vous rendez compte. Et donc c'est ça qui est fascinant dans cette littérature. Mais évidemment, quand on vient à aujourd'hui, c'est au mariage d'amour, nous essayons de faire rentrer l'amour-passion dans la vie conjugale. Et moi, ce que j'aime, moi, je ne suis pas croyant, mais j'ai vraiment, je peux dire, adoré, le mot n'est pas excessif, l'encyclique de Benoît XVI, O Theos Agape Estin, en bon français, Dieu est amour, Deus Caritas Est en latin, Dieu est amour, parce que justement, Benoît XVI, de manière extraordinairement intelligente et profonde, dit, voilà, l'idéal, c'est de réconcilier ces trois amours, et surtout les deux, Eros et Agapé. Et vous savez, il a cette phrase qui est incroyable, parce que bon, il est allemand. Et donc, il connaît Kant. Moi, j'ai traduit Kant dans la Pléiade. J'ai traduit de nombreuses œuvres de Kant dans la Pléiade. J'ai fait mes études en Allemagne. Et il a une phrase qui est une parodie de Kant. Alors, bon, pardon, excusez-moi, mais personne ne le voit parce qu'il faut vraiment avoir, il faut vraiment avoir lu Kant pour voir que c'est une parodie de Kant. Et il dit ceci, laissons la cuistrerie de côté, mais il dit ceci. Il dit, Agapé sans Eros est vide. Eros sans agapé est aveugle. Eros sans agapé, il conduit à la pornographie. On va chez les prostituées, c'est ça qu'il veut dire. Mais agapé sans Eros est vide. Et donc Eros remplit agapé. Alors la formule de Kant, c'est le concept sans intuition est vide et l'intuition sans concept est aveugle. Vous voyez, c'est assez amusant qu'il parodie cette formule de Kant. Mais peu importe le Kant, laissons-le de côté. Mais voyez ce que veut dire Benoît XVI dans cette encyclique. Moi qui ne suis pas croyant, je le regrette d'ailleurs. Mais c'est magnifique. Ce qu'il veut dire, c'est qu'au fond, l'amour réussit, le mariage réussi, c'est celui qui parvient à réconcilier agapé et Eros. Bon, philia, tant mieux, agapé et Eros, mais encore une fois, ça suppose qu'on préserve l'altérité. Encore une fois, la pesanteur et la grâce, c'est magnifique, le livre de Simone Veil. Ne soyons pas pesants. Par exemple, une des formes de la pesanteur, c'est la jalousie. Si je suis jaloux de ma femme, ou de mon mari, si je suis jaloux, si je surveille, si je mets par exemple, vous savez, il y a beaucoup de gens qui mettent je vais mettre un tracker là, enfin, dans son portable pour savoir où elle va, où il va, avec qui est-ce qu'il rencontre. Si je suis jaloux, je suis pesant. Voilà, et donc la jalousie est une des formes les plus attestées, les plus communes de la pesanteur, mais il y en a beaucoup d'autres. Beaucoup d'autres. Je vous dis, le tube dentifrice le matin dans la salle de bain, non, ça, c'est pas possible. Il faut réfléchir à ça. Moi, je dis ça. Bon, j'ai trois filles. C'est aussi pour mes filles que j'écris ce livre. Elles ont des amoureux, évidemment, qui sont d'ailleurs charmants. Mais elles vont se marier, elles auront des enfants. Mais je leur dis, mais faites attention à ça. Si 7 mariages sur 10 se terminent par une séparation, 5 par un divorce et puis les deux autres par des séparations, faites attention, c'est parce qu'on n'a pas réussi à préserver cette altérité. Il faut bien comprendre que, et c'est pour ça que j'aime pas ces Tinder et Hinge, ces logiciels de matching, comme on dit en mauvais français, parce qu'ils ne fonctionnent que sur l'identité, jamais sur la différence. En fait, il faudrait des logiciels du non-matching,
0: C'est
2: des
0: ça.
2: sites de rencontre du non-matching, vous voyez?
0: D'ailleurs, et c'est une phrase qui fait vraiment réfléchir, vous dites que finalement, un conjoint, voire un enfant, puisque c'est aujourd'hui parfois proposé, dont on aurait choisi les qualités parce qu'elles nous correspondraient, qu'elles ressembleraient aux nôtres, eh bien en fait, on n'aurait aucune raison de l'aimer davantage que quelqu'un que la vie aurait mis sur notre route.
2: Absolument, absolument. Et vous savez, il y a un texte de Pascal, le grand philosophe, le grand, pas philosophe, c'est un grand penseur chrétien. Bon, les pensées de Pascal, c'est en plus un immense écrivain. Et il y a un texte de Pascal qui est vraiment génial. C'est une immense réflexion d'une très grande profondeur. Il dit, voilà, si on m'aime, moi, pour mes qualités, Si on aime quelqu'un pour ses qualités, parce qu'il est intelligent, parce qu'il est beau, parce qu'il est fort, parce que ceci, cela, bon, si on aime quelqu'un pour ses qualités, il dit, mais voilà, mais avec la vieillesse, peut-être ses qualités, il va les perdre. Voilà, il est clair que Brigitte Bardot est moins jolie à 90 ans qu'à 20 ans. Ça, il n'y a aucun doute. Bon, donc avec, et Alain Delon aussi, il est moins joli à 85 ans qu'à 25 ans. Donc, et peut-être même moins intelligent, parce qu'on a aussi le cerveau qui s'abîme. Bon, les connexions neurales, le bout des axones, moi j'ai enseigné la biologie, bon, le bout des axones, ça se connecte moins bien. On cherche le nom de gens qu'on connaît très bien, à 50, 60 ans, on commence à chercher les noms. Bon. Et donc, si je perds ces qualités, est-ce qu'on m'aimera encore? Si je n'aime quelqu'un que pour ses qualités, que pour ses qualités communes, au fond, est-ce que je l'aimerai encore après? Et le texte de Pascal est génial. Ce que Pascal veut dire, c'est que le véritable amour, alors il pense à l'amour que Dieu a pour nous, le véritable amour, c'est l'amour qu'on a pour la singularité de quelqu'un. Parce que c'était lui, parce que c'était moi, dit Montaigne. Vous voyez, au-delà des qualités, bien sûr qu'on préfère quelqu'un de beau plutôt que quelqu'un de moche, on préfère quelqu'un de riche plutôt que quelqu'un de pauvre, on préfère quelqu'un d'intelligent plutôt que quelqu'un de bête. Je ne dis pas le contraire, c'est pas ça que je veux dire. Mais au fin fond de l'affaire, ce qu'on aime chez quelqu'un, c'est sa singularité. Et même si ses qualités s'abîment en vieillissant, on continuera à l'aimer. Si on aime sa singularité, son altérité, voyez, il faut réfléchir à ça quand on se marie, parce que, en effet, on se marie avec une femme ravissante, on se marie il y a 40 ans avec une femme ravissante, et puis 40 ans après, et Pascal dit ça, et ben 40 ans après, elle est moins belle, et puis le mec aussi, il est moins beau. Et puis soyons clairs, on fait moins l'amour après 40 ans de mariage qu'après un an de mariage. Il faut dire les choses comme elles sont. Et donc, voyez. Mais si on veut qu'un mariage, une vie conjugale dure, qu'on continue à s'aimer, il faut parier sur cette singularité plutôt que sur des qualités communes qui, de toute façon, finissent par s'ébrécher, par s'éroder avec le temps.
0: C'est ça, mais donc c'est quand même un peu difficile de faire la distinction entre ces qualités que vous appelez en fait les
2: Oui.
0: qualités universelles et la singularité. Et la singularité, ce serait quoi alors? Ce serait un mélange unique, une sorte de tournure d'esprit qui va
2: Oui.
0: traverser le temps, quelque chose comme ça?
2: Oui, c'est un peu comme les empreintes digitales, si vous voulez. Bon, ma mère, elle vient de mourir, elle avait 101 ans, mais je l'aimais toujours. Bah, Dieu sait qu'elle était beaucoup moins belle que quand elle avait 20 ans, elle était beaucoup moins intelligente aussi, parce que quand on a 101 ans, bon, on cherche les mots, on parle moins vite, on n'arrive plus à parler et à penser comme quand on a 20 ans, ou 30 ans, ou 40 ans, ou 50 ans encore. Voilà, mais je l'aimais toujours parce que c'était ma mère, parce que c'était elle. Et parce que je savais qui c'était, parce que je savais sa singularité, vous voyez. Ben c'est pareil pour nos enfants, vous voyez. Donc c'est ça qui est quand même fascinant dans la singularité, dans l'altérité. Alors évidemment, bien sûr que l'amour érotique, au bout de 50 ans de mariage, il s'est érodé, il a même disparu, soyons clairs, c'est pas la peine de mentir, il a disparu. Bon, mais néanmoins, le problème du couple aujourd'hui, qui est fondé sur l'amour-passion, on se marie par amour-passion, c'est de transformer cet amour-passion en quelque chose qui peut être plus beau que Eros, et qui est justement cet amour de la singularité. Voyez, et c'est ça que, au fond, cette littérature du Moyen Âge nous fait passer. Dans les livres, il y en a deux, par exemple Yvain et le Chevalier au Lion, et puis Érec et Énide, où paradoxalement, Érec et Énide, c'est magnifique parce qu'ils se marient deux fois, en fait, c'est extraordinaire. Et en fait, l'amour-passion ne va s'épanouir que dans le mariage parce que justement, quand ils voyagent et qu'ils disent on ne se parlera pas pendant un an, bon, symbolique encore une fois, ce n'est pas à prendre au pied de la lettre, mais ils vont chercher constamment à préserver cette singularité, cette altérité de l'autre. Voilà. Et l'altérité, elle n'est pas dans des qualités qui sont des universaux, si vous
0: C'est
2: voulez, pour
0: ça.
2: parler comme au Moyen-Âge. Voilà. Alors évidemment, encore une fois, je ne suis pas idiot, on préfère quelqu'un de beau à quelqu'un de laid, quelqu'un d'intelligent à quelqu'un de bête. Mais ce n'est pas l'essentiel. Vous savez, je vais vous dire. Il y a des gens très intelligents qui sont des salauds. Heidegger est à mes yeux le plus grand philosophe du XXe siècle. Ben, il était nazi. Foucault et Sartre n'étaient pas des imbéciles. Ben, ils étaient maoïstes. On ne peut pas faire pire que le maoïsme. 70 millions de morts, la révolution culturelle chinoise. Et Sartre et Foucault ont encensé Khomeini quand Khomeini est venu en France. Bon, donc on peut être très intelligent et être complètement con. On peut être très intelligent et être un salaud. Donc il faut pas aimer l'intelligence. Il y a beaucoup plus important que l'intelligence. Il y a beaucoup plus important que la beauté. Voyez. Et donc, bien sûr que ça compte dans la rencontre. La rencontre, on peut être séduit par quelqu'un de beau, on peut être séduit par quelqu'un, voilà, par quelqu'un d'intelligent. Mais c'est pas l'essentiel parce que ce qui va durer, c'est pas ça qui va durer. Ce qui va durer, encore une fois, c'est la singularité de la personne. Et la singularité de la personne, c'est à chercher en dessous des universaux, en dessous des qualités universelles. C'est pour ça que le texte de Pascal est vraiment très, très intelligent. Et cette littérature du XIIe siècle, XIIe, XIIIe, Érec et Énide, par exemple, donc je le raconte longuement dans mon livre, je raconte encore une fois comme au coin du feu, parce que les gens n'ont pas lu, plus personne n'a lu ça. Mais c'est très intéressant de voir comment ce qu'ils vont aimer l'un dans l'autre, c'est plus, par exemple, le courage. C'est plus cette splendeur de qualités qui sont des qualités fortes plutôt que la beauté. La beauté, vous savez, bon, il y a des gens qui sont très très très séduisants et même très sexy sans être beaux, hein.
0: Cela dit, la question de la beauté, vous l'abordez d'une manière tout à fait étonnante, originale, grâce à un auteur du passé, André Le Chapelain, puisque
2: Ah oui.
0: lui, il dit quelque chose qui m'a complètement saisi. Il dit qu'un aveugle ne peut pas comprendre l'amour. Et c'est ce que vous avez
2: Oui.
0: appelé la preuve physico-théologique. En fait, vous vous posez la question, est-ce que l'amour courtois, bien qu'il soit hors mariage et qu'il soit adultère, n'est pas malgré tout l'idéal de l'amour s'il pouvait être chrétien en quelque sorte, et notamment parce qu'on donne, on prête à la femme des qualités qui sont en fait le reflet de la divinité, le reflet de Dieu. D'où le fait que l'aveugle, qui ne voit pas, eh bien en fait perdrait, n'aurait pas accès à certains leviers qui lui permettraient d'accéder pleinement à cet amour. C'est très intéressant.
2: Oui, c'est évidemment tout à fait faux. Un aveugle peut très bien aimer, peut
0: Oui, bien
2: très bien
0: sûr.
2: accéder à la beauté, bien sûr. Mais à l'époque, on pense comme ça. Alors, André Le Chapelain, il écrit un livre qui s'appelle Le De Amore, de l'amour. Je l'ai là sous les yeux. C'est un gros livre de 800 pages que j'ai lu avec passion parce que c'est vraiment le code de l'amour. Il a voulu codifier la philosophie de la courtoisie. Et c'était un prêtre catholique, mais qui était invité dans les cours aristocratiques de la belle Provence, où les troubadours, vous savez, les troubadours, ce sont eux qui répandaient cette philosophie courtoise, à travers la musique, à travers la poésie, à travers des romans, à travers des récits. Tout ça est magnifique, d'ailleurs. Et donc, bien sûr, c'est là encore métaphorique, pas à prendre au pied de la lettre, mais pourquoi André Le Chapelain, qui est un prêtre catholique, dit ça, un aveugle ne peut pas voir la beauté du monde. Là encore, c'est totalement faux, bien sûr, mais c'est métaphorique, c'est symbolique. Ce qui veut dire, c'est que pour accéder, vous savez ce que c'est que la preuve physico-téléologique, elle existe encore, elle est dans le.
0: Oui, mais
2: Vous
0: expliquez-la.
2: ouvrez le catéchisme officiel de l'Église catholique, vous la trouverez, la preuve, elle
0: Ouais.
2: existe encore. C'est l'idée que la beauté du monde. Par exemple, quand vous regardez un organisme vivant, imaginez vous disséquer même une petite souris. Bon, je ne fais pas ça parce que j'aime beaucoup les animaux, y compris les souris, mais peu importe. Imaginez que vous avez disséqué une souris, vous regardez comment fonctionne cet organisme vivant. Le cœur, le foie, la rate, comment ce système est incroyablement bien fait. Et donc, vous arrivez dans une île grecque, vous voyez cette beauté du monde dans une île grecque, vous voyez la beauté de l'eau, la beauté du ciel, le soir, la beauté de cette plage, la beauté de ces petits animaux qui sont là. Bon. Et donc, ce que veut dire cette preuve physico-téléologique, c'est que la beauté du monde, la beauté d'un organisme vivant, mais ou bien la beauté naturelle, ça prouve l'existence de Dieu, parce que les humains ne sont pas capables de faire ça. Voyez, donc on voit bien qu'il y a eu un créateur intelligent, un créateur qui a créé quelque chose de magnifique qu'aucun humain ne serait capable de créer. Voyez, c'est ça l'idée de la preuve physico-téléologique. Alors, ce que veut dire évidemment André Le Chapelain, c'est que voilà, un aveugle ne peut pas voir la beauté des femmes. Et donc, du coup, il ne peut pas tomber amoureux d'une femme, et il ne peut pas être un soupirant, il ne peut pas rentrer dans cette logique de l'amour courtois. Bien sûr, là encore, c'est à prendre métaphoriquement, puisqu'on sait aujourd'hui que c'est complètement faux. Bien sûr qu'un aveugle a tout à fait l'idée de beauté, même un aveugle-né peut très bien avoir l'idée de beauté et peut très bien comprendre ce que nous disons en ce moment. Mais c'est, comme souvent dans cette littérature, c'est à prendre au troisième degré, au douzième degré, c'est
0: Oui,
2: métaphorique.
0: Oui, bien sûr. D'ailleurs, Luc Ferry, la relation métaphorique qui est parfois faite entre le sentiment amoureux et le sens de la vue, elle est bien souvent envisagée dans le sens contraire de celui exposé par Alain Le Chapelain. Ce n'est pas l'aveuglement qui empêcherait d'accéder à l'amour, mais c'est plutôt l'amour qui amènerait à l'aveuglement. C'est le célèbre adage « l'amour rend aveugle ». Et je vous propose d'ailleurs d'écouter un morceau de musique qui illustre cela. Cette chanson s'intitule tout simplement « Amour aveugle » et elle est proposée sur YouTube par une page qui s'intitule « Saveur de France ». On écoute « Amour aveugle » sur RCF et puis Luc Ferry, on vous retrouve pour la troisième et dernière partie de Perspective.
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0: Amour aveugle, tel est le titre de cette chanson proposée par la page YouTube intitulée Saveurs de France. Et de l'amour, il en est question dans l'émission d'aujourd'hui dans laquelle j'ai le grand plaisir de recevoir le philosophe et ancien ministre sous Nicolas Sarkozy, Luc Ferry, auteur en 2026 d'un livre touffu mais très intéressant intitulé « Ne vous mariez jamais, point d'exclamation ». Vraiment, point d'interrogation, publié aux éditions de l'Observatoire, dans lesquelles Luc Ferry propose une relecture de Tristan et Iseut, de Lancelot et Guenièvre. Ça se passe ça évidemment dans la légende arthurienne, mais aussi la princesse de Clèves ou la belle au bois dormant, afin d'interroger ces récits pour savoir quelle est la place que l'amour-passion peut occuper dans notre vie lorsque nous souhaitons que précisément la relation que nous entretenons avec une personne aimée, eh bien, puisse se prolonger. Est-ce que ce prolongement peut se faire sous la forme de l'amour-passion ? Est-ce que le feu de la passion peut continuer à brûler entre deux êtres, cela au fil de longues années et notamment au travers du mariage ? C'est une question en fait que l'on s'est posée tout au long des siècles. Alors Luc Ferry, vous avez déjà cité dans cette émission, comme vous le faites dans votre ouvrage, l'encyclique publiée en 2005 par le pape Benoît XVI, intitulée « Dieu est amour, Deus est caritas », dans laquelle, d'une manière très originale, il n'exclut pas l'amour sous forme d'éros pour ne privilégier que l'amour agapé ou l'amour philia. Non, en réalité, au sein du mariage chrétien, éros et agapé doivent marcher de même, mais dans un grand mouvement de purification qui leur permet précisément de subsister, de cohabiter et même de communier pour faire naître un amour digne de ce nom. Mais évidemment, Luc Ferry, pour pouvoir y parvenir, il faut posséder la foi. Car l'amour que Dieu porte à l'humanité, c'est en fait le modèle de l'amour que nous devons développer ici dans notre vie terrestre, et notamment dans le cadre du mariage entre un homme et une femme. Mais justement, Luc Ferry, lorsqu'on n'est pas croyant, ce qui est votre cas, cet équilibre doit être beaucoup plus difficile à atteindre puisqu'on ne possède pas de véritable modèle ou que le modèle qui existe, on n'y croit pas. Ce qui pourrait d'ailleurs peut-être expliquer pourquoi dans nos sociétés fortement déchristianisées, on constate un si grand nombre de séparations et de divorces. Qu'est-ce que vous en pensez ?
1: C'est très difficile. Moi, j'étais croyant, comme beaucoup de petits Français. J'ai été élevé dans la religion catholique. Ma mère faisait le catéchisme à l'église, à côté de la maison où nous habitions, et elle était très proche des prêtres ouvriers, qui étaient des gens merveilleux, qui venaient à la maison. Je me souviens encore de leur nom, je me souviens de leur visage encore. C'était il y a 70 ans. J'avais 5 ans, 4 ans, 5 ans. Donc à l'époque, j'ai été élevé dans la religion chrétienne. Puis j'ai eu beaucoup d'amis prêtres, j'en ai encore d'ailleurs des amis prêtres. Ma meilleure amie, c'était Sœur Emmanuelle, qui était un ange, bon, que j'aimais vraiment. Elle venait toujours dîner à la maison quand elle venait à Paris. Moi, j'allais la voir à Callian. Donc, j'ai le plus grand respect pour la religion chrétienne. Il n'y a pas un texte que je préfère au monde à l'évangile de Jean, qui est une merveille. Simplement, je ne crois pas à ce qui est malgré tout l'essentiel, c'est-à-dire à l'immortalité de l'âme et la résurrection des corps. J'aimerais bien y croire, mais j'y crois pas. Voilà, j'y crois pas. Je pense qu'on a inventé ces idées de retrouvailles au fond avec les gens qu'on a aimés pour se consoler de la mort et surtout pas de la sienne. C'est pour se consoler de la mort d'un être aimé. Il n'y a rien de pire dans la vie que le deuil d'un être aimé, le deuil d'un enfant, c'est insupportable. Donc on a inventé les religions parce que, voilà, on s'est dit, ah ben, si je peux le retrouver après sa mort, j'y crois. Voilà, et donc je pense, il y a un texte de Schopenhauer qui est génial, que j'ai cité dans beaucoup de mes livres, dans lequel il dit, la mort, écoutez bien ça, parce que c'est très intelligent en fait, la mort est le musagète de la philosophie et de la religion. Le musagète, c'est Apollon, c'est celui qui conduit les muses. Et les muses, elles n'inventent pas seulement la musique, elles inventent aussi la poésie, la littérature, les romans, etc. Et donc, elles inventent, au fond, toute la culture, d'une certaine manière, les muses. Et donc, voilà, la mort est le musagète de la religion et de la philosophie. Et il continue en disant, voilà, Jamais on n'aurait inventé les religions et la métaphysique si nous n'étions pas mortels. Les dieux n'ont pas besoin de religion puisqu'ils sont immortels, d'accord? Les animaux n'ont pas besoin de religion parce qu'ils ne savent pas qu'ils vont mourir. Enfin, peut-être que certains animaux le savent au dernier moment, pauvres petites bêtes. Bon, mais moi, je suis très défenseur des animaux, mais peu importe. Mais nous, nous savons que dès qu'un être est né, il est assez vieux pour mourir. Donc, je pense qu'on a inventé les religions pour ça. Et donc, je n'arrive pas, j'aimerais bien y croire, mais j'y arrive pas. Bon,
0: Oui,
1: et
0: mais
1: donc.
0: Luc Ferry, en fait, vous ne partagez pas l'espérance d'un amour infini, parce que retrouver les gens qu'on aime lorsqu'on
1: Voilà.
0: les a perdus, c'est finalement prolonger l'amour. Or, précisément, la question
1: Exactement.
0: que vous posez dans votre ouvrage, c'est comment faire, même évidemment au niveau terrestre, au niveau humain, dans les limites d'une vie humaine, mais comment cet amour peut-il être prolongé? Et c'est ce que je vous disais tout à l'heure, quelque part, lorsqu'on n'est pas croyant, faut être inventif.
1: Il faut être très inventif. Bon, je ne reviens pas sur la préservation de l'altérité et la singularité. Je l'ai déjà dit 40 fois, je ne vais pas être radoté. Mais je pense que la question de la mort est omniprésente et que d'une certaine manière, voyez, c'est pour ça que je n'aime pas la psychologie positive et les théories du développement personnel, parce qu'elles perdent, avec cet éloge du narcissisme, ce qui fait, au fond, la dimension religieuse quand même de l'amour. Même pour un non-croyant, il y a une double dimension religieuse, je vais vous le dire. Pour un non-croyant comme je suis, il y a une double dimension religieuse de l'amour. Un, la transcendance de l'autre, donc il y a une forme de transcendance. Et deux, il y a la sacralisation de l'autre. L'être que vous aimez, même si vous n'êtes pas du tout croyant, il est sacré. Sacré, qu'est-ce que c'est que le sacré? Il faut bien réfléchir à ça. C'est pas le religieux d'une certaine manière. Alors oui, il y a une connotation religieuse quand on parle du sacré. Mais le sacré, c'est le lieu du sacrifice.

0: Je considérerais que c'est sacrilège, si vous voulez. Voilà. Et donc, je pense que ce que nous vivons à travers cette histoire de l'amour dans la famille, ça va bien au-delà de la famille, c'est la sacralisation de l'humain. Voilà. Alors, si j'étais, par exemple, dans un métro, dans un train, et que je voyais une dame agressée au couteau par des salauds, est-ce que j'aurais le courage d'y aller? Je ne sais pas, je suis pas plus courageux qu'un autre, mais je sais que je devrais y aller parce que l'humain est sacré, voyez? Même si je ne suis pas croyant, l'humain est sacré et le sacré, il est venu par cette sacralisation, par l'amour dans la famille d'amour, c'est-à-dire dans la famille fondée sur la famille moderne fondée sur le mariage d'amour, voyez? Et donc moi, je considère que l'humain est sacré, même si je ne suis pas
1: Bien
0: croyant,
1: sûr,
0: voyez?
1: bien
0: Parce
1: sûr.
0: que voilà, aller agresser au couteau un humain, même si je ne le connais pas, c'est sacrilège. Et si j'ai le courage, je dois être prêt à sacrifier peut-être même ma vie pour le sauver, voyez. Alors, est-ce que je suis au niveau ou pas?
1: Oui, ça c'est encore une autre question, une question que nous devons tous nous poser, que nous soyons croyants, agnostiques, ou athées. Mais cette conversation, en tous les cas, Luc Ferry, nous aura permis de comprendre, et vous l'avez déjà écrit dans d'autres livres, que la notion de sacré, elle est donc accessible à tout un chacun. Vous venez d'expliquer pourquoi. Et ce sacré que l'on pourrait qualifier de sacré laïque est sans doute, en tous les cas, du point de vue d'un croyant, d'un chrétien, la première marche, le premier pas vers un sacré qui permet la rencontre avec Dieu, avec le Christ, qui permet de s'interroger précisément sur l'origine de ce sentiment de sacré. Mais Luc Ferry, nous arrivons à la fin de cette émission et j'aimerais vous poser une dernière question qui fait le lien avec un autre de vos sujets de réflexion, Luc Ferry, il s'agit de l'IA, de l'intelligence artificielle, sur laquelle vous avez déjà beaucoup écrit, puisque l'intelligence artificielle, son mode de fonctionnement, c'est l'imitation. Une imitation qui est aujourd'hui très impressionnante et qui se base sur la récolte d'une masse immense de données, mais qui reste malgré tout toujours du plagiat, toujours de la redite. Or, vous, précisément, pour que l'amour dur, vous prônez la mise en valeur de la singularité. Dès lors, peut-on imaginer que l'IA puisse être d'une quelconque utilité pour le développement de nos relations affectives ou amoureuses, puisqu'on peut se poser la question de savoir si, de par sa nature même, l'IA est capable de penser précisément cette singularité, Luc Ferry?
0: Oui, hélas, elle peut penser la singularité, elle peut être très créative. Si vous voulez, la vraie différence entre l'humain et nous, c'est pas dans la créativité, c'est pas dans l'intelligence. Il y a un LLM, une IA qui a été médaille d'or aux Olympiades internationales de mathématiques. Donc, elle a lu tous les livres de toute l'humanité dans toutes les langues. Donc, elle est infiniment plus intelligente et plus cultivée que moi. Elle peut être très créative en art, en littérature, elle peut inventer un tas de choses. C'est pas ça. La vraie différence avec l'humain, c'est la question des valeurs. C'est-à-dire que les IA sont alignées, c'est le terme technique, et vous savez, moi je travaille tous les jours avec des ingénieurs IA, je suis dans des groupes de scientifiques et j'apprends grâce à eux tous les jours. Les IA, que ce soit ChatGPT, que ce soit Grok, que ce soit Gemini, que ce soit Claude, qui aujourd'hui est peut-être la meilleure, elles sont alignées sur des codes éthiques, mais elles sont alignées par les programmateurs, d'accord? C'est pas elles qui choisissent leurs valeurs. Donc vous pouvez fa fabriquer des IA qui sont wokistes, qui sont libérales, qui sont socialistes, qui sont communistes, qui sont racistes, qui sont nazis, qui sont catholiques, qui sont musulmanes, qui sont juives. Vous pouvez faire ce que vous voulez. Elles sont alignées sur des codes éthiques qu'elles n'ont pas choisis.
1: C'est
0: Voilà.
1: ça.
0: Et c'est ça la vraie différence avec l'humain. C'est que les IA aujourd'hui, si vous parlez avec Gemini, vous allez parler de Google, vous allez parler avec des IA qui sont très très morales. Hein, oh là là, elles vont vous donner des réponses qui sont très morales, qui seront très. Mais parce qu'elles ont été programmées par des programmateurs pour être démocrates américaines, en gros, voilà, pour être wokistes. Donc elles sont écolos, féministes, elles défendent les animaux, tout ça est très bien. Bon, mais vous pouvez fabriquer une IA nazie. Et donc, voyez, c'est ça la vraie différence avec. Alors, je vais à l'essentiel. Une IA ne peut ni aimer ni haïr. Elle ne peut pas aimer, elle ne peut pas détester. Donc elle n'a pas, en vérité, elle imite les valeurs parfaites.

0: Mais elle n'a pas de valeur, voyez. Donc c'est ça la vraie différence. C'est pas une question d'intelligence, c'est pas une question de créativité, c'est une question d'amour. Elle ne peut ni aimer ni détester. Donc c'est ça la vraie différence avec l'humanité. D'ailleurs, si vous lui posez la question, si vous posez la question à ChatGPT, si vous lui demandez, mais est-ce que tu as des émotions, il dira non, non, non. Il est honnête. Il dira non, j'ai aucune émotion humaine. Je ne peux rien ressentir. Tandis que nous, quand on écoute la radio le matin, bah, on a des émotions qui vont en même temps que notre conscience théorique, en même temps qu'on écoute la radio et qu'on comprend ce qu'on entend, on est indigné, on a de la pitié, on rigole, on a toutes sortes d'émotions qui vont avec. L'IA n'en a aucune. C'est ça la vraie différence. Et si vous réfléchissez à ça, c'est très important parce que ça permet de réfléchir aussi aux emplois qui ne seront pas remplacés par l'IA et à ceux qui seront au contraire remplacés par l'IA. Voyez, donc c'est un très très grand sujet, mais bon, ça mériterait une prochaine émission si vous voulez.
1: En tous les cas, Luc Ferry, vous parliez de ces IA qui sont programmées et qui ont des valeurs ou des idéologies qui sont celles de leur créateur. Il faudrait peut-être
0: Absolument.
1: qu'il y en a une qui soit programmée par Luc Ferry, parce que on apprécie toujours votre franc-parler et votre humour.
0: Ah, vous êtes
1: C'était
0: gentil.
1: vraiment un grand plaisir de parler avec vous
0: Bon,
1: aujourd'hui.
0: vous...
1: Et je renvoie donc à votre ouvrage, aux éditions de l'Observatoire. Ne vous mariez jamais vraiment. Alors vous l'avez dit, vous n'êtes pas croyant, mais on parle beaucoup de la religion catholique qui a joué un rôle évidemment éminemment important dans toute cette histoire, qui a d'ailleurs évolué sur le sujet, qui a abouti finalement à une conception du mariage où il y a donc cette union stable et équilibrée de l'éros et de l'agapé, qui est un peu un idéal aujourd'hui pour pas mal de gens,
0: Oui.
1: même si on n'y arrive pas.
0: Oui. Et l'encyclique de Benoît XVI est géniale. Voilà, moi je ne crois pas à l'immortalité, malheureusement, mais encore une fois, je trouve qu'il n'y a rien de plus beau que l'évangile de Jean. Je trouve que Jésus est génial. J'ai écrit un livre avec le ministre de la Culture du Pape à la demande de Benoît XVI, s'appelle Le Cardinal et le
1: Oui.
0: Philosophe. Et donc, moi, j'ai très grande admiration pour cette théologie chrétienne. Mais bon, voilà,
1: Voilà.
0: ça, c'est une autre. Après, la question de la foi est une autre affaire.
1: Voilà, ça n'empêche pas de discuter, c'était très agréable. Merci beaucoup, Luc Ferry.
0: Merci infiniment. Très bonne journée à vous.

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1: 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Nous rejoignons la suite des programmes sur la radio chrétienne francophone en écoutant un artiste français qui, tout au long de sa carrière, a chanté l'amour sous toutes ses formes. Il nous a quittés le 25 mai 2023. Il s'agit du regretté Jean-Louis Murat, qu'on écoute en 1991 avec cette chanson intitulée « Sentiments nouveaux », une chanson dans laquelle il célèbre, il chante la puissance de l'amour qui refait son apparition dans sa vie.

0: Au nom du Père, et du Fils, et du Saint-Esprit. Frères et sœurs bien-aimés, soyez bienvenus, vous qui avez la grâce d'être présents ici à la grotte de Massabielle, où la Vierge Marie est apparue 18 fois à Sainte Bernadette. Avec vous tous ici présents, en particulier les enfants qui se préparent à la première communion, qui viennent de Pau, et avec vous tous qui nous rejoignez grâce à la télévision, grâce à la radio ou grâce au site internet du sanctuaire. Donc tous ensemble, nous allons méditer les mystères glorieux du rosaire. Commençons par professer notre foi, la foi de notre baptême, la foi de toute l'Église. Je crois en Dieu, le Père Tout-Puissant, Créateur du ciel et de la terre, et en Jésus-Christ, son Fils unique, notre Seigneur, qui a été conçu du Saint-Esprit, est né de la Vierge Marie, a souffert sous Ponce Pilate, a été crucifié et mort, et a été enseveli, et descendu aux enfers, le troisième jour est ressuscité des morts, est monté aux cieux, est assis à la droite de Dieu le Père Tout-Puissant, d'où il viendra juger les vivants et les morts.
1: Je crois en l'Esprit Saint, à la Sainte Église catholique, à la communion des saints, à la rémission des péchés, à la résurrection de la chair, à la vie éternelle. Amen.
0: Prions pour notre Saint-Père, le pape Léon, ses intentions, les intentions de toute l'Église. Prions particulièrement encore et toujours pour la paix dans le monde, au Moyen-Orient. Nous pensons bien évidemment aussi à nos frères et sœurs du Liban. Notre Père qui es aux cieux, que ton nom soit sanctifié, que ton règne vienne, que ta volonté soit faite sur la terre comme au ciel.
1: Donne-nous aujourd'hui notre pain de ce jour, pardonne-nous nos offenses, comme nous pardonnons aussi à ceux qui nous ont offensés. Et ne nous laisse pas entrer en tentation, mais délivre-nous du mal. Amen.
0: Je vous salue Marie, pleine de grâce, le Seigneur est avec vous. Vous êtes bénie entre toutes les femmes, et Jésus, le fruit de vos entrailles, est béni.
1: Sainte Marie, Mère de Dieu, priez pour nous pauvres pécheurs, maintenant et à l'heure de notre mort. Amen.
0: Je vous salue Marie, pleine de grâce, le Seigneur est avec vous. Vous êtes bénie entre toutes les femmes, et Jésus, le fruit de vos entrailles, est béni.
1: Sainte Marie, Mère de Dieu, priez pour nous pauvres pécheurs, maintenant et à l'heure de notre mort. Amen.
0: Je vous salue Marie, pleine de grâce, le Seigneur est avec vous. Vous êtes bénie entre toutes les femmes, et Jésus, le fruit de vos entrailles, est béni.
1: Sainte Marie, Mère de Dieu, priez pour nous pauvres pécheurs, maintenant et à l'heure de notre mort. Amen.

0: Premier mystère glorieux, la résurrection du Seigneur. Ne crains pas, je suis le vivant. Je fus mort et me voici vivant pour les siècles des siècles. Prions pour toutes les intentions que nous venons d'entendre, les intentions qui nous sont confiées, les intentions que nous portons dans notre cœur. Notre Père qui es aux cieux, que ton nom soit sanctifié, que ton règne vienne, que ta volonté soit faite sur la terre comme au ciel.
1: Donne-nous aujourd'hui notre pain de ce jour. Pardonne-nous nos offenses, comme nous pardonnons aussi à ceux qui nous ont offensés. Et ne nous laisse pas entrer en tentation, mais délivre-nous du mal. Amen.
2: Je vous salue Marie, pleine de grâce. Le Seigneur est avec vous. Vous êtes bénie entre toutes les femmes. Jésus, le fruit de vos entrailles, est béni.
3: Sainte Marie, Mère de Dieu, priez pour nous pauvres pécheurs. Maintenant et à l'heure de notre mort. Amen.
2: Je vous salue Marie, pleine de grâce. Le Seigneur est avec vous. Vous êtes bénie entre toutes les femmes. Et Jésus, le fruit de vos entrailles, est béni.
3: Sainte Marie, Mère de Dieu, priez pour nous pauvres pécheurs, maintenant et à l'heure de notre mort. Amen.
2: Je vous salue, Marie, pleine de grâce. Le Seigneur est avec vous. Vous êtes bénie entre toutes les femmes, et Jésus, le fruit de vos entrailles, est béni.
3: Sainte Marie, Mère de Dieu, priez pour nous pauvres pécheurs, maintenant et à l'heure de notre mort. Amen.
4: Je vous salue Marie, pleine de grâce. Le Seigneur est avec vous. Vous êtes bénie entre toutes les femmes. Et Jésus, le fruit de vos entrailles, est béni.
3: Sainte Marie, Mère de Dieu, priez pour nous pauvres pécheurs.
1: Maintenant et à l'heure de notre mort. Amen.
4: Je vous salue Marie, pleine de grâce. Le Seigneur est avec vous. Vous êtes bénie entre toutes les femmes. Et Jésus, le fruit de vos entrailles, est béni.
3: Sainte Marie, Mère de Dieu, priez pour nous pauvres pécheurs, maintenant et à l'heure de notre mort. Amen.
4: Je vous salue, Marie, pleine de grâce. Le Seigneur est avec vous. Vous êtes bénie entre toutes les femmes. Et Jésus, le fruit de vos entrailles, est béni.
3: Sainte Marie, Mère de Dieu, priez pour nous pauvres pécheurs, maintenant et à l'heure de notre mort. Amen.
4: Je vous salue, Marie, pleine de grâce. Le Seigneur est avec vous. Vous êtes bénie entre toutes les femmes. Et Jésus, le fruit de vos entrailles, est béni.
3: Sainte Marie, Mère de Dieu, priez pour nous pauvres pécheurs, maintenant et à l'heure de notre mort. Amen.
5: Je vous salue, Marie, pleine de grâce. Le Seigneur est avec vous. Vous êtes bénie entre toutes les femmes. Et Jésus, le fruit de vos entrailles, est béni.
3: Sainte Marie, Mère de Dieu, priez pour nous pauvres pécheurs, maintenant et à l'heure de notre mort. Amen.
5: Je vous salue, Marie pleine de grâce. Le Seigneur est avec vous. Vous êtes bénie entre toutes les femmes. Et Jésus, le fruit de vos entrailles, est béni.
3: Sainte Marie, Mère de Dieu, priez pour nous pauvres pécheurs, maintenant et à l'heure de notre mort. Amen.
5: Je vous salue, Marie pleine de grâce. Le Seigneur est avec vous. Vous êtes bénie entre toutes les femmes. Et Jésus, le fruit de vos entrailles, est béni.
3: Sainte Marie, Mère de Dieu, priez pour nous pauvres pécheurs, maintenant et à l'heure de notre mort.
6: Gloria Patri et Filio et Spiritui Sancto.

0: Marie conçue sans péché. Deuxième mystère glorieux, l'Ascension. Je suis avec vous pour toujours, jusqu'à la fin du monde. Prions pour les personnes malades présentes à Lourdes, pour leurs familles et pour tous ceux et celles qui les accompagnent. Notre Père qui es aux cieux, que ton nom soit sanctifié, que ton règne vienne, que ta volonté soit faite sur la terre comme au ciel.
1: Donne-nous aujourd'hui notre pain de ce jour, pardonne-nous nos offenses, comme nous pardonnons aussi à ceux qui nous ont offensés. Et ne nous laisse pas entrer en tentation, mais délivre-nous du mal. Amen.
2: Je vous salue Marie, pleine de grâce, le Seigneur est avec vous. Vous êtes bénie entre toutes les femmes, et Jésus, le fruit de vos entrailles, est béni.
1: Sainte Marie, Mère de Dieu, priez pour nous pauvres pécheurs, maintenant et à l'heure de notre mort. Amen.
2: Je vous salue Marie, pleine de grâce, le Seigneur est avec vous. Vous êtes bénie entre toutes les femmes, et Jésus, le fruit de vos entrailles, est béni.
1: Sainte Marie, Mère de Dieu, priez pour nous pauvres pécheurs, maintenant et à l'heure de notre mort. Amen.
2: Je vous salue Marie, pleine de grâce, le Seigneur est avec vous. Vous êtes bénie entre toutes les femmes, et Jésus, le fruit de vos entrailles, est béni.
1: Sainte Marie, Mère de Dieu, priez pour nous pauvres pécheurs, maintenant et à l'heure de notre mort. Amen.
2: Je vous salue Marie, pleine de grâce, le Seigneur est avec vous. Vous êtes bénie entre toutes les femmes, et Jésus, le fruit de vos entrailles, est béni.
1: Sainte Marie, Mère de Dieu, priez pour nous pauvres pécheurs, maintenant et à l'heure de notre mort. Amen.
3: Je vous salue Marie, pleine de grâce, le Seigneur est avec vous. Vous êtes bénie entre toutes les femmes, et Jésus, le fruit de vos entrailles, est béni.
1: Sainte Marie, Mère de Dieu, priez pour nous pauvres pécheurs, maintenant et à l'heure de notre mort. Amen.
3: Je vous salue Marie, pleine de grâce, le Seigneur est avec vous. Vous êtes bénie entre toutes les femmes, et Jésus, le fruit de vos entrailles, est béni.
1: Sainte Marie, Mère de Dieu, priez pour nous pauvres pécheurs, maintenant et à l'heure de notre mort. Amen.
3: Je vous salue Marie, pleine de grâce, le Seigneur est avec vous. Vous êtes bénie entre toutes les femmes, et Jésus, le fruit de vos entrailles, est béni.
1: Sainte Marie, Mère de Dieu, priez pour nous pauvres pécheurs,
4: maintenant et à l'heure de notre mort. Amen.
5: Je vous salue Marie, pleine de grâce, le Seigneur est avec vous. Vous êtes bénie entre toutes les femmes, et Jésus, le fruit de vos entrailles, est béni.
1: Sainte Marie, Mère de Dieu, priez pour nous pauvres pécheurs, maintenant et à l'heure de notre mort. Amen.
5: Je vous salue Marie, pleine de grâce, le Seigneur est avec vous. Vous êtes bénie entre toutes les femmes, et Jésus, le fruit de vos entrailles, est béni.
1: Sainte Marie, Mère de Dieu, priez pour nous pauvres pécheurs, maintenant et à l'heure de notre mort. Amen.
5: Je vous salue Marie, pleine de grâce, le Seigneur est avec vous. Vous êtes bénie entre toutes les femmes, et Jésus, le fruit de vos entrailles, est béni.
1: Sainte Marie, Mère de Dieu, priez pour nous pauvres pécheurs,

0: Ô Marie conçue sans péché. Troisième mystère glorieux, la Pentecôte. Vous serez mes témoins jusqu'au bout de la terre. Prions pour notre pays, pour tous ceux qui l'habitent, qui y séjournent ou qui y passent. Prions pour nos gouvernants, qu'ils se laissent inspirer par l'esprit de sagesse. Notre Père, qui es aux cieux, que ton nom soit sanctifié, que ton règne vienne, que ta volonté soit faite sur la terre comme au ciel.
1: Donne-nous aujourd'hui notre pain de ce jour. Pardonne-nous nos offenses, comme nous pardonnons aussi à ceux qui nous ont offensés. Et ne nous laisse pas entrer en tentation, mais délivre-nous du mal. Amen.
2: Je vous salue Marie, pleine de grâce, le Seigneur est avec vous, vous êtes bénie entre toutes les femmes, et Jésus, le fruit de vos entrailles, est béni.
1: Sainte Marie, Mère de Dieu, priez pour nous pauvres pécheurs, maintenant et à l'heure de notre mort. Amen.
2: Je vous salue Marie, pleine de grâce, le Seigneur est avec vous, vous êtes bénie entre toutes les femmes, et Jésus, le fruit de vos entrailles, est béni.
1: Sainte Marie, Mère de Dieu,
2: je vous salue Marie, pleine de grâce, le Seigneur est avec vous. Vous êtes bénie entre toutes les femmes, et Jésus, le fruit de vos entrailles, est béni.
1: Sainte Marie, Mère de Dieu, priez pour nous pauvres pécheurs, maintenant et à l'heure de notre mort.
3: Je vous salue Marie, pleine de grâce, le Seigneur est avec vous. Vous êtes bénie entre toutes les femmes, Jésus, le fruit de vos entrailles, est béni.
1: Sainte Marie, priez pour nous pauvres pécheurs, maintenant et à l'heure de notre mort. Amen.
3: Je vous salue Marie, pleine de grâce, le Seigneur est avec vous. Vous êtes bénie entre toutes les femmes, et Jésus, le fruit de vos entrailles, est béni.
1: Sainte Marie, Mère de Dieu, priez pour nous pauvres pécheurs, maintenant et à l'heure de notre mort. Amen.
3: Je vous salue Marie, pleine de grâce, le Seigneur est avec vous. Vous êtes bénie entre toutes les femmes, et Jésus, le fruit de vos entrailles, est béni.
1: Sainte Marie, Mère de Dieu, priez pour nous pauvres pécheurs, maintenant et à l'heure de notre mort. Amen.
4: Je vous salue Marie, pleine de grâce, le Seigneur est avec vous. Vous êtes bénie entre toutes les femmes, et Jésus, le fruit de vos entrailles, est béni.
1: Sainte Marie, Mère de Dieu, priez pour nous pauvres pécheurs, maintenant et à l'heure de notre mort. Amen.
4: Je vous salue Marie, pleine de grâce. Le Seigneur est avec vous. Vous êtes bénie entre toutes les femmes, et Jésus, le fruit de vos entrailles, est béni.
1: Sainte Marie, Mère de Dieu, priez pour nous pauvres pécheurs, maintenant et à l'heure de notre mort. Amen.
4: Je vous salue Marie, pleine de grâce. Le Seigneur est avec vous. Vous êtes bénie entre toutes les femmes, et Jésus, le fruit de vos entrailles, est béni.
1: Sainte Marie, Mère de Dieu, priez pour nous pauvres pécheurs, maintenant et à l'heure de notre mort. Amen.
4: Je vous salue Marie, pleine de grâce. Le Seigneur est avec vous. Vous êtes bénie entre toutes les femmes, et Jésus, le fruit de vos entrailles, est béni.
1: Sainte

0: Marie conçue sans péché. Quatrième mystère glorieux, l'Assomption de la Vierge Marie. Le Seigneur élève les humbles, il se souvient de sa miséricorde. Prions pour toutes les personnes en fin de vie, que, soutenues par l'intercession de la Vierge Marie et les sacrements de l'Église, elles se préparent à rencontrer Dieu. Notre Père qui es aux cieux, que ton nom soit sanctifié, que ton règne vienne, que ta volonté soit faite sur la terre comme au ciel.
1: Donne-nous aujourd'hui notre pain de ce jour. Pardonne-nous nos offenses, comme nous pardonnons aussi à ceux qui nous ont offensés. Et ne nous laisse pas entrer en tentation, mais délivre-nous du mal. Amen.
2: Je vous salue, Marie, pleine de grâce. Le Seigneur est avec vous. Vous êtes bénie entre toutes les femmes, et Jésus, le fruit de vos entrailles, est béni. Sainte
3: Marie, Mère de Dieu, priez pour nous pauvres pécheurs, maintenant et à l'heure de notre mort. Amen.
2: Je vous salue, Marie, pleine de grâce. Le Seigneur est avec vous. Vous êtes bénie entre toutes les femmes, et Jésus, le fruit de vos entrailles, est béni.
3: Sainte Marie, Mère de Dieu, priez pour nous pauvres pécheurs, maintenant et à l'heure de notre mort. Amen.
2: Je vous salue, Marie, pleine de grâce. Le Seigneur est avec vous. Vous êtes bénie entre toutes les femmes, et Jésus, le fruit de vos entrailles, est béni.
3: Sainte Marie, Mère de Dieu, priez pour nous pauvres pécheurs, maintenant et à l'heure de notre mort.
4: Je vous salue Marie, pleine de grâce. Le Seigneur est avec vous. Vous êtes bénie entre toutes les femmes, et Jésus, le fruit de vos entrailles, est béni.
3: Sainte Marie, Mère de Dieu, priez pour nous pauvres pécheurs, maintenant et à l'heure de notre mort. Amen.
4: Je vous salue Marie, pleine de grâce. Le Seigneur est avec vous. Vous êtes bénie entre toutes les femmes, et Jésus, le fruit de vos entrailles, est béni.
3: Sainte Marie, Mère de Dieu, priez pour nous pauvres pécheurs, maintenant et à l'heure de notre mort. Amen.
4: Je vous salue, Marie, pleine de grâce. Le Seigneur est avec vous. Vous êtes bénie entre toutes les femmes, et Jésus, le fruit de vos entrailles, est béni.
3: Sainte Marie, Mère de Dieu, priez pour nous pauvres pécheurs, maintenant et à l'heure de notre mort. Amen.
5: Je vous salue, Marie, pleine de grâce. Le Seigneur est avec vous. Vous êtes bénie entre toutes les femmes, et Jésus, le fruit de vos entrailles, est béni.
3: Sainte Marie, Mère de Dieu, priez pour nous pauvres pécheurs, maintenant et à l'heure de notre mort. Amen.
5: Je vous salue, Marie, pleine de grâce. Le Seigneur est avec vous. Vous êtes bénie entre toutes les femmes, et Jésus, le fruit de vos entrailles, est béni.
3: Sainte Marie, Mère de Dieu, priez pour nous pauvres pécheurs, maintenant et à l'heure de notre mort. Amen.
5: Je vous salue, Marie, pleine de grâce. Le Seigneur est avec vous. Vous êtes bénie entre toutes les femmes, et Jésus, le fruit de vos entrailles, est béni.
3: Sainte Marie, Mère de Dieu, priez pour nous pauvres pécheurs, maintenant et à l'heure de notre mort. Amen.
5: Je vous salue, Marie, pleine de grâce. Le Seigneur est avec vous. Vous êtes bénie entre toutes les femmes, et Jésus, le fruit de vos entrailles, est béni.
3: Sainte Marie, Mère de Dieu, priez pour nos pauvres pécheurs, maintenant et à l'heure de notre mort. Amen.

0: Ô Marie conçue sans péché, cinquième mystère glorieux, le couronnement de Marie. Un grand signe apparut dans le ciel, une femme vêtue du soleil. Prions pour toutes les intentions que nous portons, pour toutes les personnes qui se sont confiées à nous, pour les malades que nous connaissons, pour toutes les personnes qui partent par des épreuves, pour les couples en difficulté. Notre Père, qui es aux cieux, que ton nom soit sanctifié, que ton règne vienne, que ta volonté soit faite sur la terre comme au ciel.
1: Donne-nous aujourd'hui notre pain de ce jour. Pardonne-nous nos offenses, comme nous pardonnons aussi à ceux qui nous ont offensés. Et ne nous laisse pas entrer en tentation, mais délivre-nous du mal. Amen.
2: Je vous salue Marie, pleine de grâce, le Seigneur est avec vous. Vous êtes bénie entre toutes les femmes, et Jésus, le fruit de vos entrailles, est béni.
1: Sainte Marie, Mère de Dieu, priez pour nous pauvres pécheurs, maintenant et à l'heure de notre mort. Amen.
2: Je vous salue Marie, pleine de grâce, le Seigneur est avec vous. Vous êtes bénie entre toutes les femmes, et Jésus, le fruit de vos entrailles, est béni.
1: Sainte Marie, Mère de Dieu, priez pour nous pauvres pécheurs, maintenant et à l'heure de notre mort. Amen.
2: Je vous salue Marie, pleine de grâce, le Seigneur est avec vous. Vous êtes bénie entre toutes les femmes, et Jésus, le fruit de vos entrailles, est béni.
1: Sainte Marie, Mère de Dieu, priez pour nous pauvres pécheurs, maintenant et à l'heure de notre mort. Amen.
3: Je vous salue Marie, pleine de grâce, le Seigneur est avec vous. Vous êtes bénie entre toutes les femmes, et Jésus, le fruit de vos entrailles, est béni.
1: Sainte Marie, Mère de Dieu, priez pour nous pauvres pécheurs, maintenant et à l'heure de notre mort. Amen.
3: Je vous salue Marie, pleine de grâce. Le Seigneur est avec vous. Vous êtes bénie entre toutes les femmes, et Jésus, le fruit de vos entrailles, est béni.
1: Sainte Marie, Mère de Dieu, priez pour nous pauvres pécheurs, maintenant et à l'heure de notre mort. Amen.
2: Je vous salue Marie, pleine de grâce, le Seigneur est avec vous. Vous êtes bénie entre toutes les femmes, et Jésus, le fruit de vos entrailles, est béni.
1: Sainte Marie, Mère de Dieu, priez pour nous pauvres pécheurs, maintenant et à l'heure de notre mort. Amen.
2: Je vous salue Marie, pleine de grâce, le Seigneur est avec vous. Vous êtes bénie entre toutes les femmes, et Jésus, le fruit de vos entrailles, est béni.
1: Sainte Marie, Mère de Dieu, priez pour nous pauvres pécheurs, maintenant et à l'heure de notre mort. Amen.
2: Je vous salue Marie, pleine de grâce, le Seigneur est avec vous. Vous êtes bénie entre toutes les femmes, et Jésus, le fruit de vos entrailles, est béni.
1: Sainte Marie, Mère de Dieu, priez pour nous pauvres pécheurs, maintenant et à l'heure de notre mort. Amen.
4: Je vous salue Marie, pleine de grâce, le Seigneur est avec vous. Vous êtes bénie entre toutes les femmes, et Jésus, le fruit de vos entrailles, est béni.
1: Sainte Marie, Mère de Dieu, priez pour nos pauvres pécheurs, maintenant et à l'heure de notre mort. Amen.
4: Je vous salue, Marie, pleine de grâce, le Seigneur est avec vous. Vous êtes bénie entre toutes les femmes, et Jésus, le fruit de vos entrailles, est béni.
1: Sainte Marie, Mère de Dieu, priez pour nos pauvres pécheurs, maintenant et à l'heure de notre mort. Amen.

0: Marie conçue sans péché. Prions. Tu as voulu, Seigneur, qu'à l'annonce de l'ange, ton Verbe prit chair dans le sein de la Vierge Marie. Réponds à nos supplications, puisque nous la croyons vraiment Mère de Dieu. Fais que nous trouvions secours dans sa prière auprès de toi. Par Jésus-Christ, ton Fils, notre Seigneur, qui vit et règne avec toi dans l'unité du Saint-Esprit, Dieu, pour les siècles des siècles.
1: Amen.
0: Le Seigneur soit avec vous.
1: Et avec votre esprit.
0: Que la bénédiction de Dieu Tout-Puissant, le Père et le Fils et le Saint-Esprit descendent sur vous et demeurent toujours.
1: Amen.
0: Bénissons le Seigneur. Notre-Dame de Lourdes. Notre-Dame de Lourdes. Notre-Dame de Lourdes. Sainte Bernadette.

Retrouvons à présent la prière du soir. Prions avec la communauté du Chemin Neuf à Hautecombe en Savoie.

Je te l'ordonne. Éveille-toi, ô toi qui dors. Je ne t'ai pas créé pour que tu demeures captif du séjour des morts. Relève-toi d'entre les morts. Moi, je suis la vie des morts. Lève-toi, œuvre de mes mains. Lève-toi, mon semblable, qui a été créé à mon image. Éveille-toi, sortons d'ici, car tu es en moi et moi en toi. Et nous sommes une seule personne. »

Que ton règne vienne, que ta volonté soit faite sur la terre comme au ciel. Donne-nous aujourd'hui notre pain de ce jour. Pardonne-nous nos offenses, comme nous pardonnons aussi à ceux qui nous ont offensés. Et ne nous soumets pas à la tentation, mais délivre-nous du mal. Car c'est à toi qu'appartiennent le règne, la puissance et la gloire pour les siècles des siècles.

0: C'était la prière du soir avec la communauté du Chemin Neuf à Hautecombe.
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1: Au bon plaisir de Dieu, l'évangile du bien-être, c'est le livre sur lequel nous nous penchons et que vous avez rédigé, Sylvain de Tocque. Bonjour.
2: Bonjour Madeleine.
1: Vous êtes dominicain, docteur en littérature et en théologie et vous enseignez les Pères de l'Église à l'Institut catholique de Toulouse. Et c'est important de le dire parce qu'il y est fait mention dans cet ouvrage. Vous enseignez également à l'Université pontificale Saint Thomas d'Aquin à Rome. Alors, on évoquait notre pape Jean-Paul II oui. et sa piscine.
2: Saint Jean-Paul II,
1: Saint Jean-Paul
2: s'il vous plaît.
1: II, oui, tout à fait. Et c'est vrai aussi que Léon XIV n'est pas en reste sur le sport.
2: Non, bien sûr. En fait, Saint Jean-Paul II, c'est un bon point de départ pour nous, parce que c'est quand même un grand saint. C'est quelqu'un qui n'était pas laxiste, qui s'est imposé une discipline de vie extraordinaire, mais quelqu'un qui a déployé ses talents, le théâtre, le sport, la randonnée, le ski, etc. Et donc, il y a ce fameux épisode dans sa vie. C'est un jeune pape, je crois qu'il a à peine une soixantaine d'années quand il est élu, et il fait construire, on dit que c'est le mécénat polonais qui a subventionné ce projet, une piscine donc dans la résidence d'été des papes, dans la banlieue de Rome, à Castel Gondolfo. Et il y a des gens qui s'en offusquent, et ça remonte auprès du jeune pape, et on lui dit quand même, une piscine, ça fait pas sérieux, etc. Et on raconte que Jean-Paul II aurait répondu, écoutez, une piscine, ça vous coûtera toujours moins cher qu'un nouveau conclave. Il voulait dire par là, si le pape n'est pas en forme, s'il peut pas servir l'Église, il faudra changer de pape, et organiser un conclave, en fait, c'est très compliqué, c'est très coûteux. En fait, là-dedans, il y a un immense bon sens. Le dominicain que je suis saisit la balle au vol aussi, c'est saint Thomas d'Aquin qui, encore une fois, nous dit, mais la grâce ne détruit pas la nature. Oui. La grâce ne détruit pas la nature, elle l'élève, elle la guérit, et donc il faut faire avec notre nature humaine. On n'est pas des anges, on n'est pas des purs esprits, donc il faut aussi prendre soin de soi, s'exercer. N'importe quel médecin demande aujourd'hui à un homme de 60, 70 ans de développer une activité physique raisonnable mais régulière. Hein. Donc on ne va pas reprocher à un pape de faire du sport. Et c'est le cas de Léon XIV, figurez-vous.
1: Hein, y a une... Et donc là c'est moins complexe.
2: Le chemin a été fait, ça c'est génial. Bon, on a eu aussi avec le pape François un homme âgé qui avait un poumon en moins, qui ne pouvait pas se livrer à ce genre d'activité. Certaines personnes n'ont pas compris cela. Il faut avoir un petit peu traîné à Rome pour comprendre l'enjeu, hein, des choix qu'avait fait le pape François en la matière. Et c'est quelqu'un qui avait besoin d'un certain confort, celui d'un homme âgé qui ne peut pas prendre trop de risques avec sa santé, etc. Bon, Jean-Paul II, c'était tout à fait autre chose. Le pape Léon est jeune et plein de tonus. Alors, vous savez qu'il y a une anecdote savoureuse qui raconte que quand il a été élu, le

0: n'importe qui quand même à la Curie. Quand il allait là-bas, il y allait incognito, il était en survêtement. Et son coach le connaissait sous son prénom de Robert, donc Rob. Et il ne savait pas qu'il était cardinal, ni évêque, ni prêtre. Et là, il le voit apparaître, c'est le pape de l'Église catholique. Quoi.
1: Donc, et vous voulez dire que finalement, on s'est familiarisé avec l'idée que le corps, ça pouvait aussi être, et au contraire, cultivé.
0: Là, je crois qu'un pas est franchi, et tant mieux. Je discutais autour de ces anecdotes avec un évêque émérite maintenant, qui m'a dit, mais pendant toutes les années de mon épiscopat, dans mon agenda, ma secrétaire bloquait une demi-journée par semaine pour que je fasse de l'exercice. Et en l'occurrence, l'exercice, c'était aller nager. Mais bon, écoutez, on est tous faits du même bois, quoi. On est tous, notre nature humaine, notre patte humaine, c'est la même. C'est la même avant, c'est la même ailleurs. Donc, ce qu'on vit aujourd'hui, il ne faut pas s'étonner de le voir dans la vie des pères de l'Église, des théologiens du Moyen-Âge, et de le voir ailleurs, parce que c'est la même patte humaine, il faut en prendre soin.

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1: Sylvain de Tocque, on évoquait nos papes sportifs.
2: Oui, et nos évêques.
1: Et nos évêques aussi, c'est vrai qu'ils vont à la piscine. c'est d'autant plus étonnant qu'on se surprenne à trouver un prêtre à la piscine que finalement la question du corps, mais ça parcourt tout l'évangile. Le Christ s'intéresse au corps des gens.
2: Sans arrêt. Toutes les rencontres que Jésus fait avec des malades, ça passe par du contact physique. Jésus les prend par la main, il leur impose les mains. Parfois même, il pose des gestes tout à fait étonnants, hein, comme la boue sur les yeux de l'aveugle-né.
1: Oui, il n'était pas obligé de faire...
2: Non, absolument pas, parce qu'on sait par d'autres évangiles que quand Jésus, il guérit d'une parole et même à distance. Donc, pourquoi il fait ça? C'est pour nous enseigner quelque chose. Les sacrements de l'Église, c'est pareil. Dans la continuité de Jésus et des apôtres, hein, pourquoi on a besoin d'eau pour baptiser? Pourquoi il faut commencer par prendre un bain dans la vie de l'Église? Pourquoi on a besoin de manger à la messe du pain, du vin consacré, le corps et le sang du Christ, mais c'est une nourriture concrètement, etc. Hein? Pourquoi on a besoin d'huile pour guérir les malades, alors que d'innombrables miracles se produisent sans qu'on ait besoin de poser ces signes concrets? Parce que nous ne sommes pas de purs esprits, nous sommes des êtres vivants, incarnés, biologiques, et Jésus a voulu, par son incarnation, aussi évangéliser toute cette dimension-là. Hein. Il y a un prêtre que j'ai entendu il y a quelques mois à Bordeaux, dans une paroisse très, très vivante, très populaire. Il était médecin avant d'être prêtre, et il devait expliquer les sacrements parce que c'était une messe de première communion. Et donc, les gens n'ont pas forcément l'habitude de venir à l'église, ils viennent pour accompagner un enfant, etc. Alors écoutez, les sacrements, je vais vous expliquer, c'est très simple. Les sacrements, c'est « parle à mon corps, ma tête est malade ». Ça va passer par le corps. Hein. Et ça, c'est vraiment viscéral dans le christianisme. Ça passe par le corps, parce que nous ne sommes pas des êtres désincarnés. Et la vie éternelle, dans la résurrection glorieuse, ne sera pas désincarnée.
1: Alors justement, quand on dit la résurrection de la chair, est-ce qu'on comprend bien que devient le corps? C'est vrai, ça interroge que devient le corps après dans la vie éternelle.
2: Ah ben ça c'est une autre question, on pourrait faire une longue série d'émissions, spécialement à l'occasion du temps pascal, mais ce qui est sûr c'est qu'il y a suffisamment de signes qui sont donnés dans la communauté chrétienne, des miracles. Ça, vous savez, un miracle, ce n'est pas le mode ordinaire de l'action de Dieu, ça ne se produit pas tous les jours. Mais en 2000 ans de christianisme, et à l'échelle de milliards de chrétiens, il y en a suffisamment pour qu'on puisse aussi les étudier, les prendre au sérieux, à Lourdes ou ailleurs. Hein. Et donc, on voit bien que d'abord, dans la vie mystique, les contacts avec Jésus ressuscité, prenez simplement les évangiles de la résurrection, les contacts avec la Vierge Marie dans certaines de ses apparitions, comme à la rue du Bac, c'est sensible, c'est pas seulement visuel, c'est on touche. Hein. Les miracles eucharistiques passent concrètement par la matérialité du pain et du vin consacré, ça c'est extrêmement important. Et il y a aussi ces signes très étonnants, il y a ces corps

0: corps de saints qui ne se corrompent pas. Comme pour nous dire, vous voyez, même la matière dont vos corps sont faits n'est pas en dehors de la main de Dieu. Et Dieu qui a été capable de vous créer à partir de rien, comme disent les pères de l'Église, ben, il sera bien capable de le refaire. Et il sera bien capable de le faire encore mieux, de vous donner une réalité vivante, glorieuse, lumineuse. Simplement, on n'a pas l'expérience concrète de cette réalité-là. L'expérience, nous, qu'on a, c'est que les lois de la nature font que nos corps se dissolvent, hein, dans des sépulcres ou des urnes cinéraires. Hein. Mais la foi nous fait tenir que c'est pas définitif, que la réalité de notre nature humaine, elle va s'épanouir en plénitude dans le royaume de Dieu.
1: Et alors, qu'est-ce qu'il en est justement du rôle aujourd'hui de l'Église dans cette... alors, ce que vous appelez dans votre livre le care, mais qu'on entend, ce terme anglo-saxon devient courant pour dire justement de prendre soin de l'autre. Qu'est-ce qu'il en est de la mission de l'Église sur cette thématique-là? Et je dirais même physique, parce que évidemment, on a derrière en tête les abus qui ont été une dérive de cela. Qu'est-ce qui aujourd'hui reste de ça et qui serait à la gloire de Dieu.
0: Tout à fait. Alors, le care, hein, C-A-R-E, en fait, c'est la même racine que curé. Curé, ça vient de cura, c'est-à-dire le soin en latin. Un curé, normalement, c'est quelqu'un qui prend soin. J'espère que les curés qui vont nous écouter vont pas trop nous en vouloir, mais c'est bon de le rappeler. Alors, techniquement, autrefois, on disait c'est le soin des âmes, la cura animarum. Mais alors, vous avez remarqué, autour de nous, là, dans les rues, il n'y a pas d'âme qui se promène. Il y a des gens incarnés, vivants. Hein. Donc, prendre soin des âmes, concrètement, dans le langage de l'Église, ça veut dire prendre soin des gens tout court. Alors, l'Église, elle a pris soin des gens dès le début. Elle a imité les gestes de Jésus sur les malades, sur les pauvres, les personnes souffrant de handicap, etc., même sur les corps des défunts. Dont on a pris soin, qu'on a traité avec respect. Il y a un immense respect du corps en christianisme, contrairement à ce que beaucoup imaginent. Hein. Le christianisme ne malmène pas le corps de l'homme, au contraire, il le met en valeur, il lui donne sa juste place. Et eh bien, l'Église continue, c'est la grande aventure de la solidarité dans l'Église, avec les orphelinats, les hôpitaux et tout cela. Et il ne faut pas que la crise des abus nous fasse perdre de vue, ça c'est un vrai enjeu, le fait que le christianisme ne doit pas se délaver en quelque chose de désincarné sous prétexte qu'on a eu, en plus on a eu le Covid avant, donc il ne faut plus se toucher, et puis maintenant on a eu la crise des abus, donc dès qu'on pose la main sur la tête d'un enfant, tout de suite on se demande s'il n'y a pas quelque chose de malsain qui est en train de se produire. Et là, il y a quelque chose qui ne colle pas, et il est certain que d'un point de vue pastoral, il faut que l'Église catholique réfléchisse à une manière d'incarner vraiment cette bonté, cette solidarité.
1: Merci beaucoup Sylvain de Tocque, auteur de « Au bon plaisir de Dieu, l'évangile du bien-être » publié aux éditions du Cerf. Et je rappelle que vous êtes docteur en littérature et en théologie. À demain.

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5: Avec Patrick Chouta et Christophe Bruls à la technique, bonjour et bienvenue pour la musique dans l'âme. C'est un artiste belge né à Liège que je vous propose d'écouter aujourd'hui, Grégoire Gerstmans. Depuis son enfance, il baigne dans la musique classique. Son père était altiste à l'Orchestre Philharmonique Royal de Liège. Il a étudié d'abord la percussion à l'Académie Julien Gerstmans, créée par son grand-père. Il a fait des études aux Beaux-Arts, exposé ses vidéographies d'art et puis arpenté Europe et États-Unis comme musicien de rue. En 2017, Grégoire Gerstmans commence à produire différents artistes et réalise de nombreux clips. En 2020, il crée son projet personnel en tant que pianiste. Pendant 3 ans, il va épurer ses compositions. Il choisit de travailler avec un piano droit des années 1970 et d'enregistrer son instrument en captant la sonorité brute avec le moins d'artifices possible. Nous allons tout de suite écouter Grégoire Gerstmans avec 3 titres, Hypnagogie, Aujourd'hui et Dust.

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1: RCF Liège, la musique dans l'âme avec le musicien belge Grégoire Gerstmans et ses compositions au piano. Il a sorti un premier album en 2024 et vient d'en sortir un second en 2026. Grégoire Gerstmans joue musique dans l'âme, une musique sans artifice. Avec son piano, il prend le temps et un style émerge, hypnotisant et apaisant. Il a fait sienne la phrase d'un ami qui lui a dit un jour que la virtuosité, c'était le silence. La musique de Grégoire Gerstmans, c'est le bruit du silence qui se mêle aux notes de son piano. Nous allons nous quitter avec trois derniers titres de Grégoire Gerstmans, 1957, Apocalypse et Sans brume. Vous pouvez réécouter cette émission à tout moment ou la partager. Elle est disponible, comme toutes les autres de la série, sur RCF, la musique dans l'âme. Bonne écoute, portez-vous bien et à très bientôt.

0: La musique dans l'âme à l'instant avec Maurice Dethière sur RCF Liège. Et on s'intéresse à présent à la musique de Barbara en compagnie d'Aurélie Bruire.
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1: Monique Cerf, connue sous le nom de Barbara, est une chanteuse française née le 9 juin 1930 à Paris. Auteure, compositrice et interprète, cette artiste a séduit son public pendant plus de 40 ans par la poésie de ses textes, l'authenticité de ses interprétations et la sensibilité de l'accompagnement musical toujours très sobre. Elle a également joué dans 3 films et dans 2 pièces musicales. Deuxième enfant d'une fratrie de 4, Barbara grandit dans un milieu modeste avec ses parents et sa grand-mère maternelle, tous d'origine juive. La famille déménage de nombreuses fois et est contrainte de se cacher pendant la guerre. En 1946, tout le monde revient à Paris où sa grand-mère décède. Suite à un kyste à la main droite, Barbara doit abandonner les cours de piano mais continue à en jouer d'instinct. Elle suit des cours de chant pendant quelques années mais préfère la chanson populaire au répertoire classique. Sa vie est profondément marquée par le comportement incestueux de son père lorsqu'elle avait 10 ans. En 1949, son père abandonne sa famille et n'y revient plus. Barbara rêve de devenir artiste et en 1950, elle arrive à Bruxelles et rejoint un groupe d'artistes à Charleroi où elle chante dans des cabarets. Elle rencontre Jacques Brel avec lequel elle noue une solide amitié et qui l'incite à écrire ses propres chansons. Du 31 octobre 1953 jusqu'en 1955, Barbara est l'épouse de Claude Sluys, un jeune avocat habitué des salles de spectacle qui lui permet d'approfondir sa culture musicale et lui fait rencontrer des personnes du milieu. À partir de 1958, Barbara se produit régulièrement au cabaret L'Écluse, où elle interprète d'abord des chansons de Brassens et de Brel. En 1963, elle chante enfin ses propres compositions et le succès arrive. Elle est exigeante et perfectionniste. Ses thèmes récurrents sont la mort, la solitude, le désespoir, les amours ratés, les fantômes du passé. Son look est austère, il lui confère une aura mystérieuse et envoûtante. Mais Barbara a aussi une autre facette. Elle est accueillante, drôle, espiègle, amoureuse éternelle de l'amour et des hommes. Elle cuisine pour ses amis et est généreuse avec son entourage. En tournée, elle s'arrête souvent dans des magasins de jouets, en achète par centaines et va les distribuer aux enfants malades dans les hôpitaux. Elle s'intéresse aussi aux conditions de détention et chante dans les prisons sans tapage médiatique. En 1987, elle écrit la chanson « Si d'amour à mort » et offre les droits d'auteur à l'association Solancy. Elle visite les malades du sida à l'hôpital Bichat, crée une ligne téléphonique chez elle pour être joignable directement de jour comme de nuit. En 1994, Barbara se sent épuisée et décide d'arrêter la scène. Elle meurt le 24 novembre 1997 à l'hôpital américain de Neuilly.

Nous venons d'écouter la chanson « Une petite cantate » écrite très rapidement en 1965 suite au décès accidentel de son amie et pianiste Liliane Benelli. En quelques notes de piano, Barbara évoque les souvenirs, le passé, la douleur de l'absence. Sur une mélodie légère, elle exprime pudiquement toute sa détresse à son amie disparue, elle qui jouait si bien du piano alors que Barbara se sent tellement maladroite sans elle. Malgré ses doutes et son anticléricalisme, Barbara recommande son ami à Dieu. Sa petite cantate est une prière.

0: Nantes est une des plus grandes chansons de Barbara qu'elle a mis 4 ans à peaufiner. En décembre 1959, Barbara apprend le décès de son père qu'elle n'avait plus revu depuis 10 ans. Ce vagabond incestueux qui avait délaissé sa famille est à Nantes et demande à revoir sa fille avant de mourir, mais elle arrive trop tard. En voyant le corps de son père à la morgue, Barbara ressent à la fois du mépris, de la haine, de la panique et un immense désespoir. Dans ses mémoires inachevées, il était un piano noir, Barbara écrit « J'oublie tout le mal qu'il m'a fait et mon plus grand désespoir sera de ne pas avoir pu dire à ce père que j'ai tant détesté. Je te pardonne, tu peux dormir tranquille, je m'en suis sortie puisque je chante. »
1: Bien.

Barbara ne veut pas aller chanter en Allemagne. Les mauvais souvenirs de la guerre sont encore trop ancrés dans sa mémoire. Pourtant, l'invitation d'un de ses fans originaires de Göttingen, Barbara s'y rend et après quelques caprices très inhabituels de sa part, donne son récital qui est triomphalement applaudi. En parcourant les rues médiévales de la ville, Barbara s'en éprend et avec beaucoup d'émotion, elle compose rapidement les paroles de cette chanson en remerciement de l'accueil chaleureux des spectateurs. Le dernier soir, elle la chante devant un public ravi. Göttingen est une chanson de réconciliation dans laquelle Barbara signe l'armistice entre elle et l'Allemagne, entre elle et son passé. En 2002, une Barbara Strasse est inaugurée à Göttingen.

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5: Et on poursuit en musique sur RCF Liège avec Katsai qui nous chante Gabriella.

0: Gabriella, c'est signé Katsai à l'instant sur RCF Liège. Encore un peu de musique belge à présent avec Mado qui nous chante Pixel.
1: Tout.

0: La chanteuse belge Mado à l'instant avec son titre Pixel, vous écoutez RCF Liège.
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0: 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Il nous apprend à reconnaître et à désirer l'essentiel ainsi que la priorité du moment. Un rendez-vous à ne pas manquer, on en discute dans Mission Surprise.
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3: Bienvenue dans l'émission Surprise, l'émission du vicariat cheminé célébré. Nous voici, Marie de Lovafos, responsable du service biblique, et moi-même, Sabine Wistenberg. Bonjour Marie.
4: Salut chère Sabine. Bonjour à chacun et chacune de vous.
3: Alors aujourd'hui Marie, quel passage proposes-tu que nous abordions ?
4: Dans l'évangile selon Jean, nous avons un morceau tout à fait unique, c'est la grande prière de Jésus, juste avant de vivre sa passion, sa mort et sa résurrection. Et c'est la plus longue prière de Jésus dans les évangiles, donc c'est vraiment un grand cru.
3: Alors nous allons nous préparer pour proclamer et pour recevoir cette parole, cette prière de Jésus.
4: Oui, et je nous propose une traduction à partir du grec, en cherchant à laisser résonner la richesse des mots d'une façon nouvelle.
3: Jésus communiqua ces choses, puis, après avoir levé ses yeux vers le ciel, il dit
4: « Père, l'heure est venue. Glorifie ton Fils pour que le Fils te glorifie, comme tu lui as donné autorité à l'égard de toute chair. » Que tout ce que tu lui as donné leur donne vie éternelle. Ceci est la vie éternelle. Qu'ils reconnaissent toi, le seul vrai Dieu, et celui que tu as envoyé, Jésus, oint. Moi, je t'ai glorifié sur la terre en ayant accompli l'œuvre que tu m'avais donnée pour que je la fasse. Maintenant, toi, Père, glorifie-moi auprès de toi-même. De la gloire que j'avais auprès de toi avant que le monde ne soit. J'ai révélé ton nom aux êtres humains que tu m'as donnés du milieu du monde. Ils étaient à toi, et à moi tu les as donnés, et ils ont gardé ta parole. Maintenant, ils ont reconnu que tout ce que tu m'as donné est de toi, car les paroles que tu m'avais données, je leur ai données. Ils les ont reçues. Ils ont reconnu vraiment que je suis sortie de toi et ils ont cru que toi, tu m'as envoyé.
3: Moi, à propos d'eux, je prie. Pas à propos du monde, je prie, mais à propos de ceux que tu m'as donnés, car ils sont à toi. Tout ce qui est mien est tien, et ce qui est tien est mien, et je suis glorifiée en eux. Je ne suis plus dans le monde, et eux, ils sont dans le monde. Moi, je viens vers toi.
4: Père Saint, garde-les dans ton nom que tu m'as donné, afin qu'ils soient un, comme nous. Quand j'étais avec eux, moi je les gardais dans ton nom que tu m'as donné. J'ai veillé, et aucun d'eux ne s'est perdu, sauf le fils de perdition, afin que l'Écriture abonde. Maintenant, je viens vers toi et je communique ces choses dans le monde, afin qu'ils aient la joie qui est mienne, abondante en eux-mêmes.
3: Moi, je leur ai donné ta parole, et le monde les a haïs, parce qu'ils ne sont pas du monde. Comme moi, je ne suis pas du monde. Je ne prie pas pour que tu les enlèves du monde, mais pour que tu les gardes du mauvais. Du monde, ils ne sont pas. Comme moi, je ne suis pas du monde.
4: Fais-les saints dans la vérité. La parole qui est tienne est vérité. Comme tu m'as envoyé vers le monde, Moi aussi, je les ai envoyés vers le monde. Et pour eux, je fais saint moi-même, afin qu'eux aussi soient faits saints en vérité.
3: Je ne prie pas seulement à propos de ceux-ci, mais aussi à propos de ceux qui se confieront, grâce à leurs paroles, vers moi. Que tous soient un, comme toi, Père, en moi, et moi en toi. Qu'ils soient en nous, eux aussi. Que le monde croie que tu m'as envoyé. Moi, je leur ai donné la gloire que tu m'as donnée, pour qu'ils soient un comme nous sommes un. Moi en eux, et toi en moi. Qu'ils soient accomplis vers un. Que le monde reconnaisse que tu m'as envoyé, et que tu les aimes comme tu m'aimes.
4: Père, ceux que tu m'as donnés, je désire que là où moi je suis, ceux-là aussi soient avec moi. Qu'ils contemplent la gloire qui est mienne, celle que tu m'as donnée, parce que tu m'aimes depuis avant la fondation du monde. Père juste, le monde ne t'a pas reconnu. En revanche, moi je t'ai reconnu, et ceux-ci ont reconnu que tu m'as envoyé. Je leur ai fait reconnaître ton nom, et je le ferai connaître, pour que l'amour dont tu m'aimes soit en eux, et que moi aussi je sois en eux.
3: Alors c'est une prière très dense. Nous allons peut-être entrer point par point pour essayer de comprendre ce qu'elle vient nous apprendre, ce qu'elle vient nous dire. Alors moi, une des premières phrases qui m'interpelle, Marie, c'est le tout premier verset. « Après avoir levé les yeux vers le ciel ». Qu'est-ce que ça vient nous dire de particulier dans notre façon de prier, nous aussi ?
4: Oui, c'est une parole propre à l'évangile selon Jean, du moins le sens qu'il y donne, parce que ce n'est pas simplement une façon de se mettre en scène. C'est une façon d'exprimer combien il est important avant de prier, de se préparer. Et qu'est-ce qui me fait dire ça ? C'est parce que la même expression, nous la retrouvons au chapitre 4. Et quand Jésus dit lui-même « Et levez les yeux hein, et regardez, les champs sont blancs pour la moisson. » Donc « lever les yeux », ça veut dire dans l'évangile selon Jean « Arrêtons de regarder simplement le bout de son nez. »
3: Tout à fait.
4: Et prenons le temps du recul pour reconnaître quelle est la priorité du moment, qu'est-ce qui est important à vivre maintenant et à quoi cela nous engage, nous invite.
3: Donc c'est se décentrer pour regarder ce qui est vraiment vital, ce qui est fondamental dans notre vie en fait.
4: Exactement. Donc ça veut dire que ce n'est pas simplement prendre Dieu comme une machine à bonbons. Là j'ai faim, bon Seigneur tu me donnes à manger. Non, je commence par prendre le temps de descendre. Ça, c'est un autre verbe aussi qui revient aussi bien dans l'évangile selon Jean que dans les autres évangiles. De descendre ou bien, pour le dire autrement, de lever mes yeux, de prendre du recul pour chercher en fait à regarder avec Dieu ce qui se vit maintenant, ce qui est important maintenant à vivre et que je désire vivre avec lui.
3: Une belle invitation pour chacun d'entre nous de nous préparer pour écouter et vivre chaque instant avec Dieu, en fait.
4: Oui, et tout spécialement avant de prier, alors que ce n'est pas nécessairement un réflexe. Hein, nous commençons à prier, pouf. Mais de se dire, de prendre un petit temps pour me situer au bon niveau, mm-hmm. pour que ma prière ne soit pas un simple blabla,
3: ouais.
4: Mais vraiment un moment qui fasse une différence dans ma journée.
3: Et alors, Jésus dit dans sa prière, « Père, l'heure est venue ». Quelle est cette heure particulière qui est venue ?
4: C'est justement la suite de ce que nous venons de voir après avoir levé ses yeux vers le ciel. Cela lui donne de reconnaître quelle est la priorité. Donc, c'est l'heure de quoi maintenant ? Hein, il y a un temps pour chaque chose, dit l'Ecclésiaste. Et maintenant, c'est l'heure de quoi ? À quoi est-ce que Dieu m'invite ? Aller boire un verre.
3: Et juste un peu plus loin, il dit « Glorifie ton fils pour que le fils te glorifie ». Alors, le terme « glorifier », il peut avoir un sens assez pompeux. Ici, dans l'Évangile, qu'est-ce que ça veut vraiment dire ?
4: Oui, c'est un terme qui n'a rien à voir avec la façon dont nous l'entendons
5: dans le quotidien, parce que dans le quotidien, se glorifier, c'est se mettre en évidence, hein, c'est « m'as-tu vu ?» Alors que dans le langage biblique, c'est faire l'expérience d'une qualité de présence qui ouvre, qui rassemble, qui tourne vers les autres et qui fait bouger la vie. Et donc, Jésus, là, il est conscient qu'il va bientôt être trahi, il va bientôt être condamné, il va donc souffrir de bien des manières. Et ce qu'il demande à son Père, c'est pas « ben, je ne veux pas souffrir », mais « donne-moi de goûter à cette qualité de présence, de ta présence auprès de moi, et donne-moi à mon tour aussi de vivre cette qualité de présence » vers toi, puis aussi vers les autres.
6: C'est tout un beau défi.
5: Oui, ça demande du dépassement.
6: Oui, clairement. Et il y a encore une autre phrase dans ce début, dans ce, vraiment ce tout début de prière qui m'interpelle un tout petit peu. Quand on parle, comme tu lui as donné autorité à l'égard de toute chair. Comment est-ce qu'on peut comprendre cette autorité à l'égard de toute chair ?
5: L'autorité... En grec, c'est un mot très riche, très beau, très stimulant, alors que souvent dans le langage humain, l'autorité peut faire peur. On se dit « oh là là, je risque d'être écrasé ». En grec, ça veut dire « c'est quelqu'un qui a une façon d'être en relation qui donne au meilleur de l'autre d'émerger ». Et donc Jésus, par excellence, c'est le don qui le caractérise, c'est qu'il nous donne à chacun, chacune, d'émerger au meilleur de nous-mêmes, et en particulier à l'égard de toute chair, la communauté Christ, c'est-à-dire au cœur de ma condition humaine. Hein, je peux avoir un petit stress, ouais. Hein, on en parlait tout à l'heure. Eh bien, dans ce stress, Jésus est là avec moi pour me donner de le dépasser et de le vivre comme un tremplin en reconnaissant que ben, j'y vais avec toi, Seigneur, puis aussi ensemble avec les autres qui sont avec moi.
6: Alors prenons quelques minutes pour laisser descendre tout ce qui vient d'être proposé, expliqué, exprimé, en écoutant le chant « Je n'ai que ma prière » de Glorius.

0: Revoici dans l'émission Les Missions Surprises sur les ondes de RCF avec l'équipe du service public, Marie et moi-même, Sabine. Dans la première partie, nous sommes entrés dans la prière de Jésus dans l'évangile selon Jean au chapitre 17, versets 1 à 26. Alors nous allons continuer à découvrir les richesses de cette grande prière de Jésus avec notamment une phrase que Jésus dit « Père Saint, garde-les dans ton nom ». Alors, qu'est-ce que ça peut bien vouloir dire ? « Garde-les », je peux encore le comprendre, mais dans ton nom. Qu'est-ce que ça signifie, Marie ?
1: Jésus commence à prier pour ses disciples et nous avons là la première demande qu'il exprime à son Père, puis en reconnaissant qu'il est saint, c'est-à-dire qu'il est tout à fait unique, « Garde-les dans ton nom ». Et c'est quelque chose d'essentiel, et en même temps, comme tout ce qui est essentiel, qui n'est pas évident. Et il y a un bel exemple, parce que souvent les exemples sont les plus concrets, faciles pour entrer dedans, pas simplement comprendre intellectuellement, mais voir quelle est une façon d'en vivre. C'est par exemple, dans la journée, apprendre à choisir un refrain, ou un mantra, diront certains, où je prononce « qui est Dieu pour moi ?». Ça peut être par exemple, là pour Jésus, il dit « Père Saint ». Ça peut être aussi « Amour, Dieu amour, toi qui es ma source ». Et de pouvoir, au long de la journée, eh bien, l'appeler, comme je t'appelle Sabine, pour, dans la joie justement de me relier à toi, d'être attentive à ce que tu portes, ce que tu vis, et puis de te partager aussi ce que je vis. Eh bien, si c'est vrai entre des personnes humaines, c'est encore plus vrai avec Dieu. Et donc, c'est apprendre simplement à prononcer le nom de Dieu avant d'entrer dans des grandes considérations, grandes demandes, parce que tout est là, et c'est ça aussi qui nous aide à nous placer justement au bon niveau, comme on l'évoquait au début de la prière.
0: Oui, j'allais dire, c'est pas, enfin pour moi, ce n'est pas instinctif, mais je remarque ces jours-ci que quand je suis, on parlait de stress tout à l'heure, quand je suis stressée, qu'il y a quelque chose qui va se passer, quand je me tourne vers Dieu en disant, voilà, là, inspire-moi ou guide-moi, Seigneur, eh bien, il y a quelque chose qui change, je ne sais pas comment dire ça autrement, qui change en moi, et il y a une paix qui s'installe et je peux y aller. Sinon, d'habitude, je vais monter, je vais parler plein de fois de choses, enfin des choses qui n'ont pas de sens, et là pouf, d'un coup ça retombe et je suis je parle de l'intérieur, je parle pas de moi toute seule mais je parle de l'intérieur. Ça c'est quelque chose que j'ai pu remarquer. Effectivement,
1: merci pour ce bel exemple. Et à ce moment là nous faisons l'expérience que la prière, en fait la vraie prière, elle est toute simple.
0: Oui, tout à fait.
1: Un mot, un nom, et puis tout est dit.
0: Tout à fait. Et dans cette prière, il est mentionné à de très nombreuses reprises le monde. Et notamment, une phrase qui, pour moi, est assez interpellante. Au verset 14, il dit « Moi, je leur ai donné ta parole et le monde les a haïs ». Est-ce que tu peux nous expliquer un peu ce que ça veut dire, ce qu'il exprime par là ?
1: Dans l'évangile, selon Jean, le monde est une réalité qui bouge. Parce que le monde, il a été créé par Dieu, il est advenu grâce à Dieu, et plus exactement grâce à la parole qu'est Jésus. Et donc, il a été créé par amour. Dieu aime le monde. Hein. Puis, il est dit au chapitre 3, Dieu a tellement aimé le monde qu'il a donné son Fils unique. Non pas pour le juger, mais pour qu'il ait la vie. Donc, ça montre que ce qui est premier dans le visage du monde, c'est l'amour dont Dieu l'aime et Dieu qui l'a créé par amour. Et puis il y a, hein, comme notre vie, c'est une histoire, ben, le monde aussi a son histoire. Il y a une autre étape où Jésus se manifeste, vient vivre au cœur du monde et puis donne sa lumière et sa vérité, son amour et sa grâce. Et là, il y a un choix à vivre. Et donc, c'est comme l'enfant hein, qui est une merveille d'amour. Et en même temps, moi aussi, j'étais enfant, mais je ne peux pas rester toujours enfant. J'ai à apprendre à grandir, à mûrir. Et le monde, c'est la même chose. Donc le monde est appelé à choisir la lumière et à refuser les ténèbres. Mais tant qu'il reste dans ce non-choix ou dans ce choix des ténèbres, il reste monde. Hein. C'est comme l'enfant qui n'apprend pas à vivre des dépassements. Même une personne qui grandit physiquement, elle peut rester très enfantine. Mmh. Et donc à ce moment-là, quand je n'apprends pas à oser vivre des choix courageux, je reste fondue dans la masse qu'est le monde. Et donc les personnes qui viennent m'interpeller, elles me dérangent. Et donc je les renvoie, je les rejette. Et donc c'est ça que ça vient exprimer. Et en même temps, vers la fin, on voit que Jésus, ce qu'il espère pour le monde, c'est qu'il puisse, au verset 23, que le monde reconnaissent que tu m'as envoyé et que tu les aimes comme tu m'aimes. Donc, la note qui continue de traverser même cette part de crise que le monde vit, c'est une note d'amour et d'espérance exprimée par Jésus, et c'est pour cela qu'il prie.
0: Oui, c'est très beau de se dire que ce que Jésus cherche, c'est qu'on se tourne, que chacun d'entre nous, nous nous tournions vers Dieu, vers sa lumière, pour avoir son amour et vivre de cet amour, quoi.
1: Oui. Et mûrir.
0: Et mûrir, oui. Grandir, sortir de cette masse qui informe quelque part, et devenir des personnes, des individus qui choisissent individuellement de demeurer avec Jésus pour faire une unité.
1: J'irais plus que des individus, parce que individu, c'est proche d'individualisme,
0: oui.
1: Mais devenir justement une personne à part entière.
0: Ah oui.
1: Une personne sujet, où je choisis, j'apprends à discerner avec Dieu, en vis-à-vis avec d'autres, et pour aussi devenir un avec Dieu, puis mm-hmm. un tous ensemble, faire l'expérience. Il y a quelque chose de fort qui nous rassemble, alors que chacun nous apprenons, et chacune aussi, à devenir qui nous sommes, à émerger à contre-courant.
0: Mm-hmm. Et alors, un peu plus loin, et je me demande s'il n'y a pas un petit lien là, fais les saints dans la vérité. Comment est-ce que cette vérité, et fais les saints aussi, comment est-ce que tu exprimerais ça par rapport à ce qu'on vient de dire peut-être?
1: Oui, devenir saint, c'est un grand désir que Jésus nous invite à cultiver. Et ce qui est beau, c'est que dans le langage biblique, même si ce n'est pas le cliché que nous pouvons en avoir, ça n'a rien à voir avec une façon morale de se comporter. C'est plutôt un positionnement. Devenir saint, c'est apprendre à oser devenir qui je suis tel que Dieu me regarde. Et donc, même si ce n'est pas ce que les autres me mettent comme pression, mais oser devenir qui je suis avec ce que je suis et à partir du regard que Dieu pose sur moi, qui est un regard d'amour, puis en même temps aussi de vérité, une vérité qui libère. Et ça veut dire aussi apprendre à sortir de la masse, comme nous l'évoquions mm-hmm. justement tout à l'heure, et aller à contre-courant, puis au besoin aussi d'être dérangeant, parce que moi-même, je me laisse déranger.
0: Oui, tout à fait.
1: Et que c'est tellement libérateur, en fait. Hein. Et Jésus lui-même, ce qu'il souhaite pour nous, c'est ce que lui-même aussi vit. Et dans sa passion, ça va être d'autant plus flagrant qu'il se démarque complètement des clichés qu'on pouvait avoir sur le Fils de Dieu, mmh. sur le Messie. Et il le fait avec une audace et en même temps une sagesse qui a de quoi nous inspirer.
0: Oui, quelque part, il nous encourage à devenir de plus en plus lucides. En regardant, avec son regard à lui, donc en discernant avec Dieu.
1: Oui. Lucide et libre,
0: oui.
1: intérieurement. Il y a aussi comme ça une belle formule, devenir la meilleure version de moi-même.
0: Oui.
1: Pas celle que j'aurais voulu être, celle que je suis vraiment et qui est tellement plus belle en fait.
0: Mm-hmm.
1: Et le devenir avec Dieu, avec les autres et dans cette unité qui devient en fait un bouquet aux mille et une couleurs et parfums.
0: Et tu as parlé de cet amour que Jésus souhaite pour chacun d'entre nous. Et cette prière se termine justement par « pour que l'amour dont tu m'aimes soit en eux ».
1: Oui, c'est le plus grand don que Dieu nous fait en Jésus. C'est pas simplement de nous dire « ben voilà, regardez mon fils et moi qui suis père au cœur de mère, nous aimons d'une façon unique ». C'est de dire « voyez l'amour fort qu'il y a entre nous et c'est ce même amour fort auquel nous sommes invités ». Et c'est Dieu qui nous dit aussi, c'est, je désire vous apprendre avec vous, entrer dans cet amour fort qui est un amour sans réserve, un amour vrai et libérateur. Et c'est ce que Jésus nous souhaite et c'est ce pourquoi il donne sa vie pour nous.
0: Alors, à chacun d'entre nous de choisir d'entrer dans cet amour, nous vous laissons sur cette belle preuve d'amour de Dieu. 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Et nous vous laissons avec le chant « Prends Seigneur et reçois » interprété par Le Chemin Neuf.

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Je te l'ordonne. Éveille-toi, ô toi qui dors. Je ne t'ai pas créé pour que tu demeures captif du séjour des morts. Relève-toi d'entre les morts. Moi, je suis la vie des morts. Lève-toi, œuvre de mes mains. Lève-toi, mon semblable, qui a été créé à mon image. Éveille-toi, sortons d'ici, car tu es en moi et moi en toi. Et nous sommes une seule personne. »

Que ton règne vienne, que ta volonté soit faite sur la terre comme au ciel. Donne-nous aujourd'hui notre pain de ce jour. Pardonne-nous nos offenses, comme nous pardonnons aussi à ceux qui nous ont offensés. Et ne nous soumets pas à la tentation, mais délivre-nous du mal. Car c'est à toi qu'appartiennent le règne, la puissance et la gloire pour les siècles des siècles.

0: C'était la prière du soir avec la communauté du Chemin Neuf à Hautecombe. 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
1: Oui, et aujourd'hui, nous rendons hommage à Armand Abécassis, un grand acteur du dialogue entre juifs et chrétiens, figure majeure de la pensée juive. Nous lui rendons hommage donc dans Connaître le judaïsme.

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1: Armand Abécassis nous a quittés ce dimanche 26 avril à l'âge de 93 ans. Salué dans le monde juif comme une figure majeure de la pensée juive du XXe siècle, il était aussi un acteur de premier plan dans le dialogue entre juifs et chrétiens. Nous lui rendons hommage avec vous, Jacqueline Cuche. Bonjour.
2: Bonjour.
1: Vous êtes déléguée pour le dialogue avec le judaïsme du diocèse de Strasbourg. Vous avez présidé l'Amitié judéo-chrétienne de France de 2014 à 2020. Et je signale que vous êtes aussi l'auteur du livre « Témoigner pour les Juifs, une parole catholique » aux éditions Parole et Silence. Merci d'avoir accepté de nous parler d'Armand Abécassis. C'était important pour vous de lui rendre hommage?
2: Ah oui, c'est important, très important, parce que vraiment, je pense qu'il y a peu d'hommes qui ont pu, à ce point, faire avancer le dialogue judéo-chrétien.
1: Alors justement, on va voir en quoi il l'a fait avancer. Dans quel contexte est-ce que vous l'avez rencontré?
2: Je l'ai rencontré il y a longtemps, dans les années 90, à peu près, lorsqu'il habitait Strasbourg. Il habitait pendant 40 ans à Strasbourg, où j'habite moi-même, et j'ai eu la chance de pouvoir suivre ses cours de Shabbat qu'il donnait pour la communauté juive. Il avait tout un cercle de disciples autour de lui, et j'avais la chance de pouvoir aller l'écouter aussi. Donc c'était des cours pour les juifs, mais ce qui me frappait énormément, c'est que je ressortais très heureuse d'être chrétienne, comme si sa parole confortait chacun dans son identité. C'est
1: oui,
2: ça qui m'avait ébloui.
1: Ça, c'est un des aspects très particuliers, finalement, du dialogue entre juifs et chrétiens. C'est que souvent, les chrétiens se sentent encore plus chrétiens.
2: Absolument, absolument. Et c'est une richesse du dialogue. Le juif est heureux d'être juif, nous heureux d'être chrétiens. Et finalement, ça nous rapproche l'un de l'autre et nous aide à collaborer dans tous les domaines.
1: Oui, alors vous l'avez dit, Armand Abécassis a vécu à Strasbourg.
2: Oui.
1: Il avait grandi au Maroc, c'est là où il est né en 1933. Oui. Et il a aussi mené une carrière d'universitaire à Bordeaux. Il a enseigné la philosophie.
2: Oui.
1: C'était un grand pédagogue, on le dit souvent. Est-ce que vous-même, vous l'avez constaté?
2: C'était un grand pédagogue dans la mesure où, quand même, c'était un philosophe. Donc, il avait une parole assez profonde, hein, assez fouillée dans l'amour des textes, la lecture juive. Mais en même temps, sa façon de parler était tellement chaleureuse. Je pense que c'est le fait d'être séfarade aussi qui jouait. Il avait une bienveillance souriante, une chaleur et une façon simple de parler et de présenter des choses parfois un peu difficiles, que finalement, c'est, je crois, une de ses marques de fabrique, savoir su faire rayonner tellement bien auprès de non-spécialistes, ce qui finalement était un peu le cœur de la tradition juive.
1: Oui, c'est ça, c'était vraiment une grande figure de la pensée juive, c'est-à-dire que aujourd'hui, au sein du monde juif, il est comparé à des grands noms comme André Néer, Léon Ashkenazi, Emmanuel Lévinas. On pourrait même se dire que finalement, avec cette reconnaissance-là qu'il a eue, il n'avait pas besoin, en fait, de s'engager dans le dialogue entre juifs et chrétiens. Pourquoi est-ce qu'il l'a fait, selon vous?
2: Ah ben selon moi, il a continué dans le sillon qu'avaient tracé tous ceux que vous venez de nommer, et à l'origine encore plus lointaine, Edmond Flegg, le cofondateur avec Jules Isaac de l'Amitié judéo-chrétienne de France, qui lui aussi était très proche des chrétiens. Et je pense qu'il a continué dans ce sillon, mais justement, avec les qualités qui étaient les siennes, permettre d'approfondir ce dialogue, de le rendre plus disponible.

0: temps est venu de nous rapprocher, le temps est venu de cesser de nous faire du mal l'un à l'autre, au contraire d'avancer ensemble. Je pense qu'il avait été très marqué, comme beaucoup de Juifs, par ce passé terrible que les Juifs d'ailleurs ne pourront jamais oublier. Mais qu'en même temps, il avait été marqué aussi par toutes les démarches d'ouverture chrétienne. Ça l'avait profondément touché. Il a voulu faire avancer cela.
1: En 2009, justement, il a reçu le prix de l'amitié judéo-chrétienne. Oui. À l'époque, vous n'étiez pas encore la présidente de la JCF. Est-ce que vous savez pour quelle raison est-ce qu'il avait reçu ce prix ?
0: Il a reçu ce prix parce que, justement, on voulait lui prononcer ce remerciement, cette reconnaissance qu'on lui devait, parce que depuis des années déjà, il montrait ce souci de la transmission. Je me rappelle des colloques qu'il animait, des conférences qu'il prononçait, et puis donc les cours auxquels j'ai participé, ou bien les conférences qu'il avait prononcées à Strasbourg, où je l'avais invité plusieurs fois, pour l'association Charles Péguy, qui est une association chrétienne qui œuvre au rapprochement entre juifs et chrétiens. Et vraiment, c'était pour le remercier de cette disponibilité et ce désir de transmettre qui a vraiment nous a énormément marqué et a fait avancer énormément ce dialogue. Je crois que c'est une reconnaissance que nous voulions lui faire reconnaître aussi de la part des chrétiens et faire connaître aux chrétiens aussi et tous ceux qui nous entourent.
1: Lors de la remise du prix à Armand Abécassis, le prix de la JCF, vous aviez pris la parole et vous avez salué son courage et son humilité pour caractériser son attitude avec les chrétiens. Exactement. Est-ce que vous pouvez nous dire en quoi est-ce que il vous a semblé humble et courageux ?
0: Humble et courageux parce que, d'abord, comme je le disais, sa parole était simple, accessible à tous, qu'il se montrait respectueux du christianisme, même s'il avait reconnu que pendant longtemps les chrétiens faisaient une lecture finalement trop chrétienne de Jésus lui-même, enfin qu'il fallait le replonger dans son judaïsme, dans son origine, de son peuple. Mais aussi, il était humble et en même temps, je vous disais, bienveillant. Et quelle est la question, la deuxième que vous m'avez posée ?
1: Vous disiez courageux.
0: Oui, courageux. Oui, parce que il faut reconnaître qu'il n'y a quand même pas énormément, et surtout à son époque, de juifs qui avaient tellement envie de faire avancer ce dialogue. J'ai quand même encore le souvenir de juifs qui étaient encore un peu effrayés de rapprochement. L'un d'eux avait dit un jour « N'est-ce pas maintenant par la douceur et la gentillesse que les chrétiens veulent nous convertir ?» Il faut quand même du temps, il faut comprendre, je crois, et c'est du courage, savoir passer par-dessus cette mémoire douloureuse que tous les juifs ont en eux, au risque même d'être incompris par les autres juifs, les juifs orthodoxes ou même chez des libéraux, mais chez orthodoxes surtout, qui n'étaient pas allés aussi loin que lui et qui ont mis plus de temps à comprendre. Je me rappelle d'ailleurs les paroles plus récentes du grand rabbin Chaim Korsia aussi, qui disait « Mais chez nous aussi, dans nos séminaires, il faut que nous parlions des chrétiens, il faut que nous osions aller dans les églises. » C'est pas encore très fréquent, mais bon, il faut comprendre qu'il faut du temps pour changer tout cela.
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1: Et sur RCF Notre-Dame, nous rendons hommage à Armand Abécassis avec vous, Jacqueline Cuge. Vous l'avez connu et vous avez été témoin de son engagement en faveur du dialogue entre juifs et chrétiens. Qu'est-ce que ça voulait dire, selon vous, pour lui, ce terme « dialogue judéo-chrétien » concrètement ? Qu'est-ce qu'il mettait dedans ?
0: Il mettait dedans, je crois, deux choses. La volonté de transmettre un judaïsme vivant, beau, profond, qu'il vivait lui-même avec grande sincérité. Faire connaître la beauté du judaïsme que les juifs, que les chrétiens, en fait, ignoraient et ignorent encore en grande partie. Et puis, replacer Jésus dans son identité juive, dans son peuple juif, simplement en se disant qu'ainsi, les chrétiens comprendraient mieux qui était Jésus, et il y aurait une façon de regarder leur foi chrétienne purifiée, meilleure, plus ajustée à la réalité, et puis aussi par amour, je pense, ou respect en tout cas, du christianisme, de la vocation de chacun. Je crois qu'il y a cette grande attention à l'autre, cette ouverture à l'autre, aux chrétiens, mais aussi d'ailleurs aux autres religions, et aux athées, qu'on trouve chez lui, qui est vraiment une bienveillance universelle, une volonté d'aider l'homme, quelle que soit sa religion ou même son absence de religion, à donner le meilleur de lui-même. Je pense que c'était ça aussi qui le conduisait dans cette

0: attitude d'humilité, de bonté et de service qu'il voulait rendre autour de lui.
1: Oui, il y a quelque chose qui n'échappera pas aux chrétiens ou du moins aux catholiques, c'est que Armand Abbé Cassis est décédé un dimanche, le dimanche du bon pasteur, celui où on lit dans l'évangile la parabole du bon berger. Et cette image du berger, elle avait été reprise lors de la remise du prix de la JCF à Armand Abbé Cassis. Elle avait été reprise par le grand rabbin Gilles Bernheim, qui l'avait comparé à un berger. Est-ce que vous, ça vous est arrivé de le percevoir comme ça, Armand Abbé Cassis ?
0: Je verrais plutôt un maître, mais un maître qui n'est pas au-dessus de ses élèves et qui se met à leur niveau. Berger, pourquoi pas berger pour son peuple, ça c'est sûr. Oui, je trouve que l'image est bonne, effectivement. Je n'avais pas l'habitude de la prononcer, mais je trouve que l'image est relativement juste. Moi, ce qui m'avait frappé, ce qu'il disait, c'est que lors d'un Saint-Cours, c'était ce désir de transmettre. Donc c'est un peu la même chose, hein, de guider sur le bon chemin. Transmettre là où il faut que les autres aillent. Et alors, cette soif de transmettre, c'est vraiment ce qu'il essayait de faire comprendre partout où il allait, aussi bien chez les Juifs que chez les chrétiens.
1: Alors justement, pour finir, si on voulait transmettre sa pensée, quels seraient, selon vous, les livres qu'on pourrait conseiller à nos auditeurs, puisqu'il en a écrit de nombreux, lequel est-ce que vous conseillez comme livre d'Armand Abbé Cassis à nos auditeurs chrétiens?
0: Il en a écrit près d'une trentaine lui-même, ou en collaboration, de 200 articles peut-être. Ouais. Écoutez, moi j'ai été... Les quatre tomes de la pensée juive sont remarquables, et surtout le quatrième, qui parle de démessianité, des temps apocalyptiques, à peu près l'époque de Jésus. Donc il remet exactement Jésus dans son peuple, en montrant effectivement tout ce qui est important et nous aide à mieux comprendre le christianisme. Bon, ce sont des livres un petit peu plus ardus, disons, mais qui sont passionnants. Mais j'avoue que j'ai une prédilection pour la première série à Bible ouverte. Qu'il a fait avec José Eisenberg. C'était éblouissant. J'ai été éblouie en les lisant, hein, puisque je n'avais pas écouté les émissions, je n'avais pas de télévision. Mais la lecture, on ne peut pas s'empêcher d'être éblouie par cette lecture juive qui est justement tellement ouverte, tellement riche, tellement profonde qu'elle nous apporte aussi, à nous chrétiens, énormément.
1: Un grand merci, Jacqueline Kuch. Nos pensées, bien sûr, pour ses proches et tout ce que sa pensée chez nos amis juifs et chrétiens engagés dans le dialogue a pu toucher, a pu faire grandir chacun dans sa foi respective. Merci à Pascal Gauthier, à la réalisation technique de cette émission que vous pouvez réécouter sur le site de RCF Notre-Dame.

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3: Bonjour à toutes, bonjour à tous. Très heureux de vous retrouver pour ce libretto qui sera consacré à une rencontre avec le metteur en scène des deux opéras. Oui, il y en aura deux cette fois-ci, des deux opéras que l'Opéra Royal de Wallonie vous propose. Mais c'est sur la même soirée. Hein. Nous aurons Bartleby suivi de La Voix humaine de Poulenc. Et nous aurons le plaisir aujourd'hui donc de rencontrer le metteur en scène de ces deux œuvres, c'est Vincent Boussard. Et comme accompagnement musical, nous allons essayer de faire un petit peu le parcours de sa carrière qui passe par tous les pays du monde. Hein. Nous commencerons avec Mozart, avec qui il a commencé sa carrière de metteur en scène. C'est Così fan tutte. Et puis nous retrouverons Vincent Boussard qui nous parlera de Bartleby, une création mondiale que l'on doit à Benoît Mernier.

0: Elisabeth Schwarzkopf, un extrait de Così fan tutte, qui fut un des tout premiers opéras que Vincent Boussard mit en scène. C'était en 2001 pour le compte de l'école supérieure Reine-Sophie à Madrid.
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0: Avec aujourd'hui comme invité Vincent Boussard, c'est le metteur en scène de Bartleby et de La Voix humaine qui seront présentés, puisqu'on aura les deux opéras, à partir du 13 mai. Vincent Boussard, bonjour.
2: Bonjour.
0: De retour à Liège.
2: De retour à Liège, avec grand plaisir.
0: Avec grand plaisir.
2: Ouais. Ah, absolument, oui, c'est la troisième production que j'ai l'honneur de faire depuis quelques années, et avec une production toute particulière qui est cette création de Benoît Mernier sur un texte de Melville, qui s'appelle Bartleby. Et Benoît est un compagnon de route depuis que nous avons ensemble déjà il y a un peu plus d'une vingtaine d'années, ou quasiment une vingtaine d'années, en travaillant ensemble pour son premier opéra qui était à la Monnaie à l'époque. Qui s'appelait Frühlingserwachen, et c'est un projet qui nous tient à cœur depuis de quelques années, que nous défendons et qui a trouvé ici en les murs de l'ERW un accueil favorable, et Monsieur Pache a bien voulu s'y intéresser de telle manière qu'il a décidé de le programmer.
0: Alors vous êtes metteur en scène de cette œuvre. C'est un petit peu particulier pour un metteur en scène de participer à la genèse d'un projet.
2: C'est la vraie aventure que je souhaite à tout metteur en scène, parce que participer dès la genèse, c'est vraiment la genèse, c'est-à-dire le choix du texte, le travail sur le livret, suivre les premières notes écrites. Benoît écrit chaque mois un nombre X de minutes de musique qu'il m'envoie. Donc c'est vraiment assister à la genèse dans ce qu'elle a de plus sympathique et de plus excitant, et on n'a pas le sentiment d'être un mercenaire comme parfois on peut avoir le sentiment quand on est metteur en scène. On vous donne une pièce et puis faites quelque chose avec ça, et là on a le sentiment vraiment de travailler dès la création, dès les premiers mots, dès les premières lignes, à la recherche de quelque chose en commun avec un compositeur et un librettiste en l'occurrence. Et ça, c'est vraiment une chose que je souhaite à tout metteur en scène une fois dans sa carrière, parce que c'est un long processus, c'est un processus qui engage sur 3-4 ans. Nous, on est habitués à travailler de manière plus courte, plus intense. Et là, d'avoir ce long temps pour y réfléchir, pour laisser maturer un projet, pour comprendre, surtout pour une œuvre qui est énigmatique comme Bartleby, et que nous avons choisi de ne pas expliquer, mais de dire dans son énigme, de travailler ensemble à ça, de s'en imprégner de cette manière, sans pour autant tout décider à l'avance, mais en étant... habitué à ce langage et déjà à pouvoir s'être approprié ce langage-là, on peut, au moment où on se retrouve face au chanteur avec cette musique qui est un peu déroutante, c'est une musique, c'est un peu complexe, je veux dire, il faut comprendre le sens. Avant de comprendre le sens et de savoir ce qu'on va en faire, il y a une petite phase comme ça d'appropriation. Et puis tout à coup tout prend son sens, tout prend sa lumière, tout prend sa couleur, et ça, c'est vraiment un travail merveilleux de pouvoir travailler avec un compositeur. Et le compositeur est là à chaque répétition, qui prend le soin de changer une ligne, changer une note, changer un accord, changer quelque chose, afin que qui le chanteur, qui le chef, puisse être au plus aigu, au plus précis, au plus à l'aise dans l'interprétation. Donc là, on est dans des conditions de rêve.
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1: Un extrait de Marie Golovine de Menotti, c'est une œuvre que notre invité Vincent Boussard a présentée en 2006 à Marseille. Bartleby, La Voix humaine, ce sont les deux œuvres présentées par l'Opéra Royal de Wallonie à partir du 13 mai. Elles sont mises en scène par Vincent Boussard, notre invité, et on l'a découvert. Il a participé très activement à la préparation de Bartleby. Est-ce qu'on peut espérer retrouver un petit peu du Vincent Boussard dans cette œuvre ?
2: Mais on ne sait plus, c'est ce qu'on se disait avec Benoît l'autre fois, le compositeur Benoît, me dit, qui est très content du travail tel qu'il se développe. Il me dit, mais j'ai l'impression que tu étais dans mon cerveau quand j'ai composé, parce que tu mets en scène exactement ce que j'avais comme idée au moment de la composition, même si ce sont des idées qu'on n'a pas forcément partagées dans l'instant. Mais on ne sait plus très bien qui a posé la dramaturgie de l'œuvre. C'est une dramaturgie partagée. Après, il ne s'agit pas de laisser une trace de moi dedans, ce n'est pas la question. Mais en tout cas, d'avoir le sentiment qu'une dramaturgie qu'on s'est appropriée, sur laquelle on ne va pas forcer le trait, dont on va essayer de chercher justement dans le spectacle ce qu'elle a de naturel, non pas de ce qu'elle a de ce qu'elle a d'artificiel ou ce qu'elle devrait avoir d'original, absolument. Non, pas du tout. On cherche vraiment à trouver la ligne qui est un peu un fil comme ça sur lequel on peut traverser l'œuvre, qui permet de raconter, d'abord, parce que c'est ça le but premier, c'est de raconter l'histoire de ce garçon, de le raconter en musique et en théâtre, de raconter cette histoire-là sans tomber dans des petits pièges qui seraient d'être un peu dans l'entre-soi, d'être un peu dans la recherche absolument d'originalité, d'une forme de... Vous voyez ce que je veux dire, de forme de choses qui devraient être un peu époustouflantes. Non, on cherche vraiment la vérité du récit de ce personnage. Et ça, c'est une attitude qu'on a depuis le premier jour, qu'on a partagée avec le librettiste, et de chercher vraiment cette voie vraie et un peu sur le fil, qui est ce parcours assez étrange que fait ce personnage, qui plus il avance et moins il fait, plus il le dit. Et plus il met en crise le monde autour de lui.
1: Pour un metteur en scène, c'est un bonheur d'entendre l'auteur dire « c'est comme ça que je l'avais vu ». Si Puccini, si Verdi pouvaient lui dire.
2: Non, mais vous avez raison, parce que je me dis toujours à chaque œuvre que je fais, je dis « il faudrait que le compositeur puisse se lever et dire « ben voilà, c'est ça que j'ai écrit ». C'est mon petit rêve perso que je garde pour moi, et je me dis, je cherche quelque chose qui, évidemment, quand vous citez Puccini, on met aujourd'hui en scène Tosca, on ne peut pas le faire comme on le faisait en 1900, parce que le récit du monde, le récit des choses est différent, les gens sont habitués à une autre forme de récit, donc il faut de toute façon prendre ses distances avec le compositeur, mais les distances, ça ne veut pas dire s'en éloigner. On peut, en prenant des distances, s'en rapprocher. Et j'essaye, moi, toujours d'avoir un pied comme ça près du compositeur, un pied près de notre temps, essayer de trouver une conjonction des temps narratifs afin que le public d'aujourd'hui ne se sente pas face à un objet de musée, vieux, et qui raconte une histoire dans des termes qui ne sont pas ceux qui lui correspondent. Mais en même temps, ces termes ne doivent jamais abîmer le projet du compositeur. Donc ça, c'est quelque chose d'assez excitant. Justement, j'aime cette dialectique-là. Moi, j'aime ce défi-là de travailler avec ces deux temps qui doivent se rejoindre d'une certaine manière dans un troisième, qui est un temps de la fantaisie, quoi, un temps à inventer. La raison pour laquelle on est là, transformer un concert en spectacle. Donc ça, avec Benoît, là, c'est très flatteur, c'est très gentil de sa part de le dire. Mais en même temps, c'est, je pense, le résultat d'une fréquentation ensemble et commune de l'œuvre pendant plusieurs mois, pour ne pas dire plusieurs années.

0: Un extrait de I Capuletti et I Montecchi de Bellini. Notre invité Vincent Boussard a présenté cet opéra à San Francisco, à Munich, à Vilnius. C'est dire si notre invité aujourd'hui a une présence internationale sur tous les plateaux d'opéra.
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0: Et nous retrouvons notre invité Vincent Boussard. L'opéra, c'est quand même un média daté, qui correspond à une époque, à un style de spectacle particulier. Et le faire vivre au contemporain, c'est quelque chose de...
2: Je n'utiliserai pas le terme daté, ancien. L'opéra moderne est né, à la fin du XVIe siècle. Donc c'est effectivement très, très ancien. Ça. Mais ça veut pas, c'est pas pour autant qu'il est daté. La peinture n'est pas datée. Et la peinture, on la connaît depuis la grotte de Lescaut. C'est la manière dont on le traite et ce qu'on en fait qui peut avoir une odeur de vieillot, une odeur datée, ou quand on ne se saisit pas de ces œuvres pour interroger qui nous sommes aujourd'hui, effectivement, c'est daté. Si on en fait des jolis objets qui doivent flotter tout seuls, déconnectés du temps, déconnectés des envies des gens ou de leurs préoccupations, ou ce qu'ils ont en tête, ou ce qu'ils n'ont pas envie de voir, je sais pas. Si on leur parle pas d'eux, ben évidemment, on est déconnecté et ça paraît daté. Mais moi, je pense que justement, ce qu'il a d'archaïque fait de cet art un art indispensable. C'est justement parce que c'est un art de la transmission directe et pas par le média, par le filtre ou les filtres successifs de la technologie ou de la distance. Là, c'est un art de l'immédiateté, de l'exécution immédiate. C'est plus proche du sport que du vidéoclip. Vous voyez ce que je veux dire? Et cette dimension-là est, je pense, irremplaçable, parce que c'est le sport allié à l'exécution la plus raffinée. Donc quand on a les deux dimensions, qu'on arrive à la fois à avoir l'idée de performance, c'est-à-dire quelque chose se passe sous nos yeux qui nous coupe le souffle, et en plus, dans le tout, avec un langage d'un raffinement et qui prétend, je veux dire, qui peut nous émerveiller de beauté ou de sensibilité, là, on touche à des choses qu'on n'a pas beaucoup l'habitude de fréquenter aujourd'hui. Donc, je pense que dans cette acception-là, dans ce mariage-là, on trouve la pertinence de l'opéra.
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0: Nous abordons maintenant Bartleby, cette œuvre de Benoît Mernier présentée à partir du 13 mai, c'est une création mondiale. Nous avons demandé à notre invité, Vincent Boussard, qui met en scène cette œuvre, comment est-ce que l'on peut faire vivre un personnage tel que Bartleby, un personnage sur lequel on n'a pas d'emprise, qui semble transparent.
2: C'était un vrai défi au début, parce qu'effectivement, ce personnage n'existe pratiquement chez Melville que sous la forme d'une phrase « I would prefer not to », sur laquelle il fait quelques variations, qu'il développe à peine, et l'histoire nous est restituée dans la nouvelle sous forme de récit fait par son patron. Il décrit, donc, ce que fait le patron, c'est qu'il nous décrit aussi ses incompréhensions. Il nous dit qu'il ne comprend rien à lui, il nous décrit ses fausses routes, il nous décrit tout ça. Donc donner de la chair, je veux dire, théâtrale à un personnage comme ça, c'était un vrai défi, parce qu'il est privé de parole. Surtout à l'opéra, c'était un peu compliqué. Donc on a pris le parti déjà d'aller puiser dans le répertoire poétique de Melville. C'est-à-dire, on a pris certains extraits de la poésie de Melville qui rentrent en résonance vraiment avec la problématique et qui permettent là de développer une psyché sous forme, appelons-en des arias, si ça correspondait à cette dramaturgie aujourd'hui, mais c'est l'équivalent de ça. Ça nous permet de développer un personnage et de lui donner une assise, une base émotionnelle, quelque chose à défendre, qui ne soit pas simplement cette phrase obtuse ou cette phrase en négation, parce que c'est « I would prefer not to », donc c'est difficile de se définir par la négation. Donc ça a été la première chose. À partir de là, on a aussi compris que justement, ce qui nous intéresse du personnage et ce qui intéresse Melville, c'est l'état de crise dans lequel il met le monde. Au fur et à mesure, ça démarre par mettre en crise le bureau dans lequel il travaille, puis dans tout le studio dans lequel il travaille, puis le quartier dans lequel il est, puis d'une certaine manière, de manière allégorique, le monde entier. Donc, finalement, le personnage évolue en fonction de l'impact que son désir de non-action, ou de non interférer avec les autres, parce que ça a à voir avec ça, l'impact qu'il a et comment tout ça se développe dans le monde autour de lui, duquel il devient presque un élément exogène. Vous voyez ce que je veux dire ? Donc, en travaillant sur les réactions, on arrive à comprendre ou à suivre, d'une certaine manière, le cheminement personnel du personnage. Mais, et ça, j'y attache une très, très grande importance, de même que Sylvain Faure, le librettiste, et Benoît Mernier, le compositeur, on s'attache très précisément à ne pas chercher à donner une explication. Il y a, sur le problème Bartleby, des maîtres linéaires entiers de bibliothèques qui prétendent ou qui s'essaient à une interprétation, parce que effectivement Melville l'a voulu comme ça. Il n'a pas donné, et de manière absolument, je pense, volontaire, intelligente et essentielle, il ne donne jamais le début d'une explication sur le comportement de Bartleby. Et je pense que c'est ça qui fait la force aussi de la pièce, c'est que chacun peut trouver dedans. Ah mais je connais ça, je connais ce type de... Mais j'ai connu ça chez un tel. Ah mais attends, pourquoi ? Ah mais si ça... Et si et chacun peut s'y identifier, chacun peut le repousser, chacun peut... Vous voyez ce que je veux dire ? En gardant... Mais il faut quand même lui donner une consistance dramatique. Donc voilà, on a trouvé ce... C'est pas un subterfuge, mais on a pris cette empreinte poétique qui nous permet de le définir un peu plus.

0: Un extrait des Pêcheurs de perles de Bizet, un opéra que notre invité a présenté en 2013 à Strasbourg.
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0: Vincent Boussard, metteur en scène de Bartleby et de La Voix humaine, est notre invité aujourd'hui. Nous lui avons demandé comment est-ce qu'il concevait le mouvement en rapport avec la musique contemporaine de Benoît Mernier.
2: Moi, j'ai décidé de traiter cette musique comme si c'était du Puccini. Vraiment, de passer les... Vraiment de... Et je crois que Benoît en est très heureux. Il y a quelque chose de parfois d'un peu assourdissant comme ça, ou d'effrayant de se retrouver face à de la musique contemporaine, parce que c'est de la musique compliquée à mettre en place, c'est de la musique, oui, bon. C'est des langages qui sont particulièrement élaborés dans leur écriture, mais dont le rendu doit trouver son naturel. Et donc je la traite de manière très concrète, et j'essaye d'inscrire toute la, ce que vous appelez les mouvements, c'est-à-dire toute la constellation d'interaction de jeu des uns et des autres dans la partition. C'est-à-dire en m'inspirant vraiment de... Et là, la partition est très ludique de ce côté-là, elle offre beaucoup de choses. Et donc vraiment, donner le sentiment que musique et mouvement sont vraiment liés de manière intime, l'un provoquant l'autre sans cesse. Donc ce mouvement-là, effectivement, il est, au bout du compte, on se rend compte qu'il est très élaboré, parce que c'est pas qu'il est laissé à l'improvisation des chanteurs, parce qu'il doit être absolument verrouillé dans la partition. Sans donner le sentiment d'un verrouillage, parce qu'il faut qu'on ait le sentiment d'une chose naturelle qui se développe, ou d'un ludisme en tout cas qui se développe, qui se propose, qui effectivement est très incarné dans le mouvement, avec parfois des moments de fixité, des moments comme ça de tranquillité, et d'autres moments au contraire très très actifs, très clownesques, très burlesques, suivant les scènes. Ça, c'est une chose qui était très importante et qu'on voulait absolument maintenir avec Benoît, c'était cette idée que on doit garder une pièce contrastée. C'est-à-dire que le mystère de Bartleby ne doit pas nécessairement nous emmener dans des sphères éthérées et détachées du vivant. Non, pas du tout. Au contraire, il déclenche chez le vivant des grandes crises, et donc ça génère des choses très concrètes et très, très lyriques par moments et très burlesques par d'autres. Et effectivement, mon texte à moi, c'est la musique. Et c'est celui que je m'attache à comprendre, décrypter, duquel j'essaie de tirer toute la saveur et toutes les informations qui me sont nécessaires pour mettre en scène. Mais ça n'a rien d'effrayant. Il faut écouter la musique. Il faut évidemment, c'est plein de contraintes. Comme vous le dites, on n'est pas maître du temps. Alors on peut prendre des options sur le temps. Surtout si on parle de Voix humaine tout à l'heure, un peu plus tard, c'est une pièce dans laquelle Poulenc met à chaque ligne des pauses avec des coronas dessus, c'est-à-dire des choses qu'on peut prendre en gros à volonté. Donc la question du temps dans cette œuvre-là est toute particulière et est essentielle. Donc, et là, Poulenc lui-même dit, ça sera en fonction de l'interprétation qui sera faite par la chanteuse et le metteur en scène, en gros, tout le temps, on va décider ça. Mais ça, c'est un cas très particulier. Le reste des opéras a un temps variablement, disons, dont la variable est très limitée, on va dire. Après, ça dépend, il faut aussi se mettre d'accord avec le chef sur les tempi, bon, ça dépend du répertoire, mais on va dire que de manière générale, le temps n'appartient pas au metteur en scène à l'opéra, mais c'est aussi une contrainte dans laquelle moi je me mets très très très volontiers. Qui peut être très dynamique. Je ne veux pas dire que c'est un problème en moins, ce n'est pas ça du tout, mais c'est une chose posée à laquelle il faut réfléchir et qui donne une indication. C'est une indication. Moi, je suis à chaque fois dans le texte musical à l'affût de quoi que ce soit qui peut me donner une information sur le projet du compositeur, le projet intime du compositeur, à quoi il rêvait. Alors, il rêvait avec sa forme, avec ce qu'il avait comme idée dans la tête, ce qu'il avait comme forme narrative dans la tête. Ce ne sont pas les mêmes aujourd'hui, mais il y avait un truc dans le fond, il rêvait d'un truc. Et puis, comme tout le monde, le compositeur est forcé, peut-être pas forcément capable d'exprimer à 100% ce qu'il voulait faire. Peut-être qu'il y a encore des choses cachées, mais qui transpirent quand même. Et celle-là, elle m'intéresse. J'essaie d'aller les chercher, vous voyez ce que je veux dire. Peut-être que Bizet, ça l'intéresse plus que... Il y a peut-être autre chose qui l'intéresse qu'une fille brune avec les mains sur les hanches. Peut-être que derrière, il y a un autre truc. C'est ça qui m'intéresse. Voilà, sans perdre de vue l'œuvre et ce qui en est le projet. Mais... Donc il y a toujours La musique a plus atteint toujours à un moment ou à un autre une espèce de degré de subjectivité comme ça qui laisse la place à l'interprétation ou qui invite même à l'interprétation, qui invite à ce qu'on prenne un peu parti sur le plan esthétique, même à tout point de vue. Donc la musique est une grande, grande source d'inspiration et pour un metteur en scène, en tout cas pour moi comme metteur en scène, elle est le lieu le plus inspirant, plus qu'un texte nu. Outre le fait que le texte nu me limiterait dans une langue tandis que la musique m'offre la capacité de parler à tout le monde.

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1: La célèbre barcarolle extraite des contes d'Hoffmann, d'Offenbach. Offenbach et les contes d'Hoffmann, notre invité a présenté cette œuvre à Séoul. L'occasion pour nous de lui demander comment il abordait ses mises en scène quand il se trouvait dans le lointain asiatique.
2: Alors j'essaye dans la mesure du possible d'ignorer cette question. Je dis dans la mesure du possible, parce qu'il y a des contextes dans lesquels il est difficile de le faire, mais les pays que vous avez cités, Corée ou Japon, sont des pays dans lesquels je me suis senti absolument libre de faire ce que je voulais. Par exemple, du Japon, j'ai fait au Japon ma première Traviata, dont j'ai fait ensuite trois autres productions différentes. Donc moi, je suis arrivé vraiment dans le désir de partager une œuvre avec eux, de la manière la plus ouverte et au plus proche de ce qui était mon désir de la faire. Alors je ne me suis jamais senti en me disant « Oh là là, je suis au Japon, je dois la faire de cette... » Non, pas du tout. Ce sont des gens qui connaissent les œuvres mieux que nous, je vous assure, c'est surprenant, qui ont un désir de ces œuvres absolument incroyable, une culture de ça absolument hallucinante et qui, au moment de les exécuter, peuvent en donner des leçons à tout le monde. Je me suis retrouvé peu ou prou dans les mêmes conditions quand j'étais en Corée à plusieurs reprises, et avec des gens surtout qui sont tellement désireux de le faire et qui sont tellement qui sont fanatiquement avides de comprendre, surtout dans ces pays-là quand on fait des pièces françaises par exemple. Moi, j'ai fait Comte Hoffmann, j'ai fait Manon, donc c'est les questions de langue se poser, de style. Là, on arrive un peu porteur de quelque chose sur lesquels ils sont très demandeurs. Donc, effectivement, on est dans une autre position. Mais il ne reste pas moins que le projet artistique tel qu'on a envie de le développer est tout à fait possible. Au contraire, il est même demandé. Après, comme pour chaque projet, avant d'établir une proposition finale, je la fais un petit peu sur mesure pour le théâtre. Il y a des endroits, je sais que ça ne faut pas aller dans ce sens-là, parce que ça ne va pas bien se passer, parce qu'ils ne savent pas bien le faire. D'autres endroits, au contraire, là, ils ont cette qualité-là, on va essayer de la pousser si ça rentre en résonance avec le travail qu'on est en train de faire. Vous voyez, mais ça, c'est la connaissance de chaque endroit, de chaque lieu, où on peut orienter, effectivement, le projet qu'on a fait en fonction des qualités des endroits, mais rarement en fonction des qualités des publics. Rarement. Après, il peut se trouver des cas particuliers où, quand on est à l'Opéra National de Pékin, on est dans un contexte aussi politique un peu différent. Certaines choses, certains usages dictent certaines conduites. Mais ce n'est qu'à la marge.
3: Il y a une mondialisation.
2: Il y a une mondialisation de l'opéra, ça c'est évident. Ça c'est évident, effectivement, parce que moi j'ai eu la chance de pouvoir travailler, vous dites, de Tokyo à San Francisco, de Stockholm à... en Italie, en fin fond de l'Espagne, je veux dire, il y a effectivement une mondialisation, du désir, oui, du savoir-faire, mais c'est très surprenant, hein. Vous trouvez des Coréens spécialisés du répertoire, des répertoires allemands qui le chantent comme j'ai jamais entendu, hein. Vous voyez ce que je veux dire, ça, il faut laisser tomber tout ce qu'on pense être des certitudes et qui ne sont que des clichés. On se retrouve avec des gens qui ont appris et qui savent le faire. Regardez les concours de chant depuis quelques années dans toute l'Europe, hein. Regardez qui gagne ces concours. Et c'est pas parce qu'ils font du lobbying, hein. C'est parce qu'ils chantent très bien.
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1: Nous sommes toujours en compagnie de Vincent Boussard, le metteur en scène de Bartleby, mais également de La Voix humaine de Poulenc sur un texte de Jean Cocteau. Et avant de le retrouver pour nous parler de cette mise en scène qu'il nous proposera également le 13 mai en complément de Bartleby, nous allons écouter Denise Duval. C'est le tout début de cette œuvre « La voix humaine ».
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0: Denise Duval, extrait de La Voix humaine que nous aurons le plaisir de retrouver sur le plateau de l'Opéra Royal de Wallonie le 13 mai en compagnie de Bartleby. Justement, Vincent Boussard, vous qui mettez en scène les deux œuvres, y a-t-il une résonance entre elles ?
1: Elle n'est pas immédiate, mais en y travaillant, elle est devenue complètement évidente. On a affaire à deux personnages qui font face à une solitude déchirante.

0: à l'autre. Mais la chose, vraiment, la chose en commune qui justifie, si besoin est, de les mettre ensemble, c'est qu'on a affaire à deux personnages qui font face à une solitude dévorante.
1: Vincent Boussard, est-ce que c'est un défi de mettre en scène un personnage unique sur le plateau?
0: Mais il ne faut jamais oublier que c'est une pièce de théâtre. Hein. Au départ, Cocteau l'écrit pour le théâtre parlé. Et elle connaît un énorme succès. Et un succès sulfureux même, parce qu'à l'époque, il y a eu une réaction qui était un peu brutale. Et Poulenc s'en saisit 15 ans, 20 ans après, je crois. Je ne sais pas exactement. Mais il veut rester vraiment au bord de cette langue-là, ce qui n'en fait pas pour autant une chose simple à exécuter. Parce que c'est faussement... Il y a des moments très lyriques, c'est faussement parlé. Et effectivement, Poulenc ouvre plein de possibilités. Très généreux avec le metteur en scène, là, et pour l'interprétation. Il dit plein de choses, allez-y, choisissez. Là, on peut faire long, on peut faire court, on peut faire comme ci, on peut faire comme ça. En gros, faites comme vous voulez. Et l'orchestre est, pour la plupart des pages qu'il écrit, finalement, est assez modestement... comme un récitatif accompagné, on dirait chez Mozart. Il y a quelques instants lyriques, quelques pages d'un très très grand lyrisme sublime, mais volontairement il les maintient à l'état de moments de crise du personnage. C'est pas un langage qui traverse toute l'œuvre. Vous voyez ce que je veux dire? Donc effectivement, il faut sans cesse qu'on mesure le degré de détresse finalement de ce personnage-là. Et il y a des... Moi, j'essaie d'ouvrir au maximum entre des moments de grand calme, de grande ironie, de détachement absolument incroyable, et des moments où elle est complètement perdue, complètement... C'est un personnage qui est très troublant. Pour tout vous dire, quand je l'ai réécouté, je me suis dit, mais il a bien raison de se séparer d'elle, elle est insupportable. Elle est insupportable, elle est inaudible aujourd'hui. Elle est inaudible parce qu'elle se plaint, elle se complaît dans cette espèce de soumission à lui. Elle dit non, mais c'est moi l'idiote, c'est moi. Et je lui dis, mais c'est pas possible. Il faut trouver le moyen de raconter que cette fille cherche à se sortir de, on va utiliser un mot à la mode, de la toxicité de cette emprise, et que c'est un combat qu'elle mène et non pas une œuvre de soumission. Je vous en dis pas plus. Mais c'est comme ça qu'on la traite. On a pris un parti pris fort sur l'œuvre qui nous permet de faire de ce moment un moment de combat et non pas un moment de soumission que je trouve inaudible aujourd'hui. C'est-à-dire, on ne peut pas servir ça. On ne peut pas servir à des gens, vous voyez, voilà, les femmes se taisent et elles souffrent, et puis elles souffrent en silence, et puis elles crient, mais elles sont toutes seules. Il y a quelque chose qui est insupportable. Vous voyez ce que je veux dire Mais la musique de Poulenc est d'un tel... d'un tel impact qu'elle nous donne le support justement à une interprétation qui, même si elle s'écarte de l'interprétation habituelle, reste complètement ancrée dans les propositions musicales. Et c'est ce qu'on va essayer de faire. On est en plein dedans, là, on balbutie, hein, on a encore un petit peu de temps, mais voilà le pari, c'est de donner à cette figure-là l'occasion d'un combat et non pas d'une œuvre de soumission.

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1: Denise Duval, dans un extrait de La Voix humaine de Jean Cocteau, et Poulenc. Ce sera à partir du 13 mai, sur le plateau de l'Opéra Royal de Wallonie, que nous découvrirons cette œuvre mise en scène par Vincent Boussard. Justement, Vincent Boussard, vous nous proposez Bartleby, vous nous proposez La Voix humaine. Ce sont des compositions très très intimiste, très profonde. Vous n'avez pas envie de faire un petit peu quelque chose de plus réjouissant, de plus comique?
2: Écoutez, je suis très content parce que je suis en train de finir la préparation de Trittico, de Puccini, dans lequel je trouve de tout, du léger, du très dramatique. Et moi, j'aime les contrastes. J'aime les pièces, je trouve que même les pièces les plus bouffes, le ressort le plus bouffe, d'une certaine manière, est accroché dans quelque chose de tragique. Et de même, le tragique est toujours au bord du ridicule. Il y a quelque chose. Donc, voilà. Donc ça ne me manque pas. Et même, on arrive, avec Bartleby et avec la voix, à trouver des moments de légèreté et des moments de divertissement très forts. On se marre, je vous assure, avec les chanteurs et la chanteuse. À certains moments, on essaie de pousser le personnage vraiment le plus loin possible. On se dit, mais c'est incroyable. Et on s'amuse. Voilà. Donc les pièces, je pense, vont porter ça. Le spectacle devrait porter ça. En tout cas, c'est son ambition.
1: C'est tout ce que l'on vous souhaite, évidemment, Vincent Boussard. Un grand merci.
2: Merci. À bientôt.
1: À bientôt. Vincent Boussard, metteur en scène de La Voix humaine et de Bartleby, était notre invité aujourd'hui. Un grand merci pour sa présence. Et moi, je n'ai plus qu'une chose à vous dire. Bien des choses chez vous.

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1: Avec Patrick Chouta et Christophe Bruls à la technique, bonjour et bienvenue pour La musique dans l'âme. C'est un artiste belge né à Liège que je vous propose d'écouter aujourd'hui, Grégoire Gerstmans. Depuis son enfance, il baigne dans la musique classique. Son père était altiste à l'Orchestre Philharmonique Royal de Liège. Il a étudié d'abord la percussion à l'Académie Julien Gerstmans, créée par son grand-père. Il a fait des études aux Beaux-Arts, exposé ses vidéographies d'art et puis arpenté Europe et États-Unis comme musicien de rue. En 2017, Grégoire Gerstmans commence à produire différents artistes et réalise de nombreux clips. En 2020, il crée son projet personnel en tant que pianiste. Pendant 3 ans, il va épurer ses compositions. Il choisit de travailler avec un piano droit des années 1970 et d'enregistrer son instrument en captant la sonorité brute avec le moins d'artifices possible. Nous allons tout de suite écouter Grégoire Gerstmans avec 3 titres, Hypnagogie, Aujourd'hui et Dust.

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1: RCF Liège, la musique dans l'âme avec le musicien belge Grégoire Gerstmans et ses compositions au piano. Il a sorti un premier album en 2024 et vient d'en sortir un second en 2026. Grégoire Gerstmans joue musique dans l'âme, une musique sans artifice. Avec son piano, il prend le temps et un style émerge, hypnotisant et apaisant. Il a fait sienne la phrase d'un ami qui lui a dit un jour que la virtuosité, c'était le silence. La musique de Grégoire Gerstmans, c'est le bruit du silence qui se mêle aux notes de son piano. Nous allons nous quitter avec trois derniers titres de Grégoire Gerstmans, 1957, Apocalypse et Sans brume. Vous pouvez réécouter cette émission à tout moment ou la partager. Elle est disponible comme toutes les autres de la série sur RCF, la musique dans l'âme. Bonne écoute, portez-vous bien et à très bientôt.

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1: Toujours en filigrane, les artistes de notre beau royaume. Bienvenue à chacun, à chacune. Ravi de vous retrouver. Vous le savez, les artistes de la Belgique sont présents dans cette émission Talent Belge. L'émission qui vous présente des artistes déjà confirmés, qui vous emmène à la découverte de certains artistes et surtout vous offre le meilleur de la musique belge à l'instar de ceci. C'est du rock alternatif et c'est le groupe The Roots. Miss You Every Day.

The Roots à l'instant sur la radio, bienvenue si vous arrivez maintenant seulement, vous le savez, c'est Talent Belge consacré aux artistes de notre beau pays. À l'instant, un quatuor belge qui a déjà 10 ans parce qu'en fait, le groupe s'est formé en 2016. Un groupe qui a progressivement construit un univers sonore singulier, nourri par les racines du grunge, du new metal, du stoner et même de la sensibilité mélodique du rock contemporain. Alors rappelons que 2026 est une bonne année car c'est l'année qui marque la sortie de leur épée, un EP de 6 titres baptisé Black Mountain. 2026 également qui est une année de succès car ils ont été lauréats du tremplin 2026 du festival Arc en Musique et finaliste du tremplin 2026 du Ronquière Festival. The Roots poursuit donc sa montée en puissance et affiche là une ambition claire, s'imposer durablement sur la scène rock belge grâce à une signature sonore intense, vous l'avez entendu, une signature sonore mélodique et incisive qui échappe aux catégories trop étroites. Retenez le nom, The Roots, à l'instant avec Miss You Everyday. Lui aussi, il pense à vous, c'est Pierre Demar.

Alors, je ne sais pas si vous avez eu l'occasion de regarder le clip de cette chanson sortie récemment. Alors, un single qui annonce la sortie prochaine de son album. Je rappelle que les habitants de Watermael-Boitsfort ont eu la chance de le voir, puisque le 30 mars dernier a été réalisé le clip de cette chanson. Le chanteur belge contaminait donc le quartier et tous les habitants l'accompagnaient sur son nouveau single, accrocheur et groovy. Je pense à vous un morceau qui marque son retour et dans lequel l'artiste belge dit à sa manière son envie de retrouver le public. Après le succès de son premier album « Regarde-moi », porté par des centaines de millions de streams, le chanteur poursuit donc son chemin avec un titre qu'il décrit presque comme une déclaration. Une déclaration à son public, mais aussi à la musique qui occupe une place centrale dans sa vie. Voici Girls in Hawaii.

10 ans se sont écoulés entre l'album Nocturne sorti en 2010 et le nouvel album de Girls in Hawaii, l'album Eldorado. Le groupe belge, pilier de la scène indie rock européenne, revient donc au devant de la scène avec ce titre Is It Happening Right Now, une chanson qui s'inscrit dans la lignée de l'ADN musical du groupe tout en explorant de nouveaux territoires sonores. Selon un communiqué, ce morceau, tout en rupture et contraste, nous dit surtout de lever les yeux au ciel, de ne pas oublier de regarder le soleil, d'écouter les battements de son cœur, de contempler la beauté du monde. Girls in Hawaii à l'instant sur la radio, sur Talent Belge. Voici ML, la fête.

ML. M comme Maria, L comme Laetitia. Elle aurait pu être MLM, car c'est Maria Laetitia Materne à l'état civil. Auteur, compositeur et interprète belge, la bruxelloise dont vient de commettre son premier album, l'album baptisé Tout Bas, à l'instant d'écouter la fête. Je vous invite maintenant à rencontrer Gabriel Verleyen. Et j'oublierai. Et sur Talent Belge.

Et nous allons remercier l'édition 2023 de la Star Academy qui l'avait sorti des chaumières. La voix est celle d'Elena, chanteuse belge, oui, auteur-compositrice et interprète belge, et qui nous interpréta à l'instant le titre « Boule au ventre », une chanson dans laquelle l'artiste se confie sur son rapport à la célébrité soudaine, à l'anxiété et à la solitude qu'elle peut ressentir malgré le succès. Voici le duo Sainte-Roche.

Singer Your Eyes, le duo belge, oui, c'est Sainte-Roche, pour être plus précis, le duo belge qui vient donc de sortir son premier single, single sorti au printemps 2026. Notez également que c'est un mélange de groove solaire, on a pu le constater, ce genre de musique est effectivement faite pour des périodes estivales. Rappelons que cette chanson parle de parentalité traitée avec sincérité et légèreté. Alors ce morceau se distingue avec une mélodie accrocheuse, comme vous avez pu le constater, qui invite au lâcher prise, tout en conservant une touche de mélancolie liée aux souvenirs et au quotidien. Allez, voici Juliette Palmina pour la fin. Salut.

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1: Bonjour à toutes, bonjour à tous, ravi de vous retrouver dans l'hebdo liégeois. Et cette semaine, ce n'est pas une actualité liégeoise que nous allons aborder, quoique, puisque plusieurs liégeois y participent, nous allons aborder une actualité qui se déroule à Louvain-la-Neuve, à l'Aula Magna de Louvain-la-Neuve pour être plus précis. Il s'agit de 800 jeunes âgés de 8 à 25 ans qui seront présents le mercredi 13 mai, là-bas, pour un événement, le LJE Challenge pour les jeunes entreprises. Vous l'avez compris, ce sont donc de jeunes entrepreneurs qui viendront proposer leurs initiatives, qu'elles soient porteuses de sens et ancrées dans les réalités économiques, sociales ou encore environnementales. Plus de 100 initiatives seront présentées ce jour-là, donc le 13 mai prochain. Et pour en savoir plus justement sur les jeunes entreprises, cette ASBL qui aide les jeunes à entreprendre et cet événement qui se déroule le 13 mai avec de nombreux liégeois, nous avons eu la chance de rencontrer l'un des organisateurs. Il est au micro de notre stagiaire à la rédaction, Tom Defailly.
2: Bonjour à tous, on se retrouve aujourd'hui avec Lionel Legrand, coordinateur pour la région de Liège et Luxembourg au sein de l'ASBL, les jeunes entreprises. Bonjour Lionel Legrand.
3: Bonjour tout le monde, bonjour, bonjour.
2: Le mercredi 13 mai aura lieu les Jeunes Entreprises Challenge à Louvain-la-Neuve, un événement d'ampleur pour l'association. Mais avant d'y parler, j'aimerais qu'on prenne un petit moment pour parler de l'ASBL en elle-même. Tout d'abord, est-ce que tu sais nous expliquer en quoi consiste donc l'ASBL ?
3: Effectivement, donc nous ici aujourd'hui, l'ASBL, les jeunes entreprises, on existe depuis presque 50 ans, donc l'année prochaine on fêtera nos 50 ans et on fait partie d'un mouvement international qui s'appelle GA Worldline, donc c'est partout dans le monde entier. Et notre objectif c'est quoi ? C'est de sensibiliser, de l'envie et de donner toutes les compétences entrepreneuriales auprès des jeunes. Donc aujourd'hui on touche des jeunes qui sont dans le primaire, dans le secondaire et dans le supérieur. Notre rôle c'est vraiment de pouvoir les former et de pouvoir leur permettre de développer tout ce qui est compétences entrepreneuriales qu'on appelle aujourd'hui les soft skills.
2: Les jeunes entreprises, qu'on appelle aussi LJE, proposent donc 4 programmes pour les jeunes de 8 à 25 ans. Est-ce que tu sais un peu nous expliquer les différences entre les différents programmes ?
3: Oui, alors effectivement, donc quand on arrive dans le primaire, hein, on commence déjà très très jeune aujourd'hui dans l'entrepreneuriat, etc. Dans le primaire, aujourd'hui, on a un programme qui s'appelle Explore Cité, où les jeunes vont devoir découvrir c'est quoi exactement l'économie belge, et donc ils vont jouer à un jeu de société en classe avec les enseignants, parce que ça rentre aujourd'hui dans le pacte de l'excellence qui est mis en place auprès de la jeunesse. Et donc, le but de ce jeu-là, c'est vraiment de faire découvrir comment fonctionne l'économie en Belgique. Et donc il y a des jeunes qui vont jouer le rôle de pizzaïolo, des jeunes qui vont jouer le rôle de la commune, de l'État, etc. Et on va comprendre que quand on achète une pizza, ben, il faut de la matière première, il y a un coût. Et puis une fois qu'on va la vendre, ben, l'État va reprendre une partie de cette somme pour pouvoir refinancer que ce soit la police, les pompiers, en fait tous les services publics, etc. Donc c'est vraiment une super chouette animation qui gravite autour du programme primaire. Ensuite, on a un autre programme qui est notre programme phare qui a commencé en Belgique qui s'appelle la mini-entreprise. Donc ça, c'est au niveau du secondaire, généralement 5e et 6e secondaire. Et donc là, le but, c'est quoi ? C'est de créer une véritable mini-entreprise. Donc grâce à nos partenaires de terrain, dont BNP Paribas, etc., on ouvre un compte bancaire à toutes nos mini-entreprises, donc tous les projets qui participent à l'aventure. Et durant l'année, ils vont devoir travailler une idée de projet, un produit, qu'ils vont devoir vendre et on vend ça dans des galeries, etc. Et donc nous, LJO, on joue le rôle un peu de l'État et on essaie de leur montrer un petit peu comment fonctionne une vraie entreprise, etc. Donc ça, c'est le programme du secondaire, qui est aussi associé avec Défidé. Donc le programme du Défidé, c'est tout ce qui est les objectifs de développement durable. On essaie de réfléchir de plus en plus à l'écologie, etc. Donc sensibiliser les jeunes à l'impact qu'on peut avoir sur un projet sociétal aussi, etc. Et puis, on arrive officiellement dans le supérieur avec deux programmes phares qui s'appellent le programme YEP, Young Enterprise Project, où là, on joue essentiellement sur l'innovation. Et donc, on vient dans les cours, que ce soit des sections économiques ou pas du tout. On est très fiers depuis 3 ans aujourd'hui d'avoir des sections dans le paramédical avec des sages-femmes et des sections dans du social aussi. Et notre objectif, là, dans le supérieur, c'est vraiment de pouvoir travailler la créativité, mais surtout l'innovation, donc partir sur qu'est-ce qui pourrait changer le monde, qu'est-ce qui pourrait faire qu'on pourrait avoir un impact là-dessus.
2: C'est donc essentiel aujourd'hui de soutenir l'entrepreneuriat chez les jeunes ?
3: Oui, effectivement. Donc, pour nous, aujourd'hui, soutenir l'entrepreneuriat, ben, ça a un impact parce que, comme on dit toujours, alors nous, notre rêve, c'est de pouvoir lancer de nouveaux entrepreneurs, mais surtout de pouvoir accompagner des employés entreprenants. Et donc, qu'est-ce que je veux dire par là des employés entreprenants? C'est des jeunes qui puissent, quand ils vont être dans les entreprises, savoir prendre une gestion de projet, savoir travailler en équipe, savoir faire de la recherche pertinente, etc. Donc, toutes ces compétences qu'on appelle aujourd'hui des soft skills. Donc, pour nous, c'est vraiment essentiel de pouvoir les accompagner là-dessus pour pouvoir après avoir des très beaux profils sur le terrain. Et alors, ce qui est très chouette aussi, c'est qu'on voit que grâce à nos programmes, on a un bon pourcentage de jeunes qui passent le pas et qui se lancent dans l'entrepreneuriat. Et c'est une fierté parce que je crois qu'aujourd'hui, l'économie belge en a vraiment besoin et qu'on peut avoir un impact avec notre jeunesse sur le monde.
2: Oui, et justement, donc avec la dynamique actuelle donc du gouvernement et des politiques, est-ce que tu sens un peu un souffle positif donc pour justement l'entrepreneuriat en Wallonie?
3: Oui. Alors effectivement, ça fait déjà depuis quelques années et ça fait plaisir de voir ça, qu'aujourd'hui le gouvernement nous soutient sur ces étapes-là, que ce soit même au niveau de l'enseignement, etc. Tout le monde se monopolise de plus en plus pour faire bouger les choses, parce que on a remarqué que depuis les dernières années, on avait externalisé pas mal de processus dans notre manière de fonctionner. Et donc aujourd'hui, il faut qu'on puisse redonner une belle image au niveau de l'économie à la Belgique aussi, donc pouvoir donner la possibilité à des startups de se lancer. Donc heureusement que le gouvernement est derrière nous et qu'on puisse financer autant de projets grâce à Wallonie Entreprendre, etc.
2: Pour revenir plus concrètement donc sur l'ASBL, les jeunes entreprises, Lionel Legrand, toi, c'est quoi ton rôle dans tout ça?
3: Oui, et ben alors pour ma part, ça fait maintenant ma septième année que je suis coordinateur entrepreneurial pour les hautes écoles universités de Luxembourg. Et donc moi, je m'occupe essentiellement du programme du supérieur. Et donc mon rôle, c'est quoi exactement? Ben c'est d'accompagner aujourd'hui RIAC sur Liège-Luxembourg, plus ou moins 1235 jeunes dans cette aventure-là. Et donc je donne des formations en classe, je fais intervenir des experts, des conférenciers, j'accompagne les professeurs sur le planning, j'essaye de trouver des solutions pour faire avancer les projets. Donc c'est vraiment mon rôle aujourd'hui. C'est d'accompagner plus ou moins 235 projets et de m'assurer qu'au mois de juin, ils puissent avoir quelque chose de ficelé. Et où on est très, très fiers, surtout, c'est que ça fait 7 ans que c'est la province de Liège qui remporte une finale belge. Et l'année passée, on a eu même la chance de remporter une finale européenne. Donc, c'est quand même quelque chose de top. C'est qu'on sent que ça bouge beaucoup, beaucoup, beaucoup et qu'on a vraiment de la qualité au niveau de l'entrepreneuriat en Belgique.
2: Donc ces jeunes ici qui voudraient rentrer dans le programme, comment ça se passe généralement? C'est eux qui viennent vers vous? C'est vous qui allez vers eux?
3: Tout dépend bien entendu de quel programme. Donc si on parle du programme du secondaire, on a deux approches. Donc on a une approche qui est dans le secondaire, la mini-entreprise, c'est soit le professeur qui décide d'inscrire sa mini-entreprise, ou alors ce sont les jeunes qui décident de participer à la mini-entreprise et donc ils font une mini-entreprise volontaire, qu'on va appeler ça comme ça. Par contre, dans le supérieur, nous, le programme du supérieur, on vient s'associer dans un planning de cours. Donc, essentiellement, généralement, on discute avec le professeur, on essaye de voir le créneau horaire qu'on peut consacrer à ça. On tourne généralement plus ou moins 20 heures sur le programme du supérieur. Et donc, il faut intégrer ces 20 heures-là dans une section complète, quoi. Donc, on prend, par exemple, une section de marketing ou n'importe quelle section où on a plus d'une centaine d'étudiants, ben c'est bingo.
2: Et concrètement, donc, comment ça se passe l'accompagnement des jeunes?
3: Oui, donc l'accompagnement des jeunes, ben ça commence dès septembre, quoi. Donc dès septembre, on va réfléchir à une idée de projet avec eux. Une fois que l'idée de projet elle a été réfléchie, on va analyser un petit peu ce qui se passe sur le terrain. Parce que moi, il y a toujours une phrase que j'adore donner à mes jeunes, c'est ne tombez pas amoureux de votre solution, mais bien de votre problématique, car grâce à vos concurrents et vos clients, votre projet sera innovant. Et donc, je dis toujours, allez voir exactement ce que vos concurrents font, allez voir un peu leurs forces, leurs faiblesses, comment on peut faire pour améliorer ça. Écoutez votre client. Et une fois qu'on a fait ça, ben alors on va développer un business model qu'on appelle de l'entrepreneuriat. Donc, c'est vraiment tout un dossier qui permet de comprendre qui vont être vos fournisseurs, comment vous allez fonctionner, qu'est-ce que vous allez faire dans l'entreprise, comment vous allez mettre votre marketing en place, votre stratégie marketing, etc., etc. Et donc, nous, notre rôle, c'est vraiment on a toute une ligne du temps avec des modules. Et on vient travailler avec les jeunes en classe pour qu'à la fin, ben, ils puissent avoir un business plan qui est opérationnel Et là-dessus, bah, deux possibilités. Soit ils participent à la finale belge, ou alors s'ils sont vraiment quand même encore plus convaincus, et bah, alors, hop, on les envoie par un incubateur. Donc ça, ce sont des grosses structures qui accompagnent les startups. Et ici à Liège, on parle du Venture Lab.
2: Oui, c'est vrai. Et donc, pour terminer cette première partie, pour un jeune qui voudrait se lancer dans l'entrepreneuriat aujourd'hui, c'est quoi les choses à savoir, les bons filons?
3: Les bons filons, c'est qu'en fait, il n'y a pas d'âge pour faire de l'entrepreneuriat, c'est la première chose. La deuxième chose, c'est que tout le monde peut faire de l'entrepreneuriat. Il n'y a pas besoin d'avoir fait des études pour faire de l'entrepreneuriat. Donc, du moment donné où il y a une idée de projet derrière, on peut la faire mûrir et on peut essayer de la rendre innovante. Donc, tout projet peut devenir à un moment donné très, très, très innovant. Et s'ils veulent se lancer vraiment, ben, c'est comme je dis, soit on peut passer par des structures comme LJE s'il y a la possibilité, ou sinon rentrer dans des structures comme le Venture Lab, qui est un incubateur.

0: Alex Warren à l'instant sur RCF Liège avec ce titre Fever Dream. Vous êtes bien à l'écoute de l'Hebdo Liégeois. Et aujourd'hui, on se penche sur un événement organisé par les jeunes entreprises. Il s'agit du LJE Challenge, un événement rassemblant plus de 800 jeunes âgés de 8 à 25 ans qui seront présents le mercredi 13 mai à l'Aula Magna de Louvain-la-Neuve, parmi eux de nombreux Liégeois. On évoque justement cet événement aujourd'hui dans l'Hebdo en compagnie de Tom Defailly, stagiaire à la rédaction.
1: Nous sommes toujours avec Lionel Legrand, coordinateur de Liège pour l'ASBL Les Jeunes Entreprises. Et nous allons maintenant revenir sur leur événement du mercredi 13 mai. Donc pour entrer dans le vif du sujet, l'ASBL organise les Jeunes Entreprises et Challenge, autrement dit le LJE Challenge. Est-ce que tu sais un peu nous expliquer ce que c'est ?
2: Oui, effectivement. Donc en fait, mercredi prochain, c'est on va dire le Saint Graal, c'est l'événement que tout le monde attend comme chaque année. Ça va se passer à Louvain-la-Neuve, donc à l'Aula Magna. Et alors là, on va rassembler tous les meilleurs projets qu'on a eus durant cette année-ci, que ce soit dans le primaire, dans le secondaire et dans le supérieur. Et on va pouvoir enfin élire les projets qui vont représenter la Belgique à la finale européenne qui aura lieu à Riga au mois de juillet. Et donc on a plus ou moins une vingtaine de projets en secondaire, une vingtaine de projets dans le supérieur, plus tous les étudiants du primaire qui seront avec nous cette année-ci. Et donc ici, on va élire le meilleur projet de la catégorie secondaire et le meilleur projet de la catégorie du supérieur qui vont pouvoir briller au niveau international.
1: Oui, comme tu l'as dit, c'est un peu le moment de concrétisation justement de tous ces projets qui ont été construits ici pendant l'année.
2: C'est bien ça. Donc c'est une fierté, et pour que ce soit pour nous aussi, mais surtout aussi pour les jeunes, on sent vraiment que ça pétille dans leurs yeux quand ils sont sur leur stand, quand ils font leur présentation, et donc c'est ça qui est magique pour nous, quoi. Tous nos partenaires sont là et des personnes très importantes qui seront là aussi. On aura la ministre de l'enseignement, on aura d'autres ministres qui seront présents que je peux pas encore annoncer, mais voilà, ça va être un moment assez fort et assez intense comme chaque année.
1: Derrière donc cette journée, cette belle journée, c'est quoi les objectifs en fait de cette journée justement?
2: Oui. Mais les objectifs, comme j'ai pu l'expliquer juste avant, c'est que les jeunes puissent venir présenter leur projet. Donc en fait, il y a plusieurs critères. Donc les membres du jury vont devoir élire le meilleur projet. Donc en fait, du moment donné où ils ont été sélectionnés, ils font partie aujourd'hui d'une poule. Donc il y a peut-être 4-5 projets dans leur même poule. Et l'objectif, c'est qu'ils puissent monter sur scène pour pouvoir présenter leur concept, quoi. Et donc, ils vont avoir en tout et pour tout 3 minutes pour arriver à convaincre les membres du jury que leur projet a du potentiel pour représenter la Belgique.
1: Et comment les projets ils sont évalués?
2: Oui, alors ils sont évalués sur plusieurs critères. Donc il y a le premier critère qui est au niveau de la présentation, donc du pitch. Le deuxième critère qui est au niveau de leur business plan, donc du dossier écrit qu'ils ont dû rentrer la semaine passée aux membres du jury. Ensuite, on va avoir tout ce qui va être un critère au niveau du stand et de l'approche commerciale. Est-ce qu'en fait, les jeunes, on sent qu'ils sont convaincus par leur projet? Est-ce qu'ils arrivent à le vendre et à nous emmener là-dessus? Et puis, qu'est-ce que j'ai oublié? Donc, on a le stand, le pitch, le dossier et c'est tout. Voilà les 3 critères.
1: C'est déjà très bien.
2: Oui.
1: Et par rapport au jury, c'est qui représente le jury?
2: Oui, alors les membres du jury sont essentiellement nos partenaires. Donc on a des gros partenaires aujourd'hui chez LJE comme la Loterie Nationale, on a Wallonie Entreprendre, on a Deloitte, on a vraiment plein de gros partenaires sur le terrain. Et donc dans chaque jury, on aura plus ou moins un membre de chaque entreprise qui sera représenté, dont aussi des entrepreneurs. Donc tout le vivier entrepreneurial sera le 13 mai à l'Aula Magna.
1: Et pour parler donc un peu de nos jeunes liégeois à nous, parmi justement tous ces jeunes et toutes les équipes, combien de projets viennent de la région liégeoise?
2: Oui, alors moi, c'est pour ça que je dis que je suis très très fier, c'est que il y a 17 projets qualifiés. Donc aujourd'hui, on a 17 projets qualifiés dans le supérieur, et sur les 17 projets qualifiés, on en a 9 qui viennent de la province de Liège.
1: Ah ouais, c'est quand même une bonne partie.
2: Donc c'est un peu plus de la moitié qui font partie de la province de Liège. Et j'ai envie de dire qu'on a de très très beaux projets qui ont du potentiel de remporter une finale belge et qui sait peut-être encore une fois remporter une finale européenne comme l'année passée.
1: Oui, c'est ça. Donc il y a des projets liégeois qui t'ont quand même marqué dans cela.
2: Alors effectivement, maintenant est-ce que je peux annoncer un ou l'autre? Enfin, je vais dire... Les neuf ont leur chance, clairement. Après, c'est sûr qu'il y a des projets qui se démarquent beaucoup. On a installé ici un beau projet qui souhaite réinventer le plastique, et donc arriver à faire un plastique éco-responsable qui se dissout dans de l'eau. Et ils jouent sur le paramédical, etc. Donc, ils veulent emballer tout ce qui est produit qu'on peut retrouver dans les hôpitaux. Et ils ont déjà de très belles collaborations avec certains hôpitaux. Donc, je crois que ça peut être un projet qui a vraiment du potentiel. Mais en fait, c'est pas pour ça que ça doit être ce projet-là qui va remporter. On a d'autres projets qui sont magnifiques aussi dans la mode, dans des applications mobiles, etc. Mais c'est vrai que cette année, c'est un des projets qui m'a le plus marqué, c'était de voir qu'ils ont réussi à faire un prototype, donc ils ont réussi à faire quelque chose de tangible qui a l'air de fonctionner. Donc je me dis, pourquoi pas, on verra peut-être bien, on sera peut-être surpris.
1: Et est-ce qu'il y a une tendance un peu dans les thèmes justement abordés?
2: Ouais. Alors, je vais dire... Alors, pour ma part, ça fait ma 7e édition, donc oui, j'ai tendance à revoir généralement par moment les mêmes projets qui reviennent sur la table, donc des étudiants qui nous remettent souvent les mêmes thématiques, mais par contre, ça peut aller vraiment dans tous les sens. On peut avoir des projets qui vont tourner autour de l'alimentaire, donc cette année ici, on a des projets qui font des barres de céréales pour sportifs, comme on peut avoir des applications mobiles, comme on peut glisser sur la mode, on peut aller sur des paramédicales, on a déjà eu des étudiants qui faisaient des fils de suture qui changent de couleur en cas d'infection dans une plaie, donc ça peut aller vraiment dans tous les sens. Quoi. J'ai pas vraiment une catégorie prédéfinie.
1: Pour le programme YEP, celui dont tu es le coordinateur, le challenge il se fait en deux étapes. Donc il y a le mercredi, mais je pense qu'il y a une autre étape aussi qui se fait avant. C'est quoi le parcours eux spécifiquement?
2: Ouais, donc pour le supérieur, effectivement, ça commence déjà dès lundi. Donc lundi, ils vont avoir leurs interviews et leurs présentations en ligne. Donc là, ce sera devant leurs membres du jury. Et alors le 13, ils vont avoir officiellement leur stand où ils vont devoir présenter leurs solutions à d'autres membres du jury aussi. Donc c'est le total de tous ces points qui va faire qu'ils seront sélectionnés ou pas, quoi.
1: Et donc, comme tu l'as dit, donc il y a deux gagnants donc à la toute fin, c'est ça? Un du YEP et un de la mini-entreprise, c'est ça?
2: C'est bien ça, oui. Ouais. Donc on a un projet du secondaire et un projet du supérieur qui auront leur chance de pouvoir s'envoler à la finale européenne. Ouais, arrivé.
1: Et pour terminer, pour toi, c'est quoi les critères d'un projet réussi?
2: Alors moi, le critère le plus important pour moi, c'est la niaque entrepreneuriale. C'est voir que des jeunes ont envie de... ils sont convaincus par leur idée. Ils ont fait une recherche monumentale, titanesque même, pour arriver à mettre en place leur solution. Et donc, j'ai envie de dire, c'est ça qui va faire que un projet peut se démarquer comparé à un autre. C'est montrer que derrière une idée, il y a plein de recherches. Ils se sont fait aider. Ils ont été sur le terrain. Ils ont été rencontrer des personnes. Ils ont fait des études de marché. Donc, c'est vraiment tout le travail qui a été mené durant l'année. Donc, c'est pour ça que je dis, effectivement, ça peut jouer sur l'innovation, donc sur l'idée, mais ce n'est pas que l'idée qui va faire balancer l'opinion des membres du jury.
1: Super, ouais, de très beaux projets en tout cas. Merci beaucoup Lionel Legrand pour toutes ces explications. Donc on le rappelle, le LGE Challenge se tiendra donc du mercredi 13 mai à l'Ola Magna de Louvain-la-Neuve, un événement ouvert à tous les publics pour découvrir les projets de ces jeunes entrepreneurs. Donc merci à vous de nous avoir suivis, excellente journée à tous.
0: Et merci Tom Defay d'avoir mené cette interview pour RCF Liège dans l'Hebdo Liégeois aujourd'hui. Je rappelle que vous êtes stagiaire à la rédaction. Pour les personnes intéressées par cet événement, rendez-vous donc le 13 mai à l'Ola Magna. Sur le site www.lje.be, vous retrouverez toutes les informations lje.be. Quant à nous, eh bien, on se retrouve déjà la semaine prochaine pour un nouvel Hebdo Liégeois sur une nouvelle actualité de la région qui concerne des personnes de la région, puisque cette fois-ci, l'événement se déroulait, pour rappel, à Louvain-la-Neuve. Merci de nous avoir suivis et je vous souhaite une très bonne suite de journée.

La valse, c'était vous ? Bonjour, vous êtes sur RCF Liège pour un voyage au pays des mots. Aujourd'hui, je vous propose de voyager avec Victor Hugo. Il naît en février 1802 à Besançon, dans une période troublée et au sein d'une famille divisée. Son père est général sous Napoléon, sa mère en Vendéenne et royaliste. Dès son plus jeune âge, Victor Hugo est plein d'ambition, il lit beaucoup et c'est à 18 ans qu'il écrit son premier roman en Islande. Il meurt à Paris le 22 mai 1885. Ses œuvres fondatrices, Notre-Dame de Paris 1831, parle du Moyen-Âge, Les Contemplations 1856, Méditation poétique suite au deuil de sa fille, Les Misérables 1862, fresque humaniste, La Légende des siècles, cycle poétique sur l'histoire humaine, de 1859 à 1883. Pourquoi Hugo est un écrivain extraordinaire ? L'aspect extraordinaire de Victor Hugo réside dans sa simplicité. Contrairement à beaucoup d'écrivains, Victor Hugo aime la vie. Il n'est pas compliqué. Il aime les femmes, les fleurs, les enfants, la pluie, la montagne, la mer, les brocolis et tout et tout. Hugo célèbre Don, la vie sous toutes ses facettes, avec une langue prodigieusement vivante. D'un autre côté, il ne cesse de dénoncer ce qui l'abaisse et de rugir contre ce qui l'enlaidit. À son service, il a un sens vertigineux de l'antithèse, grotesque et sublime, laideur physique et beauté intérieure. Faute et repentir se côtoient chez lui dans des images saisissantes. Je suis géant et nain, faux, vrai, sourd et sonore, populace dans l'ombre et peuple dans l'aurore. Je dis moi, je dis nous, j'affirme, nous nions. Je suis le flux des voix et des opinions. Enfin, malgré les proportions gigantesques de son œuvre, l'écrivain ne perd pas pour autant le sens du détail. On peut tout apprécier à la loupe. Il est un génie des mots. Deux enfants jouent au jardin. Ils sont amis car leurs parents le sont aussi. Lui, c'est Victor. Elle, c'est Adèle. Ils se tiennent par la main et un jour, devenu grand, il lui demande la sienne. Les parents font obstacle. Les amoureux s'entêtent. Ils arrachent un accord et s'épousent à 20 ans. La nuit de noces est fameuse. Ils sont vierges l'un et l'autre et dans la fleur de l'âge se donnent 9 fois la leur. Le couple sème, du verbe semer, de cet amour naissent 5 enfants. Victor est bon époux, mais Adèle, elle, se lasse. Sainte-Beuve, l'amie de la famille, va devenir son amant. C'est une tragédie dont Victor va sortir en rentrant dans le vaudeville. N'ayant plus de moitié, plus question de faire la chose à celle-ci. Il la trompera, et dès lors, pas qu'un peu. Avec Juliette Drouet, sa maîtresse officielle, des servantes de passage, de tendres aventurières, d'accords de courtisanes et quelques jolies femmes. Dont le poème « Jolies femmes », on leur fait des sonnets passables quelquefois. On baise cette main qu'elle daigne vous tendre, on les suit à l'église, on les admire au bois, on redevient d'amis, on redevient tendre. Le bal est leur triomphe et l'on brigue leur choix. On danse, on rit, on cause et vous pouvez entendre, tout en valsant parmi les luttes et les hautbois, ces belles gazouillées de leur voix la plus tendre. La force est tout, la guerre est sainte, l'échafaud est bon. Il ne faut pas trop de lumière, il faut bâtir plus de prisons et bâtir moins d'écoles. Si Paris bouge, il faut des canons plein l'effort. Et ces colombes-là vous disent des paroles à faire remuer d'horreur les os des morts. Sainte-Beuve, fameux critique, entrant chez les Hugo, part en fait à la chasse. Disgracieux et chétif, il est dès le plus jeune âge rabaissé par ses proches. On le surnomme Matou, c'est plutôt bien choisi.
L'homme veut avoir une plume. Il n'aura que des griffes. Et l'art de caresser Hugo dans le sens du poil. Il s'introduit chez lui, il est admiratif de l'éloquence du maître et ô combien sensible à la beauté de l'épouse. Il se colle à eux. Quand les Hugo déménagent au 15 rue Notre-Dame-des-Champs, lui emménage au 19. Il ose montrer ses vers à Victor qui le conseille et de tendres sourires à l'épouse qui minaude. Celle-ci tombe dans ses pattes. Hugo l'apprend et tient bientôt sa vengeance. Il lui revient la charge de recevoir Sainte-Beuve à l'Académie. Va-t-il lui faire la peau? Rien que son juste portrait. Notre auteur a la noblesse du lion. Il n'a que faire d'accrocher à son tableau de chasse ce pauvre chat sournois. Sophie Trébuchet est royaliste, Léopold Hugo, général de Napoléon. Tous les opposent, pourtant ils s'aiment. Elle méprise l'Empire, mais sous celui des sens, accepte de couronner leur liaison d'un mariage. Entre eux, c'est très vite la guerre. Trois garçons en réchappent, Abel, Eugène et Victor, qui, en plein cœur de la bataille, voient leurs parents se séparer. Ils vont chez l'un, ils vont chez l'autre, puis finalement chez le père, avec leur mère, quand celui-ci devient gouverneur d'une province italienne. La place est trop jolie. Sophie ne la laisserait pour un empire, et les enfants d'être comme des rois. Ils vivent dans un palais et ont vu sur une cour où une corde de cavaliers se met aux ordres de leur père. Et voilà comme un royaliste a conduit ses enfants à faire d'un officier de Napoléon secrètement un héros. Un texte tiré des Orientales, L'enfant. Les Turcs ont passé là, tout est ruiné d'œil. Kyo, l'île des vins, n'est plus qu'un sombre écueil. Kyo qu'ombrageaient les charmis. Kyo qui, dans les flots, reflétait ses grands bois, ses coteaux, ses palais, le soir quelquefois, un cœur dansant de jeune fille. Tout est désert, mais non, seul près des murs noircis, un enfant aux yeux bleus, un enfant grec assis, courbait sa tête humiliée. Il avait pour asile, il avait pour appui, une blanche aubépine, une fleur comme lui, dans le grand ravage oublié. Ah, pauvre enfant, pieds nus sur les rocs anguleux, hélas, pour essuyer les pleurs de tes yeux bleus, comme le ciel et comme l'onde, pour que dans leur azur les deux larmes orageux passent le vif éclair de la joie et des jeux, pour relever ta tête blonde. Que veux-tu, bel enfant, que te faut-il donner pour rattacher gaiement et gaiement ramener en boucle sur ta blanche épaule ces cheveux qui, du fer, n'ont pas subi l'affront et qui pleurent épars autour de ton beau front comme les feuilles sur le saule. Qui pourrait dissiper tes chagrins nébuleux? Est-ce d'avoir ce lys, bleu comme tes yeux bleus, qui, d'Iran, borde le puits profond? Ou le fruit du tuba, de cet arbre si grand, qu'un cheval au galop mais toujours en courant, s'entend à sortir de son ombre. Veux-tu, pour me sourire, un bel oiseau des bois, qui chante avec un chant plus doux que le hautbois, plus éclatant que les cymbales? Que veux-tu, fleur, beau fruit, ou l'oiseau merveilleux? Ami, dit l'enfant grec, dit l'enfant aux yeux bleus, je veux de la poudre et des balles. Et nous allons écouter l'enfant.

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1: Nous sommes toujours avec Victor Hugo. Il naît à Besançon, comme dit précédemment, le 26 février 1802. Il est si chétif qu'on le prétend condamné. Il résiste pourtant et promène à 16 mois sur un corps maigrichon, une tête si énorme qu'on voit en lui un nain difforme et forcément débile. Ainsi, rentré dans l'enfance, Hugo pourrait avoir une aversion pour la période. Il en garde au contraire une profonde nostalgie. Cette Mademoiselle Rose, la fille du maître de sa première école, qu'il regardait mettre ses bas, et cette maison, impasse des Feuillantines, où, de 7 à 10 ans, il aimait à se battre avec ses frères et à jouer avec Adèle Fauché, la petite brune qui deviendra sa femme. Il se souvient de la fraîcheur qu'on a étant enfant et de cette fantaisie qu'il met maintenant dans ses chansons. De vieilles chansons du jeune temps reprises après sa mort par les plus grands, Brassens, Reggiani, Montand. Vieilles chansons du jeune temps de Les Contemplations 1856. Je ne songeais pas à Rose, Rose au bois vint avec moi. Nous parlions de quelque chose, mais je ne sais plus de quoi. J'étais froid comme les marbres, je marchais à pas distrait, je parlais des fleurs, des arbres. Son œil semblait dire « Après ?» La rosée offrait ses perles, le taillis ses parasols. J'allais, j'écoutais les merles et Rose les rossignols. Moi, 16 ans et l'herbe rose, elle vint, ses yeux brillaient. Les rossignols chantaient, Rose et les merles me sifflaient. Rose, droite sur ses hanches, leva son beau bras blanc pour prendre une mûre aux branches. Je ne vis pas son bras blanc. Une eau courait fraîche et creuse sur les mousses de velours, et la nature amoureuse dormait dans les grands bois sourds. Rose défit sa chaussure et mit d'un air ingénu son petit pied dans l'eau pure. Je ne vis pas son pied nu. Je ne savais que lui dire. Je la suivais dans les bois, la voyant parfois sourire et soupirer quelquefois. Je ne vis qu'elle était belle qu'en sortant des grands bois sourds. Soit, n'y pensons plus, dit-elle. Depuis, j'y pense toujours. Les Parisiens ont deux défauts, des canons et des idées républicaines. D'où tiennent-ils ces mortiers ? D'une souscription publique, ils ont acheté leurs propres armes. Que feront-ils de leur idée ? Un levier pour renverser l'Assemblée ? Élu par celle-ci, chef de l'exécutif, Adolphe Thiers est donc inquiet. Il envoie ses troupes prendre le 18 mars 1871 les canons aux Parisiens. Cela met le feu aux poudres. Les insurgés fusillent un général. C'est la première victime d'un mouvement révolutionnaire qu'on appelle la Commune. Puisque Paris s'embrase, Thiers oblige ses soldats à faire feu. On tombe sur les barricades. Plus de 25 000 Parisiens sont massacrés. Victor Hugo de s'enflammer à son tour. « J'accuse la misère, faisons aimer la vie aux misérables. C'est le seul moyen de supprimer les révolutions. Vous n'avez pas le droit d'assassiner, comme vous le faites, des gens dont la plupart se sont insurgés par dignité et qui sont vaincus. » Son poème « Sur une barricade ». Sur une barricade au milieu des pavés, souillée d'un sang coupable et d'un sang pur lavé, un enfant de 12 ans est pris avec les hommes. « Es-tu de ceux-là, toi ?» L'enfant dit, « Nous en sommes. »« C'est bon, dit l'officier, on va le fusiller. Attends ton tour. » L'enfant voit les éclairs briller et tous ses compagnons tomber sous la muraille. Il dit à l'officier, « Permettez-vous que j'aille rapporter cette montre à ma mère chez nous ? Tu veux t'enfuir ? Je vais revenir. Ces voyous ont peur. Où loges-tu ? Là, près de la fontaine, et je vais revenir, monsieur le capitaine. Va-t'en, drôle. L'enfant s'en va. Piège grossier ? Et les soldats riaient avec leur officier et les mourants mêlaient à ce rire leur râle. Mais le sourire cessa, car soudain, l'enfant pâle, brusquement reparut, fier comme Vialas, vint s'adosser au mur et leur dit « Me voilà ». La mort stupide eut honte et l'officier fit grâce. Victor Hugo est de tout temps fasciné par les flots. Il assiste le 16 juillet 1836 au déchaînement de l'ouragan sur les falaises de Saint-Valery-sur-Somme. Il écrit sans tarder ses impressions du jour en empruntant à Virgile une phrase qu'il réduit en titre « Ruit Oceanonox », c'est-à-dire « La nuit s'écroule sur l'océan ». Plus tard, à Guernesey, il fait construire en haut de sa maison une cage de verre qui devient son bureau. Il travaille les yeux sur l'océan. De sa contemplation des vagues, il fait surgir des mondes. Le vent fait tourner les flots comme lui aime faire tourner les tables. Il est en quête de mort. Et quand la nuit enlève ceux-ci à l'océan, il va les retrouver autour d'un guéridon. Il appelle les esprits. Quand l'eau d'ici n'est plus visible, il lui reste l'au-delà, d'où sa fille aînée lui répond pour soulager son vague à l'âme. Son texte, c'est « Oceanonox », tiré des rayons et les ombres. Oceanonox, oh combien de marins, combien de capitaines qui sont partis joyeux pour des courses lointaines. Dans ce morne horizon se sont évanouis. Combien ont disparu dure et triste fortune dans une mer sans fond par une nuit sans lune. Sous l'aveugle océan à jamais enfui. Combien de patrons morts avec leur équipage. L'ouragan de leur vie a pris toutes les pages et d'un souffle il a tout dispersé sur les flots. Nul ne saura le fin dans l'abîme plongé. Chaque vague, en passant d'un butin, s'est chargée. L'une a saisi l'esquif, l'autre les matelots. Nul ne sait votre sort, pauvre Ted perdu. Vous roulez à travers les sombres étendues, heurtant de vos fronts morts des écueils inconnus. Oh, que les vieux parents, qui n'avaient plus qu'un rêve, sont morts en attendant tous les jours sur la grève ceux qui ne sont pas revenus. On s'entretient de vous parfois dans les veillées, mains joyeux cercles, assis sur des ancres rouillées, mêle encore quelque temps vos noms d'ombre couverts, au rire, au refrain, au récit.

sur le sombre océan jette le sombre oubli. Bientôt, des yeux de tous, votre ombre est disparue. L'un n'a-t-il pas sa barque et l'autre sa charrue? Seul, durant ces nuits où l'orage est vainqueur, vos veuves, au front blanc, lasses de vous entendre, parlent encore de vous en remuant la cendre de leur foyer et de leur cœur. Et quand la tombe enfin a fermé leurs paupières, rien ne sait plus vos noms, pas même une humble pierre dans l'étroit cimetière où l'écho nous répond. Pas même un saule vert qui s'effeuille à l'automne, pas même la chanson naïve et monotone que chante un mendiant à l'angle d'un vieux port. Où sont-ils les marins sombrés dans les nuits noires, au flot? Que vous savez de lugubres histoires, flots profonds redoutés des mers à genoux, vous les racontez en montant les marées, et c'est ce qui vous fait ces voix désespérées que vous avez le soir quand vous venez vers nous. Nous sommes les oreilles pleines de mots de Victor Hugo, et pour la semaine prochaine, je terminerai encore quelques mots de Victor Hugo, il en vaut bien la peine. Merci Denis, merci à toi. À la semaine prochaine, chers auditeurs, chères auditrices. La joie se partage. Et nous écouterons Mendiant et orgueilleux de Georges Moustaki.

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1: Bonjour et bienvenue dans la vie d'artiste sur RCF. Aujourd'hui, j'ai le plaisir de recevoir Lunise.
2: Bonjour RCF.
1: Bienvenue dans cette émission La vie d'artiste. Aujourd'hui, j'ai le plaisir de vous recevoir, mais ceci n'est pas une interview ordinaire. À vos côtés, vous voyez, il y a le miroir Narcisse qui va vous accompagner durant ce voyage à travers votre vie d'artiste. Nous parlerons pas seulement de la promotion, de la musique, mais de ce qui vous habite vraiment en tant qu'artiste. Vos émotions, vos doutes, vos élans, vos silences. À chaque question, vous découvrirez un reflet parfois fidèle, parfois déformé de vous-même, mais la réponse est toujours la vôtre. Et parce que vos chansons en disent souvent plus que vos mots, vous nous offrirez également 3 titres en live ici enregistrés dans le studio et 3 fragments de vous partagés dans l'instant. Alors c'est parti, faisons connaissance directement avec le miroir.
3: Je suis le miroir, pas celui qui te montre, celui qui t'écoute, celui qui sait. Aujourd'hui, c'est toi que tu viens rencontrer. À tout moment, je reviendrai pour voir si tu te regardes vraiment.
1: Première rencontre avec le miroir, quelle est votre impression?
2: C'est assez déstabilisant, mais je trouve que c'est assez fort comme image et comme métaphore. Et je suis très très férue des métaphores, donc j'apprécie beaucoup cette idée.
1: Allez, c'est parti, puisqu'on commence de l'enfance. Ben, qu'est-ce que le miroir a à nous dire sur l'enfance?
3: Tout commence quelque part. Une note, un frisson, une émotion sans nom. Avais-tu une image claire?